0: personne qui demande. Et puis, elle a besoin d'une somme de 100 francs pour une consultation prophétique. Oui, je vous avais bien entendu. Consultation prophétique. Mais il lui a dit que la dame là, la femme qui lui conseille, quand tu vas là où elle est dans une communauté où les gens chantent et dansent aussi, comme dans toutes nos églises. Mais notre frère Kala est fatigué. Ses frères et ses soeurs ont parcouru plusieurs églises, comme je l'ai dit. Ils sont fatigués. Alors, Kala nous pose la question de savoir, est-ce que lui, avec cette fatigue de lui-même et puis de celle de sa famille, est-ce qu'il doit aller vraiment voir cette femme? Puisqu'on dit que cette femme-là, quand vous arrivez là-bas, qu'elle fait la consultation, elle fait tout ça, les résultats, là, on les voit, c'est visible. Il y a des femmes qui ont témoigné, il y a des hommes qui ont témoigné. Moi, je ne travaillais pas, mais je suis venu ici. J'ai payé les 100 francs. Elle a fait une consultation prophétique. Et aujourd'hui, tout marche. Bon, alors, notre frère Kala demande notre avis. Vous, si vous étiez à sa place, qu'est-ce que vous feriez? Maintenant, où vous êtes là, qu'est-ce que vous allez dire à Kala? Vous connaissez le principe de notre émission, nous soumettons ces cas-là. Et Kala, il est à l'écoute, il vous attend. Il vous écoute. Ça veut dire que tout ce que vous dites, il note. Nous allons dans quelques instants ouvrir le téléphone. Et puis, on va recueillir vos avis. Et puis, encore ce soir, une autre bonne nouvelle, c'est que, en plus des prières d'ensemble que nous faisons, nous avons été inspirés par le Saint-Esprit pour pouvoir prier individuellement pour tous les cas. Et ça se fait en direct. C'est pour cela que tout à l'heure, on a dit à notre frère Touré que oui, on va prier pour lui, mais la lucarne sera ouverte tout à l'heure et nous allons au minimum pendant 1 heure et demie prier pour tous les cas de maladie. Pour l'instant, nous n'en sommes pas là. Tu as écouté l'histoire de Kala qui est fatigué avec sa famille et puis son ami lui dit, bon écoute, viens, je te présente quelqu'un qui prend 100 francs pour une consultation prophétique, mais chez elle, on voit les résultats. Quelqu'un qui a tellement souffert, qui n'a jamais vu de résultat, et on lui propose vraiment quelqu'un qui va l'aider pour qu'il ait des résultats. Qu'est-ce que vous auriez fait à la place de Cal? Est-ce que vous l'encouragez à aller dans cet endroit ou bien qu'est-ce que vous faites? En tout cas, le téléphone, Lazare me fait signe que le téléphone est ouvert. Oui, allô?
1: Oui, allô?
0: Allô?
1: Oui, bonsoir, serviteur de Dieu.
0: Oui, bonsoir. Vous aussi, bon serviteur de Dieu.
1: Je suis depuis votre émission.
0: Oui.
1: Moi, c'est le pasteur Allah.
0: Le pasteur Allah.
1: Oui.
0: D'accord.
1: Bon, comme vous avez dit, qu'est-ce qu'on doit donner comme conseil au frère?
0: Oui.
1: Le frère qui a parcouru beaucoup de communautés sans suite.
0: Oui. C'est le pasteur
1: Bon,
0: Allah chante là, c'est ça?
1: non, c'est pas le
0: Ah,
1: chef,
0: ok, d'accord.
1: c'est un autre pasteur
0: Ok,
1: là.
0: ouais, ils sont nombreux. Ok, il n'y a pas de
1: Ok,
0: problème.
1: le seul conseil que je vais lui donner,
0: Oui.
1: c'est que s'il vit encore, c'est que le Seigneur veut faire quelque chose dans sa vie.
0: Amen.
1: Mais la seule chose que Dieu demande, c'est lui-même la relation entre lui et Dieu, l'intimité entre lui et Dieu, et tout ce que Dieu demande, c'est tout ce que Dieu a besoin.
0: Le pasteur, il est fatigué, mais ça fait longtemps.
1: Oui, mais c'est ce que je dis. En fait, il veut guérir. Il veut guérir plutôt. Mais il compte sur les hommes de Dieu. Vous comprenez?
0: Oui.
1: Au même qu'il va compter sur l'homme de Dieu. Il n'a qu'à parler à Jésus lui-même. S'il a l'écoute, aujourd'hui même, toute la vie, Jésus, je suis fatigué.
0: Vraiment.
1: Je suis passé par tes serviteurs. On m'a pris ceci, on m'a pris cela, on m'a fait ça. Mais moi-même, je m'en pardonne à toi. Je veux que tu viennes. Je veux te connaître. Je veux que tu te présentes à moi, Seigneur. Dieu va faire quelque chose et il va rendre témoignage.
0: Ok. En tout
1: C'est tout
0: cas,
1: ce que je voulais dire.
0: oh, Pasteur Allah, j'aurais souhaité que Pasteur Allah nous appelle à la fin de l'émission,
1: Oui.
0: c'est-à-dire après l'intervention des uns et des autres, parce que c'est un homme de
1: Oui,
0: Dieu, mais c'est son avis qu'il a donné, c'est
1: oui.
0: la position d'un serviteur de Dieu. De toutes les
1: Ah,
0: façons, notre frère Kala, il est à l'écoute. Merci
1: oui.
0: d'avoir appelé et pu contribuer. En tout cas, que Dieu vous bénisse dans votre
1: Merci, merci,
0: ministère,
1: serviteur. Que
0: qu'il
1: Dieu vous
0: vous assiste.
1: bénisse.
0: Voilà, merci beaucoup. En tout
1: Amen,
0: cas,
1: amen,
0: ne nous quittez pas, restez là et puis écoutons l'émission Dieu à l'œuvre dans ton cas.
1: n'y a pas de souci, merci.

0: merci. Oh Jésus.
1: Allô, oui. Oui, Shalom, on vous entend faiblement. Est-ce que vous pouvez parler un peu plus fort, s'il vous plaît?
2: Vraiment, ça date le réseau.
1: Ok, d'accord. Le réseau, il est vaincu. Hein, si c'est pour nous créer des ennuis. Alors, qui nous appelle, s'il vous plaît? L'évangéliste?
2: Que Patrice.
1: Voilà, là, on vous entend mieux, là. Est-ce que vous pouvez approcher le téléphone un peu de... Parce que là, on vous a mieux entendu, là. Que Patrice, vous avez dit.
2: L'évangéliste
1: de
2: Patrice.
1: Voilà, ok, nouveau, ok, d'accord. Alors, évangéliste, comme par hasard, c'est les serviteurs de Dieu qui prennent la parole, ils prennent le pouvoir. Et bon, on vous écoute. Qu'est-ce que vous dites à notre frère Kala? Évangéliste.
2: Il plaide sincèrement en priant.
1: D'accord.
2: Il plaide sincèrement. Moi, si je peux témoigner, je peux témoigner de moi-même. Je prends par exemple moi-même actuellement la nuit où je parlais avec lui. J'étais asthmatique. Je faisais tout sur moi. Je priais sincèrement. Et je partais voir le nom de Dieu. Le gars prie pour moi. Et la prière exauce. Jusqu'à présent, je suis. Je n'ai plus comme avant, mon papa.
1: D'accord.
2: Je pense que moi, si moi, c'est moi ici. Quand on le fait, c'est la fille à l'écoute, comme vous dites. La tête est sincère dans sa prière.
1: D'accord.
2: Il est toujours présent à la face de Dieu.
1: D'accord.
2: Et Jésus-Christ a tout fait la foi pour lui. Il a déjà tout fait pour lui. Donc, à lui d'être sincère avec le Seigneur Jésus-Christ. Parce que dans le cœur, si Dieu regarde avant la vie.
1: C'est ça.
2: S'il y a un lien de repentance aussi, parce qu'on est un homme comme moi, il faut faire des choses qui peuvent être plaisir, je regarde ce qui est jaloux. On a dit on ne joue pas. Ouais, il faut nous bénir en fondamentalement, mais quand il regarde l'état de nos cœurs, là, il joue aussi. Comme on le dit toujours, c'est ce qu'on fait là, ça nous rattrape proche du bien, proche du mal. Donc il y a tout ça aussi à mon papa.
1: Ok, d'accord.
2: Voilà, il n'a pas revoir sa vie, il n'a pas revoir sa vie.
1: Mais évangéliste, c'est pas lui seul, hein, c'est lui-même et toute sa famille. C'est les mêmes échecs qu'il voit, les mêmes situations.
2: Oui, oui. La famille, lui et sa famille, nous sommes humiliés devant le Seigneur Jésus-Christ.
1: D'accord.
2: Nous sommes plaidés, okay. Comme les quatre billards.
1: Ok.
2: Voilà, moi, c'est ma conseillère, nous sommes tous plaidés.
1: Ok.
2: Demandez à Dieu, si vous pouvez venir à eux. J'ai pris une raison pour moi tout à l'heure, mon frère. J'ai pris une raison tout à l'heure. Moi, j'ai pris ça. Vraiment, mon frère, il va.
1: Oui, je crois que nous avons été interrompus, certainement par le réseau, alors que nous étions bien lancés avec l'évangéliste, mais qui a dit l'essentiel, qui a demandé au frère Calais, à sa famille, de revoir les choses et puis d'aller en profondeur, d'aller en eau profonde pour que Dieu puisse vraiment bénir la famille. Oui, allô? Allô?
2: Allô, c'est le même l'évangéliste de Dieu.
1: Oui, évangéliste Gueux, oui.
2: Oui, donc c'est le
1: Approchez le téléphone, s'il vous plaît, parce qu'on vous entend difficilement.
2: Ah, je vous disais tout à l'heure, il n'a qu'à être sincère avec le Seigneur Jésus-Christ.
1: D'accord, ok.
2: Ah, parce que je disais tout à l'heure, nous devons que nous, Jésus a dit, nous, la croix de Dieu. Là, qu'est-ce que nous faisons ici, maintenant, il y a une carte de Dieu qui est là, c'est Dieu, regarde.
1: Ok.
2: Non, celui qui est réellement dans le Seigneur Jésus, comment est-ce qu'ils sont là? Ils ne sont jamais toujours là. Mais celui qui est là, et encore, la fille de Dieu est là aussi, la fille de Dieu est là aussi, l'obéissance est là aussi. Mais souvent, on ignore. Moins de connaissances ne peuvent périr le frère.
1: Évangéliste, pardon, est-ce que ça voudra dire que tous ceux qui souffrent, c'est parce qu'ils ils ont commis des péchés?
2: Non, pas totalement ça.
1: Ok, d'accord.
2: Ok.
1: Ok. Évangéliste Gueux, je crois qu'on a compris l'essentiel, puisque il y a beaucoup de techniciens nous fait signe pour dire qu'il y a beaucoup de personnes qui veulent intervenir. Merci d'avoir appelé. Oui, je vais juste rappeler le cas pratique. On a un frère qui s'appelle Kala et qui attend vos suggestions, qui attend que vous lui donniez des conseils parce qu'il est fatigué avec sa famille, les mêmes échecs, les mêmes blocages, les mêmes maladies, les mêmes situations difficiles. Ils ont tourné partout, ils ont fait des offrandes et tout, ils ont vu des serviteurs de Dieu qui leur ont donné des révélations, des prophéties, mais ils voient que rien n'y fait. Alors, quelqu'un lui dit, écoute, Kala, on voit ça, je vois effectivement comment vous souffrez, je vais t'indiquer une femme qui va vraiment vous aider, parce que si tu arrives voir cette dame, elle demande 100 francs pour la consultation prophétique, et elle demande le nom du père et de la mère, et puis après avoir prié, alors tu as des résultats visibles. Il dit, est-ce qu'il faut qu'il y aille? Qu'est-ce que vous lui dites? Alors, donnez-lui, il attend, il est à l'écoute comme tout le monde.

0: Allô, oui?
1: Oui, au fait, excusez, c'est le pasteur là qui revient. Ma proposition,
0: Oui.
1: c'est de lui dire, il ne faut pas, il va aller voir cette dame-là. Cette dame-là ne sait pas Jésus. Cette dame-là ne sait pas Jésus.
0: Ah,
1: Parce
0: pasteur,
1: qu'avec, je
0: pasteur,
1: ne la connais pas, mais avec tout ce qu'ils sont en train de relater, je ne pense pas qu'elle sait Jésus. Donc, c'est pour ça que je lui ai donné le conseil que lui-même là, il n'a qu'à chercher l'intimité de Dieu et il n'a qu'à prier sincèrement, il n'a qu'à appeler Jésus. Jésus va intervenir. C'est ce que Dieu entend de lui. Voilà, c'est ce que
0: Allah,
1: je
0: mais pasteur Allah, vous savez ce que c'est
1: oui.
0: que les gens qui viennent parler aux serviteurs de Dieu, hein, il vous
1: Oui.
0: dit, le frère, son ami lui dit, en tout cas, quand tu arrives, il y a des signes. Ça veut dire que,
1: Oui.
0: puis vous voyez des hommes et des femmes qui viennent, qui vous disent, ah non, mais écoute, moi, depuis que je suis ici, j'ai tourné là-bas, depuis que je suis ici, là, quand je suis arrivé là, chap, chap, hein, en tout cas, les choses se sont passées, bon, comment vous pouvez le convaincre de... Vraiment de rester à l'écart
1: okay.
0: de cette bénédiction.
1: Ok, ce que je veux dire,
0: oui.
1: c'est que s'il a posé cette question, c'est qu'il a vu quelque chose de suspect, n'est-ce pas? Parce qu'il allait chez plusieurs hommes de Dieu, il n'a pas posé cette question. Et si cette dame il pose une question, c'est qu'il y a un problème. Ça fait un. Maintenant, de deux, le diable fait des miracles. Hein? Le diable fait des plein de miracles. Mais à la fin de ce miracle, qu'est-ce qui va se passer? Parce que quand le diable, lui, quand il tend la main gauche, il t'a la main, quand il te donne à la main gauche, il t'a la main droite. Donc c'est de ça que je veux dire, je veux parler. Si il a eu le courage d'interroger sur cette question, ça veut dire qu'il y a quelque chose qui est flou dans sa pensée. Hein? Voilà. Donc qu'il s'appuie sur cette question qui est floue dans sa pensée, qu'il s'accroche au Seigneur et qu'il persévère. Dieu va le faire. Dieu là. C'est parce que je ne veux pas garder longtemps l'antenne.
0: Oui.
1: Sinon, Dieu. Je peux rendre un témoignage, Dieu est capable. Il n'y a rien qu'il ne peut faire. Il suffit de toucher la profondeur de Dieu, Dieu va faire.
0: Pasteur Allah.
1: Oui.
0: Prenez juste quelques secondes et puis rendez-nous le témoignage.
1: Ok, mon témoignage, c'est qu'en 2021, j'ai fait un accident.
0: D'accord, un accident
1: à
0: de la circulation.
1: Je suis chauffeur de taxi.
0: Ok, d'accord.
1: À la base, je suis chauffeur de taxi.
0: D'accord.
1: Donc, j'ai fait un accident avec mon patron. Et c'est mon côté même que la voiture a pris, ça a broyé jusqu'au milieu.
0: Mm-hmm.
1: Mais mon patron qui est de l'autre côté est mort sur le champ.
0: Wow.
1: Vous comprenez?
0: Mm-hmm.
1: Ok, on arrive à la maison, on m'envoie à l'hôpital évanoui. Je me réveille, on dit mon patron est mort. Je n'avais pas d'argent pour me soigner. On dit 2 millions et quelques pour l'opération de mon pied. Et on m'a dit à quelqu'un qui peut tirer. Je suis allé voir la personne, il a tiré chaque jour. Qu'on va transport aller et tout, 6 000, 7 000. Arrivé un moment, ma femme était épuisée, elle n'avait plus rien. Je sentais qu'elle elle était vraiment épuisée.
0: Mm-hmm.
1: Donc, une nuit, on s'est couché. Je me suis couché par terre. J'ai dit, Seigneur, tu as dit que le malheur atteint le juste.
0: Mm-hmm.
1: Mais toi, Dieu, tu l'as délivré.
0: Toujours.
1: Le malheur m'a atteint, tu m'as délivré, oui. Mais quand les gens, même qui ne sont pas chrétiens, quand ils font accident, là, il y a assurance, ils ont assurance. Ils poursuivent l'assurance et l'assurance les dédommage. Moi, par contre, je précise que la voiture qui m'a conduit n'avait pas d'assurance, donc mon assurance ne veut pas me dédommager, rien. Vous comprenez?
0: Wow.
1: Donc, voilà la prière que j'ai adressée à Dieu. Lorsque j'ai fini la prière, ma femme me dit, ah, aujourd'hui, là, tu es fâché. Dit, je suis en train de parler à mon Dieu. Je vous assure, serviteur de Dieu, ce ne sera pas fait une semaine. Tu as opéré miracle. J'ai eu 4 millions.
0: Wow.
1: Dieu est capable. Parle à Dieu. Dis-lui, n'a qu'à parler à Dieu. Tu m'entends. Il n'a qu'à parler à Dieu. Lui est Dieu. Encore une fois, ils sont dit
0: pasteur Allah. Pasteur Allah. Pasteur Allah. Non, je crois que c'est un témoignage qui est vraiment touchant. Et si je ne vous arrête pas, on va aller jusqu'à 3h du matin.
1: C'est ça.
0: Alors,
1: c'est
0: ce que vous allez faire,
1: oui.
0: ne raccrochez pas.
1: Mm-hmm.
0: Hors antenne.
1: Mmh.
0: Laissez votre numéro au réalisateur.
1: D'accord.
0: Et puis vous serez avec nous ici pour pouvoir être des invités de cette émission qui fait beaucoup de bien aux gens.
1: Amen.
0: Je pense qu'on va prier ensemble pour des personnes désespérées.
1: Il n'y a pas de souci.
0: Voilà. Ok, d'accord.
1: Merci beaucoup.
0: Tu n'as pas pris?

Alors, vous avez deux numéros. Vous nous appelez au 0758 21 21 21, 0758 21 21 21 ou au 01 04 40 35 35, 01 04 40 35 35 pour donner votre avis sur la situation de notre frère Kala qui demande votre avis. Est-ce qu'il a envie d'aller faire ce qu'il doit faire? Oui, comme je le disais, je souhaiterais que le pasteur Allah donne son avis un peu plus tard. Mais ne vous laissez pas influencer de toutes les façons. C'est un serviteur de Dieu qui a parlé et il a donné un témoignage poignant qui touche toute personne qui est sensible au Seigneur. Voilà, à la voix du Seigneur. Voilà, donc n'empêche, vous pouvez donner votre avis parce que notre frère Kala, il est là, il écoute, il vous écoute. C'est seulement quand on mettra le générique fin que le frère Kala va tranquillement ranger toutes ses affaires. Et puis bon, ce que vous allez lui dire, il va faire la somme de tout cela. Et puis bon, voilà. Pour l'heure, on écoute.

0: Alors, Pasteur Beto, qu'est-ce que toi tu dis?
1: Oui. Vous savez, le problème, la situation de Kala est un cas d'école. Pour ne pas vraiment faire l'injure à
0: Oui,
1: notre frère.
0: on me fait signe
1: Ok,
0: qu'il y a quelqu'un qui veut
1: d'accord.
0: intervenir. Allô?
2: Oui, allô,
0: Oui.
2: bonsoir.
0: Oui. Bonsoir,
2: Ah,
0: monsieur.
2: je suis pour ceux qui ont écouté votre émission là.
0: Vous êtes monsieur?
2: Monsieur Bois Mathurin.
0: Monsieur Bois.
2: Monsieur Bois
0: Ok,
2: Mathurin.
0: vous appelez d'où, s'il vous plaît?
2: De Gonzague Port-Bouët.
0: De Gonzague-Port-Bouët. Alors, on vous écoute.
2: Ah, vraiment, l'émission m'a plu, ce que j'ai entendu là. Donc, j'ai voulu vraiment donner un témoignage.
0: D'accord.
2: Comment dire, pour dire au frère que vraiment, il ne faudrait pas qu'il tourne vraiment. J'ai entendu son problème, mais vraiment, j'ai voulu donner un peu mon témoignage pour l'aide. En 2021, je me suis marié et au cours de mon mariage, ils ont empoisonné mon épouse. J'ai tourné dans les hôpitaux, je suis venu partout, un peu partout. Et à Ashma, pour finir, je suis allé me retrouver à Ashma. Et puis, tellement j'étais fatigué, un soir, je suis rentré chez moi à la maison, j'ai dit, bon, j'ai prié, mais j'ai compris que la prière n'avait plus d'effet, mais il fallait parler à Dieu. Parce que je pense que beaucoup d'hommes se concentrent beaucoup sur la prière, mais il y a des moments, il y a des situations, il faut parler à Dieu. Tu te retires dans ta chambre, tu parles. Comme si tu parles, comme demain, ils sont en train de vous parler comme ça. Je disais au Seigneur comme ça que vraiment, c'est lui qui a instauré le mariage. Et le ventre de mon épouse est sorti jusqu'à près de 1 mètre. Elle a le poison. Donc, j'étais là pour. Oui, j'ai dit au Seigneur, j'ai dit, mais c'est toi qui as instauré le mariage. J'ai lutté jusqu'à ce que je me suis marié pour que, quand même, vous ne pas tourner à gauche, à droite. Et puis, voilà la situation qui est grave, qui me dépasse. Donc, vraiment, le Seigneur, à cause de ton nom qui est Dieu, et tu es le Seigneur des armées, il faut m'enlever dans cette situation. Je vous dis que c'est un mercredi, je vais jamais oublier ça. Le Seigneur n'a pas regardé mes péchés, il a écouté parce que j'ai parlé à Dieu comme si je parlais à quelqu'un. Et puis il m'a écouté. Ce jour-là, je suis monté dans un bus, je partais à Ashma, à Djamé, Ashma là. Il y a un monsieur qui est monté dans le bus, il dit, voilà, médicaments de poison, je vous dis, payez, on ne sait jamais ce temps. À ce moment, mon épouse se trouvait au sud de Korodi. J'ai pris le médicament, on a mis dans l'eau, elle a bu le ventre qui était enflé plus de 1 mètre, on a resté dans ça pendant plus de 9 mois. Sans le ventre est descendu. C'est pour dire que la prière c'est bon, mais quand la Bible nous dit que tu te retires dans ton coin, dans la chambre, il faut parler au Seigneur, comme si tu parlais à quelqu'un physiquement devant toi. Et ta parole sera exaucée. Donc je pense que le frère, c'est pas la peine d'aller, parce que ça c'est. Où son ami lui a dit, là, ça c'est une pratique mystique, c'est comme si tu passais sur un petit chien. Donc vraiment, je l'encourage qu'il rentre dans son coin. La prière, c'est vrai, à un moment, il faut parler. Il se concentre à parler maintenant au Seigneur maintenant, parce que sa situation est critique. Tu vas voir, comme il ajoute un peu ce que le pasteur vient de dire là, tu vas voir qu'il sera exaucé.
0: D'accord. En tout cas, merci pour l'intervention et je pense que notre frère Kala, il est à l'écoute. Pour l'instant, avant toute chose, en tout cas, merci pour votre contribution. Que Dieu vous garde. Alors,
2: Amen.
0: Pasteur Beto.
1: Famille ont commencé par la conclusion. Je veux dire, on dit ils sont allés voir les hommes de Dieu. Et puis voilà, il est fatigué. Mais je crois que Kala devait commencer par le commencement. Le commencement, c'est Dieu d'abord. C'est Dieu qu'il devait voir avant de terminer par les hommes de Dieu. Et aujourd'hui, on dit il est fatigué. Bien sûr, c'est que c'est le candidat sérieux de Dieu. La Bible dit, tous ceux qui sont fatigués, chargés, venez à moi. C'est maintenant que la vie spirituelle de Kala va commencer quand il va faire le retour à Dieu. Comme tout le monde l'a dit, normalement c'est par un enseignement. C'est parce que Kala, peut-être qu'il ne sait pas un enseignement. Et tout ce que les gens sont en train de dire, ça constitue l'enseignement. Il faut d'abord chercher à rencontrer Jésus. Parler à Dieu lui-même d'abord, avant de voir les hommes de Dieu. C'est l'erreur que les gens font souvent. On s'envoie l'homme de Dieu, on oublie Dieu lui-même. Mais c'est Dieu qu'il faut voir d'abord. Je veux dire, dans l'intimité, dans la prière. Et c'est comme ça que, maintenant ouvert, et puis on va voir l'homme de Dieu. Donc, il est arrivé, lui et sa famille sont arrivés à un moment où ils sont vraiment de bons candidats. Car la Bible dit, comme je le dis, vous tous qui êtes fatigués, chargés, venez à moi. C'est maintenant qu'Allah va aller chercher Dieu. Je crois que c'est de bonne guerre. C'est bon.
0: Okay.
1: Voilà un peu ce que je voulais dire.
0: Ok, d'accord. Je crois qu'il y a quelqu'un en antenne. Oui, allô?
3: Allô?
0: Oui, nous vous écoutons. Bonsoir à vous.
3: Bonsoir, papa.
0: Oui.
3: C'est Mel Albert.
0: C'est qui?
3: Mel Albert.
0: Mel Albert. Vous nous appelez d'où?
3: Je vous appelle de Petit Bayen.
0: Petit Bayen, c'est où ça?
3: Un village de Dabou.
0: Un village de Dabou, d'accord. Non, c'est pour ceux qui ne connaissent pas. Hein, donc, ok, oui, nous vous écoutons. Vous avez écouté le cas pratique?
3: Allô, papa?
0: Oui, j'ai dit que vous avez écouté. Quel est le problème? Le cas qu'on vous a soumis, vous avez écouté?
3: Oui, oui, j'ai écouté, papa.
0: Ok, d'accord, on vous écoute alors.
3: Je voulais dire à le frère. Qui prend courage.
0: D'accord.
3: Qui se confie Jésus. Parce que j'avais eu ce cas.
0: Ok.
3: Moi, j'ai fait mariage le 22 août 2022.
0: D'accord.
3: Et j'ai eu malheureusement le 9 décembre, j'ai pas accident. Moi et ma femme, mes enfants. Papa, on partait dans la veille depuis hier. 9h, on n'a pas accident. Il n'y avait pas de voiture pour pouvoir prendre ma femme pour emmener à l'urgence. J'ai crié, j'ai appelé mon Jésus. Comme les choses, j'ai dit, Seigneur, j'ai battu à la veille. Et vraiment, bah, c'est ce que j'ai eu. La femme que l'on a fait mariage en août 9 décembre, ça, ça. Si tu n'as pas fait quelque chose pour moi, je vais renier. Papa, un apprenti est venu me dire, mon frère, ton Dieu l'a dit. C'est que le mot que tu viens de dire, retire le mot que tu as dit. Ton Dieu là, il vit. Si ton Dieu ne vit pas là-dedans, tu es là là-dedans. Après, je lui dis, fond de ma femme là, tu t'es quitté, ça restait sur la voile, tu t'es quitté totalement. Après ça, je te parle, ma femme n'a pas ouvré. Son oreille est coupée. J'ai coupé son oreille, elle n'a pas ouvré aujourd'hui. Ma place, son enfant n'a pas ouvré. Mais je veux que mon frère sache qu'avec 20 000 francs qui étaient sur moi, papa, j'ai payé un médicament 500 000. C'est Jésus qui a suscité les gens. Lui, il m'a fait une maison de 60 000. 50 000. Tu vois ce que Jésus a fait toujours au chute de Coco. Même les infirmiers ont dit non, que toi, ta femme, là, c'est Jésus qui l'a guéri. Ton Dieu est fort. Mais je vais vous faire ça. Qui compte Jésus sur. Et la solution de toutes choses. Sans Jésus, on ne peut rien faire dans nos vies. Qui compte Jésus. L'homme ne peut rien faire. Ce n'est pas Jésus sur. L'homme ne peut rien faire. Aussi, je comptais sur mes frères, mes soeurs. Papa, c'est toi, aujourd'hui, ma femme a l'air. Il y a mon Jésus que j'ai compté sur. Simplement que le petit est venu me dire, retire la parole que tu as dit. Je me suis répondu. Et le papa, pardonne-moi. Mais je sais que tu as fait quelque chose. Papa, je veux que mon frère sache qui compte Jésus.
0: Okay.
3: Sans Jésus, pour rien faire.
0: D'accord. D'accord. En tout cas, merci pour la contribution. Merci pour. Propos que vous avez tenu à l'endroit de notre frère Kala, je pense qu'il est à l'écoute. C'est des paroles très fortes. Que Dieu vous bénisse là où vous êtes.
3: Amen, amen.
0: Merci. Alors, ce que j'ai envie de dire, c'est l'esprit qui nous conduit. Et ce soir, tout à l'heure, dans quelques instants, nous allons avoir un temps de prière spécial. Prière de masse d'abord, c'est-à-dire que nous tous, on a élevé la voix. Et puis, vous qui avez besoin que l'Éternel intervienne dans votre vie, vous allez appeler et puis on va prier pour vous individuellement. Je peux rassurer quelqu'un déjà que le Seigneur fera des miracles extraordinaires. À avec tous ces témoignages d'accidents, avec tous ces témoignages d'empoisonnement, je vous dis que le Seigneur fera des choses extraordinaires pourvu que vous croyez. Jésus lui-même a dit, je te dis que si tu crois, tu verras la gloire de Dieu. Quelqu'un a envie de voir la gloire de Dieu? La gloire de Dieu, c'est la visitation de Dieu qui arrive dans notre vie pour transformer une situation difficile en une situation toute douce. Quand il n'y a plus d'espoir, ben c'est là que lui intervient. Vous écoutez les différents témoignages. Pour l'heure, le pasteur devait nous dire que Jésus est la solution. Et s'il est effectivement la solution, il dit qu'il faut aller en profondeur. Si vous restez en surface, ça va être un peu compliqué pour que vous puissiez rencontrer ce Jésus qui est le Dieu de la victoire. Alors, pasteur Maxime Beto, tu étais en train de dire tout à l'heure que Jésus a fait des grandes choses. Mais voilà ce frère Kala. Mais est-ce que la dame qu'il allait voir, mais il dit, on danse là-bas, on chante, tout ça. C'est vrai, le pasteur là, il a parlé, il a commencé à manifester l'onction, déjà je le sentais. Donc je veux dire quoi? Je veux dire, mais il dit là-bas on danse, on chante, il y a la louange et tout ça.
1: Oui, mais
0: qu'est-ce qui vous effraie? Parce que c'est parce qu'il a dit, bon, il y a une consultation prophétique qui demande une bonne.
1: Mais
0: je sais pas.
1: Bien sûr, homme de Dieu, le fait même de dire qu'il faut donner 100 francs, je ne sais pas, c'est soutenu par quel verset. Il faut donner 100 francs, c'est-à-dire celui qui n'a pas 100 francs. Il n'y a pas de choses.
0: Pasteur Beto, on va encore.
1: Ok, d'accord.
0: Il y a quelqu'un qui veut parler. Oui, allô, on vous écoute. Allô? Ok, on l'a perdu. Oui, ok.
1: Oui. Les 100 francs répondent à quoi? Et son ami qui est venu lui dire que non, ne pense pas qu'elle est féticheuse et tout ça. Mais bien sûr qu'elle est féticheuse.
0: Ah, mais voilà, il y a encore quelqu'un qui veut.
1: Ok. Oui, allô?
0: Ah, allô? Allô? Je pense qu'on a des problèmes techniques. Oui, ok, d'accord.
1: Oui, elle est effectivement féticheuse. Mais pourquoi dire à son ami Kala, non, tranquillise-toi, elle n'est pas féticheuse, les gens dansent là-bas comme partout dans les églises. C'est pas un signe pour dire que, voilà, c'est une église vivante.
0: Ok, oui, il y a quelqu'un qui veut... Allô? Ah, on a vraiment des problèmes techniques ce jour-là. Oui, mais donc, c'est, ça veut dire que tu vas dans le même sens qu'il y a l'un de nos frères qui a dit, mais c'est qui se reproche quelque chose.
1: Mais bien sûr.
0: Ok, donc vas-y, j'écoute.
1: Voilà, bien sûr, parce qu'il veut le sauver, il veut lui rendre service, mais en même temps, il est conscient que là où il veut l'amener, là, ce n'est pas l'original.
0: C'est pas la bonne adresse, quoi.
1: Voilà. Et il est conscient de ça. Et justement, c'est pourquoi, si Kala lui-même, il était convaincu, il n'allait pas poser le problème, il allait dire, bon, d'accord, ok, je vais y aller. Mais c'est parce que Kala lui-même, dans son esprit, il y a une confusion. Oui?
0: Oui, je crois qu'il y a quelqu'un qui tente de nous joindre. Ah, il y a vraiment un problème là. Hein? Oui, ok, d'accord, oui.
1: Voilà. Que... Donc, il y a une confusion dans l'esprit de Kala. C'est pourquoi il s'est tourner vers le serviteur que tu es pour poser son cas. Parce qu'en fait, s'il était convaincu à 100%, il n'allait pas poser le cas. Il y a quelque chose qui ne va pas. Il n'est pas très, très, très à l'aise. Or, quand tu n'es pas convaincu de quelque chose, bon, il n'y a rien qu'on puisse faire. Hein. Donc, la dame, elle est féticheuse. Ce n'est pas parce que les gens dansent là-bas, ce n'est pas parce que les gens transpirent là-bas. Mais c'est dans les coins de féticheux, on transpire, on danse et tout ça. Donc, moi, je crois que Kala doit pouvoir s'asseoir. Comme je l'ai dit, il devait pouvoir commencer par Dieu, c'est-à-dire chercher Dieu. Et la Bible dit, vous tous qui êtes fatigués, chargés, venez à moi. Donc, M. Kala est fatigué, qu'il retourne à Dieu. Et il va lui donner la délivrance qu'il faut.
0: D'accord. Voilà. Okay. Oui, allô?
4: Bonjour,
0: monsieur.
4: Bonjour,
0: monsieur. Oui, bonjour. Amen. Amen, missionnaire.
4: Vous avez écouté l'engagement et tout, j'ai prié ensemble avec vous et tout ce que j'ai envie.
0: Merci beaucoup.
4: Je dis à Kala que La dame, elle est fétichiste.
0: Ah bon? Missionnaire, vous dites la même... Allô, missionnaire?
4: Oui.
0: Vous dites la même chose que le pasteur Beto qui dit qu'elle est fétichiste, mais pourquoi vous dites qu'elle est fétichiste?
4: Oui, elle est fétichiste.
0: Ah bon, hein?
4: Mon discernement me dit qu'elle est fétichiste.
0: D'accord.
4: Et puis la pratique aussi dit qu'elle est fétichiste. Okay. Je vais vous dire quelque chose, pasteur. Quand j'étais dans le monde satanique, je faisais le fétichisme, avant d'aller faire les initiations, tout et tout, au bord de la mer, on nous demandait de venir avec une Bible. Si tu n'as pas de Bible en main, on ne t'initie pas.
0: Ah, on vous demandait de venir avec, une Bible.
4: Une Bible.
0: Ok, d'accord.
4: C'est moi qui vous dis ça.
0: D'accord.
4: Une Bible. Tu n'as pas de Bible, on ne t'initie pas. Donc, ça peut dire quoi? Ça peut dire que ce n'est pas tous ceux qui attrapent la Bible et qui se font passer pour des serviteurs, servants de Dieu, et qui sont dans les coins où ça danse, ça prie, ça chante, et les louanges et autres, ils sont de Dieu. Il y a beaucoup qui ne sont pas de Dieu.
0: Wow.
4: Parce que ceux qui travaillent avec la base, la source même, il y a quelque chose qu'ils utilisent. Et que les adeptes, moi j'appelle ça les adeptes qui sont là-bas, ils ne savent pas. Mm-hmm. Oui. C'est vrai que quand tu vas dans ce coin, il faut demander au Seigneur, Seigneur, révèle-moi si cette personne, si cet endroit qui est vraiment là, c'est de toi. Le Seigneur va vous révéler. C'est comme ça que moi je suis sorti dans plusieurs. Voilà, je tenais à dire ça pour que les auditeurs sachent que même si la personne attrape la Bible, ne signifie pas que ce qu'elle fait ou ce qu'elle fait est de Dieu, ce que Dieu est dedans.
0: Wow. En tout cas, merci pour la contribution. Bon, je ne sais pas qu'est-ce qu'il faut dire, mais ce soir, il y a eu plus de serviteurs et de servantes qui nous ont éclairés, qui ont éclairé notre lanterne. Et puis là, ce cas-là, vraiment beaucoup de gens. La missionnaire Kodjo Lydie vient de dire que ce n'est pas parce que quelqu'un tient une Bible qu'on dira que c'est un pasteur ou un serviteur ou une servante de Dieu. Ça veut dire que pour qu'on puisse initier des personnes au bord de la mer, certainement nuitamment, et qu'on leur demande d'avoir une Bible qu'ils ne vont pas lire, ça veut dire que ça peut être juste une pancarte, ça peut être juste un objet décoratif. Ah, mais vous dites des choses très, très, très fortes.
4: Oui, parce que le diable a dévidé. C'est-à-dire, comme il a vu que beaucoup connaissent ce qu'il fait, et puis d'autres ne peuvent pas y aller, donc il fait quoi? Il prend ses serviteurs et servantes, et puis les déguise en serviteurs, servantes de Dieu.
0: Ok, d'accord. D'accord. Ok, en tout cas, merci d'avoir appelé. Et puis, missionnaire, restez à l'écoute, et puis nous sommes ensemble.

Oui, vous appelez au 07 58 21 21 21. 07 58 21 21 21 ou au 01 04 40 35 35 pour donner votre avis. Ce soir, je ne sais pas si c'est le Seigneur qui a disposé les choses de cette façon, mais en tout cas, le cas de Kala, on a des serviteurs et des servantes de Dieu qui interviennent. Ça veut dire tout simplement avec tous ces témoignages, lorsque nous allons entrer dans la phase de prières de masse et de prières individuelles, les témoignages seront rendus, je crois en cela. En tout cas, je crois en cela. Que Dieu vraiment bénisse tous ceux qui sont à l'écoute. N'hésitez pas à nous appeler. N'hésitez pas à nous appeler. Dans quelques instants, on va fermer le téléphone pour pouvoir passer, c'est-à-dire recueillir l'ensemble de tout ce que les uns et les autres ont dit. On donne un message très bref pour retenir ce que les uns et les autres ont dit, les serviteurs et les servants de Dieu qui nous ont appelés, sans oublier aussi ceux qui ne sont pas forcément appelés serviteurs de Dieu, qui sont des enfants de Dieu, qui sont des amoureux de Jésus-Christ, qui aiment la parole, qui appliquent la parole. Voilà, donc le téléphone reste toujours ouvert. N'hésitez pas à nous appeler à ces deux numéros, 07 58 21 21 21, 07 58 21 21 21 ou le 01 04 40 35 35. C'est les deux numéros auxquels vous pouvez nous joindre. Ce sont les numéros du bonheur. Que Dieu vous bénisse, nous vous attendons en tout cas. Mais pour l'heure, c'est le pasteur Dobé qui nous dit que Jésus est la solution.

Alors, nous allons pour l'instant fermer en tout cas l'antenne. Le téléphone sera fermé dès maintenant. Je demande à chacun de se disposer parce que nous allons, en fonction de ce que les uns et les autres ont dit, de ce que les serviteurs et les servants de Dieu ont dit, nous faisons un bref résumé et nous essayons aussi de donner des conseils à notre frère Kala qui est à l'écoute, qui nous a approchés pour nous faire privilège de partager cette préoccupation qu'il avait. Amis auditeurs, vous avez été nombreux à donner vos différents avis sur le cas pratique présenté par notre frère Kala. Alors, en fait, son cas met en évidence à la fois la souffrance d'un frère chrétien qui vit les choses à la place de ses frères et sœurs et le danger potentiel du découragement face aux difficultés et la nécessité du discernement spirituel dans l'épreuve. Est-ce que ce frère-là a véritablement un discernement un discernement spirituel dans l'épreuve qu'il vit? Le cas de Kala, le cas de notre frère Kala est intéressant parce qu'il met en tension deux réalités. La souffrance réelle d'une famille et la tentation de chercher une solution en dehors des repères bibliques lorsque tout semble avoir échoué. Le frère Kala est-il en train de faire preuve de sagesse en cherchant une solution là où il voit des résultats, ou est-il sur le point de franchir une ligne spirituelle dangereuse à cause de son découragement? En tout cas, pour l'heure, c'est ce que les uns et les autres ont dit, les serviteurs de Dieu ont dit, et ils ont encouragé notre frère Kala à aller en profondeur. Mais en même temps, un dicton populaire vient de chez nous dit que c'est le malade qui sait où il a mal. Certains diront, mais c'est parce que vous ne vivez pas ce que Kala vit, c'est pourquoi vous lui dites de ne pas aller là-bas. Mais les serviteurs de Dieu ont pris une position. Et ils ont pris leur position, que ce soit les pasteurs ou les évangélistes ou la missionnaire, que Dieu lui dit en dernière minute, en dernière position, ou encore le pasteur Beto. Voilà. En tout cas, mais écoutons, nous avons envie de dire aussi que nous ne devons pas juger trop rapidement le frère Kala dans ce qu'il vit avec ses frères et ses sœurs. Nous devons en premier chercher à comprendre d'abord le frère. C'est lui, Kala, c'est lui qui a vécu avec ses frères et ses sœurs des années d'échecs et de souffrances. Il a prié, il a fréquenté plusieurs églises, a participé à des retraites spirituelles. Il a fait tout ce que les serviteurs de Dieu ont demandé. Mais en même temps, quelqu'un m'a posé la question de savoir quel est le type d'église qu'il a fréquenté et quels sont les serviteurs de Dieu qu'il a fréquenté. N'oublions surtout pas que dans la Bible, plusieurs personnes ont été tentées de chercher des réponses ailleurs lorsqu'elles ne voyaient plus l'intervention de Dieu. En ce qui concerne la femme, la supposée servante de Dieu, que la missionnaire Kodo Lydie et le pasteur Beto Maxime appellent féticheuse, la question que chacun devrait poser n'est pas est-ce que cette femme obtient des résultats ou bien elle n'obtient pas? Parce qu'il y en a qui peuvent dire, est-ce que vous êtes en train de dire ça? Est-ce que cette femme-là obtient des résultats ou elle n'obtient pas des résultats? Mais plutôt, chacun devrait demander quelle est la source spirituelle des résultats obtenus par cette femme. Si Kala et sa famille ne se posent pas la question de savoir quelle est la source spirituelle des résultats de cette femme, en s'occupant des personnes qui vont la voir, alors tous les membres de la famille, sans exception, sont en danger. Oui, si vous ne cherchez pas à savoir quelle est la source spirituelle de cette soi-disant bénédiction, vous êtes en danger. Est-ce que quand Kala a écouté son frère, son ami, est-ce qu'il a placé sa confiance en Dieu ou dans certaines pratiques religieuses? Le pasteur Beto l'a souligné tout à l'heure. Kala et sa famille ont multiplié les retraites, les sacrifices financiers et les démarches spirituelles, c'est vrai. Amis auditeurs et chers partenaires de la radio de la vie, parfois, on peut inconsciemment penser que si je fais assez de jeûnes, assez d'offrandes, assez de retraites, Dieu sera obligé d'agir en ma faveur. Or, la foi chrétienne n'est pas une technique pour obtenir des résultats. On a dit qu'il faut que Kala et sa famille acceptent d'aller en profondeur. Donc, je vais inviter quelqu'un à aller en profondeur avec le Seigneur. Ce sont des conseils que nous donnons pêle-mêle comme ça à notre frère Kala et au-delà de frère Kala, à tous ses frères et sœurs qui sont dans des situations difficiles, qui se disent que, ah, moi, la situation dure depuis longtemps.
Mais écoutez, votre souffrance est certes réelle et votre découragement est compréhensible. Mais ne laissez pas la fatigue et l'épuisement spirituel vous conduire dans un lieu dont vous ne connaissez pas véritablement la source spirituelle. La détresse est souvent le moment où les croyants prennent les décisions les plus risquées. Ne prenez jamais des décisions quand vous êtes trop mal dans votre peau, ou bien quand vous êtes trop fâché ou content. Cherchez avant tout la volonté de Dieu, examinez toutes choses à la lumière des Écritures, et entourez-vous de croyants mûrs capables de discerner avec vous. La conclusion qu'on pourrait tirer, avant de passer à autre chose, c'est-à-dire avant de passer aux prières de masse, à vous auditeurs, je voudrais poser plusieurs questions. Quand les difficultés durent pendant des années et que les réponses semblent tarder, sommes-nous prêts à rester attachés à Dieu ou bien nous sommes prêts à accepter n'importe quelle solution à partir du moment que cette solution-là produit des résultats? Il est vrai que le désespoir pousse à chercher des solutions ailleurs, mais est-ce que les résultats suffisent-ils pour reconnaître que Dieu est effectivement à l'œuvre? La solution est-elle toujours là où l'on voit des résultats? Est-ce que c'est parce qu'on voit des résultats que c'est une solution selon Dieu? Jusqu'où peut aller pour sortir de nos difficultés, pour sortir de cette difficulté un chrétien? Faut-il abandonner la voie de Dieu lorsque rien ne semble changer? Que faire lorsque les prières semblent sans réponse face aux échecs répétés, aux souffrances familiales vers qui se tourner? En tout cas, le pasteur Dobé nous dit que Jésus n'est pas une solution. Il est la solution. Il faut seulement aller en profondeur. Aller en profondeur pour avoir le discernement par le Saint-Esprit qui est à notre disposition pour que nous comprenions. Alors écoutons et puis, juste après cette plage musicale, disposez-vous, prenez vos dispositions pour que nous puissions avoir une prière de masse, c'est-à-dire la prière de masse, c'est-à-dire où tu es, quand on va donner un sujet de prière, nous tous nous prions, et juste après cela, nous allons maintenant ouvrir le téléphone à nouveau pour que votre cas, que vous le souteniez, parce que le titre de cette émission, c'est Dieu à l'œuvre dans ton cas. Donc je vais dire à quelqu'un, avec tous les témoignages que vous avez entendus, si vous faites confiance en votre Dieu, nous qui sommes à l'antenne en tant que serviteurs de Dieu, nous ne détenons aucun pouvoir de faire un miracle. En tout cas, pour ma part, je ne peux faire aucun miracle, cependant, je connais celui qui fait le miracle. Son nom, c'est Jésus-Christ de Nazareth et ses parts. C'est-à-dire qu'il est souverain. On prie et c'est lui qui décide. Nous croyons et c'est lui qui est le consommateur de notre foi. Donc, restez à l'écoute. Et puis, après la plage musicale, nous allons passer aux prières de

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0: Il est 1 h du matin, amis auditeurs de l'émission Dieu à l'œuvre dans ton cas. Le Seigneur nous donne maintenant l'occasion. C'est une émission de prière, ce n'est pas une émission de bavardage. Ceux qui se sont endormis, je demande aux anges de les réveiller. Maintenant, si tu es avec quelqu'un qui est endormi, qui a besoin de la prière, réveille-le maintenant. Parce que nous vous donnons tout le temps, toute la latitude, maintenant. Il n'y aura pas de bavardage. Nous allons faire des prières individuellement pour chaque personne qui va nous appeler maintenant. Lorsque vous allez nous avoir au téléphone, nous allons prier pour votre cas. Et vous voyez que ceux qui ont donné les témoignages d'accidents ou de moyens financiers qui sont arrivés au moment où ils ne s'y attendaient plus, ceux qui ont donné des témoignages de guérison, de délivrance, vous voyez que le Seigneur a fait pour eux ce qu'il peut le faire aussi pour vous. Alors, tout à l'heure, nous allons ouvrir le téléphone et puis on vous attend. On vous attend. Dès que vous appelez, nous prions pour vous. Ne faites pas comme à la dernière émission où, en tout cas, les gens étaient timides. Les gens étaient timides et puis après, on est allé au-delà de 2 h du matin. Allô, oui?
1: Bonjour.
0: Oui, bonjour.
1: Oui, je suis un des fidèles, je vous appelle Cocody à Seban.
0: On n'a pas entendu votre nom, s'il vous plaît.
1: Le nom, c'est Nyamnyo.
0: Nyamnyo, comme Dieu, c'est ça?
1: C'est ça.
0: Ok. Monsieur Nyamnyo, on vous écoute. Vous appelez de Cocody, hein, c'est ça?
1: C'est ça, c'est ça.
0: Cocody, ok, d'accord.
1: Alors, depuis beaucoup, beaucoup de mois, voire années, j'ai des obligations à honorer.
0: D'accord.
1: Parce que le soutien de l'œuvre de Dieu.
0: D'accord.
1: La financière scolaire de l'université de mes enfants.
0: D'accord.
1: Je dois à des familles, je leur dois. Et entre autres, je dois continuer les travaux de la maison de mon enfant et la famille. Donc en réalité, c'est le sujet que je voulais confier à votre attention.
0: D'accord. C'est votre première participation à l'émission?
1: Beaucoup. Non, non.
0: Okay,
1: beaucoup de fois, j'ai essayé, mais ce n'est pas difficile de vous avoir.
0: D'accord. Ok. D'accord.
1: Et ce n'est pas difficile de vous avoir, je vous ai dit.
0: D'accord. D'accord.
1: Voici qu'aujourd'hui, le temps de prix,
0: oui.
1: J'ai réussi à vous l'avoir.
0: D'accord. C'est juste pour dire que c'est au temps du Seigneur. Voilà.
1: Amen.
0: Voilà. Donc, c'est pour montrer aussi aux gens qu'on ne fait pas de favoritisme. Ça dit qu'il y a des gens qu'on a choisi de... Non, non, non. Rassurez-vous. Donc, ce que je vais vous demander, vous ouvrez une main et vous mettez la deuxième sur le cœur. Seigneur, merci. Tu as entendu le frère qui fait parler son cœur. C'est par amour que toi tu fais toutes choses. C'est par amour que tu as sauvé l'humanité. Lui aussi, il aime. Je t'en supplie, Seigneur, après cette prière, tout ce qui était bloqué, débloque cela. Les finances, l'or et l'argent t'appartiennent. Il n'a pas dit qu'il a besoin d'argent pour faire ce que lui veut faire. Il met en priorité les besoins des autres. Il a pris des engagements. Seigneur, je te dis merci. Merci pour la joie que tu mets dans le cœur de ce homme, pour le miracle. Toute porte fermée s'ouvre maintenant au nom de Jésus-Christ. Sa main qui est élevée, sa main qui est tendue vers toi, attend de toi, Seigneur notre Dieu. Merci, Seigneur, que ton nom soit béni. Au nom de Jésus-Christ, ce frère témoigne. Je l'ai déclaré. Et l'Éternel l'atteste dans le nom puissant de Jésus-Christ. Si vous croyez, homme frère, dites seulement Amen.
1: Amen.
0: Et donc, on attend le témoignage parce que Jésus le fera. À partir de la semaine prochaine, vous allez prendre la tâche pour dire ce que Jésus a fait. Il va vous ouvrir les portes. C'est déjà fait.

0: Oui, allô?
1: Bonjour, homme de Dieu.
0: Oui, bonjour, madame.
1: C'est la première fois que je participe à l'émission.
0: D'accord.
1: Je suis malade. Vraiment, je souffre.
0: Quelle maladie?
1: Moi seul, diabète. Et je ne vois pas. Les consultations disent que c'est le diabète là qui me donne la cataracte. Et à cause de cataracte, je ne vois pas là. Souvent, je tombe. Mon genou là, je tombe dessus, ça me fait mal. Je vais à l'hôpital, on fait radio, on fait scanner, tout ça là. Mais je ne peux pas marcher.
0: Même pour
1: aller à l'église.
0: Vous ne pouvez pas marcher en ce moment?
1: Je ne peux pas marcher. Mon genou.
0: D'accord.
1: Je marche avec un déambulateur, mais vers nous ici, il y a trop de sable. Et ça me fatigue. Et à cause de mes yeux, partout je vais en consultation, on dit qu'il faut une opération. Or, je n'ai pas les moyens. Mes enfants n'ont pas les moyens. Je ne sais même plus ce qu'il faut faire. Je ne peux pas lire ma Bible. Pour aller à l'église, je peux pas. Si j'ai un peu d'argent, je cherche quelqu'un qui peut me commander les nyango. C'est parce que moi, mais quand je ne vois pas, je ne peux pas le faire. Et c'est comme ça ma vie. Vraiment. Je demande à Dieu de me sauver. Que ce soit cataracte, que ce soit genou, que ce soit les yeux. Que Dieu me sauve.
0: Ok. Donc, vous avez déjà accepté Jésus comme Seigneur et Sauveur. Comment?
1: Oui.
0: D'accord. Donc, vous êtes déjà sauvé. Donc, ce n'est pas le problème, n'est pas au niveau du salut. Donc, ce que vous voulez, c'est que Dieu vous guérisse.
1: C'est ça.
0: Maintenant, ces genoux-là, je leur commande au nom de Jésus-Christ, maintenant même, de céder la place à la puissance de Dieu, au nom de Jésus. La distance n'est pas une barrière à la manifestation de la puissance de Dieu. Au nom de Jésus-Christ, je commande maintenant à ses genoux de se soumettre à la puissance de Dieu.
1: Même
0: là où vous êtes, maintenant, levez-vous. Ce que vous ne pouviez pas faire, vous le faites maintenant. Au nom de Jésus-Christ. Au nom de Jésus-Christ. Jésus dit, lève-toi et marche. Maman, lève-toi et marche. Au nom de Jésus-Christ, pas au nom d'un homme. Lève-toi et marche. Lève-toi et marche. Ce que tu ne pouvais faire, fais-le maintenant.
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0: Maman, il faut te tenir levé. N'aie pas peur.
1: Je descends.

0: Jean, comment je ne me vois pas?
1: Descends, il faut marcher déjà. Il marche déjà. Jésus, là, il va guérir. Il y a des témoignages de guérison, même les yeux. Il n'y a pas une maladie que Jésus ne peut pas guérir. Il peut enlever tout ce qui est sur toi là maintenant. Il peut enlever la cécité, il peut enlever les cataractes, tout et tout en même temps s'il veut. Seulement place ta foi en lui. Si on a dit marche, lève-toi, marche.
0: Oui, je suis.
1: Tu t'es levé?
0: Je suis debout.
1: Tu sens toujours la douleur au niveau du genou?
0: Bon, pour marcher, je suis debout, mais je ne sens pas la douleur forte.
1: Tu ne sens pas la douleur. Si tu ne sens pas la douleur s'est soumise à ce que nous leur avons donné comme ordre. Donc les pieds, c'est pour marcher. Si tu ne sens pas la douleur, marche. C'est bon?
0: Moi dans la chambre comme
1: Ok,
0: je dois.
1: d'accord. Donc, il faut retourner au lit. Il faut retourner au lit.
0: Oui.
1: Et puis, tu mets la main sur les yeux. Tu imposes la main sur les yeux.
0: Oui, j'ai fait.
1: Père, lorsque tu criais, il y avait d'abord les ténèbres. Et après, tu as dit que la lumière soit, et la lumière fut. Quand quelqu'un a des problèmes de vue, il est dans les ténèbres. Je parle maintenant aux ténèbres qui ont pris possession de ses yeux. Ténèbres, je vous parle. Que la lumière soit maintenant. Que cette maman voie. Elle disait tout à l'heure qu'elle n'a pas les moyens. Le plus grand des moyens qu'elle a, elle l'a. Ce n'est pas qu'elle n'a pas de moyens. Elle a Jésus. Elle a l'amour. Jésus l'aime. C'est pourquoi vous, ténèbres, je vous chasse. Laissez la place à la lumière maintenant au nom de Jésus-Christ. Maman, il faut ouvrir les yeux. Faut ouvrir les yeux.
0: J'ai ouvert.
1: Qu'est-ce que tu vois?
0: La chambre est
1: La chambre est dans.
0: allumée.
1: Ok.
0: La lumière éteinte et puis je suis seule. Je suis veuve, je suis seule
1: Tu es avec
0: dans la
1: Jésus,
0: chambre.
1: tu n'es pas seul. D'accord.
0: D'accord.
1: Ok. Dans tous les cas, si pour vérifier tout ça, tu penses que c'est quand il aura la lumière. Alors, donc, tu nous appelles dès que tu ne seras plus seul pour nous dire que Jésus a fait les merveilles, il a fait des miracles. Ok, donc, il faut rester à l'écoute et puis les anges eux-mêmes s'occupent de la maman. Voilà, on est ensemble.
0: Merci.

0: Oui, allô?
1: Oui, allô, bonsoir, pasteur. Bonjour, pasteur.
0: Oui, bonjour, madame.
1: C'est
0: C'est
1: la sœur Joséphine.
0: la sœur Joséphine. Elle nous appelle d'où, la sœur Joséphine?
1: J'appelle d'Adjamé.
0: À Djamé. Ok,
1: Oui,
0: d'accord. Alors, qu'est-ce que Jésus peut faire pour vous?
1: bon, vraiment, je ne me sens pas bien. Ça fait un bon moment. Bon, je suis allée à l'hôpital, j'ai fait les examens, on m'a dit que je suis diabétique. Et j'ai un plaie sur le pied. Et puis j'ai mes genoux aussi qui me font très mal. J'ai une boule aussi dans le ventre, on dit c'est un début de fibrome. Donc, depuis, je prie jusqu'à là. Bon, la douleur persiste. Donc, ce matin, j'ai écouté les émissions, les témoignages. Donc, j'appelle pour que vraiment vous priez pour moi, pour que Dieu, dans sa grâce, me guérisse. Parce que vraiment, tout mon petit argent que j'ai, tout est rentré dans les dépenses, les radios, les dépenses. Vraiment, ça me fatigue. Alors, actuellement, on m'a mis sur l'injection. Donc, je me pique. Vraiment, le médicament est tellement fort que ça me fatigue. Ça fait que je n'arrive même plus à aller aux réunions du soir parce que je pique matin à 7 h et puis le soir à 19 h. Et dès que je pique, net, je dois manger. Donc, le temps de finir toutes ces choses, je ne peux plus participer aux réunions du soir. Donc, vraiment, que le Seigneur me guérisse.
0: Okay. Le pasteur Beto va prier, et puis après moi aussi je vais prier. Mais vous voulez guérir quand?
1: Immédiatement, aujourd'hui même.
0: Quel signe vous voulez voir tout de suite après la prière?
1: Après la prière, je veux, bon, le pied me fait mal et puis ça enflait. Que, voilà, que je ne sens plus la douleur, que l'enflure disparaît. Et puis demain, je dois aller prendre mon taux de sucre, vraiment, que je sois guéri, que le Seigneur me m'enlève. Parce qu'ils ont dit que le diabétique ne se guérit pas. Que je dois me piquer à vie. Mais je refuse cela. Que vraiment, que j'arrête toutes ces choses, que mon corps redevienne normal. Que je ne sens plus le taux de sucre devienne normal. Que le Seigneur même me guérisse normalement. Vraiment, je veux être guéri, non, immédiatement.
0: Jésus a entendu tout ça. Donc, il faut être dans la position de recevoir le miracle.
2: C'est quel nom? C'est quel nom, rappelle?
1: Joséphine.
2: Joséphine, la sœur Joséphine.
1: Oui.
2: Jésus a payé le prix à la croix. Jésus a pris tes infirmités. Jésus a souffert. Simplement, tu vas répéter après moi. Je suis guéri.
1: Je suis guéri.
2: Je suis restauré.
1: Je suis restauré.
2: Faut le dire avec une conviction. C'est pas Jésus qui va venir, il a déjà fait. Et ce qu'il a fait, c'est cela que tu vas déclarer. Jésus m'a guéri.
1: Jésus m'a guéri.
2: Le diabète sort de ma vie.
1: Diabète sort de ma vie.
2: Le diabète sort de ma vie.
1: Le diabète sort de ma vie.
2: Mais les douleurs au niveau des genoux disparaissent.
1: Les douleurs au niveau de mon genou disparaissent.
2: Tout mon corps est visité.
1: Tout mon corps est visité.
2: Je suis restauré.
1: Je suis restauré.
2: Dans le nom de Jésus-Christ.
1: Dans le nom puissant de Jésus-Christ.
2: Je suis guéri.
1: Je suis guéri.
2: Au nom de Jésus.
1: Au nom de Jésus.
2: Maintenant, moi, je prie. Père, tu dis, les choses nous arrivent en fonction de notre foi. Voici ta fille. Elle a déclaré des paroles. Éternel, je déclare également à sa suite. Ta parole est oui et amen. Tu n'as jamais échoué. Un Dieu de victoire, à l'instant même que la parole crée, Seigneur notre Dieu, la guérison totale, une visitation angélique de depuis le sommet de sa tête jusqu'à la plante des pieds. Au nom de Jésus-Christ de Nazareth. Merci Seigneur. Merci parce que tu le fais. Pour le témoignage que ta fille te rendra, c'est au nom de ton fils unique Jésus-Christ que je prie. Dis Amen avec moi.
1: Amen.
0: Amen. Alors, la sœur, je finis. Il faut commencer maintenant à marcher. Et puis les douleurs sont parties.
1: Amen.

0: Donc, on nous fait signe qu'il y a quelqu'un d'autre qui appelle.
1: D'accord.
0: Voilà, donc il faut marcher dans la maison et puis on est là, hein, nous sommes là pour vous. Hein. OK?
1: D'accord,
0: Donc, à tout
1: d'accord,
0: moment, oui.

0: Oui, allô?
1: Allô, papa?
0: Oui?
1: Bonjour.
0: Oui, bonjour. C'est qui?
1: Nomme-moi Gaby.
0: Pardon?
1: Monsieur Gaby.
0: Monsieur Gaby, hein?
1: Oui.
0: Vous nous appelez d'où?
1: Article 203.
0: Ok, Atiekoubé 103. Alors, qu'est-ce que vous voulez que Jésus fasse pour vous? Qu'est-ce que vous nous présentez comme situation à cette heure-ci?
1: Oui, bon, mon fils allait jouer au ballon à Dubaï. Alors, il a fait 4 ans. Chaque congé, quand il vient pas chez moi, il va chez sa maman. 2 jours, ma femme m'a dit que ça me faisait mal. Moi, un coup, il a fait ça pendant 4 ans. Un coup, je le vois en guerre à Abidjan.
0: Ils ont fait quoi?
1: Il est revenu à Abidjan.
0: D'accord.
1: Son contrat est bloqué. On l'a libéré de l'Abidjan. Moi, ça me faisait mal quand il vient et puis il vient pas chez moi. C'est moi qui ai brouillé et puis il est parti. Alors, donc, moi, je demande à l'homme de Dieu, je demande à Jésus de prier pour moi. Vois-tu, c'est le tout.
0: Ok. Non, papa Dieu, oui. Mais est-ce que quand il est venu, vous êtes vu cette fois-ci?
1: Oui, il vient, moi je l'appelle, comme je l'appelle, il vient. Si la cause de moi, c'est 3 minutes, c'est le tout.
0: D'accord.
1: Et il
0: D'accord.
1: est juste là-bas.
0: Ok. Papa Dieu, vous êtes chrétien?
1: Je suis chrétien.
0: Vous aimez Jésus?
1: Très bien,
0: Ok.
1: papa.
0: Donc, est-ce que vous savez que Jésus-Christ vous a aimé le premier?
1: Pardon?
0: Est-ce que vous savez que Jésus-Christ vous a aimé d'abord avant que vous ne l'aimiez?
1: Oui, je le sais bien.
0: Voilà, donc je veux dire que chacun de nous, nous avons bénéficié de ce qu'on appelle la grâce. Parce que si Jésus voulait voir, s'il voulait tenir compte, si Dieu voulait tenir compte de ce que nous sommes, Jésus ne
1: Oui.
0: serait pas venu pour le pardon de nos péchés. Votre fils, appelez-le. Faites-le asseoir. Et dites à votre fils que vous lui pardonnez tout ce qu'il a fait. Parce que si vous avez maintenu des choses, et il faut que vous ayez le courage de savoir que le fait que vous ne soyez pas content, ça dit que le silence, c'est une parole, mais qui n'est pas exprimée. Ce sont des choses qui sont dans votre cœur. Ça vous a fait mal. Mais dites-lui que ça vous a fait mal. Et donc maintenant, quand vous allez le voir, que vous allez lui dire ça, déclarez des paroles. Ce que vous voulez qui arrive dans la vie de l'enfant, c'est ce qui va arriver. Quand vous aurez fini ça, je vous dis que l'enfant ne va même pas passer 4 jours et puis il va repartir. Mais en même temps, il comprendra que la bénédiction, forcément, la Bible dit d'honorer le père et la mère. Si maintenant le diable est rentré pour que l'enfant ne fasse attention qu'à sa mère, alors que c'est la mère et le père, les deux, qui sont la source de l'enfant. Donc, c'est le diable qui détourne. Donc, pardonnez à votre enfant, aimez-le. Voilà, appelez-le, il n'a qu'à s'asseoir. Et puis, dites-lui que je t'aime. Mais tu vois, ce que tu as fait, ça me fait mal. C'est pas parce que je veux ton mal, mais ça me fait mal. Donc, toi, il faut me demander pardon. Quand il demande pardon, vous déclarez les paroles que vous voulez, les bonnes paroles que vous voulez. Vous allez voir, quand vous allez finir ça là, vous allez nous appeler ici pour dire ce que Jésus a fait. D'accord?
1: Merci, papa.
0: Ok. Que Dieu vous garde et puis beaucoup de courage. Aimez-le.
1: Merci.
0: Aimez-le. Ne cherchez pas à ce qu'il soit correct d'abord avant de l'aimer. Il faut l'aimer tel qu'il est. Mais en même temps, lui aussi, ce n'est pas parce que l'enfant ne vous aime pas. Le diable, lui, son travail, là, c'est de mélanger les familles comme ça. Mais si vous avez compris que vous allez pardonner à votre enfant, vous allez voir que le diable n'aura plus de raison de le maintenir comme ça dans de telles situations. En tout cas, que Dieu vous bénisse.
1: Merci.
0: Restez toujours connectés au Seigneur Jésus-Christ. Et puis, je crois que vous allez nous appeler à la prochaine émission pour dire Jésus est Seigneur.
1: Merci, papa.
0: Voilà,
1: Merci.
0: voilà.
1: Que
0: Donc, si vous...
1: Dieu veille sur vous partout où vous
0: Amen.
1: passez.
0: Amen. Merci beaucoup. Merci beaucoup.

0: Oui, alors, on a quelqu'un qui ne veut pas abandonner maintenant. Qu'est-ce que vous voulez que Jésus fasse pour vous? Bonjour à vous.
1: Bonjour, l'homme de Dieu.
0: Oui, bonjour, monsieur. C'est quel nom et vous nous appelez d'où?
1: On m'appelle Joe Anno François.
0: Joe Anno François, il nous appelle d'où?
1: À Bobo-Dioumé.
0: À Bobo-Dioumé. Alors, qu'est-ce que vous voulez que Jésus fasse pour vous à 7 heures? Il est 1h27 minutes sur la pendule de la radiofréquence.
1: Amen. Moi, mon problème, je vais aller vite. Moi, mon problème, mon papa m'était fétichier. Et moi, je suis côté un autre. Moi, je suis à part. Mais j'étais. Je ne sais pas comment je pense.
0: Et
1: ce
0: vous
1: que je
0: étiez
1: dis,
0: à
1: c'est
0: part,
1: qu'il est
0: c'est
1: fait là. Voilà. Dès qu'il a sa première femme là, ils ont fait 8 enfants. Maintenant, moi, je suis un autre côté et une autre femme.
0: D'accord.
1: Voilà.
0: C'est la quatrième
1: Maintenant,
0: femme? Votre maman est la quatrième?
1: c'est un deuxième.
0: Deuxième. Ok, d'accord.
1: Voilà. Donc, moi, j'étais seul. Maintenant, depuis tout ce qui est fait là, ça va pas. Mais on m'a pas mis à l'école. Ma grand-mère est venue me chercher pour aller me mettre à l'école. Ma tante dit que moi, je fréquente. Elle ne fréquente pas. Jusqu'à le moment, tout ce qui est fait là, même l'histoire, mais écoute, du soir, tout ça là, ça va même pas. Et puis, dans ma vie aussi, je vais marcher avec Jésus. Il faut m'y envie de prier, mais la honte vient au milieu de moi.
0: Pourquoi la honte? Pourquoi la honte?
1: Je ne sais pas, papa. Sinon, ça me fatigue. Je ne sais pas si c'est au côté de mon papa là qui me mélange aussi là. J'ai besoin d'un prière. Voici mon problème qui arrive.
0: Il faut dire, voici le problème. Parce que si tu dis mon problème, ça devient pour toi.
1: Amen.
0: Voilà. Donc,
1: J'ai réglé.
0: faut écouter l'homme de Dieu et puis bon, après on prie et puis ça va passer.
2: Oui, frère.
1: Oui, papa.
2: On a bien compris.
1: Amen.
2: Tu sais, Dieu ou alors Jésus, ce n'est pas forcément en français qu'il faut prier pour qu'il entende.
1: Amen.
2: Tu as ton ethnie, non?
1: Oui, Père.
2: Il entend.
1: Amen.
2: Tu vois, non?
1: Oui,
2: Prie
1: papa.
2: sérieusement. Faut pas
1: Amen.
2: forcément te dire que ton papa est féticheur, c'est lui qui t'a. Si tu dis ça, ça dit que c'est comme si tu estimes que toi tu es chrétien, n'est-ce pas?
1: Oui,
2: Et ton papa
1: oui.
2: fait, comme on appelle, des œuvres en dehors de Jésus.
1: Amen.
2: Toi là, ce que toi tu dois accepter, tu dois croire, c'est que Christ est mort pour toi à la croix. N'est-ce pas? Et
1: Amen.
2: donc, toi tu te confies en lui. Tout ce qui va se faire dans le secret contre ta vie, ça sera échec. Rien ne va aboutir. Il faut que tu évolues dans cet aspect-là. C'est-à-dire dans ton intelligence, accepte que même si le vieux était féticheur, ces fétiches-là, ça ne va rien te faire.
1: Amen.
2: C'est d'abord ça. La Bible dit, les choses nous arrivent en fonction de notre foi. Si tu acceptes, c'est comme ça les choses vont arriver. Mais si tu n'acceptes pas, que toi tu dis que Christ est mort à la croix pour toi,
1: Amen.
2: alors il n'y a rien.
1: Amen.
2: Donc, je te demande de prier dans ta langue pour que les choses aillent bien. Ne t'inquiète
1: Amen,
2: pas,
1: papa.
2: Jésus est au contrôle.
1: Amen, papa.
2: Ok, c'est ce que je voulais te dire.
0: Alors, tu veux que le pasteur prie pour toi, non? N'est-ce pas pour te confier à la bonne grâce de Dieu? Parce qu'il y a quelqu'un d'autre qui attend. Il va prier rapidement pour toi.
1: Oui,
2: Tendre Père, au
1: Père.
2: nom de Jésus, je te recommande, Seigneur, ton fils étant ta main, Seigneur notre Dieu. Il veut aller en eau profonde avec toi, Seigneur. Conduis-le, oriente-le, protège-le, sécurise-le, afin que ta gloire, Seigneur, soit. Merci parce que tu le fais. Au nom de Jésus, Amen.
0: Amen.
1: Amen.

0: Oui, allô?
1: Oui, bonjour, papa.
0: Oui, bonjour.
1: C'est Alexandre de Macorie.
0: Alexandre de Marcory. Alors, Alexandre de Marcory, qu'est-ce que Jésus peut faire pour lui?
1: Papa, il faut dire que j'ai vu une situation vraiment difficile. Depuis un an, mon travail est gâté.
0: Alors, ce frère, Jésus au contrôle, il n'a pas changé, hein, n'est-ce pas? Mais déjà,
1: Non.
0: la voie même que vous prenez là, c'est pas bon.
1: Comment?
0: Non, je veux dire que quand je parle de la voix, c'est-à-dire ce qui sort de votre gorge, votre façon de parler, ça veut dire que vous êtes, c'est comme si quelqu'un qui est déjà désespéré, qui n'attend pas une solution, quoi, une bonne solution, une réponse, qui dit bon, tellement bon, voilà. Non, non, non. Il faut parler
1: Non.
0: avec vie déjà. Parce que l'ennemi, Satan, qu'est-ce qu'il cherche? Quand il a atteint quelqu'un dans sa tête, le physique là va suivre. Golgotha, c'est le lieu du crâne. C'est-à-dire, s'il atteint vos pensées, pour vous dire que, ah non, bon, de toutes les façons, ça là, ça ne peut pas aller, tu vois, tu es coincé, il y a affaire d'enfants, il y a affaire de femmes derrière, c'est fini, non. Jésus, notre Dieu là, il ne peut pas mettre à votre disposition des enfants avec une femme pour que vous ne puissiez pas les nourrir. Seulement, il faut s'asseoir pour demander à Jésus, dans un premier temps, pourquoi la situation est comme ça. Parce qu'il peut vouloir se glorifier pour voir si tu es venu à lui, si ce n'est pas parce que tu attends quelque chose de lui. Mais la relation que nous avons avec Jésus, là, c'est une relation de joie, c'est une relation d'amour. C'est pourquoi, à partir d'aujourd'hui, il faut prendre il faut louer le Seigneur, il faut chanter,
1: Alléluia.
0: glorifier son nom.
1: Selon
0: Et
1: moi-même, je suis chanteur.
0: bon, alors, ça c'est le chant, la voix là, c'est pas la voix d'un chant ça. Il faut nous chanter quelque chose pour dire à Jésus, quel que soit ce qui se passe, parce que la Bible
1: Alléluia.
0: dit: Or, la foi est une ferme assurance des choses qu'on espère, une démonstration de celles qu'on ne voit pas. Ça veut dire quoi? Ça veut dire que le chant doit être là, et puis il chante. Seigneur, tu es bon. Tu es bon, Seigneur, tu es bon. Tu es bon. Je te glorifie. Je te glorifie pour ce que tu as fait pour moi. Je te glorifie parce que tu as donné ta vie. Je te glorifie parce que l'œuvre accomplie à la croix est tellement grande pour moi. Et puis ça suscite maintenant une reconnaissance. Et quand ça suscite une reconnaissance, le Seigneur ouvre les voies. Et je suis convaincu que à partir d'aujourd'hui, jusqu'à ce qu'on soit 7 jours après, vous allez témoigner. Mais il faut chanter à
1: Alléluia.
0: sa gloire. Donc avant que nous on ne prie, il faut nous chanter quelque chose. Dans le sens de où on dit, Jésus est merveilleux, notre Dieu est grand. Parce que ce n'est pas parce que les ténèbres arrivent que Jésus est petit. Ce n'est pas parce qu'il y a une maladie, mais Dieu est dans le malade, hein. Hein? Dieu est dans la femme qui porte un enfant pendant 9 mois et puis est tordue, mais après cela, la gloire sort, c'est-à-dire c'est l'enfant. Donc il peut avoir la douleur, il dit c'est moi qui blesse et c'est moi qui guéris. Donc il faut lui montrer que vraiment vous êtes dans la joie. Et il faut chanter quelque chose maintenant, et le Seigneur, après cela, les 7 jours après, c'est comme ça. Voilà, on y va. Choisissez n'importe quel.
1: C'est Seigneur, tes bienfaits sont infinis. Seigneur, tes bienfaits sont

Seigneur, merci, tes bienfaits sont infinis. Alors ton fils, devant les difficultés, devant les situations de blocage, il a pensé que c'était fini. Mais tu lui as démontré par la louange que tes bienfaits sont infinis. Ce qui avait été fermé, les portes qui avaient été fermées par cette louange, comme tu as fait remporter la victoire à Jéricho, Éternel notre Dieu, toutes les portes qui étaient fermées s'ouvrent maintenant au nom de Jésus-Christ. Toute âme forgée contre lui, tu l'as dit, reste sans effet. Les montagnes, les corridors spirituels dressés sur le chemin de sa bénédiction sont détruits et anéantis au nom de Jésus-Christ. Père, comme tu l'as dit, poussé par ton esprit, dans les 7 jours qui suivront, il témoignera de ta bonté et de ta grandeur, et davantage tu lui feras chanter des cantiques nouveaux, parce que tu l'as choisi pour qu'il te serve. Mon Dieu, que ton nom soit béni dans la vie de notre frère, au nom de Jésus-Christ. Amen. En tout cas, que Dieu vous bénisse. On vous attend pour le témoignage, n'est-ce pas? Vous avez le numéro 0758-21-21-21, 0758-21-21-21. Et après l'émission, on a toujours la possibilité de prier avec vous. Vous nous appelez au 01-04.

0: Alors oui, Dieu travaille pendant que tu pleures. Alors, qui nous appelle? Amélie? Diomandé. Alors, vous appelez d'où?
1: Papa, ça fait au moins 2 mois j'ai appelé à cette radio.
0: Après 2 mois que...
1: J'ai appelé quoi?
0: D'accord.
1: Je te réponds maintenant. En ce moment, j'étais dans 5. Maintenant, quand je me laisse les dépôts, on me dit que ce n'est pas une grossesse, c'est un début de grossesse.
0: Un début de...
1: Suivons. Récemment, mais il sent que c'est une grossesse. Mais le pot dit le contraire. Moi-même, je ne sais pas. Comment c'est?
0: Vous êtes marié légalement? Tu vous as doté? Vous n'arrivez pas à faire la dot. Jésus est... En tout cas, nous prions pour vous. Nous ne sommes même pas à mesure de faire des miracles. Mais c'est Jésus qui fait les miracles. Posez la main sur le bas-ventre. Si mon Dieu transforme, fait passer de la mort à la vie, c'est que ce n'est pas ce que vous attendez de Jésus. Être un problème. Au nom de Jésus-Christ, Père, sa foi lui dit qu'elle est enceinte. Il y a un médecin dont on respecte la qualification qui dit que ce n'est pas un enfant. Père, qui doit-elle écouter? Elle dit qu'elle veut son enfant. Merci Seigneur de lui donner cette petite fille pour qu'elle témoigne de ta grandeur parce que tu es capable de le faire au nom de Jésus-Christ. Nous disons Amen. On attend le témoignage. Tu témoignes quand? Pardon? Ok, d'accord. Donc on attend. Allez, donc il faut toujours rester à l'écoute et puis on est tout à l'heure. Technicien va nous mettre Jésus est champion pour dire que dans la guerre, dans le combat, quand il y a deux combattants, Jésus là, il est toujours champion. Donc si c'est l'ennemi qui vient contre vous, Jésus est champion. Si vous avez choisi le combat. Mais en même temps, il faut que votre partenaire aille régulariser la situation. Ne restez pas dans une situation comme ça où il vous prend sans la bénédiction des parents. Faire ce qu'il y a à faire parce que vous ne pouvez pas vivre dans la maison avec un homme si vous êtes chrétienne et puis lui aussi il est chrétien. Il est chrétien? Ah, il n'est pas encore chrétien. Ah, ok, d'accord. Bon, dans tous les cas, mais même s'il n'est pas chrétien, il sait quand même qu'on ne peut pas prendre la fille des chrétiens, la mettre dans une maison. Et puis c'est comme s'il vous vole. Donc c'est une association de voleurs. Vous le volez, il vous vole. D'accord? Mais le Seigneur va faire le miracle et puis il comprendra. Parlez-lui de Jésus. D'accord?
2: Mon Jésus là, il est champion. Il est champion.
0: Oui, allô, Jésus est champion. C'est qui?
3: Madame Acré.
0: Allô? C'est bon, vous avez éteint? Alors, Madame Acré, vous vous appelez d'où?
3: Je vous appelle d'Angré.
0: Angré, ok, d'accord. Et qu'est-ce que vous voulez que ce gentil Jésus fasse pour vous, qui vous aime?
3: C'est trois sujets qui me tiennent à cœur.
0: Trois sujets.
3: Oui.
0: Ah, ces moments-là, je ne connais jamais un seul sujet. Trois. Ok, allez, on y va.
3: Je voudrais que vous priez pour mon chant, mon beau-fils, qui est très intelligent, qui a des diplômes, qui vient en Europe. Bon, il avait un emploi, il a perdu depuis l'emploi difficile. Puis ça va un emploi. Le deuxième sujet aussi, c'est ma belle-fille. Elle a un fils ça fait 11 ans et depuis, elle cherche une grossesse, c'est impossible. Même son fils aussi réclame, on t'appelle, ça fait du sport. Maintenant, le troisième sujet, c'est moi-même. J'ai été opérée de la cataracte et on me dit qu'on doit encore opérer l'autre œil. Et je ne sais pas, bon, je dis, Seigneur, je fais parce que même si je voyais arriver, qu'on ne puisse pas m'opérer. Parce que Dieu m'a donné deux yeux et non quatre heures. Et la guérie, la vie de mes soeurs, moi, je ne suis pas avec lui. Donc, vraiment, je vous souhaite que vous priez pour moi et puis mes bouches, mon bouche de ma tête. C'est là mon souci.
0: Votre fils là-bas, est-ce qu'il est chrétien?
3: Il est chrétien, il est engagé.
0: Pardon?
3: J'ai dit, il est chrétien et très engagé.
0: Ah, il est chrétien et très engagé, ok, d'accord. Bon, en tout cas, au niveau de l'Église, il y a deux moyens de mobilisation de ressources financières, les dîmes et les offrandes. Est-ce que il a toujours fait la dîme?
3: Non, comme ils sont en France, hein, c'est pas facile. Mais ils tiennent des cellules de prière ensemble à la maison chez eux. Ils ont une petite organisation qui prie ensemble, ils font des fêtes, mais ils ne sont pas. C'est loin des églises où ils sont dans un village très reculé.
0: Oui, ce que je veux dire, ce qui remonte vous savez que Dieu, quand Dieu dit quelque chose, il le fait. Il dit apportez à la maison de l'Éternel vos dîmes et offrandes, et vous verrez si je n'ouvre pas pour vous les écluses des cieux. Et en plus de cela, Dieu s'engage à menacer le dévoreur. C'est-à-dire que quelqu'un qui fait la dîme, Dieu devient partenaire de son affaire. Bon, malheureusement, nous les chrétiens, quand Dieu nous ouvre les portes, quand on a l'argent, faire la dîme là, c'est trop compliqué. Mais si on ne le fait pas, le dévoreur va venir pour prendre. Voilà, ça. Donc il faut qu'il essaie de régulariser la situation avec le Seigneur. Ça, il n'y a rien à faire. Ça, c'est la première des choses. Mais sinon, qu'est-ce que Dieu ne peut pas faire? Personne ne peut servir Jésus-Christ. Et puis, David a dit, j'ai été jeune de vie et j'ai jamais vu le juste abandonné, ni sa descendance, mendiant son pain. Donc le problème n'est pas au niveau de Dieu, mais c'est au niveau de nous les hommes. On va prier, mais transmettez-lui nos salutations et dites-lui ce que le Seigneur nous a inspiré. Et puis, voilà, on ne le condamne pas, mais il n'a qu'à essayer de gérer ce côté-là. Voilà, parce que celui qui gère bien Dieu le gère bien. D'accord?
3: D'accord. Voilà, sinon, bon, ils sont là-bas, mais au niveau d'Abidjan, tout ce qu'on a à l'église, il envoie l'argent à ses parents, ils le font.
0: Ok, non, c'est déjà bien. Mais il faut qu'ils fassent la dîme. Voilà, parce qu'il y en a qui prennent leur dîme et puis qui donnent ça à quelqu'un, à leur famille. Non, on dit apporter à la maison du trésor. La maison du trésor, c'est la maison de Dieu. Si vous prenez l'argent, si vous prenez le dixième de vos salaires pour donner à votre maman, c'est un don que vous avez fait à votre maman ou une offrande. Mais ce n'est pas la dîme. On dit à la maison du trésor. Vous imaginez le trésor de Côte d'Ivoire. C'est tout ce qu'il y a comme impôt là. C'est ce qu'on met. Et puis c'est le trésor là maintenant qui détermine, qui soutient le salaire, machin, tout ça, des travailleurs et tout ça. C'est grâce aux impôts payés que le trésor maintenant affecte. C'est là, bon, les spécialistes dans le domaine peuvent mieux parler, mais je dis ça comme ça, quoi.
3: J'ai compris.
0: Voilà, donc, il faut qu'il le fasse. Ouais. Sinon, on peut faire des offrandes. Ouais. On peut soutenir des gens. Ouais. On peut dire, ah, je prends mon argent, je m'avais donné à des veuves, à des orphelins. Bon, ça, c'est des offrandes. Ouais. Mais la dîme, c'est la dîme. Je n'entre pas dans les débats théologiques, mais la dîme, c'est la dîme. D'accord?
3: J'ai compris.
0: Voilà. Et sa femme aussi, dites-lui que l'enfantement, là, ça, c'est pas un problème pour le Seigneur.
3: Ça, c'est ma belle-fille. Ah, ça, c'est ma belle-fille.
0: D'accord. Oui, je parle de la belle-fille en question. Je veux dire, l'enfantement, ça c'est pas un problème pour Dieu. D'accord? Et elle va avoir ses enfants, elle aura deux mêmes encore.
3: Amen. Okay. Amen. Amen.
0: Donc, merci Seigneur. On va prier comme d'autres personnes nous appellent. Ouais. Seigneur, nous te rendons grâce
4: au nom de Jésus-Christ
0: pour cette famille et pour ce frère. Dieu d'Abraham, d'Isaac et de Jacob, c'est toi qui es le Dieu, notre Dieu. Manifeste ta grâce
4: et garde-nous dans le monde sans emploi.
0: Éternel,
4: il n'est pas bon, Seigneur notre Dieu, que
0: glorifie ton nom, Éternel notre Dieu.
4: Ouvre les portes du travail.
0: Merci, Seigneur, merci, Éternel, merci, roi de gloire. Béni sois-tu, Seigneur notre Dieu.
4: Ouvre cela, Seigneur notre Dieu.
0: Merci, Éternel, merci, roi de gloire. Agis dans la vie de ce frère. Son épouse éternelle,
4: Père,
0: notre Dieu, ouvre les portes qui sont bloquées,
4: Seigneur,
0: papa. Merci, Seigneur, merci, Éternel, que ton nom soit béni, papa. Sois avec elle et tant qu'à mesure pour que l'enfantement, qu'elle témoigne, Éternel, notre Dieu,
4: soit renouvelé.
0: Merci,
4: de concevoir
0: au nom de Jésus-Christ, papa. Tu es capable, tu es capable de le faire. Je parle maintenant, je parle maintenant, je parle maintenant. Dans le nom de Jésus-Christ,
4: Seigneur, tout ce qui est à la base, au nom de Jésus-Christ, on se recommande, Seigneur, ta maman,
0: merci,
4: la maman.
0: Merci,
4: je prie que, Seigneur, que ses yeux, Seigneur, notre Dieu, soient normal au nom de Jésus, et que ta grâce soit bénie, sois-tu, Seigneur. Merci pour le miracle, au nom de Jésus. Amen.
0: Amen. Merci beaucoup, maman. Et puis, on a parlé à l'utérus de celle qui attend l'enfant.
3: La belle fille,
0: votre belle fille, le Seigneur va faire, le Seigneur lui aussi. Mm-hmm. Vous allez avoir une visitation et je sais que ces yeux-là, le Seigneur va rétablir cela. Je crois en cela.
3: Donc, amen.
0: Restez à l'écoute et que Dieu nous garde. Jésus est le champion, il est le champion.
2: Quand le diable s'est levé contre moi, quand Jésus s'est levé là. Il a terrassé, oh Jésus, tu es champion. Quand les sorciers ont voulu m'attaquer, quand j'ai crié à Jésus, il est venu me sauver, oh Jésus, tu es champion.
0: Oui, allô?
5: Oui, bonsoir, serviteur, c'est Pasteur là.
0: Ah, Pasteur là, oh, il nous fait.
5: Oui, je suis à l'écoute avec vous et je suis en train de prier avec vous.
0: Merci.
5: C'est concernant, permettez que je le fasse. Hein. C'est concernant la maman qui vient d'appeler là.
0: D'accord.
5: Le Seigneur me met à cœur et lui dit, ces deux personnes dont il parle, l'autre enfantement, l'autre travail, qui prépare une offrande pour aller donner à la radio Fréquence Vie. Une offrande à Fréquence Vie. S'aimer dans Fréquence Vie. Et le Seigneur va faire le reste. C'est pour ça que j'ai appelé.
0: Merci. Il n'y a pas de problème, Pasteur Allah.

0: Oui, allô?
1: Oui,
0: Bonjour.
1: Monsieur Abdou Martin.
0: Monsieur Adou Martin, vous nous appelez d'où? Ah non, non, Rivera. Alors, qu'est-ce que vous voulez que Jésus fasse pour vous, monsieur Adou Martin?
1: Je dis merci à Dieu ce matin.
0: Essayez de parler, parler.
1: L'alcool, la cigarette et la femme. Pas de ce qui me vient en cœur. Que Dieu m'enlève dans ma vie. C'est de ça que je parle.
0: Mais quand vous parlez de la
1: Et
0: femme, là,
1: quand,
0: ça veut dire quoi?
1: ça veut dire, quand je commence à avoir un peu d'argent, si je travaille un peu d'argent, je me livre d'abord à l'alcool. Quand je finis, je me livre à l'alcool. Exactement, l'alcool m'envoie à faire ces défis. C'est chez des femmes. À la cigarette. Au moins, ça veut dire, si j'ai eu 50 000, j'ai eu 100 000, je dois finir les 100 000 francs dans l'alcool, dans la cigarette, avant que je m'arrête. Quand je finis, c'est comme ça, je commence à voir, je commence à sentir que je n'ai plus, je dois arrêter. Mais une fois quand j'ai cet argent, j'ai un peu d'argent, c'est fini. Ma vie devient autre chose. Je peux boire pendant 5 jours ou bien 4 jours. Tant que mon argent n'est pas fini, je n'arrête pas. Vraiment, je souffre.

0: Et ça fait combien de temps que vous vivez cette situation?
1: Ça fait plus de 20 ans.
0: Ça fait plus de 20 ans. Et vous voulez guérir quand?
1: Je veux guérir, même sans que ça soit ce matin, je veux guérir.
0: Ok.
1: Et je veux plus être. C'est-à-dire que je ne peux même pas toucher une bouteille
0: D'accord.
1: d'alcool. Dès que je touche une bouteille, c'est fini. Je me suis dit, m'engage dans des choses
0: D'accord.
1: qui ne sont pas.
0: Écoutez-moi, homme frère. Vous avez souffert pendant 20 ans. La foi que vous avez placée en Jésus-Christ et par les prières depuis le trône céleste, nous convoquons le gouvernement céleste à se tourner en ce jour sur votre cas. Et en 20 secondes, le problème est résolu. À partir de maintenant, que toute odeur et tout goût d'alcool deviennent répugnants au nom de Jésus-Christ. Ce qui a été programmé dans votre vie pour détruire cette vie, à partir d'aujourd'hui, dans le nom de Jésus-Christ, c'est par le sang de Jésus qui a coulé que nous avons été guéris. Je vous déclare guéri maintenant. Le sang de Jésus, vous le buvez et tout ce qui est négatif en vous, vous le vomissez au nom de Jésus-Christ. Tout point de contact qui fait que vous vous affectionnez à l'alcool, aujourd'hui, je brise cela au nom de Jésus-Christ. Je brise cela au nom de Jésus-Christ. Je brise cela au nom de Jésus-Christ. Maintenant, dès que vous passez à côté de l'alcool, tout ce qui a comme odeur, que cela devienne répugnant, que la puissance du Saint-Esprit vous empêche de boire. Si vous-même vous entêtez pour prendre l'alcool, pour le porter à la bouche, que vous ne sentez aucun goût, que cela ne soit pas ce que vous avez l'habitude de vivre. Je l'ai déclaré et l'Éternel le fait. Parce que votre vie, c'est une vie pour témoigner Jésus-Christ. Votre corps témoigne de Jésus-Christ. Vous ne pouvez pas avoir l'argent pour que l'argent vous humilie. Votre propre argent vous humilie. J'annonce maintenant, de manière solennelle, que en 20 secondes, l'Éternel a réglé le problème. Et plus jamais vous n'allez boire. Au nom de Jésus-Christ. Nous vous attendons pour le témoignage. Merci Seigneur pour ce frère que tu libères. Au nom de Jésus-Christ.

0: Bonjour,
1: Allô?
0: papa.
1: Oui, bonjour.
0: Oui, bonjour, papa. Oui, c'est maman Dango qui revient encore.
1: D'accord.
0: J'appelle d'Abobo.
1: Ok, oui, madame Dango, oui.
0: Oui, papa. Bon, bien avant de commencer, je demande pardon à Dieu, je m'agenouille et je demande pardon à Dieu parce que j'ai volé mes frères et soeurs. Nous avons décidé de faire asseoir une réunion de famille, des petits-enfants, des grands-parents. Afin que nous soutenons lorsqu'il y aura un problème. Et je suis la trésorière. Et les problèmes ont fait que j'ai eu des problèmes d'yeux, l'opération, les consultations ont fait que vraiment j'ai puisé dans la caisse. Et présentement, vraiment, ça pèse sur moi, mes frères, je ne sais pas comment leur annoncer. Vraiment, je demande pardon à Dieu. Tu fasses à ce que je puisse l'or et l'argent lui appartiennent. Vraiment, j'ai volé. Je lui mets face à ce que je puisse rembourser cet argent. C'est une somme, ça peut arriver dans les 600, 500 000. Je ne sais pas comment trouver, mais lui, il a la solution à tout problème. Donc, je lui confie cela, que lui m'en délivre et qu'il rembourse cet argent pour moi au nom de Jésus.
1: Ok, ce que je voudrais savoir,
0: Oui.
1: est-ce que dans cette famille, vous pensez que personne ne peut vous aider?

0: personne ne pouvait vous aider sans que vous ne touchiez à cet argent, non?
1: Bon, je n'ai pas essayé.
0: Ça, c'est la première des choses. C'est une famille. Si vous essayez et que on vous dit non, on ne peut pas, bon, là, c'est autre chose. Mais vous n'avez pas essayé et puis vous avez fait ce qui vous arrange, qui va envoyer des problèmes.
1: Je ne demande pas d'argent.
0: Et c'est une famille.
1: Je voulais vraiment, je voulais me faire ici.
0: Ok, on va prier. Seigneur, merci. Tu prends pitié d'elle et elle a dit,
2: voici ta fille, Seigneur.
0: Ce qui est un problème.
2: Qui s'exprimait, Seigneur, de
0: moi. Merci, c'est un autre.
2: Elle le reconnaît. La Bible dit, celui qui reconnaît ses fautes, qui les avoue, qui les délaisse, obtient miséricorde.
0: Pardon que tu lui accordes.
2: Seigneur.
0: Merci donc.
2: C'est avec un cœur, Seigneur, qu'elle a fait.
0: Éternel, notre
2: je prie
0: Dieu,
2: que tu étends ta puissante main.
0: Tiens,
2: et
0: toi
2: tu
0: qui
2: fasses en sorte, Seigneur, notre Dieu, que tout se normalise.
1: Amen.
2: Et que, Seigneur, ses frères et ses sœurs, Seigneur, ne lui en veulent pas. Au nom de Jésus, qu'on lui pardonne. Que la gloire te revienne. Au nom de Jésus, amen.
0: Amen.
1: Amen. Amen.

0: Mel.
1: Oui, Mel. Oui. Oui, je vois. Alors, qu'est-ce que Mel veut que Jésus fasse pour lui? Encore.
0: Je veux que tu pries pour moi, pour mes enfants, parce que la Bible a dit que les enfants seront ma joie. Enfin, juste aujourd'hui, mes enfants, je dépense l'argent. Je suis venu à l'école, j'ai eu à l'école, à l'école. J'arrive, troisième, il y a deux frères, deux qui n'ont pas eu. Une qui vient de Dieu, qui n'ont pas eu. Comment je veux que le Seigneur, c'est mes enfants, c'est la joie.
1: C'est-à-dire qu'il y a deux qui ont fait le BPC qui n'ont pas eu, et puis il y a une qui vient de faire le BPC, ne l'a pas eu aussi.
0: Oh, l'année, il a eu des études.
1: D'accord. Ok. D'accord, d'accord, d'accord. Seigneur, l'enfant fait, et l'enfant fait le sujet, il est le sujet de notre joie. Nous voulons te mettre entre les mains les enfants de ton fils et de ton serviteur. Tout ce qui est limitation imposée par l'ennemi, nous détruisons cela. Tous les barrages, tout ce qui a comme montagne spirituelle pour empêcher que les enfants aillent à l'école, mon Dieu, mon roi, mon Dieu, mon roi, j'ôte maintenant, mon Dieu, mon roi, tout ce qui a comme corridor spirituel, manifeste ta grâce et agis dans la vie de ses enfants, Seigneur notre Dieu tout puissant. Ce que tu as prévu pour ses enfants, ce qu'ils doivent devenir, mon Dieu, mon roi, ce n'est pas une malédiction familiale ou quoi que ce soit qui va déranger ses enfants.
2: Non,
1: glorifie ton nom et agis. Au nom de Jésus-Christ, nous avons prié. Amen.

0: Oui, allô? Allô?
1: Oui, allô?
0: Oui, bonjour.
1: Bonjour, papa.
0: Oui, est-ce que vous pouvez parler un peu plus fort? À côté de... Mais il faut mettre la radio loin, oui. Et puis il faut prendre le téléphone pour nous parler, pour qu'on entende.
1: Je dis à côté de la radio.
0: Ok, d'accord. Mais si tu es à côté de la radio, tu vas entendre ce que tu dis, c'est ça?
1: Non, je me suis déplacé.
0: Voilà, là maintenant, là, on t'entend bien à la radio. Alors, c'est quel nom? Madame Assi. Madame Assi nous appelle d'où?
1: De
0: Rivera. Ok, d'accord. Alors, est-ce que Madame Assi veut que Jésus fasse pour elle?
1: Je veux que Jésus n'a qu'à faire des mauvaises choses. Parce qu'à la fin, il a dit que c'était pas possible. Et je traverse des moments. Je vois que ma vie, c'est marrant. Tout ce que je fais partout. Tout ce que je fais partout.
0: Madame Assi, on vous entend très mal, hein. On vous entend mal.

0: d'accord. Le pasteur Beto va prier pour
1: Notre Père, au nom de Jésus-Christ, nous crions à toi, Seigneur. Tu l'as dit dans les Saintes Écritures de ne rien craindre, mais qu'en toute chose, de faire savoir nos besoins par des prières, des supplications et des actions de grâce. Seigneur, ta fille, éternel notre Dieu, si un esprit quelconque, Seigneur, l'empêche, Seigneur, d'évoluer, à l'instant même, je brise, Seigneur notre Dieu, ses emprises, au nom de Jésus-Christ. Seigneur, la voie que tu as tracée, ce que ta fille doit faire pour que sa joie soit parfaite, que cela s'accomplisse au nom de Jésus-Christ de Nazareth. Béni sois-tu, éternel. Ta parole, elle est oui, amen. Gloire te soit rendue, Seigneur, pour le témoignage que ta fille te rendra dans ces temps. Au nom de Jésus, amen.
0: Amen. Alors, nous avons juste quelques minutes et puis on va fermer l'antenne. Deux derniers appels. Oui. Allô.
2: Alors,
0: Oui.
2: homme de Dieu, que je vous bénisse.
0: Amen. Dieu vous bénisse également. C'est qui?
2: Amen. Asseyez-vous à quoi?
0: Asseyez-vous à foi.
2: Oui.
0: Vous appelez d'où?
2: J'appelle de Macorie.
0: Ok, d'accord. Qu'est-ce que vous voulez que Jésus fasse pour vous?
2: Je demande à Jésus qui me guérit. Parce que les gens me fatiguent à cause de la maison de ma grand-mère.
0: Maison de votre grand-mère. C'est quoi?
2: Oui,
0: Qu'est-ce
2: oui.
0: qui s'est passé?
2: Non, mais elle ne vit plus. Il y a deux enfants aussi qui s'occupaient de la maison. Elle aussi, ils vivent plus. Maintenant, les gens se lèvent. Les gens qui ne sont même pas partie de la famille. Je m'attends comme ça. Les gens se lèvent, les suivent, mais c'est n'importe quoi.
0: Mais ils sont dans la maison aussi.
2: Non, non, il y a d'autres enfants. Ces enfants, il y en a qui sont ici, et puis il y en a qui sont au dehors, les jeunes qui sont au dehors. Et quand ils viennent faire les choses, ils ne peuvent pas les parler. Ils m'insultent même, ils prennent la drogue, c'est devant la porte qu'ils viennent prendre la drogue là.
0: Donc, qu'est-ce que vous voulez que Jésus fasse?
2: Je lui prie pour moi, pour que cela témoigne de moi.
0: Mais est-ce que déjà vous avez au moins fait savoir à la police ce qui se passe?
2: Non, non, bon, souvent quand tu veux agir, on dit que tu es chrétien, tu ne peux pas faire. Non, moi je voulais faire ça. Ma fille m'a dit qu'il faut les laisser. Il faut les laisser, Jésus même va s'occuper de vous. Sinon, moi, c'était à mon départ, prendre la gendarmerie, bien soit la PJ.
0: Non, on ne vous dit pas de les faire arrêter, mais au moins d'informer les autorités de ce qui se passe. Vous les informez, c'est pas que vous alliez vous prendre la police ou bien pour les arrêter. De toute façon, on ne peut pas arrêter une personne comme ça sans justice, je veux dire, sans passer devant un juge, n'est-ce pas? Mais au moins, vous avez le droit d'informer, par exemple, la police ou la gendarmerie de ce qui se passe. Vous dites, bon,
2: D'accord.
0: voilà, je reçois des insultes, des menaces et autres. Bon, c'est à eux d'apprécier. Mais si vous restez
2: D'accord.
0: comme ça aussi sans rien faire, et puis vous êtes là, on dit, bon, je confie à Jésus.
2: D'accord.
0: C'est ça. Ok, donc on va prier. Seigneur notre Dieu, nous te
1: Au
0: confions ta
1: Tendre,
0: fille.
1: au nom de
0: Elle vient
1: Jésus-Christ,
0: d'appeler, tu as entendu ce qu'elle
1: éternel
0: demande. Père éternel, tu as la
1: Père,
0: possibilité d'éloigner ces
1: sanctifie,
0: personnes,
1: Seigneur
0: ces gens
1: notre
0: qui
1: Dieu.
0: prennent la drogue pour venir déranger cette
1: Protège-la.
0: pauvre femme.
1: Sécurise sa
0: Sois
1: vie.
0: avec elle, Seigneur notre Dieu Tout-Puissant.
1: Sécurise
0: Que
1: sa
0: toute
1: vie
0: arme forgée contre
1: contre,
0: elle
1: Seigneur, toute
0: reste
1: agression.
0: sans effet.
1: Au
0: Je
1: nom de
0: bénis ton nom,
1: Jésus-Christ,
0: Seigneur.
1: repousse,
0: J'élève ton
1: Seigneur
0: nom.
1: notre Dieu, toutes ces
0: Merci,
1: personnes.
0: éternel. Merci,
1: Dans
0: roi
1: le
0: de
1: nom de
0: gloire.
1: Jésus-Christ
0: Au nom
1: de
0: de
1: Nazareth,
0: Jésus-Christ, nous avons
1: manifeste-toi
0: prié.
1: au nom de Jésus.
0: Amen.
1: Amen.
2: Amen. Merci, homme de Dieu.
0: Que Dieu vous garde.
2: Que Jésus. Amen.

0: 喂，哈喽，
1: 哈喽，
0: 喂，
1: 爸爸想问 JB 了。
0: OK, d'accord, 喂，
1: 喂，我父亲就把他送 petit frère, il doit passer BTS. L'année passée, il n'a pas eu. Donc, je veux que vous priez pour moi pour que cette année-là, d'ici semaine prochaine, je vais passer BTS.
0: Est-ce que lui-même est chrétien?
1: C'est chrétien.
0: Est-ce qu'il étudie aussi?
1: Hein?
0: Est-ce qu'il étudie?
1: Oui, il étudie pas même. Il ne doit même pas. Il reste toujours en bas.
0: D'accord. Ok. D'accord. Seigneur, merci pour ce candidat au BTS.Le fils de ton fils, de ton serviteur. Merci de tendre ta main sur lui. Toi, l'échec n'est pas de toi, mais de toujours est-il que quelqu'un qui échoue, Seigneur notre Dieu, apprend de son échec. Je te dis donc merci, je bénis ta vie, mon Dieu, mon roi, ton nom, je bénis ton nom pour la vie de ce homme, de ce fils. Éternel, garde-le dans le creux de tes mains. Éternel, manifeste ta grâce.Glorifie ton nom, Seigneur.
2: Merci parce que tu
0: Au nom de Jésus-Christ.
2: Amen.

0: Oui, allô?
1: Je vous ai bien appelé tout à l'heure. Je voudrais que vous puissiez demander.
0: Vous êtes pour
1: Je
0: qui?
1: suis en détention, ma maman.
0: Ah, d'accord, ok. Elle est sous détention. D'accord.
1: Elle est sous détention. Elle m'aimait vendeur. Elle m'a en détention. Elle a oublié tout ce qu'on fait, c'est ma vie. Donc je voudrais que vous puissiez voir si vous pouvez vous demander si
0: D'accord.
1: vous me rejoignez. Et puis si je viens à elle-même.
0: Merci Seigneur.
2: Ô Jésus-Christ,
0: nous te rendons grâce
2: Père,
0: et nous
2: nous
0: te
2: voulons te
0: bénissons pour
2: commander,
0: cette
2: Seigneur, la
0: maman.
2: maman,
0: Sois avec elle,
2: Père,
0: restaure-la, Seigneur
2: qui
0: notre
2: ne
0: Dieu.
2: se sent pas au milieu de sa
0: Étends
2: forme
0: ta main pour que, Seigneur
2: éternelle,
0: notre Dieu, elle retrouve,
2: rétablis-la, Papa.
0: elle retrouve
2: Qu'elle
0: son
2: soit
0: sens.
2: rétablie.
0: Merci Seigneur notre
2: Qu'elle
0: Dieu.
2: soit rétablie, Seigneur,
0: Glorifie
2: dans
0: ton
2: tous
0: nom,
2: ses sens,
0: Éternel notre Dieu,
2: tous
0: agis
2: ses
0: dans la vie
2: nerfs,
0: de cette maman.
2: Seigneur,
0: Restaure
2: au
0: sa
2: nom
0: santé.
2: de Jésus-Christ
0: Au
2: de Nazareth.
0: nom de Jésus-Christ, nous avons
2: Merci
0: prié.
2: Seigneur.
0: Amen.
2: Au nom de Jésus.
0: Amen.
2: Amen.
0: Alors, amis auditeurs, nous vous disons merci d'avoir participé à cette émission. En principe, l'émission court jusqu'à 2 heures du matin. Merci à tous ceux qui ont appelé. Merci à tous ceux qui ont bénéficié de prières. Merci pour tous ces frères et sœurs qui ont donné des témoignages pour fortifier les autres. Merci à notre technicien. Nous disons aussi merci au pasteur Beto Maxime qui a bien voulu s'associer à nous pour parler aux enfants de Dieu, pour prier pour les enfants de Dieu. Merci. En tout cas, gardez contact avec la prière. Portez le regard sur Jésus-Christ. Nous avons parlé au cours de notre mission. En tout cas, le thème de cette émission, c'est « Face aux échecs répétés et aux souffrances familiales, jusqu'où peut-on aller pour sortir de ces difficultés ?» Que Dieu vous bénisse. On a dit qu'il faut porter le regard sur Jésus, que Jésus soit avec vous tous les jours. Il a dit que je suis avec vous tous les jours. Quelle que soit la situation que vous vivez, sachez que Jésus est avec vous. Que Dieu vous garde au nom de Jésus-Christ.

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1: Fidèles compagnons, Merveille du passé vous donne encore rendez-vous. Nous sommes contents de vous savoir à l'écoute de ce top numéro. On est contents. La semaine dernière, on vous a proposé Sylvain Frémond. À la demande générale, vous avez demandé qu'on y revienne. Bon, c'est pour vous et par vous que nous sommes. Hein. Donc, nous allons encore vous proposer d'autres titres de Jeunesse en mission avec Sylvain Frémond. Nous tous qui reflétons quoi, certainement la gloire de Dieu, ce message nous concerne. On écoute.
2: Nous

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1: Heureux ceux qui sont appelés au festin des noces de l'agneau. Puis il me dit, ces paroles sont les véritables paroles de Dieu. Je tombai à genoux pour l'adorer. Garde-toi de le faire. Je suis ton compagnon de service et celui de tes frères qui ont le témoignage de Jésus. Adore Dieu. 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Les anges répètent sans cesse, adore Dieu. Adore Dieu. Sers-le lui seul. Je vous invite à entrer dans cette adoration, à continuer sur ce chemin qui nous a été ouvert.

Faisons monter vers lui des parfums de bonne odeur. Faisons monter vers lui nos célébrations, nos louanges. On écoute Sylvain Frimont.

Je rappelle hein, à quelqu'un qui vient de nous prendre parce que tu fais bien de te connecter sur les ondes de la radio de la vie et tu es avec nous dans le cadre de Merveilles du passé et Souvenirs. En tout cas, nous sommes en train de vous proposer des bons morceaux. Si cette émission vous intéresse, vous voulez dire quelque chose, vous avez quelques remarques, quelques propositions à nous faire ou vous voulez y participer, c'est pas compliqué. Appelez-nous ou rendez-vous ici à la radio fréquence ou appelez donc au standard de la radio de la vie. 07 77 2 fois 86 40. Eh bien, nous allons vous recevoir pour partager ces moments de souvenirs avec vous. On va donc pour aujourd'hui émettre un break avec cet autre morceau. Voilà. Il nous dit en substance, nous venons dans ta présence. Nous venons dans ta présence. On écoute, eh bien, Sylvain Fribourg.

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2: 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C'est le thème de l'enseignement que nous donne le pasteur Kwame Diatto de l'église baptiste Philadelphie de Hongrie. Bonne écoute à vous.
3: Dans le livre de Josué, chapitre 1, du verset 8 au verset 9, nous voyons là que Dieu encourage son serviteur à ne pas avoir peur et à ne pas s'épouvanter face aux défis auxquels il allait être confronté. Pour ainsi dire, il y a effectivement des sujets qui peuvent effrayer tout homme et toute femme dans la poursuite de la réalisation de sa mission dans sa vie. Comment donc arriver à surmonter ces peurs qui n'épargnent personne? Il y a un secret que je vais partager avec toi ce matin. Et pour ce faire, nous allons prendre comme cas pratique la vie de Moïse dans Exode chapitre 2, du verset 1 au verset 10. Ensuite, nous allons essayer de voir par rapport à cette vie, nous-mêmes notre vie, notre propre vie. Tu vas essayer de relire ta vie, de revoir ta vie au travers de la vie de Moïse. Et puis, à la fin, d'une manière consciencieuse, tu pourras accepter ce secret que je vais partager avec toi afin d'avancer de victoire en victoire au nom de Jésus. Amen. Pour ce faire, je voudrais donc, pour entrer dans le vif du sujet, te prier de prendre avec moi le livre d'Exode, du chapitre 2, du verset 1 au verset 10. Et nous lisons ensemble. Un homme de la maison de Lévi avait pris pour femme une fille de Lévi. Cette femme devint enceinte et enfanta un fils. Elle vit qu'il était beau et elle le cacha pendant 3 mois. Ne pouvant plus la cacher, elle prit une caisse de jonc qu'elle enduisit de bitume et de poix. Elle y mit l'enfant et le déposa parmi les roseaux sur le bord du fleuve. La sœur de l'enfant se tint à quelque distance pour savoir ce qui lui arriverait. La fille de Pharaon descendit au fleuve pour se baigner et ses compagnes se promenèrent le long du fleuve. Elle aperçut la caisse au milieu des roseaux et elle envoya sa servante pour la prendre. Elle l'ouvrit et vit l'enfant. C'était un petit garçon qui pleurait. Elle en eut pitié et elle dit, « C'est un enfant des Hébreux. » Alors, la sœur de l'enfant dit à la fille de Pharaon, « Veux-tu que j'aille te chercher une nourrice parmi les femmes des Hébreux pour allaiter cet enfant ?»« Va !» lui répondit la fille de Pharaon. Et la jeune fille alla chercher la mère de l'enfant. La fille de Pharaon lui dit, « Emporte cet enfant et allaite-le-moi. Je te donnerai ton salaire. » La femme prit l'enfant et l'allaita. Quand il eut grandi, elle l'amena à la fille de Pharaon et il fut pour elle comme un fils. Elle lui donna le nom de Moïse, car, dit-elle, « Je l'ai retiré des eaux. » De quoi donc s'agit-il? Le texte que nous venons de lire nous parle des circonstances dans lesquelles Moïse est né et a été épargné et a grandi jusqu'à la mission que Dieu lui a confiée. Au temps de la naissance de Moïse, il y avait une loi décrétée par le roi ou Pharaon, et cette loi disait que tous les enfants mâles nés des familles hébreux devaient être jetés au fleuve. Et nous voyons que Moïse était né dans cette circonstance difficile où les bébés étaient jetés au fleuve. Quant à lui, la portion du texte que nous venons de lire, Moïse naît et ses parents ont cherché un moyen de l'épargner parce qu'il était beau. Et bien aimé, nous voyons dans ce texte que, effectivement, Moïse est mis sur l'eau et sur l'eau, il rencontre la fille de Pharaon qui devient sa mère adoptive. Ainsi, Moïse a été épargné tout en vivant dans sa propre famille. Et voici, il a été adopté officiellement par la fille de Pharaon et élevé en tant que prince dans la cour du puissant Pharaon. Voici donc l'extermination qui était scrupuleusement respectée n'a pas pu emporter Moïse. La question donc, ou les questions que nous allons nous poser pour mieux comprendre cette affaire, sont celles-ci. Pourquoi Moïse, pendant 9 mois, dans le sein de sa mère, personne ne s'est aperçu que la mère de Moïse était enceinte. Comment était-il arrivé à cacher cette grossesse pendant 9 mois? Dans l'arrière-plan du texte, nous voyons que, avant que le roi ne prenne cette loi, il a demandé aux sages femmes de tuer les enfants mâles. Et ces femmes ne le faisaient pas. C'est ce qui a irrité le roi à monter au deuxième degré. Donc, on s'aperçoit aussi que Moïse n'est pas né dans une maternité. Sinon, l'on l'aurait détecté. Alors, la question qu'on va se poser, c'est comment est-ce que Moïse, né dans des conditions peu recommandables, a-t-il pu survivre sans avoir eu d'infection? Et puis, une autre question. Pourquoi c'est sur l'eau que ses parents vont le cacher? Puisque normalement, l'eau était l'environnement de danger pour tous les enfants mâles. Mais nous nous apercevons que là, au lieu d'aller le cacher en brousse, non, ses parents vont le cacher dans l'eau. Une autre question de réflexion. Mais pourquoi c'est la fille de Pharaon qui voit Moïse et non une autre personne? Voyez-vous, quand nous continuons, on se dit, mais d'où la sœur de Moïse a-t-elle eu ce courage pour aller directement faire sa proposition à la fille de Pharaon? Et proposition, pourquoi cette proposition a été aussitôt acceptée aussi? Il y a vraiment beaucoup de questions que nous pouvons nous poser en observant ce texte. Et ces questions que je vous ai posées nous amène donc à d'importantes réflexions. Voyez-vous que quand Moïse était né, il est né donc dans des conditions, comme je le disais tantôt, où il y avait cet édit du roi ou cette loi qui disait que les enfants mâles devaient être jetés à la mer, et c'est ce qui était fait. Ce n'est pas aussi simple que nous le pensons. Je peux vous dire qu'à cet âge, à ce temps-là, c'est possible qu'il y ait eu des comités de contrôle. Il y a eu les voisins qui devaient contrôler les femmes juives, les femmes des Hébreux, pour détecter si elles étaient enceintes. Ensuite, c'est possible aussi qu'il y ait eu une création de brigades de recherche de bébés mâles hébreux. Et donc, ces brigades pouvaient entrer dans n'importe quelle maison, fouiller la maison de fond en comble, parce que c'était pour exécuter ce que le roi avait demandé. Mais pourquoi, malgré tout cela, Moïse a-t-il échappé? Mes bien-aimés, ces quelques questions devaient nous amener à réfléchir. Une autre question, c'était pourquoi sur l'eau? On ne sait pas combien de temps il a passé sur l'eau. Peut-être un jour, 2 jours, 3 jours, on ne sait pas. Quelques heures, on ne sait pas. Mais comment sur l'eau, l'odeur de Moïse n'a-t-il pas attiré les crocodiles pour venir le dévorer? Vous voyez qu'il y a eu beaucoup de circonstances qu'on ne peut qualifier de hasardeuses. On voit que Dieu a conjugué tous les événements pour garder Moïse en vie. Alors, donc, Moïse a survécu. Quel est le secret? Moïse a survécu parce qu'il était spécial aux yeux de Dieu. C'est de là que vient notre titre, toi tu es spécial aux yeux de Dieu. Et donc, ne crains point. Ne crains point car tu es spécial aux yeux de Dieu, tout comme Moïse. Moïse était spécial aux yeux de Dieu parce que nous le voyons plus tard dans Exode 33, le verset 12 et le verset 17. Dieu lui-même dit que il fera tout ce qu'il lui demande car il a trouvé grâce à ses yeux. Et Dieu dit ceci, je te connais par ton nom. En d'autres termes, Moïse était spécial aux yeux de Dieu. Nous sommes appelés à surmonter la peur. Et cela nous introduit déjà dans ce que j'ai dit tout à l'heure, la portée de cette vie de Moïse pour nous. Je voudrais t'inviter, cher auditeur, à prendre le temps pour méditer un peu sur ta vie. À quoi penses-tu quand tu vois maintenant ces quelques réflexions sur la vie de Moïse? À quoi penses-tu? Je t'invite à réfléchir un peu. Quelquefois, n'as-tu pas peur parce que tu es sorti d'une famille pauvre, défavorisée ou esclave, comme Moïse? Moïse est sorti d'une famille d'esclaves. Moïse est sorti d'une famille défavorisée. Combien de fois plusieurs d'entre nous, bien que sauvés, bien que remplis du Saint-Esprit, n'ont-ils pas été paralysés par la peur à cause de leur arrière-plan familial. Beaucoup ont peur parce qu'ils se disent « Je suis sorti d'une famille pauvre et pourtant, tu vois que tu as vécu jusqu'à aujourd'hui. Regarde tous les événements. Regarde toutes les circonstances qui auraient même pu t'emporter. Et comment es-tu arrivé à traverser ces circonstances, à échapper à des morts certaines, à des morts planifiées, à des échecs planifiés ?» Cher auditeur, pense un peu à ta vie et vois aujourd'hui que si tu as survécu même au moment où tu ne connaissais pas encore Dieu, c'est parce que tu es spécial aux yeux de Dieu. Dieu a conjugué les événements pour que tu vives jusqu'à ce jour. Et ces événements qu'il a conjugués, dont toi seul en es conscient parce que tu les vois, tu peux en tirer leçon et surmonter toute peur que l'ennemi présente à ton esprit devant un défi quelconque. Tu es spécial. Pourquoi? Parce que Dieu a fixé une mission pour toi. Regardez, quelquefois nous faisons comme Gédéon. L'ange de l'Éternel dans Juges chapitre 6 le voit et lui dit « Salut vaillant héros ». Et nous tous, nous savons la réponse de Gédéon. Il commence à dire « Mais de quoi parles-tu? Il me semble que tu ne me connais pas. Moi, je suis issu de la plus petite tribu d'Israël. Et dans cette tribu, je suis sorti de la plus petite famille et la famille la plus pauvre. Et dans cette famille, je suis le plus petit et je suis le plus pauvre. » Ah, il était déjà dans le filet de la peur. Mais bien aimé, certains ont peur parce qu'ils sont sortis de familles où ce sont des sorciers. Mais pose-toi la question, comment Moïse sur le Nil n'a pas pu être dévoré par des crocodiles? Comment Moïse, dans la cour de Pharaon, a-t-il pu vivre et recevoir une bonne éducation? Sache-le, même si tu es sorti d'une famille de sorciers, parce qu'ils n'ont pas pu te manger quand tu étais enfant, sache qu'ils ne le pourront pas parce que tu es spécial aux yeux de Dieu. Je pense que tu peux le dire avec moi, gloire à Dieu parce que je suis spécial. Beaucoup de gens se plaignent, ils ne voient aucun avenir pour eux même, tout simplement parce qu'ils sont issus de familles pauvres. Oh mes bien-aimés, est-ce que vous pouvez réaliser que ce passé ne doit pas te paralyser? Est-ce que tu peux réaliser cela? Mais ça ne veut rien dire si tu es sorti d'une famille pauvre. Moïse l'était. Et pourtant, c'est lui qui allait être plus tard le premier chef d'État de la nation naissante d'Israël. Ne te plains-tu pas souvent d'être né dans une famille idolâtre, d'être né dans une famille analphabète? Et pourtant tu vis. Et pourtant tu vis. Et pourtant tu as poursuivi tes études de façon correcte. Quand vas-tu cesser de te laisser paralyser, intimider par ce passé? Quand vas-tu accepter de sortir de la prison du passé? Il y a des gens qui sont promus à un avenir de bénédiction pour plusieurs, mais qui sont paralysés, tout comme Gédéon. Bien-aimé, honnêtement, ne dis-tu pas que tu es parti défavorisé et que rien ne va changer ton sort? Moïse l'était aussi bien, mais regarde ce que Dieu a fait pour lui. Et Dieu dit, parce qu'il est spécial aux yeux de Dieu. Et c'est pourquoi je te prie, maintenant, je t'encourage à mettre bas la terre. Et tu vas redire encore, je suis spécial par la grâce de Dieu. Je suis spécial. Bien-aimé, tu es spécial. Tu dois arriver, comme je l'ai dit tout à l'heure, en regardant attentivement à ta vie, à tous les événements qui ont émaillé ta vie, tu dois arriver à te convaincre que ce n'est pas naturel. Si tu vis encore aujourd'hui, ce n'est pas naturel. Si tu as pu poursuivre tes études jusqu'à ce niveau où tu es, ce n'est pas naturel. Si tu es déjà marié, ce n'est pas naturel. Si tu travailles, ce n'est pas naturel. Mais même si tu ne travailles pas, même si tu n'es pas marié, mais tu vis malgré tous les événements qui ont émaillé ta vie, sache que ce n'est pas le fait du naturel. Il n'y a aucune coïncidence, il n'y a aucun effet de hasard dans cela. C'est pas tout simplement parce que tu es spécial. Et tu es spécial parce que Dieu t'a donné une mission. Dieu a fixé certainement une mission pour toi dans son plan. Non seulement pour ta famille, mais aussi pour ton pays et pour l'humanité tout entière. Bien-aimé, certainement, un merveilleux plan a été planifié par Dieu pour toi. Et si seulement tu prenais la décision de lui obéir. Nous pouvons voir des cas comme le cas d'Esther qui était orpheline. Comment concevez-vous qu'une fille orpheline de père, de mère, élevée par un homme, plus tard devient la star de tout un empire? C'est ce que ça signifie Esther. Dans le mot Esther, la racine c'est star. Comment une fille qui a été élevée par un garçon, un homme, peut-elle devenir une miss? Peut-elle devenir gracieuse? Tout simplement parce qu'elle était spéciale aux yeux de Dieu. Peu importe le fait qu'elle était orpheline de père et de mère. Tu vois David aussi. Comment dans une famille, Dieu peut envoyer son serviteur, le prophète Samuel, pour oindre le deuxième roi de toute une nation? Et le père convoque tout le monde, sauf un seul, David. On le laisse avec les animaux. On ne croyait pas du tout en lui. Et d'ailleurs, quand on lit au sujet de David dans 1 Samuel 16, on dit que David, il était rouquin. En anglais, quand vous lisez, on dit qu'il était rouquin, un peu albinos, donc il n'était pas beau. On peut comprendre pourquoi. C'était très facile pour la famille de l'éloigner, mes bien-aimés. Mais il était spécial aux yeux de Dieu. Il était spécial aux yeux de Dieu. Et David a compris ce secret. C'est pourquoi il a servi au dessein de Dieu. Il a surmonté toutes les peurs. Il a surmonté toutes les agressions cruelles de l'ennemi. Parce qu'il savait qu'il n'était pas n'importe qui. Et lui-même, il le dit dans Psaume 139. Il dit à partir du verset 13 jusqu'au verset 16, « C'est toi qui as formé mes reins, qui m'as tissé dans le sein de ma mère. Je te loue de ce que je suis une créature si merveilleuse. » Cher auditeur, chère auditrice, je ne te vois pas, mais par la conviction de l'Esprit de Dieu dans ma vie, au travers de la parole, je peux te dire que tu es une créature si merveilleuse aux yeux de Dieu. Tu es une créature si merveilleuse aux yeux de Dieu. Et David continue en disant dans le verset 14, « Tes œuvres sont admirables et mon âme le reconnaît bien. Quand je vois ma propre vie passée, je m'aperçois que les œuvres de Dieu sont admirables. » Une fois que tu arrives à les reconnaître, comme David le dit ici, bien-aimé, tu as saisi le secret contre la peur et les intimidations du diable et de ses agents. Regardez ce que David dit. « Mon corps n'était point caché devant toi lorsque j'ai été fait dans un lieu secret, tissé dans les profondeurs de la terre. Quand je n'étais qu'une masse informe, tes yeux me voyaient et sur ton livre étaient tous inscrits les jours qui m'étaient destinés avant qu'aucun d'eux n'existât. » Tu vois donc que tu es dans le plan de Dieu? Tu vois donc que tu es dans le plan de Dieu parce que tu as du prix à ses yeux? Il a fait de toi une créature si merveilleuse. Bien-aimé, voici ce secret, tu dois le saisir. Esther l'a saisi, David l'a saisi et Ruth l'a saisi. Quand tu vas lire les Écritures maintenant, ouvre les yeux et tu vas voir tous ceux qui ont marqué l'histoire du peuple juif. Ce n'étaient pas des hommes extraordinaires, mais ils étaient parvenus à un niveau où ils ont compris qu'ils étaient spéciaux aux yeux de Dieu. Et Dieu travaille. Dieu donne à ceux qui sont convaincus qu'ils sont spéciaux de jouir du triomphe de Jésus-Christ à la croix de Golgotha. L'apôtre Paul le confirme aussi lorsque nous lisons Romains chapitre 8, du verset 28 au verset 29. Il dit, « Nous savons du reste que toute chose concourt au bien de ceux qui aiment Dieu, de ceux qui sont appelés selon ses desseins. Oui, tu es appelé selon le dessein de Dieu. Tu vis encore à cause des desseins de Dieu, parce que tu es spécial. Tu es spécial. » L'apôtre dit, « Car ceux qu'il a connus d'avance, il les a aussi prédestinés à être semblables à l'image de son Fils. » Oh, je voudrais que tu soulignes ceci. Que tu aies connu le Seigneur ou que tu ne l'aies pas encore connu, je voudrais que tu saches que Dieu t'a prédestiné à connaître Jésus-Christ. Dieu t'a prédestiné à être dans son plan pour exécuter ses desseins. Parce que tu es spécial. Tu es spécial. Tu es spécial. Tu vois, quand tu étais né, peut-être même ton père a régné la grossesse de ta maman. Mais tu as vécu et tu vis correctement, normalement. C'est parce que tu es spécial. Ne laisse plus la peur te vaincre. La peur te paralyser. Parce que ce passage que nous venons de lire dans Romains, chapitre 8, il dit « Dieu t'a prédestiné à être semblable à Jésus-Christ, son Fils, le glorieux et le tout-puissant. » Alléluia. Alléluia. C'est pour cela, bien-aimé, que tu le veuilles ou pas, c'est déjà établi que tu es spécial parce que tu vis. Oui, et tu as vu ce que Dieu a fait dans ta vie jusqu'à ce jour, pour que tu sois encore en vie. Pour toi qui ne connais pas le Seigneur encore, tu vois que tu es spécial, sinon tu serais mort depuis. Tu es spécial, sinon tous ces événements qui ont été conjugués pour que tu sois encore là n'auraient pas été. Mais ces événements ont été conjugués harmonieusement, pas par n'importe qui, mais par la main de ton Créateur, parce que tu es spécial. Oui, mes bien-aimés, tous ceux qui sont spéciaux aux yeux de Dieu seront toujours confrontés à des géants. Tous ceux qui sont spéciaux aux yeux de Dieu seront toujours confrontés par des géants. Ils seront toujours confrontés par des équations qui ne peuvent être humainement résolues. Mais parce qu'ils sont spéciaux, parce que tu es spécial, toute équation compliquée devant toi, le Seigneur t'emmène à résoudre victorieusement cette équation. Et tu vas surmonter toute peur pour résoudre cette équation. L'avenir, même si tu ne vois pas loin, tu dois savoir qu'elle n'est point sombre, parce que tu es spécial aux yeux de Dieu. Le Seigneur est en train d'agir en ta faveur pour que tu puisses avancer de victoire en victoire. Nous voyons, tout au long du ministère de Moïse, Dieu lui rappelait à chaque pas qu'il a trouvé grâce à ses yeux. En d'autres termes, il est toujours spécial jusqu'à la fin. Tu es spécial. Et c'est pourquoi Dieu va t'utiliser pour de grandes choses. Tu es spécial. Alors quand l'ennemi vient pour t'effrayer sur un point de ta vie, quand l'ennemi vient pour te barrer le chemin, dis-toi que Dieu a fait de moi un être spécial. Alors parce que je suis spécial, je reçois la puissance du Saint-Esprit et j'aplanis cette montagne devant moi. Alors parce que je suis spécial, je reçois de la part de Dieu la puissance du Saint-Esprit pour terrasser ce Goliath devant moi. Alors parce que je suis spécial, je reçois la puissance du Saint-Esprit qui active les mètres sûrs de Jésus-Christ en moi pour m'accorder la guérison. Dans ton élan, l'ennemi a jeté une maladie sur toi. Et même, peut-être, les médecins t'ont dit que c'est incurable. Tu dois être sous traitement jusqu'à la fin de ta vie. Dis-toi, par les mètres sûrs de Jésus-Christ, je reçois effectivement ma guérison parce que je suis spécial. Bien-aimés, sachons-le. À faveur égale la taille des attaques que tu vas recevoir. Selon la taille des faveurs que tu as aux yeux du Créateur, pas aux yeux d'un démon ou aux yeux des hommes, tu seras confronté aussi par la peur. La peur est proportionnelle. Toutes les situations de peur auxquelles tu seras confronté sont proportionnelles à ta situation de favorisé par Dieu. C'est pourquoi je voudrais, en terminant, te dire ceci. N'aie plus peur, car tu es spécial au cœur de Dieu. Sors de la prison de ton arrière-plan familial, car tu es spécial aux yeux de Dieu. Arrête de te morfondre et de te condamner, car tu es spécial aux yeux de Dieu. Lève-toi, avance. Lève-toi, accepte ta guérison. Lève-toi, accepte ton élévation, car tu es spécial aux yeux de Dieu. Au nom de Jésus-Christ, relève la tête maintenant. Relève la tête et vois la mission glorieuse qui est devant toi. Et reçois la puissance transformatrice de Dieu pour accomplir cette mission, car tu es spécial. Alors, cher auditeur, peut-être que tu n'as pas encore fait la paix avec Dieu, mais sache-le, Dieu te connaît alors que tu étais encore informe dans le sein de ta mère. Il a veillé sur toi Et entre ces millions de spermatozoïdes, seul toi as eu la victoire pour sortir. Tu es spécial aux yeux de Dieu. C'est pourquoi je t'invite à dire oui à ton Créateur par Jésus-Christ notre Seigneur. Alors tu pourras surmonter toutes les peurs. La peur est une réalité. Si la peur n'était pas une réalité, Dieu n'aurait pas dit à Josué, ne crains point, n'aie point peur, ne t'épouvante point. Mais à partir du moment où tu prends la décision de marcher avec Jésus-Christ et d'accepter que tu es spécial, tu as un statut particulier aux yeux de notre Créateur, à partir de ce moment-là, bien-aimé, tu vas commencer à aller de victoire en victoire parce que le Seigneur sera avec toi. Pour toi qui as déjà accepté le Seigneur, aujourd'hui, je crois cette vie de Moïse et les quelques personnages sur lesquels j'ai attiré ton attention, ouvre tes yeux pour que tu découvres qu'effectivement tu es spécial. Ce n'est pas une manière de parler, ce n'est pas une manière de te flatter, mais c'est la réalité. Moi qui te parle, je suis spécial parce que je vois que dans ma vie, Dieu a permis que ce qui ne devait pas être soit. Je suis vraiment spécial et je vis parce qu'il a fait de moi un être spécial. Rejoins-nous en Jésus-Christ. Et toi qui as déjà accepté le Seigneur, maintenant, commence par remercier le Seigneur, car tu es spécial et tu surmontes la peur et tu marches de victoire en victoire pour la gloire de Jésus-Christ notre Seigneur. Amen. Prions. Notre Dieu et notre roi, merci pour ta parole qui est sortie. Tu nous as livré ce secret. Nous sommes spéciaux. Et celui qui est convaincu que tu as fait de lui un être spécial, avance sans peur. La peur va venir, mais tu lui donnes toujours de surmonter cette peur par la victoire de Jésus-Christ notre Seigneur. Merci pour ce frère qui vient, oui, de prendre la décision qu'il veut marcher avec toi parce qu'il réalise qu'il est spécial. Que Seigneur, ta paix le comble, que ses yeux s'ouvrent et que maintenant, il commence sa marche dans sa mission pour la gloire de ton nom, au nom de Jésus-Christ. Celui qui est malade, l'ennemi l'a paralysé et il pense que c'est foutu. Seigneur, tu lui accordes également la guérison parce qu'il est spécial. Et je déclare qu'il est guéri. Merci, car tu nous as exaucés au nom de Jésus-Christ. Amen.
2: Nous recevions le pasteur Kwame Diatto de l'église baptiste Philadelphie de Hongrie qui nous entretenait sur le thème suivant. Ne crains point, car tu es une personne spéciale.

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0: Il y a 2000 ans, le Fils de Dieu disait ceci.
1: J'ai reçu les pleins pouvoirs dans le ciel et sur la terre. Allez donc dans le monde entier, faites des disciples parmi tous les peuples. Baptisez-les au nom du Père, du Fils et du Saint-Esprit. Apprenez-leur à obéir à tout ce que je vous ai prescrit. Et je suis moi-même avec vous chaque jour jusqu'à la fin du monde.

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1: Il a effacé.
2: Il avait conviction.
1: Ma condamnation.
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0: Et si toutes les nations, on peut le dire?
2: Ouais.

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0: auquel tu fais face, l'unique solution, c'est de venir à Jésus. Lui seul peut te sortir véritablement de n'importe quelle situation compliquée.
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0: De Samuel, chapitre 7. Lorsque le roi habita dans sa maison, et que l'Éternel lui eut donné du repos, après l'avoir délivré de tous les ennemis qui l'entouraient, il dit à Nathan le prophète : Vois donc, j'habite dans une maison de cèdre, et l'arche de Dieu habite au milieu d'une tente. Nathan répondit au roi : Va, fais tout ce que tu as dans le cœur, car l'Éternel est avec toi. La nuit suivante, la parole de l'Éternel fut adressée à Nathan : Va dire à mon serviteur David, ainsi parle l'Éternel, est-ce toi qui me bâtirais une maison pour que j'en fasse ma demeure ? Mais je n'ai point habité dans une maison depuis le jour où j'ai fait monter les enfants d'Israël hors d'Égypte jusqu'à ce jour. J'ai voyagé sous une tente et dans un tabernacle. Partout où j'ai marché avec tous les enfants d'Israël, ai-je dit un mot à quelqu'une des tribus d'Israël à qui j'avais ordonné de paître mon peuple d'Israël ? Ai-je dit, pourquoi ne me bâtissez-vous pas une maison de cèdre ? Maintenant tu diras à mon serviteur David, ainsi parle l'Éternel des armées, je t'ai pris au pâturage, derrière les brebis, pour que tu fusses chef sur mon peuple, sur Israël. J'ai été avec toi partout où tu as marché, j'ai exterminé tous tes ennemis devant toi, et j'ai rendu ton nom grand comme le nom des grands qui sont sur la terre. J'ai donné une demeure à mon peuple, à Israël, et je l'ai planté pour qu'il y soit fixé et ne soit plus agité, pour que les méchants ne l'oppriment plus comme auparavant, et comme à l'époque où j'avais établi des juges sur mon peuple d'Israël. Je t'ai accordé du repos en te délivrant de tous tes ennemis, et l'Éternel t'annonce qu'il te créera une maison. Quand tes jours seront accomplis et que tu seras couché avec tes pères, j'élèverai ta postérité après toi, celui qui sera sorti de tes entrailles, et j'affermirai son règne. Ce sera lui qui bâtira une maison à mon nom, et j'affermirai pour toujours le trône de son royaume. Je serai pour lui un père, et il sera pour moi un fils. S'il fait le mal, je le châtierai avec la verge des hommes et avec les coups des enfants des hommes. Mais ma grâce ne se retirera point de lui, comme je l'ai retiré de Saül, que j'ai rejeté devant toi. Ta maison et ton règne seront pour toujours assurés, ton trône sera pour toujours affermi. Nathan rapporta à David toutes ces paroles et toute cette vision. Et le roi David alla se présenter devant l'Éternel et dit « Qui suis-je, Seigneur Éternel, et quelle est ma maison, pour que tu m'aies fait parvenir où je suis ? C'est encore peu de choses à tes yeux, Seigneur Éternel. Tu parles aussi de la maison de ton serviteur pour les temps à venir, et tu daignes instruire un homme de ces choses, Seigneur Éternel. Que pourrais te dire de plus, David ? Tu connais ton serviteur, Seigneur Éternel. » À cause de ta parole, et selon ton cœur, tu as fait toutes ces grandes choses pour les révéler à ton serviteur. Que tu es donc grand, éternel Dieu. Car nul n'est semblable à toi, et il n'y a point d'autre Dieu que toi, d'après tout ce que nous avons entendu de nos oreilles. Est-il sur la terre une seule nation qui soit comme ton peuple, comme Israël, que Dieu est venu racheter pour en former son peuple, pour se faire un nom et pour accomplir en sa faveur, en faveur de ton pays, des miracles et des prodiges, en chassant devant ton peuple, que tu as racheté d'Égypte, des nations et leurs dieux. Tu as affermi ton peuple d'Israël, pour qu'il fût ton peuple à toujours. Et toi, Éternel, tu es devenu son Dieu. Maintenant, Éternel Dieu, fais subsister jusque dans l'éternité la parole que tu as prononcée sur ton serviteur et sur sa maison, et agis selon ta parole. Que ton nom soit jamais glorifié, et que l'on dise « L'Éternel des armées est le Dieu d'Israël » et que la maison de ton serviteur David soit affermie devant toi. Car toi-même, Éternel des armées, Dieu d'Israël, tu t'es révélé à ton serviteur en disant « Je te fonderai une maison ». C'est pourquoi ton serviteur a pris courage pour t'adresser cette prière. Maintenant, Seigneur Éternel, tu es Dieu et tes paroles sont vérité. Et tu as annoncé cette grâce à ton serviteur. Veuille donc bénir la maison de ton serviteur, afin qu'elle subsiste à toujours devant toi. Car c'est toi, Seigneur Éternel, qui as parlé, et par ta bénédiction, la maison de ton serviteur sera bénie éternellement.
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Réveille ton frère, réveille ta soeur, réveille ton époux, réveille ton épouse, réveille tes enfants. Nous sommes à OSB, Opération sur la brèche. Rejoins-nous à ce temps de prière pour donner des ordres à cette journée afin qu'elle travaille en notre faveur. Le conducteur de ce matin est votre serviteur, le pasteur Chami. Prier, c'est envahir l'impossible. C'est le temps de l'écoute de la parole de Dieu. Prions et recommandons la méditation à notre Dieu. Que Dieu nous parle afin que cette parole qui est esprit et qui est vie nous apporte la vie ce matin. Prions. Au commencement était la parole, et la parole était avec Dieu, et la parole était Dieu. C'est cette parole que nous voulons écouter ce matin, nous voulons l'écouter de ta part, car la foi vient de ce qu'on entend, et ce qu'on entend vient de la parole de Dieu. Seigneur, instruis-nous, nous sommes à tes pieds. Au nom de Jésus, amen. Bien-aimés dans la foi, la méditation de ce matin va nous conduire dans le livre d'Ézéchiel au chapitre 21, le verset 31. Je lis. Ainsi parle le Seigneur, l'Éternel. La tiare sera ôtée, le diadème sera enlevé. Les choses vont changer. Alléluia. Ce qui a baissé sera élevé et ce qui est élevé sera abaissé.

0: Je souhaite la bienvenue à tous ceux qui viennent de nous rejoindre à ce temps de méditation, de prière et de combat spirituel. Nous venons juste de lire dans le livre d'Ézéchiel au chapitre 21, le verset 31. Je reprends la lecture pour vous. Ainsi parle le Seigneur, l'Éternel. La tiare sera ôtée, le diadème sera enlevé, les choses vont changer. Ce qui a baissé sera élevé, et ce qui est élevé sera abaissé. Et ce qui est élevé sera abaissé. Bien-aimé dans la foi, je ne sais pas combien de fois tu as entendu cette parole, mais je veux que tu considères que ce matin, cette parole a été écrite, a été lue spécialement pour toi. Je veux que tu crois ce matin que cette parole a été écrite et a été lue uniquement et spécialement pour toi. Le thème qui nous réunit ce matin autour de cette méditation, les choses vont changer. Je proclame et je prophétise sur ta vie que les choses vont changer. Ce qui est élevé sera baissé et ce qui a baissé sera élevé. Cette parole s'adresse à celui qui va dire amen depuis sa position.
1: Amen.
0: Les choses vont changer. Bien-aimé dans la foi, ne te laisse surtout pas aller au découragement. Les choses vont changer. Cette vie de misère, cette vie de pauvreté, de mépris, de rejet, ça va changer. Avec Dieu, rien n'est impossible. Tout ce qu'il te demande ce matin, c'est de continuer de croire. Comme les gens sont venus dire à ce chef de la synagogue, ta fille est morte, n'importune pas le maître. Mais Jésus s'est retourné et lui a dit, crois seulement. Bien-aimé, tu vas entendre, tu vas voir, tu vas expérimenter beaucoup de choses en cette fin d'année. Mais le Seigneur te dit ce matin, crois seulement. Ne te laisse pas distraire par les à côté, par les on dit, par les il paraît. Crois seulement. Cette parole est certaine et elle s'adresse à nous. Elle s'adresse à toi, elle s'adresse à moi ce matin. Ce n'est pas la parole du pasteur Chami parce que nous avons commencé par lire en disant « Ainsi parle le Seigneur. » Ce n'est pas ma parole. La tiare sera enlevée. Ce chapeau, c'est-à-dire cette couronne que les sorciers de ta famille paternelle, maternelle ont et qui leur donne le pouvoir de régner, qui manifeste leur autorité, leur puissance et qui sont assis sur ton avenir, sur ton devenir, sur tes projets, sur tes finances, ton économie. La Bible dit, cette tiare, ce chapeau qui leur donnait cette force pour régner sera enlevé. Et cette banderole sur leur front qu'on appelle le diadème sera aussi ôté, sera enlevé, leur règne va descendre jusque dans la poussière, au nom puissant de Jésus, leur règne sera baissé dans la poussière, ils vont s'asseoir dans la poussière, sans trône, au nom de Jésus-Christ de Nazareth. Je ne sais pas ce que tu traverses, je ne sais pas ce que tu vis, je ne sais pas ce que tu expérimentes, mais je crois formellement à cette parole qui dit que les choses vont changer, les choses vont changer. Le mirage se changera en étang et le désert en une source d'eau. Cette parole est de l'Éternel et elle s'accomplira sur ta vie au nom puissant de Jésus-Christ de Nazareth. Toi qui avais été expolié par rapport à un travail, qui avait été méprisé, rejeté, la Bible dit tous ceux qui sont assis à ta place, ils vont être enlevés et toi tu seras positionné. C'est ce qui explique la parole qui dit, ce qui a baissé sera élevé. Toi qui as été abaissé, opprimé, marginalisé pendant des temps. La Bible dit, c'est le temps pour toi maintenant d'être élevé, d'être positionné. Toi aussi, tu dois régner au nom de Jésus-Christ de Nazareth. Et quand Dieu parle, personne ne peut s'opposer à sa parole. Parce qu'elle prend autorité, elle donne autorité à celui qui l'entend et qui croit en cette parole. Au nom de Jésus-Christ de Nazareth, les choses vont changer. Est-ce que tu peux proclamer dans ta vie que les choses vont changer. Tu peux proclamer ce matin que les choses vont changer. Est-ce que tu peux dire en toi-même, je ne mourrai pas pauvre? Est-ce que tu peux te dire à toi-même, je ne mourrai pas pauvre? Je ne mourrai pas dans la misère, dans le manquement, dans le déficit, dans la nudité. Je ne mourrai pas dans la mendicité. Est-ce que tu peux proclamer cela sur ta vie ce matin, bien-aimé? Parce que les choses vont changer au nom de Jésus-Christ de Nazareth. Je lis pour vous 2 Rois au chapitre 25, le verset 29. Il lui fit changer ses vêtements de prison et Josaphat mangea toujours à sa table tout le temps de sa vie. Oh, donne-moi un bon amen.
1: Amen. Amen.
0: Bien-aimé, ce monsieur qui hier était prisonnier, la Bible dit aujourd'hui, on lui a fait changer ses vêtements de prison. Parce qu'il y a des vêtements de prison. Il lui fit changer ses vêtements de prison. Bien-aimé, je ne sais pas si sur le plan spirituel, t'es des vêtements de prisonnier, de mendicité, de misère, d'opprobre, d'ignominie. Mais je sais une chose, ton Dieu est capable de te faire changer de vêtements en cette fin d'année. Il a ce pouvoir. Hier, ce monsieur mangeait la nourriture des prisonniers. Mais quand on lui a fait changer ses vêtements de prison, la Bible dit, il mangea toujours à la table du roi, tout le temps de sa vie. Le roi pourvu constamment à son entretien journalier, tout le temps de sa vie. Waouh! Quel revirement de situation. Bien-aimé, crois que ton Dieu est capable de changer les choses. Comme il dit ce matin, les choses vont changer. De quelles choses il s'agit, je ne sais pas. Mais tu es bien placé pour savoir ce que tu es en train de vivre. La situation qui perdure, le Seigneur dit, ça ne va pas être éternel. Les ténèbres ne régneront pas à toujours. Les choses vont changer. Je prie pour que cette parole s'attache à toi. Que cette parole fasse tache d'huile dans ta vie. Bien-aimé, pour terminer, je vais lire dans le livre d'Ésaïe au chapitre 29, le verset 17. Je lis. Encore un peu de temps et le Liban se changera en verger. Et le verger sera considéré comme une forêt. C'est le changement des choses. Le désert, ton désert va refleurir, bien-aimé. Là où il y avait un mirage, ça va se changer en étang. Les choses vont changer. Cette parole est certaine. Elle s'accomplira certainement, mais en son temps. Que Dieu bénisse sa parole, que Dieu bénisse ton écoute. Shalom.

0: Dis avec moi, au nom de Jésus.
1: Au nom de Jésus.
0: Seigneur.
1: Seigneur.
0: Ce matin.
1: Ce matin.
0: Je me recouvre de ton sang.
1: Je me recouvre de ton sang.
0: Comme protection divine.
1: Comme protection divine.
0: Et je réclame.
1: Et je réclame.
0: L'assistance des anges.
1: L'assistance des anges.
0: Et du Saint-Esprit.
1: Et du Saint-Esprit.
0: Pour me secourir.
1: Pour me secourir.
0: Dans ce combat.
1: Dans ce combat.
0: Au nom de Jésus.
1: Au nom de Jésus.
0: Seigneur.
1: Seigneur.
0: Sois ma couverture extérieure.
1: Sois ma couverture extérieure.
0: Mon rocher.
1: Mon rocher.
0: Mon bouclier.
1: Mon bouclier.
0: Ma cuirasse.
1: Ma cuirasse.
0: Ma forteresse.
1: Ma forteresse.
0: Ma haute retraite.
1: Ma haute retraite.
0: Mon abri sûr.
1: Mon abri sûr.
0: Mon refuge.
1: Mon refuge.
0: Ma bannière.
1: Ma bannière.
0: Mon étendard.
1: Mon étendard.
0: Mon bienfaiteur.
1: Mon bienfaiteur.
0: Et mon libérateur.
1: Et mon libérateur.
0: Que toute arme.
1: Que toute arme.
0: Forgée contre moi.
1: Forgée contre moi.
0: Soit sans effet.
1: Soit sans effet.
0: Que toute langue.
1: Que toute langue.
0: Qui se lève en justice.
1: Qui se lève en justice.
0: Contre moi.
1: Contre moi.
0: Soit condamnée.
1: Soit condamnée.
0: Au nom de Jésus.
1: Au nom de Jésus.
0: Seigneur.
1: Seigneur.
0: Ce matin.
1: Ce matin.
0: Exerce mes mains.
1: Exerce mes mains.
0: Au combat.
1: Au combat.
0: Mes doigts.
1: Mes doigts.
0: À la bataille.
1: À la bataille.
0: Afin que.
1: Afin que.
0: Tous les actes.
1: Tous les actes
0: et les actions prophétiques.
1: Et les actions prophétiques
0: que je ferai.
1: Que je ferai
0: dans tous mes combats.
1: Dans tous mes combats
0: puissent atteindre.
1: Puissent atteindre
0: leur objectif.
1: Leur objectif.
0: Que les coups.
1: Que les coups
0: soient doublés.
1: Soient doublés.
0: Soient triplés.
1: Soient triplés.
0: Soient multipliés.
1: Soient multipliés.
0: Que je sorte.
1: Que je sorte
0: plus que vainqueur.
1: Plus que vainqueur
0: de toute opposition.
1: De toute opposition.
0: De toute adversité.
1: De toute adversité.
0: Et de tout combat.
1: Et de tout combat.
0: Au nom de Jésus.
1: Au nom de Jésus.
0: Seigneur.
1: Seigneur.
0: Mets-moi sur ton cheval blanc.
1: Mets-moi sur ton cheval blanc.
0: Et remets-moi l'arc.
1: Et remets-moi l'arc.
0: Et la couronne de victoire.
1: Et la couronne de victoire.
0: Que je parte en vainqueur.
1: Que je parte en vainqueur.
0: Pour vaincre tous mes ennemis.
1: Pour vaincre tous mes ennemis.
0: Au nom de Jésus.
1: Au nom de Jésus.
0: Donne-moi un bon amen.
1: Amen.
0: Bien-aimés dans la foi, nous sommes là dans le cadre de nos temps de prière. Après avoir écouté ce merveilleux message, les choses vont changer. Je suis rejoint dans ce studio par le prophète Gouda Stéphane qui va nous aider dans nos différents sujets de prière. Dans le nom puissant de Jésus-Christ de Nazareth, nous sommes équipés ce matin pour faire face à tous nos détracteurs, à tous nos ennemis, aux hommes forts, aux femmes fortes de nos familles paternelles et maternelles. Notre Dieu combat pour nous, il combat avec nous, il combat devant nous. Bien-aimés dans la foi, nous sommes prêts pour le combat. Merci Seigneur de nous équiper. Au nom de Jésus, amen. Alors, le premier sujet va nous conduire dans le livre de Deux Rois, au chapitre 25, le verset 29. Il lui fit changer ses vêtements de prison, et Joachim mangea toujours à sa table tout le temps de sa vie. Bien-aimé dans la foi, dis avec moi, au nom de Jésus.
2: Au nom de Jésus.
0: Seigneur.
2: Seigneur.
0: En cette fin d'année.
2: En cette fin d'année.
0: Fais-moi changer.
2: Fais-moi changer
0: de vêtements.
2: De vêtements.
0: Au nom de Jésus.
2: Au nom de
0: et
2: Jésus.
0: Que je puisse manger.
2: Et que je puisse manger.
0: À la table.
2: À la table.
0: Des rois.
2: Des rois.
0: De cette nation.
2: De cette nation.
0: Au nom de Jésus.
2: Au nom de Jésus.
0: Prions. Béni sois-tu notre Père, notre
2: merci
0: Dieu.
2: Seigneur,
0: parce
2: Shabara
0: que tu permets qu'en cette fin d'année, Seigneur, tes enfants puissent, Seigneur, sucer la mamelle des rois. Que nous puissions manger
2: les meilleures
0: productions de ce pays. Dans le nom puissant de Jésus-Christ de Nazareth. Seigneur, fais-moi changer de vêtements autres. Les vêtements de prisonniers, les vêtements de servitude, d'esclavage.
2: Dans le nom de Jésus,
0: fais-moi changer de vêtements que je puisse revêtir. De vêtements de fête dans le nom de Jésus, Seigneur, en cette fin d'année, que tout vêtement de misère, de pauvreté, de sécheresse, de limitation, de non-accomplissement soit ôté dans le nom puissant de Jésus-Christ de Nazareth. Seigneur, béni soit ton nom, parce que tu le fais aussi pour mon frère, pour ma soeur qui est en train de prier avec nous en ce 5h du matin. Que ton nom
2: Seigneur,
0: soit glorifié au nom puissant de Jésus-Christ de Nazareth. Donne-moi un bon amen.
2: Amen. Seigneur, je déclare que le changement apparaisse dans la vie de quelqu'un ce matin au nom de Jésus de Nazareth.
0: Amen.
2: La Bible dit Dieu fait toutes choses nouvelles, que toutes choses deviennent nouvelles pour toi en cette fin d'année au nom de Jésus de Nazareth. Amen.
0: Amen. Lisons ensemble Ésaïe chapitre 29, le verset 17 pour le deuxième sujet de prière. Encore un peu de temps et le Liban se changera en verger et le verger sera considéré comme une forêt. Bien-aimé, dis avec moi, au nom de Jésus.
2: Au nom de Jésus.
0: Seigneur,
2: Seigneur,
0: en cette fin d'année,
2: que mon Liban
0: se change
2: en verger.
0: Et le verger.
2: Comme une forêt.
0: Au nom de Jésus.
2: Que tout mirage
0: devant moi
2: soit changé.
0: En étant.
2: Dans le nom de Jésus.
0: Au nom puissant de Jésus-Christ de Nazareth,
2: parce qu'au nom de Jésus-Christ, le changement se manifeste.
0: Encore un peu de temps, tu as dit, Seigneur,
2: le Liban se changera
0: Yabarakata.
2: Que tout ce qui est désert dans ma vie, Seigneur, en cette fin d'année,
0: se change en verger et le verger en forêt. Dans le nom de Jésus, que tu es capable de réaliser cela, car rien n'est impossible à notre Dieu. Rien n'est impossible au Dieu des cieux. Au Dieu des grandeurs, au Dieu des cas impossibles, Seigneur, change maintenant.

0: 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Merci Seigneur, Chabalabalaba, les bonobori baraba.
1: Puissant de Jésus-Christ,
0: merci Seigneur.
1: Amen. Bien-aimés, j'espère que tu pries avec nous et dis Amen.
0: Amen. Je déclare au nom de Jésus-Christ un changement instantané, radical dans ta vie, dans ta destinée en cette fin d'année, au nom de Jésus de Nazareth. Dis Amen fort.
1: Amen. Poursuivons avec notre troisième sujet dans le livre d'Ésaïe, toujours au chapitre 35, le verset 7. Le mirage se changera en étang et la terre desséchée en source d'eau. Dans le repaire qui servait d'Égypte au chacal, croîtront des roseaux et des joncs. Bien aimé, il faut entendre par mirage. Tu as l'impression que quelque chose de bon arrive, comme sur le bitume. Quand le soleil tape le bitume, tu as l'impression qu'il y a de l'eau. Mais quand tu avances, tu te rends compte que ce n'est juste que le bitume. Mais pour toi, ça ne sera pas le cas en cette fin d'année. Si tu reçois une bonne nouvelle, cette bonne nouvelle se réalisera au nom de Jésus. Dis avec moi, au nom de Jésus.
0: Au nom de Jésus.
1: Seigneur,
0: en cette fin d'année, que le mirage
1: devant moi
0: se change
1: en étant.
0: Au nom de Jésus.
1: Au nom de Jésus.
0: Au nom de Jésus.
1: Nom de Jésus.
0: Et la terre desséchée
1: en source d'eau.
0: En source d'eau.
1: Soit ainsi.
0: Qu'il en soit ainsi.
1: Pas autrement.
0: Pas autrement.
1: Au nom de Jésus.
0: Au nom de Jésus.
1: Amen.
0: Prions
1: au nom de Jésus-Christ de Nazareth, Seigneur, que tout mirage devant moi se change en étant, que tout mirage se change en étant.

0: dans le nom de Jésus-Christ, que le mirage se change en dedans, se change en dedans, et le désert en souffle d'eau, là où l'ennemi avait mis le désert, que la souffle d'eau soit là, que l'eau soit là, au nom de Jésus, et que l'éternel, chaque jour qui approche, qui nous fait approcher de l'année 2025, de tout ce qui est promis se réalise, se concrétise, au nom de Jésus, que l'eau avait été faite, que cette promesse se réalise dans le nom de Jésus de Nazareth. Merci Seigneur, béni soit ton nom Seigneur, au nom puissant de Jésus-Christ,
1: Jésus-Christ de Nazareth.
0: Au nom de Jésus, je déclare au nom de Jésus-Christ de Nazareth que tous les esprits de non-accomplissement cette fin d'année disparaissent de ta vie au nom de Jésus. Voici le changement qui se présente dans ta vie au nom de Jésus de Nazareth. Amen.
1: Amen. Poursuivons avec le quatrième sujet en lisant dans le livre de Jérémie au chapitre 31, le verset 13. Alors les jeunes filles se réjouiront à la danse. Les jeunes hommes et les vieillards se réjouiront aussi. Je changerai leur deuil en allégresse, alléluia, et je les consolerai. Je leur donnerai de la joie après leur chagrin. Dis avec moi, au nom de Jésus.
0: Au nom de Jésus.
1: Seigneur,
0: Seigneur,
1: en cette fin d'année,
0: que tout chagrin
1: soit changé
0: en allégresse,
1: en joie,
0: au nom de Jésus.
1: Je refuse
0: les mauvaises nouvelles
1: en cette fin d'année,
0: dans le nom de Jésus.
1: Prions. Au nom puissant de Jésus-Christ de Nazareth,
0: Seigneur, nouvelle,
1: en cette fin d'année,
0: rakatabro,
1: que tout ce qui est mauvaise dans ma famille,
0: nouvelle,
1: dans ma vie, dans la vie des enfants, de mon épouse, de nos épouses,
0: chassé,
1: Seigneur,
0: au nom de Jésus, nous
1: annulons,
0: renvoyé,
1: nous révoquons
0: à l'envoyeur,
1: dans le nom puissant de Jésus-Christ de Nazareth, j'arrête d'envoyer une mauvaise nouvelle. Au nom de Jésus, la Bible dit que le chagrin sera changé en allégresse et en joie. Je programme, Seigneur, sur ma vie, que tout ce qui est en chagrin, tout ce qui est deuil, soit changé en allégresse et en joie. Car ta parole nous a dit ce matin, les choses vont changer. Je le proclame, le changement arrive maintenant dans ma vie, et dans la vie de tous ceux qui sont connectés à cette fréquence et qui prient avec nous. Le changement arrive maintenant, les pleurs cessent, la joie s'installe, la joie s'installe dans le nom puissant de Jésus-Christ de Nazareth.
0: Au nom de

0: prends le changement de, dans ta vie au nom de Jésus.
1: Amen.
0: Amen.
1: Nous poursuivons le cinquième sujet de prière avec le livre d'Ésaïe au chapitre 51, le verset 14. Je lis, bien-aimé. Bientôt celui qui est courbé sous les fers sera délivré. J'ai cru que tu allais dire amen, hein?
0: Amen.
1: Il ne mourra pas dans la force et son pain ne lui manquera pas. Est-ce que tu peux dire c'est de moi qu'il s'agit?
0: C'est de moi.

0: C'est aujourd'hui, au nom puissant de Jésus-Christ de Nazareth,
1: Seigneur, je prie et cette parole qui dit que bientôt celui qui est courbé sous les fins sera délivré, sera délivré. C'est moi qui

0: Dans le nom puissant de Jésus-Christ.
1: Merci Seigneur pour le changement.
0: Amen.
1: Merci Seigneur, au nom de Jésus-Christ, je prie que tout cela même qui était courbé financièrement, spirituellement, matériellement, parce que le changement est là, ils sont redressés en ce matin.
0: Au nom de Jésus.
1: Nom de Jésus de Nazareth. Dis amen fort.
0: Amen. Bien-aimé, est-ce que tu peux dire avec moi? Bientôt.
1: Bientôt.
0: Bientôt.
1: Bientôt.
0: Moi.
1: Qui était courbé.
0: Sous les fers.
1: Sous les fers.
0: Je suis délivré.
1: Je suis délivré.
0: Je ne mourrai pas.
1: Dans la force.
0: Et mon pain.
1: Ne me manquera pas.
0: Il en sera ainsi.
1: Et pas autrement.
0: Au nom puissant de Jésus.
1: Au nom de Jésus.
0: Amen.
1: Amen.
0: Bien-aimé, tu vas maintenant prier pour recommander ta journée au Seigneur avec cette parole qui dit: c'est ici la journée que l'Éternel a faite, qu'elle soit pour moi un sujet d'allégresse et de joie. Prie pour ta journée, prions. Au nom puissant de Jésus, Seigneur, je prie pour la journée de tous tes enfants qui sont connectés, Seigneur, à cette fréquence. Dans le nom de Jésus, je prie pour ma journée, afin que ce soit une journée de bonne nouvelle.
1: Une journée de bénédiction que nous devons recevoir aujourd'hui, que nos bénédictions ne soient pas reportées, ne soient pas annulées, ne soient pas données à quelqu'un.
0: Parce que nous recevons, que ce qui est à nous nous soit donné, dans le nom puissant de Jésus de Nazareth. Merci Seigneur, sois béni. Que le voleur de bénédiction soit béni. Dans le nom de Jésus, que toute cela soit glorifié, que tout soit loué et glorifié. Que tout cela soit spécialisé dans nos bénédictions de journée. Au nom de Jésus, que tout cela n'arrive pas à moi de notre journée. Au nom de Jésus, je proclame que cette journée est bénie dans le nom puissant de Jésus-Christ de Nazareth. Amen. Bien-aimé, laisse-moi prier pour toi avant que tu ne sois de ta maison. Dans le nom de Jésus-Christ de Nazareth, je prie, Seigneur, pour tous tes enfants qui sont connectés à cette fréquence depuis 5 heures du matin. Je proclame et je déclare que cette journée est bénie.
1: Amen.
0: Les choses vont changer.
1: Amen.
0: Les choses vont changer.
1: Amen.
0: Les ténèbres ne régneront pas à toujours.
1: Au nom de Jésus.
0: Là où il y avait les ténèbres, je proclame que la lumière arrive maintenant. Que la lumière soit et la lumière fut.
1: Amen.
0: Au nom puissant de Jésus-Christ de Nazareth. Bien-aimé, va avec la grâce de Dieu. Ta journée est proclamée bénie.
2: Merci au patriarche Yahweh Emmanuel pour la réalisation et la mise en onde de cette émission. Shalom.
1: Shalom.

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0: Que le Seigneur vous bénisse, amis auditeurs. Merci de nous retrouver sur la radio. Vous écoutez Méditons ensemble, votre émission de dévotion matinale aujourd'hui. Nous sommes le samedi 1er août 2026. Nous bénissons le Seigneur qui nous fait parvenir à ce stade de l'année. Le lecteur de la Bible, notre guide de méditation, nous fait lire et méditer Apocalypse chapitre 1, les versets 1 à 8. Le livre d'Apocalypse est un livre prophétique. Il est écrit dans le livre de Patmos, où est relégué Jean, fortement charismatique, mais familier des traditions juives palestiniennes. L'œuvre est un genre littéraire qui utilise des codes symboliques, des nombres, des couleurs, des parties du corps et des objets comme la clé, la couronne, les palmes, le diadème, le trône. Un tel langage doit être décrypté, non interprété littéralement. L'Apocalypse est composé autour des années 90 vers la fin du règne de l'empereur Domitien, alors que les habitants soutiennent la domination romaine. Le culte impérial est ressenti comme une menace à laquelle résistent vigoureusement les chrétiens. Au nom de l'adhésion au Christ ressuscité, le prophète dénonce ainsi l'empire romain, sa domination totalitaire et sa civilisation fondée sur l'idolâtrie. Nous allons nous contenter du texte liminaire, Apocalypse chapitre 1, le verset 1 à 8, avec le pasteur Ake Rodrigue. Il est fonctionnaire cadre dans l'administration fiscale. Il est aussi pasteur principal de l'église évangélique Pain du Salut. Bonjour pasteur.
1: Bonjour mon frère Alex, bonjour auditeur de la radio Fréquence Vie.
0: Le texte que nous lisons, c'est Apocalypse chapitre 1, le verset 1 à 8. Est-ce qu'on peut juste avoir un aperçu de ce passage avant la lecture?
1: Ben, vous l'avez dit, hein, c'est le chapitre même qui ouvre le livre d'Apocalypse, nous le savons. Et Apocalypse vient du mot grec apocalypsus, hein, qui signifie dévoilement ou révélation liée à la fin des temps. Les premiers versets de ce livre, soumis donc à notre analyse du jour, nous permettront de découvrir une promesse majeure de Jésus-Christ à travers l'apôtre Jean. Ensemble, nous allons découvrir de quelle promesse s'agit-il, dans quel contexte ce texte a été écrit, quelle vérité biblique Dieu veut nous révéler, et enfin, quels enseignements pratiques nous pouvons en dégager pour chacune de nos vies. Pour le savoir, donc, j'exhorte l'ensemble des auditeurs à rester branchés à la radio, principalement donc à cette émission, jusqu'à la fin.
0: D'accord. L'émission est mise en onde par Emmanuel Yao. Il est assisté d'Edouard Yao à ce microphone, votre serviteur, Adombi Alex Pacôme. Sans plus tarder, nous allons prier avant la lecture du texte. Nous prions avec le pasteur Ake Rodrigue.
1: Seigneur, nous t'invitons à l'effet d'ouvrir notre entendement pour mieux discerner et comprendre ta pensée dans le livre d'Apocalypse. Cette pensée que tu avais donnée à l'apôtre Jean pour nous aujourd'hui. Viens nous édifier et permettre à l'ensemble des auditeurs de pouvoir l'appliquer en ces temps de la fin. Que ton nom soit béni, au nom de Jésus. Amen.
0: Amen.

0: Passons à la lecture du passage du jour. Apocalypse chapitre 1, les versets 1 à 8, nous lisons dans la Bible version Louis II, verset 1. Révélation de Jésus-Christ que Dieu lui a donnée pour montrer à ses serviteurs les choses qui doivent arriver bientôt et qu'il a fait connaître par l'envoi de son ange à son serviteur Jean, lequel a attesté la parole de Dieu et le témoignage de Jésus-Christ, tout ce qu'il a vu. Verset 3. Heureux celui qui lit et ceux qui entendent les paroles de la prophétie et qui gardent les choses qui sont écrites, car le temps est proche. Jean, aux sept églises qui sont en Asie, que la grâce et la paix vous soient données de la part de celui qui est, qui était et qui vient, et de la part des sept esprits qui sont devant son trône, et de la part de Jésus-Christ, le témoin fidèle, le premier-né des morts et le prince des rois de la terre, à celui qui nous aime, qui nous a délivrés de nos péchés par son sang et qui a fait de nous un royaume des sacrificateurs pour Dieu son Père, à lui soit la gloire et la puissance au siècle des siècles. Le verset 7 et 8 pour mettre fin à notre lecture. Voici, il vient avec les nuées et tout œil le verra, même ceux qui l'ont percé, et toutes les tribus de la terre se lamenteront à cause de lui. Oui, amen. Je suis l'alpha et l'oméga, dit le Seigneur Dieu, celui qui est, qui était et qui vient, le Tout-Puissant. Amen.
1: Amen.

0: Que Dieu vous bénisse, amis auditeurs. Merci de nous retrouver sur les ondes. Vous suivez Méditons ensemble votre émission de dévotion matinale. Nous bénissons le Seigneur qui nous fait voir ce jour. Nous sommes en plein mois d'août. Nous sommes le premier jour du mois d'août, samedi 1er août donc. Et le lecteur, notre guide de méditation, nous fait lire Apocalypse chapitre 1, les versets 1 à 8. Alors à tous les ligueurs, les auditeurs qui ont le lecteur de la Bible, il y a une introduction au livre d'Apocalypse qui figure à page 94. Le pasteur Aké est déjà dans les studios de la radio. Bonjour pasteur.
1: Rebonjour mon frère Alex, hein. Rebonjour fidèles auditeurs de la radio Fréquence Vie.
0: On va commencer. Dieu nous bénisse. On va commencer notre émission par l'observation. Commençons par le contexte dans lequel s'inscrit, c'est un livre prophétique, apocalyptique, mais c'est aussi une épître.
1: Tout à fait.
0: Donc c'est, le contexte.
1: Voilà, c'est l'épître, on va dire, de Jean, qu'il adresse à cette église, mais c'est une révélation de Jésus-Christ, nous l'avons dit. Et c'est des révélations d'ordre prophétique. C'est pour cela qu'on parle d'apocalypsus ou apocalypse. Donc ici, il faut dire déjà que nous sommes vers la fin du premier siècle, aux alentours de l'an 95, après Jésus-Christ. L'Église, hein, n'est-ce pas, traverse alors une tempête d'une violence extrême. Elle subit une persécution très sévère sous le règne cruel de l'empereur romain Domitien. C'est dans ce climat d'oppression que l'apôtre Jean, exilé sur l'île rocheuse de Patmos, à cause, n'est-ce pas, de sa foi, qu'il reçoit, n'est-ce pas, cette révélation divine de la part de Jésus-Christ pour réconforter les chrétiens face à cette puissance de l'Empire romain. Ce passage constitue le prologue solennel de tout le livre d'Apocalypse. Ces premiers versets de l'Apocalypse font retentir une brillante note d'espoir et de victoire pour l'Église. C'est une promesse, un message d'encouragement destiné à des chrétiens épuisés où Jésus-Christ se dévoile avec éclat comme le maître souverain, le début et la fin de toute l'histoire humaine.
0: D'accord. Le texte, c'est bien le texte liminaire, Apocalypse chapitre 1, versets 1 à 8. De quoi parle-t-il exactement?
1: Alors, ce premier chapitre d'Apocalypse là pose les fondements du livre complet de l'Apocalypse. Il explique l'origine divine du message de la fin des temps, son canal de transmission et proclame l'identité glorieuse de Jésus-Christ. C'est une introduction solennelle qui annonce le retour physique de Jésus sur les nuées et établit la souveraineté éternelle de Dieu sur l'histoire et surtout la fin des temps. Notons que ce passage concerne toutes les époques, c'est-à-dire même la nôtre, hein, y compris donc l'Église d'aujourd'hui, mais était adressé principalement à cette église, notamment l'église d'Éphèse, l'église d'Esmine, l'église de Pergame, l'église de Thyatire, l'église de Sardes, l'église de Philadelphie et enfin l'église de Laodicée.
0: D'accord. Vous nous proposez, nous parlons du mouvement de ce passage, deux parties essentielles. Première partie, les versets 1 à 3, la source et le but de la révélation de l'Apocalypse. Et puis deuxième partie, les versets 4 à 8. Salutations à cette église d'Asie mineure et glorification du Seigneur Jésus-Christ. Commençons par la première partie, les trois premiers versets, la source et le but de la révélation de l'Apocalypse.
1: Exactement. Donc à ce niveau, on peut dire que la révélation suit une chaîne précise. Dieu la donne à Jésus, qui l'envoie par un ange à Jean, qui transmet donc aux sept églises de l'Asie, qui à leur tour nous transmettent également ce message, c'est-à-dire aux églises de notre siècle. Le verset 3 dit, je lis, « Heureux celui qui lit et ceux qui entendent les paroles de la prophétie et qui gardent les choses qui y sont écrites, car le temps est proche. » Donc, le bonheur, la bénédiction donc est promise, j'allais dire, à celui qui lit, qui écoute, mais surtout qui garde cette prophétie que Jésus-Christ adresse aux églises, aux chrétiens que nous sommes. Le message est donc urgent, car le temps est proche.
0: D'accord. Deuxième partie du texte, les versets 4 à 8, salutations aux sept églises d'Asie mineure et glorification du Seigneur Jésus.
1: Oui, à travers les versets 4 et les versets 5, nous pouvons voir que l'apôtre Jean salue les sept églises au nom de la Trinité, c'est-à-dire le Père, celui qui était, qui est et qui vient, l'Esprit c'est-à-dire les sept esprits, et le Fils, le témoin fidèle, le premier-né des morts, le prince des rois de la terre. Jésus est décrit donc par son œuvre, il nous aime, il nous a lavés par son sang et a fait de nous un royaume de sacrificateurs. Le test culmine donc avec l'annonce prophétique de son retour visible par l'humanité, on le voit au verset 7, et la signature souveraine de Dieu comme étant l'alpha et l'oméga, c'est-à-dire le premier et le dernier. Et ça, ça se perçoit au verset 8.
0: Que le Seigneur vous bénisse, amis auditeurs. Merci de nous rejoindre pour cette émission. Nous vous convions à la lecture et à la méditation de Apocalypse chapitre 1, les versets 1 à 8. Cette épître de Jean a été donc adressée à cette église d'Asie mineure que sont Éphèse, Smyrne, Pergame, Thyatire, Sardes, Philadelphie et Laodicée. Le texte liminaire nous est proposé pour ce samedi 1er août 2026. Le pasteur Ake Rodrigue va maintenant interpréter ce texte en répondant à la question 7 du lecteur de la Bible. Nous sommes dans la deuxième phase de notre émission, la phase d'interprétation. Mm-hmm. Alors, quelles sont les vérités qui se dessinent, qu'on peut partager avec les auditeurs?
1: Oui,
0: à travers ce texte.
1: Mon frère Alex, hein, et aux fidèles auditeurs, on peut dégager plusieurs vérités, mais ici, je voudrais partager deux vérités avec nous. La première, c'est la certitude du retour de Jésus-Christ. Dans le verset 7, il dit « Voici, il vient avec les nuées et tout œil le verra. » Le retour de Jésus n'est pas un mythe, ce n'est pas non plus une image poétique, pas non plus un événement secret. Son retour sera personnel, corporel, visible et glorieux. Ce n'est pas son esprit qui revient, c'est le même Jésus qui a marché sur la terre, qui est monté au ciel, qui redescendra en personne. C'est-à-dire que ce Jésus que les apôtres ont côtoyé, ce Jésus que l'homme a vu sur la terre,
0: ce Jésus qui a été crucifié,
1: ce Jésus qui a été crucifié, ce Jésus qui a été ressuscité, ce Jésus qui s'est montré encore aux apôtres et qui ont vu son ascension, c'est ce même Jésus qui reviendra, que nous ferons, car tout œil le verra. L'expression « tout œil le verra » balaie donc toute idée de retour caché. Tout le monde le verra. Vivant de cette époque de son retour, et même les morts en Christ et tous les morts le verront. La deuxième vérité que je voudrais également partager est tirée du verset 6. C'est la nouvelle identité du croyant, un royaume de sacrificateurs pour Dieu. Car le verset 6 dit, la partie B, et qui a fait de nous un royaume des sacrificateurs pour Dieu son Père. Dans l'Ancien Testament, le souverain sacrificateur pouvait entrer une fois par an dans la présence de Dieu. Grâce au sang de Jésus, la barrière a été brisée. Chaque chrétien a un accès direct, libre et permanent au trône de la grâce divine. Être sacrificateur signifie que notre vie devient un autel d'adoration. Nous avons la responsabilité d'apporter la lumière de l'Évangile autour de nous et d'offrir nos corps comme des sacrifices vivants, sains et agréables pour la seule gloire du Seigneur.
0: D'accord. On va maintenant conclure, méditons ensemble avec les enseignements. C'est la dernière étape de notre émission, l'étape de l'application. C'est à ce stade que des enseignements, des leçons sont laissés aux auditeurs. Le texte, on le rappelle, il s'agit d'Apocalypse chapitre 1. Les versets 1 à 8. Alors, pasteur Ake, en termes d'enseignement, qu'est-ce qu'on peut retenir?
1: Alors, plusieurs enseignements peuvent être dégagés, mais je souhaiterais qu'on puisse aujourd'hui retenir un enseignement tiré du verset 3 qui dit « Heureux celui qui lit et ceux qui entendent les paroles de la prophétie et qui gardent les choses qui y sont écrites, car le temps est proche. » Chers auditeurs, ce verset 3 contient la toute première promesse de bonheur de l'Apocalypse. Dieu ne nous donne pas ce livre pour satisfaire notre curiosité sur l'avenir, mais pour transformer notre présent. L'enseignement majeur à retenir tient en trois verbes d'action indispensables. Le premier verbe d'action, lire. Le deuxième est écouter. Et le troisième est garder. La passivité n'est plus permise. Il ne suffit pas d'avoir une Bible fermée sur la table de son chevet, mais comprendre que nous devons la lire. Le bonheur divin commence quand nous ouvrons la Bible pour la lire et que nous y prêtons une attention spirituelle par l'écoute. Oui, il faudra lire, mais aussi écouter. Enfin, le mot garder fait référence à l'obéissance à la parole de Dieu, qui a été lue, qui a été écoutée. C'est la clé de la bénédiction promise par le livre d'Apocalypse. En grec, garder signifie protéger, mettre en pratique. C'est pour cela que celui qui écoute ou qui lit sans mettre en pratique est semblable, nous dit la parole de Dieu, à celui qui a regardé son visage naturel et l'a aussitôt oublié. La véritable sécurité face aux difficultés, aux signes de la fin des temps, aux crises de ce monde, ne se trouve donc pas dans l'accumulation matérielle, mais dans la mise en pratique quotidienne des instructions de Dieu. Donc, ce livre d'Apocalypse, en son chapitre 1, nous interpelle à lire, à écouter et à garder la parole de Dieu telle que prescrite pour la fin des temps. Que Dieu nous bénisse.
0: D'accord. Pasteur Aki, on va terminer par la prière. Cette émission, s'il y avait un sujet de prière à formuler, ce serait lequel?
1: Bien, c'est toujours sur le temps proche, puisque nous avons vu que Jean conclut le verset 3 par cette phrase « choc ». Car le temps est proche, pour montrer l'urgence de notre action.
0: Oui.
1: Face à la brièveté de la vie, face à l'imminence du retour de Jésus-Christ, cet enseignement nous rappelle que le moment idéal pour nous sanctifier et nous engager pour Dieu n'est pas demain, mais aujourd'hui. Donc notre prière va porter sur cette urgence-là, à l'effet d'amener l'Église, le corps de Christ, les chrétiens, à se tourner vers Dieu, pas pour demain, mais aujourd'hui.
0: D'accord.
1: À se sanctifier, à lire la parole de Dieu, à l'écouter et surtout à la mettre en pratique.
0: On va vous laisser le soin de prier pour ce sujet.
1: Éternel, notre responsabilité est engagée. Nous devons rester fidèles. Nous qui, à travers la méditation du livre d'Apocalypse, le chapitre 1, aujourd'hui, avons compris cette urgence de lire la parole de Dieu, de l'écouter et surtout de la garder. Mais garder ces prophéties que tu as données dans le livre d'Apocalypse pour nous préserver, pour nous aider à garder la foi et à persévérer dans la foi. Aide-nous, Seigneur, à obéir à ta parole. Aide-nous, Seigneur, à rester sanctifiés. Aide-nous, Seigneur, à vivre chaque jour dans l'attente active de ton retour. Oui, Seigneur, car nous savons que le temps est proche. À tous ces auditeurs qui sont découragés, à tous ces auditeurs qui sont sous le point pour certains d'abandonner ton chemin et ta voie, nous voulons prier de les aider à rester persévérants, à rester déterminés, à rester engagés, comme, Seigneur, tu nous le recommandes dans le livre d'Apocalypse, car le temps est proche et c'est celui qui vaincra qui sera couronné. Que ton nom soit béni au nom de Jésus. Amen.
0: Amen. Un grand merci au pasteur Aki Rodrigue, pasteur principal de l'Église Pain du Salut. Il est cadre dans l'administration fiscale. Il a été avec nous. En méditant ensemble pour la lecture de Apocalypse chapitre 1, de versets 1 à 8. On va le retrouver dès la semaine prochaine pour d'autres émissions. L'émission a été mise en onde par Emmanuel Yao. Il était assisté d'Edouard Yao. Je suis Adombi à l'Est-Pacom. Nous souhaitons un bon week-end à mes auditeurs. Merci de retrouver les programmes de la radio. Merci de nous retrouver lundi prochain pour un autre défi, un autre test à méditer. Que Dieu vous bénisse. Shalom.
1: Shalom.

Ta parole est une lampe à mes pieds et une lumière sur mon sentier. Psaume 119, verset 105.

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2: Chers frères et sœurs, nous vous disons bonjour et bienvenue. Nous sommes devant le trône de celui qui est grand, le Dieu des armées qui nous a sauvés des ténèbres à la vie éternelle. En Christ, nous avons le salut et il nous garde, il nous protège, il nous donne la paix et la joie. C'est pourquoi lorsque nous avons l'occasion de l'adorer, il faut le faire de tout cœur. Ce matin encore, nous allons nous approcher de notre Dieu dans un esprit de vérité, dans un cœur sincère pour lui dire « nous t'aimons ». Nous t'adorons, nous te célébrons parce que tu es le roi de gloire, le Seigneur des seigneurs. Adorons notre Dieu, Jésus, notre Rédempteur.

Ô Seigneur, nous t'adorons. Ô Père, nous bénissons ton nom. Parce que sans toi, nous ne sommes rien, nous ne pouvons rien. Nous sommes capables de quoi que ce soit. Alors ce matin, nous reconnaissons ta bonté, nous reconnaissons ta fidélité. Toi, le Seigneur des Seigneurs, le lion conquérant de la tribu de Juda. Au pied de la croix, nous venons pour déposer nos fardeaux. Oh, ma sœur, dépose ton fardeau au pied de la croix. Il dit, déposez sur moi vos fardeaux et moi, l'Éternel, j'en prendrai soin. Ne t'inquiète pas, ne te soucie pas, mais ce matin, adore ton Dieu parce qu'il attend le fruit de tes lèvres.

Je n'ai plus peur de rien, parce que l'Éternel est ma force. Il est mon soutien. Il dit, je suis le bon berger. Et le bon berger conduit toujours son troupeau dans de verts pâturages. Et il a dit aussi, je suis avec vous tous les jours jusqu'à la fin du monde. Mon frère, le Seigneur te dit, il est avec toi. Quel que soit ce qui se passe dans ta vie, il est avec toi. Ce matin, libère ton cœur et adore-le. Oui, libère ton cœur et adore-le. Parce que l'Éternel ne t'abandonnera jamais. Quelles que soient les œuvres des ténèbres, il sera toujours avec toi. C'est pourquoi il faut lui dire merci pour tout ce qu'il a déjà fait pour toi et ce qu'il fera pour toi. Oh, alléluia. Bénissons notre Dieu.

roi de gloire. Nous adorons celui qui est fort. Merci Seigneur. Oh notre Dieu, sois béni, sois loué. Merci pour tout ce que tu fais. Merci Adonai. Merci pour ta bonté. Merci pour ta fidélité. Ce matin, nous t'adorons parce que tu es le Dieu fort. Il n'y a pas d'égal à notre Dieu. Il est le créateur du ciel et de la terre, le premier et le dernier, le commencement et la fin. Oui, nous t'adorons parce que tu es le fidèle d'Israël. Alléluia.

Gloire et l'honneur et la puissance à notre Dieu, toi qui règnes de génération en génération. Oui, le trône, la puissance, la gloire, le règne est à notre Dieu, parce qu'il est le fidèle, le grand, le puissant de Jacob. La Bible l'appelle le lion conquérant de la tribu de Juda. Oh, espère en ton Dieu, mon frère, espère en ton Dieu, ma sœur, car Jésus est fidèle, il est grand, il est capable. Oh, nous espérons en toi, Seigneur.

0: c'est ma prière.
1: Notre prière ce matin, c'est de rester en ta présence, Seigneur. Notre prière ce matin, c'est de toujours contempler ta gloire. Notre prière ce matin, c'est de voir la magnificence de notre Dieu. Seigneur, montre-nous le chemin, montre-nous la voie qui mène à toi. Parce que nous ne voulons pas rester en marge de la bonté de Dieu. Nous ne voulons pas rester loin de toi. Mon frère, ma sœur veut connaître le mystère de Christ, connaître la vérité afin d'être libre. Jésus-Christ, sois béni, sois adoré. Ce matin, nous ouvrons notre cœur, nous ouvrons notre vie pour t'adorer. Parce que tu es le Dieu vivant, le vivant de Jacob. Alléluia.
2: Tu es le Verbe créateur, la parole faite chair.

justice et de paix. Ô Adonai, source de notre bonheur, source de notre joie. Même au milieu de la guerre, le peuple de Dieu est heureux. C'est extraordinaire. L'apôtre Paul, qui était en prison, pouvait dire à ses frères, réjouissez-vous. C'est extraordinaire. Ça ne dépend pas des circonstances. Notre paix et notre joie ne dépendent pas de ce qui se passe autour de nous, mais de celui qui est à l'intérieur, le Saint-Esprit. Mon frère, le Saint-Esprit remplit ta vie ce matin et il te bénit. Il remplit ta vie de sa joie. Il remplit ta vie de sa paix. C'est pourquoi il faut adorer notre Dieu. Parce que tout ce qu'on a, c'est par la grâce de notre Dieu. Il nous bénit, il nous restaure, il nous redynamise. Et c'est en lui que nous espérons. Tout est par la grâce que nous avons en Christ. Oh, nous bénissons le roi de gloire. Bénissons-le à jamais.

Oh, l'amour de Dieu, alléluia. La grâce de notre Dieu, la faveur de notre Dieu est sur nous. Seigneur, notre Dieu soit loué. Mélodie est venue du ciel. Ta bonté est descendue du ciel. Jésus-Christ nous a porté la paix de façon définitive. Et cette paix ne nous sera jamais enlevée. Sa grâce ne nous sera jamais ôtée. Parce qu'il a dit, je suis avec vous tous les jours jusqu'à la fin du monde. Et je vais vous préparer une place. C'est-à-dire, après notre passage sur terre, nous avons une espérance éternelle. Et cette espérance ne sera jamais brisée parce que notre Dieu est fidèle. Ce que sa bouche dit, sa main l'accomplit. Nous sommes très heureux ce matin. Oh, que la gloire revienne à notre Dieu. Mélodie venue du ciel. Alléluia.

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2: La grande famille Bouébi-Zamblé à Zuenoula, Boisflay et Abidjan. La famille Bouébi-Djé-Eli à Zuenoula, Abidjan, New York et au Canada. La famille Bouébi-Zamblé-Isaïe à Zuenoula, Boisflay et Abidjan. 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

0: Nombreuses épreuves, que Dieu accorde à chacun consolation et paix.
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1: Shalom, shalom et shalom à vous tous. Paix sur vos vies et vos maisons. Et que la grâce du Seigneur continue d'abonder dans vos familles. Alors, pour ce énième numéro de Temps d'Oracle, nous allons aborder un aspect très important de la vie chrétienne et de la vie en général. Et cet aspect-là, il va s'articuler autour du thème suivant: l'échec humain comme point de départ de Dieu pour des grandes choses. Alors, le passage qui va nous servir d'appui à nos propos, c'est celui de Romains 4, versets 18 à 21. Je fais à présent lecture des chapitres 18, 19 jusqu'à 22. Alors, espérant comme toute espérance, parlant d'Abraham, il crut en sorte qu'il devint père d'un grand nombre de nations, selon ce qui lui avait été dit, telle sera ta postérité. Et sans faillir, sans faiblir dans la foi, il ne considéra point que son corps était déjà usé, puisqu'il avait près de 100 ans, et que Sarah n'était plus en état d'avoir des enfants, donc comme ménopausée après stérilité. Verset 20. Il ne douta point par incrédulité au sujet de la promesse de Dieu, mais il fut fortifié par la foi, donnant gloire à Dieu et ayant la pleine conviction que ce qu'il promet, il peut aussi l'accomplir. C'est pourquoi cela lui fut imputé à justice. Alors, tel est le test. Venons-en à présent au cadre de notre exposé de ce jour. Ce jour, je veux parler de l'échec, mais de l'échec sous un tout autre angle que celui que nous connaissons d'habitude. C'est juste, je viens vous faire savourer l'échec, apprécier le poids de certains échecs. Ce jour, je viens vous parler de l'échec comme étant dans le programme, le plan de Dieu, l'échec comme étant une stratégie de Dieu, l'échec comme étant un plan d'action divin, l'échec comme faisant partie du jeu, l'échec comme nécessité, comme décret divin. Je vais parler ce jour de l'échec comme élan ou vitesse initiale ou des hauteurs insoupçonnées, l'échec comme formation, entraînement, training en anglais, l'échec comme leçon, pédagogue et pédagogie, l'échec comme un précieux trésor. Ce jour, je vais parler de l'échec comme richesse, patrimoine et CV, l'échec comme expérience et expertise, l'échec comme clé de sagesse, l'échec comme élément de distinction, l'échec comme moyen de préparation, l'échec comme renforcement de je dirais même de capacité, hein, l'échec comme en fait quelque chose de constructif pour notre plein épanouissement et pour notre rayonnement, pour notre sacre, voilà. Et avant de poursuivre, je voudrais aussi vous faire apprécier l'échec comme un élément qui fait monter les enchères de notre succès et de notre potentiel. Je voudrais interroger quelqu'un à ce sujet. Dis-le-moi s'il te plaît, ou dites-le-moi s'il vous plaît, si les chansons du temps de Joseph avaient honoré Joseph pour lui avoir interprété le songe annonçant sa sortie des prisons, s'il lui avait remis un présent ou des sous, ou même qu'il avait aidé à sortir de la prison, aurions-nous eu le même tableau que celui que nous connaissons à présent? Ces J'ai juste une question. Je puis à ce propos vous garantir que ça aurait été un tout autre tableau, un tout autre scénario. L'histoire se serait arrêtée là, ou se serait poursuivie vers tout autre monde. De même, si les frères de Jephthé lui avaient donné sa part d'héritage, il n'aurait pas été dans le territoire de Tob. Il ne se serait pas tant bonifié en matière de stratégie de guerre. Tous ces gens de rien qui ont pu plus tard constituer une armée redoutable à ses côtés, il ne les aurait pas eus, comme cela nous l'est dit en Juge 11.3. Et en fin de compte, il n'aurait pas été le chef des juges établis sur tout Israël que nous avons connu selon les textes bibliques. Vous savez, si la rébellion, l'insurrection, la révolte de Moïse avait marché lorsqu'il avait commencé à défendre ses frères hébreux secrètement et que ces derniers s'étaient joints à lui dans cette voie, si ça avait été le cas, mais Dieu ne l'avait pas exposé en permettant que l'Égyptien là qu'il avait tapé meure et que cela soit su par tout le monde, bien pas une grande partie, si ça n'avait pas été le cas. Mais Moïse serait devenu simplement un comme Zone, un chef de guérilla, un chef rebelle, mais pas un prophète de Dieu. Il aurait donc été un tout autre personnage dans la Bible que celui que nous connaissons. Et peut-être même qu'on n'aurait même pas parlé de lui. Il serait donc sorti de cette histoire si glorieuse par la plus petite porte. C'est cet échec lié à la mort de cet Égyptien qui a provoqué le fait que sa tête soit mise à prix, qu'il soit contraint de quitter le territoire de l'Égypte pour se retrouver comme un wanted au pays du Madian, pour ensuite rencontrer Jéthro, son père dans le ministère, et son beau-père, c'est-à-dire le père de Séphora, sa femme. Ça commençait par là. Et ça ne s'arrête pas à là, parce que après Jéthro et Séphora, mais Moïse il rencontre Dieu lui-même en personne au buisson ardent au pays de Madian. Il y reçoit l'appel d'aller délivrer Israël en tant que prophète. Puis après cet exploit, il rentre dans l'histoire à jamais en tant que prophète, le tout premier d'ailleurs, législateur, parce que c'est lui qui a reçu l'état de la loi de Dieu donné à Israël, ensuite paix de la nation juive, etc. C'est donc tout un enchaînement qui a commencé par un échec. Et c'est cela le point capital, le focus sur lequel je veux mettre en fait l'accent. Je dirais même que ça a commencé par un malheur, par un malheur qui a abrité en lui un programme lumineux, qu'aucune intelligence humaine ne pouvait saisir en son temps T, où les choses se déroulaient ainsi. Lorsqu'il s'est retrouvé dans le pétrin, c'est pour cela qu'il ne faut pas trop se plaindre de ce qui nous arrive ou de ce que nous traversons comme réalité, ni même de certaines erreurs que nous avons faites ou commises dans le passé. Dieu peut se saisir de nos fautes, de nos erreurs et autres pour écrire une histoire invraisemblable et incroyable avec nos vies. Quelque chose qui sublime tout entendement. C'est Dieu le maître, et le seul maître du jeu. Même certaines de nos erreurs font partie de son plan d'action. Il est trop grand Dieu. Il peut tout. Il peut tourner tout autrement. Il est capable de tous les puzzles et de tous les schémas et scénarios les plus inimaginables. Rien ne lui échappe, Dieu. Il n'a pas de plan. Dieu n'a pas de plan B. Il peut tout transformer en plan A, Dieu. Il est Dieu. Son intelligence est impénétrable. Sa sagesse incroyable. Sa puissance insondable et ineffable. C'est là ce que je souhaiterais que nous comprenions ensemble, et des passages de la Bible, des récits de la Bible faisant état de cette réalité, il y en a tellement. beaucoup de passages attestent de ce que, à partir du chaos, Dieu fait sortir des choses incroyables. Où est-il allé chercher Rebecca? Regardez comment nous en sommes arrivés au Christ. Contemplons de près cette lignée. Elle est si humainement problématique et sombre. Jacob, qu'on trompe aux noces en lui donnant la sœur, est née Léa, qui enfante Judas. Judas qui fréquente les prostituées, qui couche avec sa propre belle-fille Tamar, qui lui enfante des jumeaux, Pérette et Zérèque. Pérette qui pérennise cette lignée pour que nous en arrivions à Rabe, une prostituée dans la lignée. Rabe est rentrée dans la lignée, hein, dans l'union avec un descendant de Pérette. On va poursuivre avec l'entrée en scène d'une Moabite dans la lignée. Ruth qui va donc être mariée, rentrée dans la famille de Boaz et qui va être la mère d'Obed. Obed qui va enfanter Jessé ou Isaïe, qui lui enfantera David Améler, qui lui aussi va tuer quelqu'un, prendre sa femme. Et puis après, tout ce qui s'en est suivi comme remous et autres, il va naître de cette union Salomon, de qui des siècles plus tard sort le Christ. Ça, c'est incroyable, c'est insaisissable, c'est complètement fou. Mais c'est ça qui est Dieu. Il est grand, notre Dieu. Il est immensement grand, notre Dieu. On ne peut le définir, on ne peut le saisir tellement qu'il est grand. Et je viens vous dire ce jour que le plan souverain de Dieu, il est indescriptible. Même nos erreurs et nos égarements ne peuvent le détruire. Bien au contraire, ils ne vont que contribuer à son plein accomplissement. Ce n'est pas ici le test de Paul disant en Romains 8, verset 28, nous savons du reste que toute chose concourt au bien de ceux qui aiment Dieu, de ceux qui sont appelés selon son dessein. Ce n'est pas sous cet angle. Ce n'est pas ici ceux qui aiment Dieu, mais l'autre dimension de la chose. Ceux sur qui Dieu a un plan souverain, même quand ils ne le connaissent pas. Tel que cela est dit en Romains 8, 29. Car ceux qu'il a connu d'avance, ceux qu'il a prédestiné d'avance, a fait quelque chose de très particulier qui ne peuvent leur venir à la compréhension. Ils peuvent n'être même pas en Dieu lorsque certaines choses orchestrées par Dieu se seront en train de se produire dans leur vie. Vous voyez, c'est incroyable. Juste pour vous dire donc que tout n'est pas échec. Il ne faut donc pas s'arrêter à un résultat pour sceller son sort, à un résultat défavorable pour sceller son sort, tirer une conclusion fatale et fataliste. Vous pouvez réaliser ce qui peut se cacher de la part de Dieu, pas derrière certaines situations, pas derrière certaines issues, des dénouements incroyables sous l'orchestration de la sagesse de Dieu. Je viens vous dire qu'avoir raté son foyer, ça n'est pas avoir raté sa vie, avoir raté ses études, ou n'en avoir pas du tout fait, ça n'est point avoir raté sa vie. Enlever ça de votre tête, avoir rétrogradé dans la foi, voire même apostasier, ça n'est point sceller son sort en enfer, ou même avoir été déçu de son appel ou de son ministère. Je ne le dis pas pour encourager les gens à la rétrogradation, à l'apostasie, mais je suis en train de vous parler de l'immensité de la grandeur de Dieu. On peut revenir dans le game plus en puissance que jamais. C'est possible comme Moïse. Comment Moïse revint-il en Israël? Lui qui était en partant wanted pour meurtre, lui qui était parti en tant qu'assassin, avec, je dirais, un prix sur sa tête. Comment était-il parti de là et comment en est-il revenu? Ne tirons pas des conclusions à la place de Dieu. Ce serait trop hâtif de notre part. Ne scellons point nos sorts à la gloire de Satan, des démons et de nos ennemis.
2: Ne rendons pas verdict à la place de Dieu. Non. Et ne laissons personne rendre verdict de notre existence à la place de Dieu. Dieu seul, je répète, Dieu seul a le dernier mot. C'est lui qui a le sifflet final dans la bouche. Il sait là où il va avec nous. Il ne s'égare jamais. Il ne se trompe jamais. Il sait comment rattraper les choses. Il sait comment rattraper même nos erreurs. Il sait tout. Personne ne maîtrise ses desseins les plus cachés pour nous. Ne permettons à personne de se faire Dieu à la place de l'Esprit de Dieu dans notre vie. Quant à l'issue de notre existence, vous savez, le problème de bien des personnes, même chrétiennes qu'elles sont, c'est qu'elles sont en train de vivre le verdict des hommes, d'accepter le verdict des démons, de composer avec le verdict de leur entourage, de leurs parents, de leurs amis, de leur ego, de leurs limites, de leur passé, de leur compréhension des choses, de la tradition, de la culture, de l'habitude, mais pas le verdict de celui de la foi, en l'immensité de la grandeur du Tout-Puissant qui peut tout à tout moment et à chaque instant. C'est cela leur problème. Ils peuvent commencer par une erreur, par une faute, même un péché, quelque chose qui nous livre à la colère de Dieu et à la vindicte des démons. Mais ça peut par la suite se terminer dans la gloire et la félicité que ceux-mêmes qui avaient commencé dans la droiture vont envier. Parce qu'au fond, chaque ténèbre abrite une lumière indestructible qui veut être manifestée, révélée. Il y a des choses que le diable nous pousse à faire dans l'intention de nous détruire, de nous finir, de nous humilier, mais que Dieu a utilisé ou qu'il va utiliser pour nous révéler dans la grandeur. C'est ainsi que hier, Naomi pêche contre Dieu en suivant son époux Élimélec pour aller en aventure au pays de Moab, où ses fils vont épouser contre la loi de leur dieu des Moabites, avec pour suite la mort du père, celle des deux fils. Naomi devenait ainsi veuve et sans enfant. Mais quelle est la suite dans tout ça? Quelle est la suite dans cette histoire qui a commencé par la désobéissance et qui enfanta l'hécatombe à Naomi? Quelle est la suite? Mais la suite, c'est que de ces épaisses ténèbres qui avaient couvert la vie de Naomi sera révélé le Messie. Car comme je l'ai dit, Ruth va être la mère d'Obed qui lui va enfanter Jessé. Jessé qui va enfanter David. Mais ça commence par qui au sommet? Ça commence par Ruth qui épouse Boaz, mais sous le truchement de Naomi. Et on en arrive à David qui va lui aussi tuer quelqu'un, prendre sa femme. Et on en arrive à Salomon jusqu'à Christ. Voyez donc, le cheminement, il n'est pas humainement sain, mais Dieu, dans tout ce bazar, dans ce boubier, dans ce foutoir, il a tiré quelque chose de beau, quelque chose qui est imparable, qui est resté imparable et qui serait imparable dans toute l'histoire de l'humanité. Parce que rien n'équivaudra à la naissance du Messie via Marie, de la tribu de Judas. C'est là comme si que nous devrions comprendre les choses. Je ne suis point en train d'encourager au péché ni à l'égarement, loin de moi. Je suis en train d'exhorter quelqu'un à saisir en ces jours l'expression de la grandeur de Dieu au sein du désastre le plus ruinant pour son âme, pour sa vie, pour son être, pour son existence. Je suis venu en appeler les uns et les autres à se réveiller pour saisir l'amour et la puissance de Dieu quant à retourner toutes les situations et les issues les plus sombres en leur faveur. Je suis venu en appeler les uns et les autres à saisir la puissance de l'amour de Dieu et la portée de sa puissance dans la dynamique de la restauration et de la résurrection, non pas dans les siècles à venir, mais dans notre présent monde présentiel. C'est là la compréhension des choses et des écritures que je souhaite que nous ayons. Et pourquoi? Parce que cela manque. Suffisant, beaucoup même chrétiens sont en train de tirer sur eux-mêmes le drap noir de la désespérance et de l'inhumation des desseins souverains de Dieu sur leur vie. Beaucoup sont en train de jeter l'éponge là où l'Esprit de Dieu s'apprête à entrer en scène avec eux. Beaucoup sont en train de signer avec Satan et vendre leur match et leur âme au moment même où l'Esprit de Dieu est sur le point de faire jaillir sur eux la lumière de la gloire de Dieu afin que soient dissipées dans leur vie les ténèbres qui avaient prévalu dans leur vie jusqu'ici. Beaucoup sont en train de passer à côté de ce money time divin. Ils sont en train de siffler contre eux-mêmes pour déclarer que le match est plié, alors même que Dieu veut leur offrir un penalty. Et j'ai dit non à cette option. Je le dis de toutes mes forces, depuis mes tripes, comme Job qui, au sein du désastre le plus sombre, au sein des ruines et des décombres de sa vie, va s'écrier. Je sais que mon Rédempteur est vivant et qu'il se lèvera le dernier sur la terre. Quand ma peau sera détruite, il se lèvera. Quand je n'aurai plus de chair, je le verrai. Je verrai Dieu. Je le verrai, il me sera favorable. Dieu te sera favorable. Mes yeux le verront et non ceux d'un autre. Tu as assez entendu les témoignages des autres. Il faut que tu en aies un de palpable, de tangible, de révolutionnaire pour ton âme. Mon âme languit d'attente au-dedans de moi. C'est pour toi que je crie. C'est pour toi que je crie en ce matin en m'appuyant sur Job le chapitre 19, 25, 26 jusqu'à 27. Je veux que tu cries avec moi ce matin de la sorte. Pousse avec moi ce cri. Crions ensemble. Allons-y. 1, 2 et 3. Crions. Oui, crie avec moi de toutes tes forces, comme a crié Bartimée, comme a crié le Christ lui-même au tombeau de Lazare. Pousse, quelque chose va se passer, quelque chose est en train de se passer, et quelque chose doit se passer, quelque chose se passera. Le roi de gloire est en train de faire son entrée, il entre en scène dans ta vie. Un verdict tombe dans ta faveur contre Satan, contre tes oppresseurs. Un verdict tombe dans ta faveur contre ta situation, contre tes calculs à toi. Un bouleversement total, un renversement de l'ordre des choses est en train de voir le jour dans ta vie. Un ordre nouveau selon Dieu, à partir du désordre créé par l'ennemi dans ta vie, est en train de s'établir. Retournement total des situations dans ta vie. La vie a pris la place de la mort, la guérison a la place du pays, la reprise des services à la place du limogeage. La réplique de ton foyer à la place de la désertion du conjoint, de la conjointe. La fertilité à la place de la stérilité. Les larmes de joie à la place de celles de désarroi et de tristesse. Le rayonnement à la place du deuil. Des opportunités à la place des blocages. C'est là ce qui est en train de se passer dans ta vie pendant que je parle. C'est là ce que je déclare ce matin sur toi. Je livre ce message de la part de l'Esprit de Dieu ce matin. Parce que beaucoup de gens avaient une vision, un projet leur coûtait très cher à l'âme. Ils avaient commencé par s'y mettre de tout leur cœur, de toute leur force. Ils y avaient consenti des efforts et des sacrifices énormes. Mais très très malheureusement, ça n'a pas marché. Ils ont mis tous les moyens pour le réussir. Mais hélas, cela s'est soldé par un échec cuisant. qui les a vidés de toutes leurs forces et engouement, voire volonté de faire quoi que ce soit dans ce sens. Ils sont comme anéantis, atteints. Leur dignité est mise à rude épreuve. Ils en sont tellement affectés qu'ils ne savent plus quoi faire, qu'ils n'ont plus la force de se relever pour essayer quoi que ce soit. C'est pour ces personnes que je parle. Il y a des gens qui, malgré tout le potentiel en eux, malgré toutes les opportunités, n'ont jamais pu se retrouver, tout simplement parce qu'ils n'ont pas pu se relever de leur échec. Donc, faute d'efforts en matière de résilience, parce que je ne dis pas faute de résilience, hein, je dis bien faute d'efforts en matière de résilience, parce que la résilience, Dieu l'a donnée à tout le monde pour triompher dans son pèlerinage terrestre. Je vous le dis, la résilience, Dieu l'a donnée à tout le monde à dose et des natures différentes en fonction du paquet existentiel dévolu à chacun d'entre nous. Dieu ne peut permettre que nous soyons tentés au-delà de nos forces. Il y a une capacité à nous pour renaître de nos cendres. Permettez-moi cette expression. C'est donc bien doser cette résilience-là pour ne pas que nous sombrions, pour ne pas que nous le tenions lui-même responsable de quoi que ce soit dans nos vies. Vous savez, personne ne ratera sa vie du fait de Dieu, par la faute de Dieu, parce que Dieu n'aurait pas assumé ses responsabilités, pris les dispositions qu'il fallait. Personne. Dieu sera toujours innocent dans notre triste finalité existentielle. Il est dit lui-même en Jérémie 29 ans, je connais les projets que j'ai formulés pour vous, projets de paix et de bonheur, afin de vous donner un avenir de l'espérance. Dieu ne peut avoir planifié le supplice, la souffrance comme mode de vie et finalité impossible. Cela va à l'encontre de sa nature, de qui il est par essence et de qui nous sommes pour lui, des êtres qu'il a créés à son image et selon sa ressemblance, les seuls disant d'ailleurs, les intendants de sa création. Il y a des gens qui avaient quelque chose sur leur vie, je vous le dis, une grâce réelle et sublime sur leur vie, un don très particulier, un talent fou, quelque chose de spécial, mais que hélas, ils n'ont jamais pu valoriser cela, faire briller cela. Cela ne s'est jamais révélé. Des fois même, c'est dans la folie qu'on voit ce don. Je me souviens de ce fou-là qui dansait en son temps, le Zigei, sans le savoir. Mais c'est cette danse-là qui a inspiré certaines personnes. Oui, combien de personnes n'ont-elles pas été enterrées avec des talents incroyables, faute d'efforts en matière de résilience, pour tenir le coup et passer à l'autre cap. Satan, il le sait, ce dont je vous parle. Il connaît l'intérêt de la résilience et de l'effort de résilience. Je ne parle pas de persévérance. Je parle là de résilience. Je le répète, je ne parle pas de persévérance. Je parle de résilience. La capacité de remonter la pente avec la même conviction intérieure, le même désir de vaincre, la même hargne de réussir, la même passion, le même feu intérieur, la capacité de refaire surface malgré la noyade, la capacité d'ascension malgré la dépression, aussi terrifie-t-elle, ce que les uns appellent renaître de ses cendres, le désir, la disposition d'accomplir sa part, ou qu'il y ait résurrection, retournement de situation de la part de Dieu avec l'aide de Dieu. Le fait d'aller au fond de soi-même, d'aller puiser dans sa réserve, la capacité ou le potentiel résiduel, d'aller toucher à cela, le fait d'oser voler sans aile, traverser avec espérance la vallée de l'ombre de la mort et survivre par l'aide de Dieu, c'est de cela que je parle. C'est en fait une matérialisation de la foi, à un très haut niveau d'ailleurs. C'est le fait de se vêtir d'un esprit, d'un mental et d'un manteau invisible, mais réel d'invincibilité, d'indomptabilité, de ne jamais s'avouer vaincu. Oui, never give up, disent les Anglais. C'est le fait d'espérer comme Abraham, comme toute espérance, comme cela nous l'est dit en Romains 4, 18, espérant comme toute espérance, il crut. C'est de cela qu'il est question. Et le texte de Romains dit, sans faiblir dans la foi, c'est cela, la résilience. Il ne considéra point que son corps était déjà usé, résilience, puisqu'il avait près de 100 ans et que Sarah n'était plus en état d'avoir des enfants. Elle était à la fois stérile et ménopausée, vous voyez. Mais malgré cela, il y avait en lui encore cette énergie, cette bouffée intérieure qui lui disait, ça n'est pas encore fini. Il a promis, il le fera. Il ne douta point résilience, pas incrédulité au sujet de la promesse, résilience. Pas au sujet général, au sujet de ce, mais au sujet de ce qui est écrit pour lui spécialement, ce qui lui avait été dit, pas au sujet de ce qui a été écrit pour tout le monde de façon universelle, mais au sujet de son dossier spécifique à lui. Mais il fut fortifié par la foi, résilience, donnant gloire à Dieu, résilience, et ayant, c'est-à-dire nourrissant la pleine conviction, résilience, que ce qu'il promet, il peut aussi l'accomplir. Quelle démonstration de foi! Il était convaincu de ce qui est, de ce qu'est Dieu. Écoutez, si vous doutez de qui est Dieu, c'est la pire des insultes que vous aurez proférées à son endroit. Et le texte termine en disant, verset 22, c'est pourquoi cela lui fut imputé à justice. C'est à ce niveau qu'est Dieu et qui nous veut et qui nous attend. Là où rien ne peut plus quoi que ce soit. Comme quelqu'un qui est monté d'un avion en tant que passager, qu'est-ce qu'il peut faire encore à part remettre son sort entre les mains de Dieu via le pilote humain? Dieu nous attend là, pas dans ce que nous pouvons faire sans lui, ou pas dans ce qui est naturel ou biologique. Dieu, il est surnaturel. Il veut que nous marchions avec lui dans le surnaturel. Tant que les chrétiens s'inscrivons, je vous le dis, dans la dynamique de voir Dieu, dans les évidences, dans le naturel, dans le biologique et la logique, tant qu'ils seront à là, ils en seront à là, ils verront Dieu, mais ils le verront moins à l'eux, sinon pas du tout, parce que ce serait se diminuer, que Dieu s'aligne au niveau biologique, au niveau humain, au niveau naturel, continuellement dans notre vie. Les langues risqueraient d'assimiler Dieu à du paracétamol, à un hasard impersonnel, à un homme, pas au transcendant suprême. Or, Dieu tient à sa réputation, à sa dignité, à son honorabilité. Dieu veut être sanctifié. Il veut être reconnu plus grand que tout. Il veut voir ses attributs flotter comme un étendard dans les airs de nos assemblées, de nos vies, de nos familles, de tout et tout. Dieu, il revendique cette primauté dans l'absolu, la plus totale, de qui il est, de plus grand que tous et tout, pouvant tout et tout faire. Dieu, il nous veut, il se veut ainsi, hein, Dieu, il se veut ainsi. Et ne nous trompons pas la matière. Alors, la vérité, ce qui fait la différence entre certains peuples et d'autres, entre certaines personnes et d'autres, c'est leur rapport à l'échec. Non pas l'échec en lui-même. Je le dis, hein, c'est leur rapport à l'échec, ça n'est pas l'échec. C'est quoi au fait l'échec pour les uns et les autres? Comment réagit-on face à un échec ponctuel? Comment prend-on cette situation? Comment la gère-t-on? Là est toute la différence. Ceux qui ne savent pas se relever, laissez-moi vous dire, ils creusent ou finissent par eux-mêmes creuser leur tombe à la place du diable et avant le temps, en dehors du programme de Dieu. C'est ainsi que Samuel, le prophète, était en train de creuser sa tombe sacerdotale en s'adonnant sa pitoyer ad vitam aeternam sur le sort de Saül que Dieu a rejeté pour un autre. Mais les tombes, il y en a de différents types et dans tous les domaines. Beaucoup de gens creusent les tombes. Nous commençons le travail le jour où nous estimons que c'est l'échec, c'est fini. C'est là que nous commençons à creuser la tombe. Le jour où nous décidons de trancher à la place de Dieu, c'est ce jour-là que nous commençons à creuser la tombe, à creuser notre tombe. Vous voyez, beaucoup n'arrivent pas du tout à s'en remettre. Leur histoire, c'est comme arrêter là depuis un échec particulier, qui a comme marqué très tristement le tournant le plus décisif de leur existence. Depuis lors, les choses ne sont plus jamais, n'ont plus jamais été comme auparavant dans leur vie, à leur niveau. Ils ne se retrouvent plus du tout. Ils se sentent tout finis, inutiles, incapables, incompétents, vides et vidés. ils ont une piètre image d'eux-mêmes. Ils se déprécient, un tel niveau de dégradation, pas possible. Ils ne trouvent plus d'engouement, quoi que ce soit. Ils ne savent vraiment plus que faire. D'autres même se disent qu'ils sont nés pour ne jamais réussir. Et c'est parce qu'ils ont échoué à un examen, une fois, deux fois. Ils ont eux-mêmes scellé leur propre sort. C'est depuis lors le blackout le plus total, la plage blanche la plus absolue, l'impasse le plus total. L'impasse, je dirais, le plus inimaginable dans leur vie. Il y a des gens qui n'ont jamais, je vous le dis, pu se découvrir, se réaliser et réaliser quoi que ce soit à cause d'un échec. Leur vie n'a été que balade et promenade, odyssée stérile et vagabondage suite à un échec. Ces gens-là n'ont jamais vraiment su ce qu'ils devraient faire pour que leur vie reprenne de plus belle, tout simplement à partir d'un échec. Ils ont passé leur jour, le reste de leur jour, à ne plus faire quoi que ce soit, alors qu'hier, ils s'investissaient à fond. Mais comme les choses ont été infructueuses, pointant, suite à un imprévu, parce qu'il n'y a pas eu le succès escompté, la gloire voulue, mais depuis là, ils se sont déconnectés de Dieu, déconnectés des autres, déconnectés de l'entreprise, de l'entrepreneuriat, déconnectés d'eux-mêmes, déconnectés de tout et de tout. Il y a des gens qui se sont engagés dans un business avec des amis, mais parce qu'il y a eu un petit échec ponctuel, temporel, les choses n'ont pas été, mais leur amitié a volé en éclats. Vous voyez, ces personnes dont je parle là, ne font qu'errer ça et là. L'étoile, vraiment s'est obscurcie par le drap noir qu'elles-mêmes ont mis à cette étoile. Parce que quelque chose n'a pas marché, un succès n'a pas été atteint. Ils sont nombreux, ces gens-là. Parce qu'ils ont fait beaucoup de sacrifices et qu'il y a... Ça a enfanté le vent. Ben, c'est vraiment la déprime, la dépression. Ils n'en peuvent plus. Ils avaient opté pour un domaine. Ils ont investi de toute leur force. Ils sont donnés à fond. Mais malgré tout cela, ça n'a pas marché. Ça a été un échec. Un échec des fois humiliant et répété. Et là, depuis lors, c'est fini. Ils ont scellé leur sort. Ils se sont atomisés eux-mêmes. Ils se sont, franchement, bannis de la société. Et là, à ce niveau, c'est terrible. C'est insupportable. Je le répète, ce qui fait la différence en certains peuples d'eau, en certaines personnes d'eau, c'est leur rapport à l'échec. Non pas l'échec en lui-même. C'est comment ils gèrent les crises. Ils gèrent les situations inconfortables. Ils gèrent les temps de pression et de tension. C'est comment ils sont capables de se battre même quand tout semble être plié. C'est comment ils n'abdiquent jamais. Ils ne s'avouent jamais vaincus par quoi que ce soit. Ils n'abandonnent jamais. C'est comment ils essaient et réessaient sans jamais s'arrêter. C'est comment même quand tout est fini, ils continuent de croire que quelque chose peut se passer par une alchimie qu'ils ignorent. Mais ils y croient. C'est eux qui décident d'élucider des choses. Non, personne d'autre à leur place. Ni même ce qui s'est passé ou ce n'est pas d'habitude ou d'ordinaire. C'est comment ces personnes-là s'imposent dans la tête à tous et tous. Et je vous le dis, hein, ces personnes-là, Dieu les quitte. Parce que cet attribut-là de lui, c'est un Dieu de résurrection. Il aime le chaos, il affectionne le chaos. Donc Dieu affectionne tous ceux qui affectionnent le chaos pour en faire un sujet de gloire. Dieu aime de telles personnes. Il est amoureux de Dieu. Des gens résolus et fermes dans leurs convictions. Des gens qui croient que tout peut sortir, tout peut à tout moment basculer en leur faveur. Des gens qui croient qu'à la dernière minute, à la dernière seconde, Dieu peut faire la différence. Désolé de vous le dire, hein, mais ceux qui aiment la compassion ne peuvent rentrer dans l'histoire. Parce que la compassion nous donne du réconfort, voire même du confort, dans des finalités tristes. Des fois même, ceux qui vous choquent, qui vous descendent, vous humilient, des fois même ceux-là vous rendent un service digne. Il vous réveille plus que jamais des propos blessants qui réveillent, des attitudes de mépris qui réveillent, des injures qui réveillent, hein, des refus qui réveillent. Ils vous font exhumer votre potentiel latent sans le savoir. Ils vous font devenir qui vous devriez être dans le plan de Dieu. Dieu se sert de ces gens-là comme des catalyseurs, des inducteurs de révolution. Ces personnes-là, elles vous réveillent et éveillent le lion dormant en vous. Elles vous poussent sans le savoir à devenir d'autres personnes que vous n'auriez pas été dans le confort ou dans des situations de complaisance où tout le monde vous apprécie, personne ne vous choque. Ces personnes-là participent à faire rayonner la meilleure version de vous-même qui est endormie ou inhumée par l'atmosphère sans challenge et de réconfort illusoire et anesthésique dans lequel vous baignez. Ces personnes-là, elles vous poussent à des niveaux incroyables et insoupçonnés. Pour votre salut, leur traitement de choc est constructif pour vous. Donnez donc gloire à Dieu. Quand cela arrive, ne vous arrêtez pas sur les hommes, ni sur leurs propos, mais réagissez à la juste mesure de ce qu'elles vous ont dit, de comment elles vous ont blessé, de comment ces personnes-là ont porté atteinte à votre dignité. Réveillez-vous par, je dirais, un sursaut de gueule positive, par une révolution intérieure, plutôt que par la dépression, la déprime. Dieu peut passer par ces personnes, il peut passer même par Satan, il peut passer par tout cela pour en faire des instruments pour votre réveil et pour votre plein rayonnement. Père, sur vos vies. Prochaine fois, je vais terminer ce thème, mais sachez qu'il est profond. Et je vais vous donner des illustrations de nature à couper le souffle. D'ici là, je déclare sur ta vie que la situation que tu traverses, ça n'est pas la fin. Cette maladie, ça ne sera pas ta fin. Ça ne sera point ta fin au nom de Jésus.
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0: 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Parce que ce vide-là a la forme de Jésus et seul lui peut le combler. 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Acte 4, verset 12. 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
2: 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Mesdames et messieurs, bon week-end à vous et bienvenue au Grand Journal, grand format de la rédaction, l'actualité au cœur de notre quotidien développé tout au long de la semaine écoulée. À la une de l'actualité. Le rideau est tombé hier sur la cérémonie de remise de récompense du super étudiant à l'école du Seigneur du deuxième trimestre de l'année 2026. Goma Oberlin rafle le prix d'excellence Laurent Banta. Rentrée scolaire 2026-2027, vaste opération d'établissement de la carte nationale d'identité au profit des élèves du secondaire, démarrage prévu en octobre prochain. Cette action est le fruit d'une séance de travail entre les responsables de la coordination générale des services

0: de la DECL et une délégation de l'Office national de l'état civil et de l'identification. C'était le mardi 28 juillet 2026 à Abidjan. Des détails dans ce journal. Rassemblement des leaders religieux chrétiens en vue de prôner l'union des églises et des chrétiens pour une protection et leurs droits. Et c'est une initiative de l'ODEC, Organisation pour les droits des églises et des chrétiens, autour du thème « La rencontre des générations ». C'était récemment à l'Ivoire Trade Center, Abidjan-Cocody. Des échos dans ce journal. À l'international, pour l'occupation du poste de secrétaire général de l'ONU, la bataille fait rage au niveau des différents candidats. À l'issue du premier exercice des voix d'encouragement, les voix sont véritablement timides. En sport, gros plan sur le match de gala à la faveur de la célébration du 66e anniversaire de l'indépendance de la Côte d'Ivoire prévu le 7 août à Yopougon. À l'affiche, l'équipe du gouvernement contre celle de la FIF. Voilà pour le sommaire. Bon week-end à tous. Nous ouvrons cette édition du Grand Journal par les récentes nominations des directeurs de cabinet de plusieurs membres du gouvernement par le président de la République, son Excellence Alassane Ouattara. Pris après délibération du Conseil des ministres, ce décret vise à renforcer l'organisation administrative des départements ministériels et améliorer la coordination des actions gouvernementales. Ainsi, Madame Bobby Gallo, grâce à Félicité Martine, épouse Olobote, est nommée directrice de cabinet du ministre d'État, ministre de la fonction publique et de la modernisation de l'administration. Monsieur Yeo Naoua prend la tête du cabinet du ministre d'État, ministre des Affaires étrangères et de la coopération internationale, tandis que M. Koulibaly Noun est nommé au ministère de l'Agriculture, du Développement rural et des productions vivrières. Le décret nomme également M. Yao Aristide Armand au ministère de l'Hydraulique, de l'Assainissement et de la Salubrité. Au ministère de l'Urbanisation, du Logement et du Cadre de Vie, M. Adjoumani Kouakou. Au ministère du Portefeuille de l'État et des Entreprises Publiques, M. Sal Adama. Ministère de la Communication, M. Konaté Oumar. Ministère du Commerce, de l'Industrie et de l'Artisanat, M. Assoua Raymond Laurent. Ministère du Plan et du Développement, M. Esso Louès Jacques. Ministère de l'Emploi, de la Protection sociale et de la Formation professionnelle, M. Tapé Nyoleba Aubin. Ministère de l'Éducation nationale, de l'Alphabétisation et de l'Enseignement technique, M. Sangaré Mustapha. Ministère des Infrastructures et de l'Entretien routier, M. Ezoua Abagnolin Stéphane. Ministère de la Transition numérique et de l'Innovation technologique, Mme Koulibaly Rokia, épouse Fofana. Ministre délégué auprès du ministre d'État, ministre des Affaires étrangères, de la Coopération internationale chargée de l'intégration africaine et des Ivoiriens de l'extérieur, M. Bogui Blaise Marcel Aristide. Ministre délégué auprès du ministre de l'Éducation nationale, de l'Alphabétisation et de l'Enseignement technique, chargé de l'Enseignement technique, M. Bakayoko Sagidi. Ministre délégué auprès du ministre de l'Agriculture, du Développement rural et des Producteurs vivriers, chargé de la production vivrière, M. Diaby Nguessan Lucien. En toile de fond, à travers cette série de nominations, le gouvernement renforce ainsi l'organisation des cabinets ministériels afin d'assurer une meilleure coordination de l'action administrative et de la mise en œuvre des priorités de l'exécutif. Conformément au décret, les ministres sont chargés chacun, en ce qui le concerne, de l'exécution de cette décision qui sera publiée au journal officiel de la République de Côte d'Ivoire. cap à présent sur la cérémonie de récompense du super étudiant à l'école du Seigneur du deuxième trimestre 2026. La cérémonie de remise de prix du super étudiant du premier trimestre de l'année 2026 de la prestigieuse émission à l'école du Seigneur s'est tenue ce vendredi 31 juillet en direct du studio A de la radio Fréquence Vie. Et ce, en présence du directeur général de la radio Fréquence Vie, M. Laurent Banta, du révérend Blaise-Basile Hamler, enseignant de cette émission et des lauréats de l'année dernière. La rédaction de la radio vous replonge au cœur de cette célébration, au cours de laquelle les gagnants du deuxième trimestre de l'année 2026 ont été honorés par le directeur général dont le prix porte le nom. Monsieur Laurent Banta, directeur général de la radio Fréquence Vie, reconnaissant à Dieu, a rendu dans son allocution un hommage au révérend Blaise-Basile Hamler pour ses enseignements de qualité avant de féliciter les différents gagnants de ce deuxième trimestre du quart d'heure du jeu à l'école du Seigneur.
1: Nous voulons bénir le nom du Seigneur et lui confier toutes choses qu'il fait bon en son temps et lui dire merci de nous avoir une fois de plus permis de nous réunir ici parce que sans lui, la rencontre n'aura pas son sens ni même ne pourra pas s'éteindre. Sans lui, la longévité que l'émission à l'école du Seigneur est en train de prendre n'aura pas son effet, son éclat, sa notoriété et surtout son niveau actuel. Parce qu'il nous a orientés vers un serviteur de Dieu, non des moindres, qui inculque des leçons théologiques et des leçons sociologiques, en fait, de manière holistique à des étudiants qui demain seront nos bergers. Il y en a d'autres qui sont déjà sortis, qui sont nos bergers. Et il y a d'autres qui viendront encore pour être nos bergers. Donc, c'est un formateur des formateurs. Cette émission a une place importante, capitale, au sein de la grille même de la radio. Rendre un hommage à tous les lauréats, les anciens lauréats de l'année académique 2024-2025 qui sont tous présents ici, notre admiration, et leur dire combien de fois nous sommes heureux et fiers d'eux. Parce qu'il fallait bien commencer quelque part. Lorsque nous avons initié cette nouveauté et mettre un peu des éléments pour cette émission, ils n'ont pas hésité à se jeter à l'eau. Parce que quand on n'est pas participant, on ne peut pas savoir, connaître la profondeur gymnastique qu'il faut faire pour trouver une réponse juste. Et lorsque vous avez des animateurs à la dimension perspicace qui vous mettent des questions dont vous tanguez, vous connaissez la vraie réponse, mais ce n'est pas aussi facile. Et c'est là que je vous félicite.
0: Le directeur général de la radio Fréquence Vie, M. Laurent Banta, invite tous les lauréats et tous les étudiants à l'école du Seigneur de bien vouloir être les ambassadeurs auprès des voisins, connaissances et amis, afin de les booster à participer aux différentes opérations lancées par la radio Fréquence Vie.
1: J'invite tous les lauréats et tous les étudiants et étudiantes à l'école du Seigneur de bien vouloir être nos ambassadeurs auprès des autres, vos voisins, vos connaissances, vos amis. Vous en avez plein, je sais. Mais pourquoi lorsque nous faisons quelque chose dans notre milieu, on n'aime pas partager et booster les autres à y participer? Or, ailleurs, c'est ce qu'on fait. 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Là, vous êtes dans un studio dont le décor, je ne sais pas, dans de combien d'années, vous venez, vous voyez toujours la même chose. 27 ans. 27 ans, on était temps. Quand vous êtes dans notre salle de conférence, est-ce que ça semble une salle propice à la méditation, une salle propice à la réception? Non, tout ça là, on a besoin de moyens pour les rénover. 27 ans. Bientôt, par la grâce de Dieu, la radio va fêter ses 30 ans et puis on va fêter ses 30 ans dans cet état-là. Non. Voilà pourquoi vous êtes sollicité. Que nous ayez une radio dans les studios, dans la salle où nous célébrons la cérémonie, ou la salle de conférence, ou les bureaux, vraiment soit à la dimension de notre Seigneur Jésus-Christ. Je disais que tous ceux qui vont souscrire, je vais les convier à une réunion. Et à cette réunion, hors antenne, nous allons échanger Et je vais leur dire les bases fondamentales, les causes réelles qui nous font courir, pour qu'ils soient sensibles à cela. Mais ce n'est pas des choses à étaler sur la place publique. Donc soyez sensibles, soyez nos ambassadeurs auprès des uns et des autres, que la radio connaisse les lendemains meilleurs.
0: Monsieur Enpa Adom Enoch, représentant de l'étudiant Goma Oberlin, super étudiant à l'école du Seigneur de ce deuxième trimestre de l'année 2026, s'exprime au micro de Moïse Ingeta.
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0: Les lauréats, prix d'honneur et prix d'encouragement, apprécient ce bel instant de récompense.
3: Ngoran Kwame, j'ai l'habitude de dire Monsieur Ngoran de Yopougon. Aujourd'hui, vous avez en face de vous Monsieur Ngoran Kwame, c'est à Yopougon. C'est une grande joie pour moi d'être là aujourd'hui. Vraiment, ces enseignements nous font de très grands bien. Le professeur Miller, c'est mon pasteur. Je suis son compagnon. Je suis un peu comme son disciple. Donc, quand il a commencé les enseignements sur Fréquence Vie, je me suis dit, bon, je vais pour plaisanter au début. Mais avec les enseignements qu'il donne, les enseignements sont tellement intéressants que vraiment, je m'investis même. Et chaque jour, si vous n'avez pas entendu mon nom, ce n'est pas parce que je n'ai pas participé, je n'ai pas pu avoir la ligne. Vraiment, je bénis le Seigneur qui me donne la force de pouvoir continuer ces enseignements parce que j'ai le soutien permanent de mon épouse qui chaque fois m'appelle pour me féliciter parce qu'on n'est pas ensemble. Et j'ai dit merci à M. Laurent Gmanta, j'ai dit merci à la radio Fréquence Vie et que l'émission à l'école du Seigneur survivre au siècle des siècles.
4: Cambou Jean-Joël Claver. Je viens de remporter le prix du troisième. Et vraiment, je n'ai pas encore déballé le prix, mais je crois que par la grâce de Dieu, c'est le meilleur prix. Vraiment, merci à l'école du Seigneur. Merci à notre Seigneur qui a permis vraiment cette organisation. 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Merci, monsieur le directeur. Merci à toute l'équipe. Et vraiment, je suis très heureux d'être troisième, lauréat. 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Que la gloire revienne à Dieu.
0: Éducation nationale en Côte d'Ivoire à présent. Dans le cadre de la rentrée scolaire 2026-2027, une vaste opération d'établissement de la carte nationale d'identité CENI est annoncé au profit des élèves du secondaire avec une priorité accordée aux candidats aux examens à grand tirage, classe de 3e et terminale. Et cette action à venir a été au centre d'une séance de travail le mardi 28 juillet dernier entre Mme Sedalo Hortense, coordinatrice générale des services de la DELC, et une délégation de l'Office national de l'état civil et de l'identification ONICI. Selon la note qui a sanctionné la rencontre, l'opération concernera également les autres élèves ainsi que les personnels de l'administration scolaire afin de leur permettre de disposer des pièces d'identité requises avant les examens. Pour les élèves ivoiriens, les pièces à fournir sont l'original de l'extrait de naissance datant de moins de 2 ans, le certificat de nationalité originale datant de 2 ans, la pièce d'identité d'un parent, surtout celle ayant servi à l'établissement du certificat de nationalité et un timbre de 5000 francs payé en ligne. Même son de cloche pour les élèves non ivoiriens. Notons enfin que les directions régionales DRENA seront associées à la mise en œuvre de cette opération à travers l'élaboration d'un chronogramme de passage dans les établissements de leur ressort en collaboration avec les DR ONICI. Le démarrage est prévu à partir du mois d'octobre 2026 sur l'ensemble du territoire national, informe-t-on. Point d'honneur sur l'ODEC, Organisation pour les droits des églises et des chrétiens, pour leur union et protection. L'ODEC, Organisation pour les droits des églises et des chrétiens, a initié une conférence panel autour du thème « La rencontre des générations ». C'était le jeudi 23 juillet 2026 à l'Ivoire Trade Center Abidjan Cocody, en présence du révérend apôtre Kwamina Marcel, président de la dite organisation, du révérend Paul-Marc Gollet, responsable principal de l'église internationale Las Vegas aux États-Unis, invité spécial, du bishop Benjamin Bonny, président honoraire de l'église méthodiste de Côte d'Ivoire, de plusieurs personnalités ecclésiastiques et responsables d'églises de l'ancienne et nouvelle génération mobilisées pour la circonstance afin de célébrer l'unité du corps de Christ en Côte d'Ivoire. L'apôtre Kwamina Marcel, président fondateur de l'ODEC, nous explique ici les raisons de la mise en œuvre de l'organisation et de ses objectifs.
5: L'Église est devenue un peu, en général, comme une sorte d'anarchie d'organisation où chacun se lève, il plante son nom d'Église, il se donne un titre, il prend une Bible, il parle en langue, il prie, et puis bon, il est pasteur. Donc aujourd'hui, c'est l'inquiétude des pères. Et la jeune génération aussi se sent incomprise. Elle a l'impression que les pères ne les reçoivent pas. Donc aujourd'hui, cette rencontre consiste à ce qu'il y ait une synergie relationnelle entre les pères, la nouvelle génération, la jeune génération et la plus jeune génération. Et le point, c'est aujourd'hui la transmission. Parce qu'en fait, les pères sont beaucoup inquiets aussi. Hein. Ils ont travaillé, ils se posent la question. Avec la jeune génération, c'est quoi la suite? Et surtout, c'est quoi la relation actuelle? Parce que l'Église aujourd'hui, il faut juste dire, par moments, il y a des endroits où, quand tu dis le nom pasteur, c'est comme si ça fait honte. Parce qu'il y a tellement de scandales, de faux trucs, des histoires, des déclarations, voire du cinéma, du spectacle, qu'à la fin, même la crédibilité même de l'homme de Dieu, qui est une voix de sagesse, on a l'impression que ces choses-là commencent à disparaître. Et il y a que, dans d'autres donc les différentes structures religieuses ailleurs ne font pas ça. Seule l'Église dite ou entre guillemets évangélique, protestant, pentecôtiste ou baptiste. Donc il était temps qu'il y ait quand même un cadre qui unit. Bon, donc ayant réussi à faire la même chose qui est plus dur en Occident, donc pour moi c'est un devoir de venir dans mon pays et avec les pères et la nouvelle génération et la jeune génération faire ce travail-là. L'objectif c'était maintenant d'associer les jeunes générations. Parce qu'aujourd'hui, il y a un gros problème, c'est qu'il y a tellement de décalage que chacun est dans son coin et du coup, chacun fait ce qu'il veut. Donc c'est important que l'ODEC soit un moteur de rassemblement et surtout d'unité. Donc oui, l'unité est en marche et vous pouvez aussi le constater.
0: Le président de l'Organisation pour la défense des droits des chrétiens ODEC, l'apôtre Kwamina Marcel, donne son regard sur le thème de cette conférence, la rencontre des générations.
5: C'est une joie d'être aujourd'hui là avec les pères ensemble et les jeunes générations pour qu'on puisse s'unir pour vraiment mettre de l'ordre dans l'Église surtout. Et c'est marqué défendre, mais en fait, en réalité, enfin, c'est un terme un peu plus dans la culture occidentale, c'est on les défend, faut d'abord toi-même qui tu es. Donc c'est pour ça que tout le monde a accepté en Europe ou en Amérique et partout et dans le monde que cet organisme existe et que je puisse être le président, mon président Côte d'Ivoire. Ça a pris du temps. Depuis des années, il fallait courir, aller rencontrer les pères et d'autant plus que en fait, il y a eu des initiatives mais qui ont toujours été avortés parce que les pères, vous voyez, c'est les mains, je vous donne un exemple, vous voyez, les mains comme ça peuvent s'unir. Le corps peut se rapprocher plus, mais les têtes ont du mal à se croiser. Donc j'ai eu un travail de fond qui était exceptionnel parce que pour la première fois, les pères ont dit « Ah, vraiment, tu es un fils intelligent. » Du moins, c'est Dieu qui t'a envoyé. Parce que nous, ici, on se connaît. Mais la façon que Dieu a permis que tu sois là pour nous rencontrer, pour nous, c'est un signe de Dieu de nous unir. Donc, effectivement, c'est parti des églises méthodistes, Assemblée de Dieu, Réveil, Pentecôtistes, Baptistes. Et d'ailleurs, le 15 janvier dernier, tout le monde était là. Il y avait tous les papas Dion, il y avait tous les doyens de l'Assemblée de Dieu, il y avait tout le monde. Il y a toujours. Ouais, aujourd'hui, c'est une représentation et les pères étaient là encore.
0: Le révérend Paul-Marc Gollet, orateur principal, nous partage sa joie d'être en Côte d'Ivoire afin de répondre à l'appel de Jésus-Christ.
6: Les impressions, c'est ça fait des années que les gens me demandent de venir, puis je faisais d'autres choses à travers le monde et c'était le temps de Dieu pour le Côte d'Ivoire. Je sens vraiment c'est le temps de vraiment pour l'Église de répondre à la prière de Jésus. Imagine sur tous les chrétiens, avec toutes les églises, se mettant ensemble pour dire on va changer les rues, on va changer les hôpitaux, on va changer les circulations, on va changer... S'il y a des problèmes, moi, je ne suis pas venu pour juger personne, mais je suis venu pour aider. Donc, si c'est possibilité de former des leaders qui vont vraiment aider le pays à aller à un autre niveau. Le verset que j'ai pour vous aujourd'hui, c'est 2 Corinthiens 3:18. En voyant Jésus, il nous amène de gloire en gloire. Oui. On aime notre pays. Vous aimez votre pays. Je suis sûr que vous êtes fiers du Côte d'Ivoire. Et c'était vraiment un pays exceptionnel. Mais est-ce qu'on peut grandir un peu? Est-ce qu'on peut améliorer le pays? Est-ce que si tous les chrétiens se mettent ensemble et vraiment on impacte dans une façon pertinente? C'est ça que je vois. Marcel, c'est mon ami depuis 20 ans et je l'ai aidé quand lui se battait contre les choses d'injustice. Et quand moi aussi, je me battais avec les choses d'injustice. Parce que quand tu rentres en politique, tu veux changer la société. Il y a des batailles, il y a des batailles spirituelle, mais aussi économique et aussi politique et légale. Donc, je pense que vraiment, même dans la francophonie, on a besoin d'un ODEC pour nous unir. On ne va pas se séparer à cause de notre théologie. On va se mettre ensemble et on va dire, « Hey, attends là, ça c'est mon ami, je me bats pour lui. Ça c'est mon ami, je me bats pour son église. » Même si on est différents, on a différents points de théologie, mais pas le différent Christ. On a le Christ et on se bat l'un pour l'autre. Je l'ai fait pour lui, il l'a fait pour moi. Et c'est pour ça que je suis ici pour ODEC. Parce que je crois que ça peut être un outil pour le Côte d'Ivoire. Imagine si on se mettait ensemble, quand quelqu'un veut donner un peu dans lui, on dit non, non, non, on est ensemble.
0: Un panel animé par des hommes de Dieu de haut rang autour du thème de la conférence était au programme de cette conférence.
7: Monsieur le bishop Benjamin Boni, président honoraire de l'Église méthodiste de Côte d'Ivoire. Je veux d'abord rendre grâce au Seigneur notre Dieu, lui qui nous a créés et dont le dessein est le dessein du salut de l'humanité. Et aujourd'hui, dans le cadre de l'ODEC, nous avons participé à un panel sur la transmission, sur l'héritage, ce bel héritage, n'est-ce pas, de génération en génération. Moi, essentiellement, j'ai insisté sur l'état spirituel du monde à partir de 2 Timothée 3, 1 à 4, où l'apôtre, sous l'inspiration du Seigneur, nous a prévenus. Il nous a dit que dans les derniers temps, et nous savons que depuis l'arrivée de Jésus-Christ, confirmé, n'est-ce pas, par des confirmations, je parle surtout de l'action salvifique du Seigneur, donc par rapport à notre royaume.
8: Le révérend docteur Condé Charles Marie, président de l'Église évangélique des Assemblées de Dieu de Côte d'Ivoire. Est-ce que je peux dire ce qu'il m'a été demandé de me pencher sur la thématique, la réconciliation, ramener le cœur des pères vers les fils et ramener aussi le cœur des fils vers les pères. Donc dans l'intervention, il a été signifié que les conflits de génération n'étaient pas des phénomènes nouveaux. Cela donc date de depuis l'Antiquité où nous avons plusieurs exemples de personnes qui ont fait face à ces réalités de conflit à travers les générations. Et il nous a aussi été possible de faire ressortir que par rapport à ces conflits, il y avait donc des moyens de pouvoir donc les juguler, à savoir recourir à l'humilité, l'humilité non seulement du côté des anciens, mais aussi du côté des jeunes.
0: C'est un reportage de Biali Ebenezer. Direction à Bangourou, dans la région de l'Indénier-Douablin, où le ministre de la Communication et porte-parole du gouvernement a procédé à l'inauguration de la Direction régionale de la communication dans l'optique de renforcer le dispositif de lutte contre la désinformation. Le ministère de la Communication a procédé jeudi 30 juillet dernier à Bangourou à l'inauguration officielle de la Direction régionale de la communication de l'Indénier-Douablin. Présidé par le ministre de la Communication, porte-parole du gouvernement, M. Amadou Koulibaly, cette cérémonie marque une nouvelle étape dans le renforcement de la présence territoriale du ministère et de son action de proximité au service des acteurs de la communication. Placée sous la responsabilité de M. Amani Brou, cette nouvelle direction régionale a pour mission de rapprocher les services du ministère des populations, d'accompagner les médias de proximité, de promouvoir l'accès à une information publique de qualité, de développer l'éducation aux médias et à l'information, de contribuer à la prévention et à la lutte contre la désinformation. Nous arrivons pratiquement à l'invité de la rédaction. Mesdames et messieurs, voici pour vous, pour cette semaine, l'invité de la rédaction.
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0: Les droits de la femme reconnus comme des droits humains garantissant l'égalité, la dignité et la liberté face à la discrimination et aux violences fondées sur des avancées historiques, suffrage, travail, santé reproductive. Ils visent à éliminer les préjugés sexistes. Des instruments internationaux comme le protocole de Maputo protègent ces droits. Le saviez-vous? Les femmes ne disposent que 64% des droits juridiques dont disposent les hommes dans le monde. Droit, justice, action pour toutes les femmes et les filles. C'est le thème retenu. Justice pour toutes, agir pour les femmes et filles de Côte d'Ivoire. L'invité de la rédaction reçoit pour vous Madame Adjiné Faye Bodé Béatrice, vice-présidente nationale de l'Action des ouvrières de Christ AOC. Elle est éducatrice de lycée, mariée, mère de deux enfants. Avec elle, nous allons parler de la femme chrétienne et ses droits. Quelle action pour une société de justice? Merci d'avoir accepté notre invitation, Madame.
1: C'est moi qui vous remercie.
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1: Je voudrais, au nom de la présidente, avant de dire quoi que ce soit, d'abord dire merci au DG, M. Laurent Guanta, et l'ensemble du personnel de la radio Fréquence Vie, la radio nationale des églises protestantes et évangéliques de Côte d'Ivoire, pour cette opportunité qu'ils nous donnent à travers les ondes de nous adresser aux femmes chrétiennes particulièrement et surtout aux femmes du monde entier.
0: Madame, quelle est votre compréhension du thème qu'est la femme chrétienne et ses droits? Quelle action pour une société de justice? Sans oublier mon confrère Biali Ebenezer. N'est-ce
3: Bonjour.
0: Pas, M. Biali Ebenezer?
3: Bonjour, Chrysostome. Bonjour, Madame Adji.
1: Bonjour, monsieur.
0: C'est quoi votre compréhension du thème?
1: Bon, de façon succincte, je voulais d'abord dire que la Bible, qui est notre référence, la parole du Seigneur, montre que Dieu a créé la femme avec dignité, avec valeur et avec responsabilité. Donc, la femme chrétienne n'est pas seulement bénéficiaire des droits, elle est aussi actrice de justice dans la société. Et je peux dire aussi, dans l'acte créateur de Dieu, l'homme et la femme ont en commun l'image de Dieu.
0: D'accord. C'est votre compréhension du thème. Biali Ebenezer. Biali?
3: Oui, dans votre définition, votre approche du thème, vous avez dit que Dieu crée l'homme et surtout la femme avec dignité, avec valeur. Revenez un peu dessus.
1: Oui, parlant de dignité, valeur, quand nous prenons la parole de Dieu et que Genèse 1, 27, il est dit que Dieu a créé l'homme d'abord et il a vu que il n'est pas bon que l'homme soit seul. Dieu a discerné un besoin en l'homme et ce besoin, il est capital pour que l'homme soit épanoui. Or, Dieu, en nous créant, c'est pour notre épanouissement, notre bien-être. Il a réalisé qu'il y a quelque chose de très important qui manquait, d'essentiel qui manquait à l'homme pour son épanouissement. C'est la femme. C'est pourquoi je parle de dignité. C'est-à-dire Dieu a pris le soin de la forger, de la former pour qu'elle puisse répondre vraiment aux besoins de l'homme.
0: D'accord. Alors, avant de rentrer dans le mille de notre entretien, vous êtes la vice-présidente nationale de l'Action des ouvrières de Christ AOC. C'est quoi l'historique du dit mouvement, succinctement?
1: J'ai transmis la salutation de ma présidente. Je voudrais en son nom dire vraiment merci à toutes nos femmes qui nous écoutent ces jours-là. Que le Seigneur les bénisse, à nos pionnières, surtout. Au nom de la présidente, Madame Assetou Noufé, faut dire que c'est une grande servante de Dieu et qu'elle prend la parole, d'abord la reconnaissance vis-à-vis de nos pionnières, de nos doyennes, de nos grandes sœurs dans le service. Et je voudrais en son nom saluer toutes ces personnalités parce que c'est à partir d'elles que l'AOC, aujourd'hui l'AOC est née. C'est vrai qu'on l'appelle l'AOC, mais avant c'était l'AFEN. Et ce besoin a été un pressenti par nos mamans qui, en son temps, Madame Denise Lacaise, en 1974, qui était épouse de missionnaires, avec, en 1982, Madame Virginia Corbin, elles ont pris l'initiative de rencontrer le président d'alors, le révérend Emmanuel Kwasi, pour exprimer l'importance de voir les femmes se rassembler. Voilà. Il a donné son accord et par la grâce de Dieu, avec maman Aimée Kwasi, c'est comme ça nous l'appelons.
0: D'accord.
1: Et puis maman Odraogo, maman Christine Yakayoro et madame Pichet, qui est une épouse de pasteur, associée à des femmes des responsables et des responsables aussi, ont pu mettre un bureau en place. Voilà, c'était la FEN. Ça veut dire que l'Association Féminine Nationale.
0: D'accord.
1: C'est au fur et à mesure que nous avons, avec les activités et les objectifs qu'elle se fixait, on a atteint, parce qu'on voulait une association plus dynamique. On voulait des actions, on voulait que les femmes soient encore plus actives. D'où l'appellation AOC, Action des ouvrières de Christ.
0: D'accord. Merci infiniment, Dame Hadji, Nefaye Bodé Béatrice. Je rappelle qu'elle est éducatrice de fonction, éducatrice de lycée, vice-présidente nationale de l'AOC. Biali.
3: Oui, comme nous parlons de l'AOC, alors brièvement, quelle est la vision de l'AOC et puis comment fonctionne? De loin, j'observe que ce sont les femmes, les épouses des pasteurs qui généralement dirigent l'AOC. Dites-nous un peu, est-ce que c'est composé des épouses des pasteurs seulement ou des laïcs, des responsables?
0: Brièvement, oui. C'est votre journée.
1: Voilà, l'AOC, c'est l'ensemble de toutes les femmes. Voilà, c'est l'ensemble de toutes les femmes de l'Église évangélique des Assemblées de Dieu. Maintenant, au niveau de la direction, la présidence et puis la composition des bureaux, il faut dire qu'à la tête, nous lui avons souhaité les épouses de pasteurs.
0: Mais il dit pourquoi? Pourquoi?
1: Bon, vous savez...
0: Il y a des femmes de valeur.
1: Il y a des femmes de valeur.
0: Mais pourquoi spécialement épouses de pasteurs?
1: Oui, en son temps, il faut dire qu'il y avait des laïcs qui étaient des responsables. Voilà. Mais vous savez, c'est Dieu qui oriente, qui donne la vision à ses serviteurs. Donc, c'est dans cette vision que nous travaillons. Sinon, il y a des personnes que j'ai citées tout à l'heure. Il y avait des responsables, des diaconesses. Même jusqu'à présent, dans nos bureaux régionaux, il y a des diaconesses.
0: Mais pas la tête quand même, pas la
1: voilà.
0: Tête.
1: Voilà.
0: Pas la tête.
1: Oui, oui.
0: Mais nous, nous parlons de la tête.
1: Oui, je vous comprends.
3: Oui, bien sûr. C'est-à-dire, à la tête,
1: oui. Ce sont
3: les femmes du pasteur.
1: L'épouse du pasteur. Okay. Voilà. C'est très important. Voilà, c'est très important.
0: Et pourquoi c'est important, oui?
1: Vous savez, l'épouse du pasteur est associée dans le ministère à son mari. Elle a aussi la vision. Et puis, elle se doit de faire les choses comme il se doit, si je me fais comprendre. Voilà.
0: D'accord.
1: Voilà. Elle doit être un modèle. Or, par exemple, on peut avoir une sœur qui est bien. Et on en a dans notre mouvement, il y en a tellement. Mais le temps, la disponibilité, voilà. Ce n'est pas du tout facile. Quand tu es leader, tu dois te débarrasser de beaucoup de choses pour te mettre à la disposition du peuple, pour répondre aux besoins des femmes. Mais si, par exemple, je dois aller en mission du service, je dois aller, vous voyez que ce n'est pas du tout facile.
0: D'accord.
1: Voilà. D'accord. Donc, pour le moment, c'est là d'accord. que je vais m'arrêter.
0: Voilà, vous vous arrêtez là et qu'on accepte cela, c'est ce que vous voulez nous dire.
1: Oui, oui.
0: D'accord. On accepte, madame la vice-présidente. À la faveur, donc, de cette journée, la journée internationale de la femme, le thème, la femme chrétienne et ses droits, quelle action pour une société de justice. Ça, c'est notre thème que nous avions retenu pour vous inviter, n'est-ce pas, Biali et Benizem? Alors, dites-nous, quelles sont les caractéristiques d'une femme chrétienne ou comment reconnaître une femme chrétienne?
1: C'est une très belle question parce que aujourd'hui, quelqu'un disait, je vais dans le monde, je ne vois pas l'église, mais quand j'arrive à l'église, je trouve le monde. Et voilà. On voit un peu ce que la personne veut exprimer. Vous savez, c'est très important de savoir que, femmes chrétiennes, nous devons nous démarquer de certaines choses. Et c'est pourquoi j'ai juste...
0: C'est quoi ce quelque chose-là?
1: Donc, c'est...
0: Madame la vice-présidente.
1: Oui, on doit être des modèles. Peut-être l'expression, voilà, mais on doit être des modèles. Nous ne devons pas ressembler au monde. C'est-à-dire celles qui n'ont pas cette connaissance du Seigneur. Dans notre manière de parler, dans notre manière de nous habiller, en tout, on doit être un modèle. Et j'ai pris l'exemple de Déborah, Juge 4 et Juge 5, les deux chapitres. Quand on les lit, je relève que la femme chrétienne, elle doit être d'abord une femme consacrée. C'est-à-dire, elle est proche de Dieu, à l'écoute de Dieu. Vous savez, quand une femme prie, quand une femme est en intimité avec le Seigneur, on n'a plus besoin de lui dire, tu dois être soumise à ton mari. Non. Puisqu'elle parle avec Dieu. Et Dieu lui communique ses pensées. C'est une femme qui est rangée. Voilà. Donc, je veux, pour moi...
0: Les femmes qui ne sont pas soumises, par exemple.
1: Non, ça
0: parce
1: c'est...
0: que vous aviez dit, oui. Quand on communique avec Dieu, on oui. est soumise pour parler de la femme.
1: Oui, mais c'est Chrysostome. Vous savez, c'est visible. La parole de Dieu dit, on reconnaît un arbre par ses fruits. Voilà. Quand une femme n'arrive pas à se maîtriser, n'arrive pas à reconnaître sa place dans le foyer, il y a un problème. Moi, je sais que je suis une femme, je ne suis pas un homme. Donc, quel que soit le titre que je vais aligner, quand je suis dans le foyer avec mon mari, je reconnais ma place. Je sais qui je suis. Et tout ça à cause de quoi? À cause de la crainte de Dieu, de la connaissance de Dieu que j'ai en moi. Donc, je me dis, quand une femme connaît le Seigneur, c'est le privilège aussi qu'elle a consacré. Voilà.
0: La consécration. Biali?
3: Alors, vous avez parlé de consécration. Vous étiez en train d'énumérer les
1: oui,
3: différents
1: oui.
3: caractéristiques.
1: Je veux dire que c'est une femme audacieuse aussi, une femme futuriste ou bien une femme de vision. Voilà, on reconnaît à sa manière de servir. Et puis, une femme d'adoration.
3: Alors, aujourd'hui... Selon votre regard, quand vous observez notre société, quand vous observez l'Église, alors est-ce que tout ce que vous venez de citer, on peut voir cela à travers nos femmes?
1: C'est pourquoi nous sommes là. Et je peux dire oui, parce que Dieu est le Dieu de la transformation, si nous le voulons. Et c'est pourquoi on interpelle nos sœurs là où tu sens que ces qualités-là sont absentes, faisons un effort pour qu'elles soient ramenées.
0: D'accord, elles sont à l'écoute, allez-y, oui.
1: Voilà. Et là, je bénis Dieu qui nous donne cette capacité de pouvoir nous ressaisir, d'où la nécessité de la repentance. Et nous sommes là pour encourager nos sœurs, pour leur dire, c'est vrai, on réclame les droits, mais nous avons aussi des devoirs. Et ça, c'est important.
3: Alors, vous étiez en train de parler de Déborah.
1: Déborah, c'est un modèle de femme.
3: Qu'est-ce qu'elle a fait pour être un modèle de femme?
1: Bon, Déborah, vous savez,
3: résumez-nous un
1: comme,
3: peu.
1: La Bible a dit, quand la face manquait aux hommes, je mets entre griffes, c'est pas pour dire à nos chefs, nos patrons qui sont faibles, non, je mets entre griffes. Déborah s'est levée. C'est-à-dire qu'il peut, elle est un modèle de service. Quand on voit au niveau de l'Église, à quelque niveau que ce soit, le plus souvent quand on voit qu'il y a une défaillance, on passe tout le temps en parler, à dire non, ici, là, ici, là, ici, là. Mais qu'est-ce que nous faisons? On doit s'élever. Elle s'est levée. Et c'est cette position-là que nous voulons inculquer à nos femmes. On doit s'élever quand ça ne va pas. Parce que Dieu nous écoute.
0: D'accord. C'est la journée internationale des droits des femmes. Alors, Madame la vice-présidente, quels sont les droits de la femme chrétienne dans l'Église? Vous avez des droits?
1: Oui, lesquels? Nous avons des droits. Nous avons des droits. Nous avons le droit d'être enseignés. d'être formés par la parole de Dieu, nous avons aussi le droit d'apprendre et de grandir spirituellement. Ça dit qu'on doit être encadré, on doit être recadré quand on voit que ça ne va pas.
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1: Voilà, pour nous emmener dans la bonne voie. Le droit de participer à l'édification de l'Église aussi. Voilà. Bon, on peut voir Éphésiens 4, 16. Et puis, le droit d'être protégé, respecté dans l'Église.
0: D'accord. Expliquez un peu le droit d'être respecté. Ça veut dire quoi?
1: Bon, concrètement, ça veut dire quoi? Quand on parle du respect, oui, en fait, pas qu'on réclame, c'est une doléance.
0: D'accord.
1: Voilà. C'est une doléance parce qu'on pense que comme nous sommes sortis, on est sortis de vous, hein, vous le savez, et nous en sommes conscients, inférieurs à vous, nous le reconnaissons. Mais nous voulons qu'on ait un peu de confiance en nous et qu'on sache que si Dieu nous permet d'être à vos côtés, il y a certaines choses qu'on peut faire. Voilà, c'est tout. C'est tout ce qu'on demande.
0: D'accord, vous pouvez faire quoi par exemple? Un cas concret.
1: Le cas concret,
0: que nous sommes.
1: L'encadrement. Regardez par exemple au niveau des églises, le plus grand effectif, c'est les femmes. Si nous sommes formés et qu'on sait comment mener ces femmes-là à la crainte de Dieu, leur enseignant la parole de Dieu, l'église avance. Donc, on souhaiterait qu'on nous fasse confiance, que nos autorités nous fassent confiance. Il ne faut pas qu'ils nous laissent seuls, non. Ils nous accompagnent. Ils nous recadrent, c'est-à-dire dès qu'on dévie, ils nous ramènent sur la bonne voie. Parce que c'est eux, les chefs établis par Dieu. Voilà.
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0: D'accord. Oui, Biali.
3: Oui, la question c'est les droits de la femme chrétienne dans l'Église.
1: Oui.
3: Alors, je voulais que vous reveniez un peu sur la responsabilité de la femme au niveau, par exemple, de la prédication.
1: Oui,
3: sans,
1: oui.
3: Sans vouloir... Je sais que c'est une question un peu difficile au niveau de l'Église Assemblée de Dieu,
1: oui.
3: Mais revenez pas forcément sur cette question, mais au niveau des oui. Postes, responsabilités au sein de l'Église.
1: Ok, merci beaucoup. Je sais qu'aux Assemblées de Dieu, vous savez, ce n'est pas une situation tabou. Nous avons, par la grâce de Dieu, comme dans toutes les églises d'ailleurs, des grands serviteurs de Dieu qui sont beaucoup sages. Pas qu'on ne donne pas la parole à la femme, mais ils font toutes choses selon l'orientation de Dieu et avec réserve. Parce que vous savez, nous, les femmes, on a un petit souci. C'est que quand la liberté est aussi trop large, on déborde. Voilà. Sinon, au niveau des assemblées de Dieu, aujourd'hui, les femmes prêchent et dirigent, mais c'est de façon progressive. C'est de façon progressive. Ils nous suivent. Voilà. Ce grand département est encadré par le BEN. Ils nous suivent de près. Voilà. Dans nos interventions, dans les prédications, même dans la manifestation des dons spirituels. Voilà. Dans les ministères, ils nous suivent et ils nous donnent des conseils d'avancer. Voilà. Seulement, comme moi j'ai l'habitude de le dire, même si Dieu t'emmène à cracher le feu, reconnais que tu es femme. Or, le plus souvent, c'est là qu'on fait l'erreur. On pense qu'on est égal à l'autorité.
0: Il y a l'amalgame.
1: Voilà. Qui est là parce que, par exemple, Dieu m'utilise, Dieu m'a utilisé à guérir un malade, à ouvrir les yeux d'un aveugle. Mais ce n'est pas toi, c'est Dieu. Et c'est ce même Dieu qui a établi ses autorités. Et il a dit de la manière... Nous lui sommes soumises, là, qu'on leur soit soumis. Vous voyez la profondeur, le respect qu'on doit leur accorder. Voilà. Donc, quand ce respect n'est pas établi, on nous ramène à la raison. Il faut que ça soit établi.
0: D'accord.
1: Voilà.
0: Les droits des femmes au foyer, par exemple.
1: Oui. Au niveau du foyer, on a le droit d'être aimé. Voilà. D'être aimé. Et ça, c'est ce qu'on réclame. C'est ce que la parole de Dieu dit, que nos maris puissent nous aimer et comme Christ a aimé l'Église. Voilà. Et puis, nous avons ce droit aussi, bon, de servir comme si on servait le Seigneur. Parce qu'en servant dans notre foyer, c'est le Seigneur qu'on sert. D'accord. Parce que c'est sur ses ordres que nous agissons.
0: Servir, qu'est-ce qu'on entend? Qu'est-ce qu'on met dans le mot servir?
1: Servir, ça dit que être à la disposition de ton mari au moment opportun, sur tous les plans. Servir, c'est savoir discerner le besoin de son mari. Vous savez, c'est vrai que je suis en face des hommes, mais ça ne m'empêche pas de le dire. L'homme est beaucoup orgueilleux. Et quand tu es avec ton époux et que tu sais lui faire comprendre que tu es sorti de lui et que tu le respectes, tu le considères, c'est l'inverse qui se présente. Les gens du dehors auront l'impression que la femme l'a dominé son mari. Voilà.
0: D'accord. Mais là, est-ce que vous avez des droits, par exemple? Est-ce qu'il doit vous donner chaque matin 20 000 francs, 30 000 francs, c'est un droit pour vous? Ou bien, bon, est-ce qu'il doit acheter des chemises?
1: Non, le...
0: Il doit acheter des robes, c'est un droit pour vous?
1: Oui.
0: Concrètement,
1: ça,
0: madame.
1: Donc, c'est ça, on dit en gros, l'entretien de son épouse. Voilà.
0: Bon, on l'entretien peut... est un droit, à vous entendre.
1: Non, pas que ça soit un droit, mais c'est ce que l'homme doit faire, quoi. Il doit faire, mais ça dépend. Ça dépend. Puisque, par exemple, on ne peut pas dire chaque matin, il n'a qu'à donner 20 000. Si mon mari ne peut pas me donner 20 000, ça devient un problème. Mais qu'il entretienne son épouse. Elle a le droit d'être entretenue. Voilà. Entretenue, c'est grand. Hein? Être aimée, être chérie, être comprise. Ça veut dire que même s'il n'y a rien que tu sais parler à son cœur, c'est comme si tu lui as donné de l'or.
0: D'accord, madame la vice-présidente. Le thème national fait allusion aux filles également. Selon vous, est-ce que l'AOC prend en compte les jeunes filles en termes de droits dans nos églises, le cas des Assemblées de Dieu de Côte d'Ivoire?
1: Oui, ça, je réponds même à Air Force.
0: À Air Force?
1: Oui, oui.
0: Elles ne sont pas marginalisées, non?
1: Non. Ça, et je voudrais ici dire merci à nos doyens, à nos pionniers, à nos aînés. Et aujourd'hui, dis merci à notre présidente. Parce que ça, c'est son combat. Parce qu'il faut qu'on ait un relais demain. Et pour ça même, elle a mis déjà avec son bureau un comité de pilotage au plan national. Au plan régional, nous avons les responsables de nos jeunes filles. Mais elle allait encore très loin pour mettre un comité national en place pour pouvoir répondre aux besoins de nos jeunes filles. Et ça, c'est quelque chose qui lui tient à cœur. Elle est en train de mettre en place des stratégies pour les faire sortir de la précarité.
0: D'accord. Il s'agit de quoi?
1: C'est-à-dire emmener nos jeunes filles à entreprendre. Des personnes qui n'ont pas les moyens, leur disposer les moyens pour pouvoir entreprendre. Ces moyens, si le Seigneur le permet, voilà, ne seront pas remboursables. Mais c'est pour les emmener à l'indépendance financière. Maintenant, nous organisons aussi des camps, parce qu'il faut qu'elles soient enseignées dans la parole de Dieu, pour qu'elles soient un véritable relais de demain. Nous avons, elle a décrété même une journée spéciale qui, cette année, va se dérouler en juillet, précisément le 11 juillet, pour les jeunes filles. Donc, je veux dire que nos jeunes filles sont encadrées 100% au niveau des assemblées.
0: D'accord, madame la vice-présidente.
1: Et puis, excusez-moi, dans le projet de notre siège, la présidente a prévu un centre d'accueil pour ces jeunes filles démunies qui sont sûrement dans la rue, qui n'ont pas de soutien, puisque elle-même, elle est présidente d'une ONG dénommée New Life. Ça a dit nouvelle vie. Voilà. Elle prend les enfants de la rue qu'elle prend en charge.
0: D'accord.
1: Voilà.
0: Djali.
3: Oui, alors nous sommes de plein pied dans les actions que mène l'AOC pour garantir le droit des jeunes filles et futures femmes de demain.
1: Oui.
3: Alors vous avez évoqué le côté social et le côté spirituel.
1: Oui.
3: Sans oublier qu'il y a les jeunes filles élèves, étudiantes, non scolarisées, les filles de pasteurs, les orphelines. Alors, comment vous gérez tout ça?
1: Oui, nous avons, prenons d'abord cas par cas. Quand on prend le côté spirituel, on leur enseigne la parole de Dieu.
3: Oui, la parole de Dieu.
1: Oui. Au niveau local, il y a des comités de pilotage.
3: Oui, la parole de Dieu, c'est un peu vague. De façon concrète, qu'est-ce que vous enseignez?
1: On a des ateliers à nos filles. Travail. On leur apprend, en tant que jeune fille, comment se consacrer au Seigneur. Qui elles sont d'abord, leur identité? Qui elles sont? Est-ce qu'elles sont même chose que les jeunes filles de ce monde? Il faut qu'elles sachent d'abord qu'elles ne sont pas n'importe qui. Voilà, on leur enseigne ça. Et on leur apprend à connaître la parole de Dieu, à la méditer, à s'approprier cette parole de Dieu-là. Voilà, pour qu'elles puissent les transformer, une transformation intérieure et extérieure.
0: D'accord, mais est-ce que le résultat est satisfaisant?
1: Oui, oui.
0: Tout ce que vous faites?
1: Oui, puisque parmi elles, il y en a qui deviennent des épouses de pasteurs, il y en a qui sont des responsables dynamiques, il y en a qui sont des hauts cadres de la société, mais qui sont consacrés au Seigneur.
0: C'est peut-être votre cas.
3: Oui, parce que nous sommes en face d'une femme pleine. Hein.
0: D'accord, allez-y, allez-y, madame la vice-présidente.
1: Voilà, donc je crois que c'est Dieu nous fait la grâce et nous bénissons le Seigneur pour cela. Maintenant, concernant les démunis, les orphelines, nous avons une branche. Voilà, une branche, on est bien organisé. Et cette branche-là, nous apportons des cotisations pour pouvoir soutenir. Et le plus souvent, pendant des journées, on demande à ce que, de façon éclatée, les orphelines, les orphelins, les veuves soient recensés et assistés. Et de façon nationale aussi, nous participons à leur épanouissement. On a des frères qui donnent souvent des fournitures, des bourses d'études. Il y a beaucoup de choses.
0: Je veux avoir votre avis là-dessus, hein, en dehors de l'Église. Quel est votre regard sur l'absence des droits des femmes et des jeunes filles dans la société en général?
1: Ah bon, c'est un regard un peu triste.
0: C'est la journée des droits des femmes.
1: Oui, je dis que quand la femme est privée de ses droits, c'est une femme qui est sans valeur. Parce que, pourquoi je le dis, si c'est dans le contexte chrétien, il y a des choses qu'on peut tolérer. Mais quand on sort du contexte chrétien, une femme qui ne peut pas voter, une femme qui ne peut pas peut-être sortir même pour aller faire les courses comme avant, pour aller faire les courses sans son mari, une femme qui est réduite seulement qu'aux travaux ménagers, une femme qui n'est pas considérée, c'est vraiment malheureux.
0: D'accord, vous voulez dire quoi? Elle ne connaît pas ses droits ou bien...
1: Non, pas
0: vous
1: que...
0: Vous imputez cela à quoi? Cette méconnaissance?
1: Le plus souvent, vous savez, quand on dit le droit de la femme, là, si je ne suis pas allée à l'école, là, c'est un peu bizarre, je ne comprends même pas. Moi-même, je ne connais pas mon droit. On ne sait pas que j'ai droit à la dignité, au respect. C'est une ignorance totale.
0: Vous encouragez l'école des jeunes filles. Hein?
1: Les jeunes filles doivent aller à l'école.
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1: Voilà, c'est pourquoi même
0: pas
1: on dit l'école
0: les
1: pour
0: jeunes
1: tous.
0: Garçons, non, les jeunes filles doivent aller à l'école.
1: Les jeunes filles doivent aller à l'école.
0: D'accord.
1: Voilà. Donc, je voulais ici profiter de ce micro pour pouvoir encourager nos parents qui disent que la jeune fille, elle est là. Regardez par exemple où je suis. Il y a un parent qui est venu un jour. La petite est venue en sixième. Elle avait 17 de moyenne au premier trimestre, 16 de moyenne. Et puis, troisième trimestre, là, je ne sais plus ce qu'elle avait. Elle était la première. Sixième, cinquième, quatrième, troisième. Excellente. Et un bon matin, les parents sont venus. On dit, elle doit aller se marier. Ils nous l'ont arraché.
0: Ici en Côte d'Ivoire?
1: Oui. Et

0: les cours pendant les vacances pour pouvoir soutenir en psychologie et puis si le Seigneur permettait faire un doctorat. C'est ainsi que mon mari a été affecté à l'intérieur. Et puis bon, je suis partie. Mais puisque j'avais déjà cette formation, c'est quelque chose qui était déjà en moi. Arrivée au lycée, j'ai fait une écoute parce que les autorités se plaignaient que les élèves n'avaient pas de bonnes notes. C'était un peu difficile. Les filles se prostituaient et c'était compliqué. Donc, j'ai fait une écoute et j'ai découvert qu'il y avait des filles qui étaient violées par les parents. Les filles qui se prostituaient la nuit. Les filles qui louaient les maisons de façon mixte, garçons, filles, et elles étaient enceintes. Il y avait tellement de situations. J'ai approché le supérieur de l'établissement. Je lui ai proposé mon travail. J'ai fait un document. Il y avait une cantine dans cet endroit. Je leur ai demandé, je vais offrir un repas. Parce que le besoin social, c'était que les élèves n'avaient pas de soutien. Et j'ai demandé des aides au niveau de mon époux et puis au niveau de l'église locale. Ils m'ont apporté un soutien. J'ai apporté des sacs de riz. J'ai commencé à préparer pour pouvoir offrir à mes élèves. Je vous assure, l'établissement là, on ne parlait pas de Jésus-Christ. On ne parlait pas. Mais aujourd'hui, on me donne l'opportunité de distribuer les brochures, de pouvoir même prier même pour l'établissement. Je veux dire quoi? Les actions sociales là, je le fais. Parce que c'est une source d'ouverture à l'évangile.
1: Nous sommes presque au thème de notre émission. Quels sont les conseils pour aider les parents et les autorités? Vous aviez dit tout à l'heure, en tant qu'éducatrice de lycée.
0: Je voudrais simplement encourager les parents d'avoir des relations, d'échanger d'abord avec leurs enfants. L'enfant, c'est vrai qu'il va à l'école, mais le dehors est dangereux. On ne sait pas ce qui se passe. Ayons des relations étroites avec nos enfants, avec ceux qui les encadrent aussi, c'est-à-dire les professeurs qui sont dans les établissements. Et puis, soyons des confidents. Nous voulons aussi encourager toutes les femmes. La vraie liberté se trouve en Jésus-Christ. C'est lui qui connaît mieux nos droits. Si nous avons Jésus, nous serons encore plus épanouis. Donc, nous les encourageons à se joindre à nous. Ah voilà, comme des femmes de Dieu pour bénéficier de la grâce du Seigneur.
1: D'accord. Votre mot de fin, madame la vice-présidente.
0: Merci. À notre radio Fréquence Vie. Je disais tout à l'heure, c'est une radio merveilleuse parce que je suis arrivée, l'accueil, c'est pas pour vous flatter, hein. Je tiens vraiment à vous féliciter parce que vous décontractez les gens quand ils arrivent pour la première fois. Et ça, je voulais dire merci au DG, merci pour ce merveilleux travail que vous faites. L'évangile à travers les ondes, vous êtes les plus grands prédicateurs. Que le Seigneur bénisse cette radio, que la grâce de Dieu soit votre partage. AOC avec zèle et sans relâche, œuvrons pour le maître. AOC, allons à l'essentiel quand Jésus revient. Je vous remercie.
1: Merci beaucoup, Madame la Vice-Présidente. Mesdames et Messieurs, nous recevions pour vous Madame Hadji Nefayé-Baudé, Béatrice, Vice-Présidente nationale de l'Action des ouvrières de Christ. L'invité de la rédaction pour aujourd'hui, c'est terminé.
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3: Merci à vous, mesdames et messieurs. On retrouve notre équipe la semaine prochaine pour un autre numéro de l'invité de la rédaction. Hors de nos frontières, secrétariat général de l'ONU, le Conseil de sécurité des Nations Unies a tenu jeudi 30 juillet 2026 son premier vote d'orientation à bulletin secret dans le cadre du processus de désignation du prochain secrétaire général de l'organisation. Bien que cette consultation demeure informelle et sans caractère contraignant, elle constitue une étape déterminante.

pour mesurer le niveau de soutien dont bénéficient les différents candidats avant les prochains tours du scrutin. À l'issue de ce premier exercice, l'ancien président sénégalais Macky Sall a recueilli 6 voix d'encouragement. En tête de ce premier classement figure l'ancienne vice-présidente du Costa Rica, Rebecca Grispan, qui a obtenu 10 voix d'encouragement. Elle est suivie par le ministre des Affaires étrangères guyanais, Caroline Rodriguez-Birquette, avec 9 voix. Tandis que le directeur général de l'Agence internationale de l'énergie atomique, Raphaël Grossi, complète le podium avec 7 voix. Toutefois, le premier vote ne préjuge en rien de l'issue finale. Oui, à cette heure, vive le sport sur Fréquence Vie. Match de gala à l'occasion de la célébration du 66e anniversaire de l'indépendance de la Côte d'Ivoire. Le gouvernement sera opposé à la Fédération ivoirienne de football dans ce match de gala pour célébrer l'unité nationale à Yopougon. À quelques jours de la célébration du 66e anniversaire de l'indépendance de la Côte d'Ivoire, le gouvernement a levé le voile sur les temps forts des festivités prévues à Yopougon, commune hôte de l'édition 2026. Au programme figure un match de gala inédit qui opposera l'équipe gouvernementale à celle de la Fédération ivoirienne de football FIFA en prélude à la Super Coupe Félix Oufo-Boigny. Cette rencontre a réuni le ministre de la Cohésion nationale, de la solidarité et de la lutte contre la pauvreté, le ministère des Sports et le ministère de la Promotion de la Jeunesse, de l'Insertion professionnelle et du service civique en présence des responsables de la FIFA, d'élus de Yopougon et de plusieurs personnalités. C'est la fin de ce grand journal de ce samedi 1er août 2026 sur les antennes bénines de Fréquence Vie, la nationale des églises protestantes et évangéliques de Côte d'Ivoire. Avant de refermer complètement cette édition d'information, voici le rappel des titres. Le rideau est tombé hier sur la cérémonie de remise de récompense du super étudiant à l'école du Seigneur du deuxième trimestre de l'année 2026. Goma Oberlin rafle le prix d'excellence Laurent Bantin. Rentrée scolaire 2026-2027. Vaste opération d'établissement de la carte d'identité nationale s'est mise au profit des élèves du secondaire, démarrage prévu en octobre prochain. Cette action est le fruit d'une séance de travail entre les responsables de la coordination générale, des services de la DEC et une délégation de l'Office national de l'état civil et de l'identification. C'était le mardi 28 juillet 2026 à Abidjan. Vous avez eu des détails dans ce journal. Rassemblement des leaders religieux chrétiens en vue de prôner l'union des églises et des chrétiens pour leur protection et leurs droits. C'est une initiative de l'ODEC, Organisation pour les droits des églises et des chrétiens, autour du thème « La rencontre des générations ». C'était récemment à l'Ivoire Trade Center Abidjan Cocody. Vous avez eu des échos dans ce journal. À l'international, pour l'occupation du poste du secrétaire général de l'ONU, la bataille fait rage au niveau des différents candidats. À l'issue du premier exercice de vote d'encouragement, les résultats sont timides. En sport, enfin, gros plan sur le match de gala à la faveur de la célébration du 66e anniversaire de l'indépendance de la Côte d'Ivoire prévu le 7 août à Yopougon. À l'affiche, l'équipe du gouvernement ivoirien contre celle de la FIFA. La réalisation de cette édition était assurée par Edouard Yao, présentation Yves-Steven Djiké. Merci de nous avoir suivis.
L'information revient ce lundi matin à 7h GMT. Que le Seigneur Jésus-Christ bénisse nos vies et notre pays, la Côte d'Ivoire, pour sa gloire, pour ce nouveau mois d'août qui s'ouvre. Bonne reprise de travail ce lundi, portez-vous bien et à très vite.

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Alors, il est 9h11, excellent mois d'août à toutes et à tous. Bienvenue sur les antennes de la radio de l'Avion. Vous souhaite déjà un excellent week-end. Excellent week-end à mes parents du côté de Boaké, Bangourou, Yamoussoukro, Mont, et bien sûr Abidjan. Alors les amis, aujourd'hui samedi, là, on va vous offrir tout à l'heure des musiques de rue, voilà, des évangélistes, des prédicateurs de rue, voilà, je préfère utiliser ce thème-là, des prédicateurs de rue. On a des chantres qui vont souvent évangéliser dans les rues, on a quelques éléments sonores qu'on va vous offrir tout à l'heure. Et après il y aura la promotion des albums disponibles ici même à la boutique de la radio Fréquence Vie ou encore sur les plateformes de téléchargement légal. Et donc 9h25, nous allons vous proposer des albums disponibles à la boutique de la radio Fréquence Vie ou encore sur les plateformes de téléchargement légal, et puis vous ferez votre choix. Ensuite, vous aurez l'occasion, les amis, d'appeler pour souhaiter un excellent week-end ou encore un excellent mois à tous les auditeurs, à vos contacts. Ce sera juste après la pub des musiques disponibles ici à la boutique de la radio Fréquence Vie. On aura donc cet espace-là pour vous. Vous pourrez appeler pour souhaiter un excellent mois d'août ou encore un excellent week-end à vos contacts, à des amis. À 10h, on va s'écouter Flash Invest présenté par Sephora et Broutier. Et parce que ce sont les vacances. Juste après Flash Invest, nous allons aller sur le net. Je vais vous présenter une actualité, on va en discuter, on va en parler. Hein. Vous pourrez réagir au 07-58-21-21-21, 07-58-21-21-21. Voyons voir sur ma fiche, est-ce que nous aurons les instants shopping? Je regarde, hein, Edouard, je regarde. Les instants shopping. Nous allons donc recevoir des chantres qui partageront ce temps d'antenne avec nous ce samedi 1er août 2026. Et à 11h30, Campus pour Christ, on parlera de sport et spiritualité. On va se séparer à

Et donc, installez-vous confortablement, les amis, c'est parti. On se reparle dans quelques instants. On vous offre déjà le groupe MBN hein, dans les rues d'Abidjan. Ensuite, vous allez écouter Richard Crevé dans les rues d'Abidjan. Tout à l'heure, sur la voix que Dieu vous aime. Excellent week-end et restez avec nous.

Tous les dimanches, je prends ma vie pour aller à l'église. Mes amis disent que c'est pas de moi. Ils disent que je suis KO.

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0: Il y a des chants qui touchent le cœur, des chants qui relèvent, qui restaurent et qui conduisent dans la présence de Dieu. 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
0: 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Victoire.

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0: 9h47 minutes, excellent week-end et surtout excellent mois d'août à toutes et à tous. Vous êtes sur Fréquence Vie, on est là depuis 9h. On vous donne la bonne énergie, on vous donne du tonus en ce samedi 1er, samedi du mois d'août. Et on est ensemble, les amis, c'est jusqu'à 12h. Nous allons échanger avec nos annonceurs. C'est samedi, c'est le week-end, il y a des événements, des programmes. À Abidjan et à l'intérieur du pays, on reçoit déjà notre premier annonceur.
1: Toi qui rétales, sinon tout est prêt pour toi. La vie en abondance, Jésus a payé pour ça. C'est toi qui rétales.
2: Combien de temps encore vas-tu fuir ce que tu sais être vrai au fond de toi? Tu as essayé de remplir ce vide avec autre chose. Les vices, les relations, le silence, etc. Rien n'a marché parce que ce vide-là a la forme de Jésus et celui peut le combler. 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Acte 4, verset 12. Pas dans tes efforts personnels, pas dans le temps qui passe, mais en Jésus et en Jésus seul. 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
1: Il faut essayer, tu ne seras pas déçu.
0: C'est toi qui... Yopougon se prépare à accueillir la fête de l'indépendance le 7 août. Mais Yopougon se prépare et se voit aujourd'hui les orateurs qui nous viennent du Brésil. Du côté de Yopougon, Ofumu Yapo, on reçoit M. Daniel Kofi. Bonjour, et il est déjà dans les couleurs de la Côte d'Ivoire. Bonjour à M. Daniel Kofi, bienvenue.
3: Bonjour mon très cher Tao Daniel. Effectivement, je suis déjà dans les couleurs de l'indépendance.
0: Oui.
3: Mais avant cela, on a ce programme aujourd'hui, 1er août.
0: Ouais, c'est aujourd'hui.
3: Aujourd'hui même, oui. Donc on entame le mois en force.
0: Oui.
3: Et en se préparant pour l'indépendance, donc on sera enseigné sur le salut de Jésus.
0: Ah oui, merci. C'est vrai, on parle certes d'indépendance. L'indépendance, mais... Quand spirituellement, tu es encore bloqué là, c'est vrai. Hein? Donc, il est important en même temps d'acquérir son indépendance spirituelle. C'est la raison pour laquelle justement vous voulez ramener les auditeurs à ce que Christ a accompli pour nous à la croix, le salut en Jésus.
3: Exactement, exactement. Nous sommes dans le mois de l'indépendance. Quoi de mieux que de débuter ce mois avec un message qui t'affranchit, un message qui te donne d'être libre et d'être... vraiment libre de profiter de ce que Jésus-Christ a fait et de ce que cela t'apporte réellement dans ta vie. Et c'est de cela que nous allons parler aujourd'hui,
0: okay,
3: à travers le thème « Le salut de Jésus-Christ ». Et pourquoi cette emphase particulière? Parce qu'il y a une sorte de complotion qui est faite au sujet du salut et qu'est-ce qui donne le salut. Et à cela, la Bible est très claire. Il n'y a de salut en aucun autre. Le salut, c'est en Jésus-Christ. Quand on parle dans aucun autre, qu'on peut citer par exemple la loi qui est aujourd'hui citée comme référentiel, mais en réalité, quand on lit Éphésiens chapitre 2 et dans tous les épîtres de Paul et même dans toute la Bible, on voit que le salut n'est attribué à personne sur la base de ses œuvres. Et je vais terminer rapidement avec ce principe. Si on se tient au principe de la première mention dans la Bible, la première fois où la Bible a parlé de justice, cela a été imputé à Abraham. Il a dit qu'Abraham crut et Dieu lui imputa cela à justice. Et donc on comprend donc que pour avoir la justice, ce n'est pas la résultante, sinon le résultat d'un effort effectué sur une certaine période. Mais c'est Dieu qui t'impute cela. Et Dieu nous a imputé la justice pour obtenir le salut à travers l'œuvre de Jésus-Christ à la croix.
0: Là, c'est fort, c'est cet enseignement-là. Bon, c'est vrai qu'il n'est pas l'orateur, hein, mais on va en parler avec M. Daniel Kofi. Parce qu'effectivement, quand j'échange souvent avec des personnes, elles disent... elles s'appuient sur leur performance. Voilà, moi, je fais ceci, je fais cela, pourtant... Non, la vie chrétienne, c'est se reposer dans ce que Christ a accompli pour nous à la croix, pas tes performances. Sinon, voilà, tu ne peux pas. Hein, c'est ça, justement.
3: Effectivement, et c'est ce que Paul a appelé les ennemis de la croix. Et aussi, il est dit que, je pense en hébreu, il est dit, nous ne sommes pas de ceux qui... pour ceux qui gardent le témoignage de Christ, ils conservent leur âme pour le jour de l'enlèvement, pour faire simple. Alors, on reçoit le salut par la foi en l'œuvre de Jésus-Christ seul, pas dans les performances.
0: Oui.
3: Voilà, pour la question du salut, on reçoit en croyant que Jésus-Christ l'a acquis pour nous et on obtient le salut. Maintenant, si après on veut parler d'autres choses, on le dit textuellement et dans ce cadre bien précis. Mais pour
0: contexte,
3: le cas du salut, il est très important de ne pas mélanger salut et d'autres choses.
0: Okay.
3: Le salut, on l'obtient parce qu'on croit que Jésus-Christ l'a acquis à la croix pour nous.
0: D'accord, d'accord. Alors, M. Daniel Kofi, est-ce que vous pensez que cet enseignement-là est important pour ceux qui nous écoutent aujourd'hui?
3: Effectivement, cet enseignement est très important parce que il est possible, tu peux être dans une sorte d'hérésie en étant dans une communauté chrétienne. Tu te dis, tu vis dans une sorte de sanctification que toi-même tu t'es dessiné dans la tête.
0: Oui.
3: Mais si tu ne crois pas réellement comme il faut croire, que tu crois donc de la mauvaise manière,
0: tu es
3: carrément à côté de la plaque. Tu seras étonné le jour de l'enlèvement de te voir refuser l'accès. C'est comme si c'est ce monsieur qui, voulant aller dans un pays pour lequel on demande un visa, et il s'en va, et confie ses dossiers à une connaissance qui, ce dernier, malhonnête qu'il est, il va lui donner un faux document, un faux visa. Il arrive à l'aéroport le jour de son vol et on lui dit, bon monsieur, tenez bien, vous êtes à côté de la plaque, ce visa il est faux. Et c'est dans ça que plusieurs sont. Quand je circule sur les réseaux sociaux, je vois plusieurs hérésies. Donc il est important qu'aujourd'hui on organise un tel événement, d'où le thème, le salut de Jésus-Christ. Donc on va éclairer autant pour moi la lanterne de vos auditeurs sur ce sujet ô combien important.
0: Ouais, vraiment très important. Moi, je vous invite à rien à débourser, hein. Franchement, je vous invite parce que quand M. Daniel Kofi le dit, quand je vais sur les réseaux sociaux, j'entends des enseignements, Hier, je parlais avec une collègue, elle m'expliquait sa situation. Je lui dis, tu sais ton problème. Qu'est-ce que tu as semé dans ton cœur? Parce que la de la semence et de la récolte, ça s'applique partout. Hein. Si tu sèmes un faux évangile, les résultats de ce faux évangile, c'est ce que tu vas vivre. Si tu sèmes le vrai évangile, le salut en Jésus, là, tu vas l'expérimenter. Mais il y a tellement d'hérésies, tellement de choses qu'on comprend. Et donc, franchement, je vous invite, les amis, à aller écouter. Il y a un pasteur qui me disait, c'est Daniel Kofi, il dit, regarde, Satan, il a réussi à convaincre des personnes qui étaient avec Dieu. Je ne sais pas si tu comprends un peu. Il a réussi à convaincre des personnes qui étaient avec Dieu, des anges qui étaient avec Dieu. C'est-à-dire qu'ils ont vu la création, ils ont vu tout. Satan a réussi à les tromper et il les descendait avec eux sur la terre. Maintenant, toi, tu es humain, tu es au quartier avec nous ici, là. Si tu veux t'appuyer sur toi, non, tu peux pas, frère, tu peux pas. C'est Jésus seul. Sinon, non, il dit comme dans le jargon, il va y avoir un fa-fa, toi et Satan, là. Non, il dit, un ange, il n'a pas péché. Hein. Satan a réussi à le convaincre. Donc, les amis, il faut s'appuyer sur Christ seul. Sinon, ce sera chaud, hein. C'est ce que M. Daniel Kofi dit, là. Sinon, au dernier jugement, tu penses que tu étais au bon endroit. Dis non, frère, tu t'es trompé, tu t'es appuyé sur tes œuvres, tes performances, pourtant ce n'est pas ça, c'est Christ. C'est à Christ qu'il faut regarder. Alors, M. Daniel Kofi, vous n'êtes pas l'orateur. Qui sont ceux qui viendront justement pour délivrer ce message?
3: Tout à fait, je ne suis pas l'orateur. Et nous aurons le privilège d'accueillir le couple pastoral, le pasteur Rinaldo et son épouse Anada Silva, qui nous viennent tout droit de Sao Paulo du Brésil.
0: Du Brésil, ils sont déjà là, c'est aujourd'hui.
3: Ils sont venus spécialement pour parler du salut de Jésus. Et pourquoi ce thème encore? Parce que c'est ce message qu'ils enseignent à travers le monde. Et Jésus a dit, voici ce qui accompagneront ceux qui auront cru. Donc en fait, quand on croit, d'abord il faut entendre le bon évangile. Voilà pourquoi il dit, la foi vient de ce qu'on entend. Dans les versions originelles, il est dit que la foi vient en fait de...

0: Oui, j'avais fait un post sur WhatsApp là. Je disais mais non mais avant c'était bizarre. Hein. Avant on me disait tout le temps non, si tu ne te réveilles pas à 4 heures du matin, ceux qui se réveillent avant prendre tes bénédictions. Et puis on suivait ça comme ça. Hein, déjà 4 heures là.
1: Mais ça, c'est un comportement pour devenir coq, hein.
0: Tu vois?
1: C'est le coq qui se réveille à
0: C'est
1: 4 heures du
0: après
1: matin.
0: comme vous le dites, c'est après lorsque j'ai reçu l'enseignement. Attends, la Bible dit que Dieu nous a bénis de toutes sortes de bénédictions spirituelles. Donc, tu es déjà béni. Hein. Mettons toi dans ton esprit, tu te dis que non, si tu ne te lèves pas tôt, quelqu'un d'autre. Tu vois comment souvent ce que tu reçois t'amène à adopter des comportements bizarres, même. Tu vois. Donc, c'est d'ailleurs qu'on vient décourager, même. Chaque 4 et 5, hein, levez-vous, sinon les autres vont prendre vos bénédictions. Pourtant, non, il y a ce que Christ a acquis pour nous à la croix, les amis. Il faut vraiment se réfugier dans cela. Et donc, c'est aujourd'hui, hein, aujourd'hui, à partir de quelle heure?
1: Aujourd'hui, à partir de 16h.
0: 16h.
1: À partir de 16h, nous allons parler du salut de Jésus. Nous allons parler de ce que Jésus-Christ a fait à la croix et ce que cela nous apporte. Et comme Jésus
0: Amen.
1: lui-même l'a dit, voici les miracles qui accompagneront, les signes qui accompagneront ceux
0: Ceux
1: qui
0: qui auront
1: auront
0: cru.
1: cru. Bien évidemment, quand le message du salut est prêché, il est toujours accompagné
0: De
1: de
0: miracles.
1: miracles.
0: Amen.
1: Il y aura
0: Amen.
1: certainement des temps de guérison. Et comme je le disais ici lors de mon premier temps d'antenne, chaque dimanche nous vivons cela. Nous vivons
0: Amen.
1: cela, des personnes qui nous viennent de partout. Qui, c'est vrai que nous ne faisons pas une communication à outrance. Sur les réseaux sociaux de matraquage pour exposer les personnes, les cas, pour dire oui, Jésus a fait ci. Chose que nous allons faire, mais dans le strict
0: Du
1: respect
0: respect
1: et
0: de la personne aussi.
1: de la
0: Oui.
1: personne aussi. Mais ce sont des choses que nous vivons et nous voulons étendre cela à beaucoup plus de personnes. C'est vrai, ceux qui viennent, qui sont guéris, sont des gens qui nous connaissent, qui viennent comme on le dit, bouche à oreille. Mais aujourd'hui, nous venons à la radio pour étendre vraiment l'audience en comptant sur les auditeurs de la voix qui dit Dieu vous aime, vous bénit. Voilà, donc c'est ce
0: Aujourd'hui même,
1: premier,
0: cet après-midi.
1: aujourd'hui même cet après-midi de 16h à 22h. Nous ne serons pas seuls, nous serons encore avec le chantre Kone Funtali qui a confirmé sa présence. Et il y a bien d'autres chantres qui seront aussi avec nous, et parmi lesquels celui dont le chant passe actuellement, Ramsus de Naos, qui est un chantre de la justice de Jésus-Christ, qui sera aussi avec nous.
0: Amen,
1: Et bien
0: amen.
1: évidemment, nous serons donc là à partir de 16h. Pour ceux qui veulent venir, nous avons facilité la tâche. Avant de donner les numéros de téléphone, il y a des navettes qui sont organisées. Si tu as Cocody, tu peux joindre les numéros que je vais donner par la suite. Et ou encore te rendre au Nouveau Goudron. Donc Faya, Cocody, Nouveau Goudron, Feu de Nouveau Goudron, une navette sera là, va vous envoyer sur les lieux. À Yopougon également, il y a des navettes qui sont organisées depuis Azito, depuis Sogefia et depuis Songon également. Donc, vous pouvez contacter les numéros que je vais donner maintenant au 07 07 74 79 36. Je reprends. 07 07 74 79 36. Et je donne un deuxième numéro, 01 60 66 16 07. Je reprends. 01 60 66 16 07. Et le programme se tient à
0: Voilà.
1: l'espace événementiel Lovis qui est à Yopougon 3 Rouge, près du collège Ofumu-Yapo. Yopougon 3 Rouge, près du collège Ofumu-Yapo. C'est à l'espace événementiel Lovis. C'est disponible sur Google Maps, c'est disponible dans l'application des entreprises de VTC. Voilà, et vous pouvez nous joindre très facilement. Nous avons tout facilité pour vous venir entendre le message du salut en
0: En Jésus
1: Jésus-Christ, et
0: seul.
1: Jésus-Christ
0: D'accord.
1: seul.
0: On revient sur les contacts pour terminer, Monsieur Daniel Kofi.
1: Je redonne les contacts.
0: Oui.
1: Nous sommes au 07, 2 fois 07, 74 79 36, 07 07 74 79 36, 01 01, enfin 01 60 66 16 07. 01 60 66 16 07. Si vous nous contactez à tous ces numéros, vous serez bien évidemment bien accueillis et on s'occupera de vous. certaines personnes.

0: On commençait déjà à appeler, donc appeler dès maintenant pour être prise en charge.
1: Merci, merci, merci beaucoup à M. Daniel Kofi. Rendez-vous ce soir à partir de 16h, donc il faut se déplacer avant. Et à 16h, on débute ce programme. Excellent mois d'août et on salue tous les fidèles de la mission Le Sanctuaire.
0: Merci beaucoup, mon très cher Tao Daniel. Vous êtes aussi spécialement invité à ce

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1: Et nous sommes toujours avec nos annonceurs. Nous allons recevoir dans quelques instants un autre annonceur avec qui nous allons parler de colonies, hein, de vacances, de camps de vacances. D'accord, de camps. On envoie la bande-annonce de l'événement et on se parle juste après.
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Bonsoir.

0: Tu as tes.
1: Bonjour Tao
0: Voilà.
1: Daniel, bonjour chers auditeurs.
0: Alors, avec vous, on va parler de Sénala 2026, parce que je sais que ce n'est pas la première édition. Hein, Sénala, on entend parler depuis plusieurs années. C'est quoi Sénala?
1: Alors, Sénala, c'est le Séminaire national de louange et d'adoration.
0: Ah, d'accord, Séminaire
1: Séminaire
0: national de
1: national
0: louange et
1: et d'adoration.
0: d'adoration. D'accord. Alors, je le disais, hein, ce n'est pas la première édition.
1: Non.
0: Pour vous qui êtes habitué à organiser Sénala, quelle est peut-être l'édition qui vous a marqué?
1: Alors, en fait, je vais faire une petite correction. Le Sénala est à sa deuxième édition,
0: Voilà.
1: mais avant
0: Mais.
1: lui, il y a eu le SILA,
0: Voilà.
1: Séminaire international de louange et
0: Louange,
1: d'adoration. C'est-à-dire,
0: merci.
1: c'est exactement le même séminaire, mais ce n'est pas le même public.
0: Ok.
1: Dans le séminaire international, les gens viennent de plusieurs pays, alors que le Sénala, c'est
0: Sénala
1: beaucoup plus, c'est
0: national.
1: vraiment national.
0: Oui.
1: Et en Côte d'Ivoire, nous sommes à la deuxième édition.
0: Ok.
1: Chaque pays où il y a les chanteries a son nombre d'éditions. Nous, on en a le moins parce que on a plutôt organisé pendant longtemps les séminaires
0: Si, là. Si,
1: internationaux.
0: si,
1: Voilà.
0: effectivement.
1: Donc,
0: Effectivement.
1: côté Sénala, ben voilà, nous sommes Sénala, nous sommes à la deuxième édition
0: D'accord.
1: et
0: Alors, donc, ma question, donc une autre question pour vous. On a organisé peut-être la première édition. Pourquoi avez-vous décidé d'organiser une deuxième édition? Est-ce parce que vous sentez le besoin? Vous sentez que dans le corps du Christ, on en a besoin?
1: Alors, les Chantres Unies existent depuis 1997. Notre première édition de séminaire de ce type, bon, c'était le séminaire international, mais c'était le SILA en 2000. Donc nous sommes à 26 ans.
0: 26 ans.
1: Alors, en 2000, et le deuxième, le séminaire qui a suivi l'année d'après, c'était Chantres Junior, la première édition de Chantres Junior. Donc on a ces deux séminaires qui se côtoient comme ça depuis des années. Et alors, il y a eu un moment où on n'a pas beaucoup entendu parler des Chantres Unies de Côte
0: Oui,
1: d'Ivoire. On est
0: effectivement.
1: passé aussi, comme toute œuvre, hein, par nos propres difficultés. Et nous continuons d'ailleurs, mais nous n'allons pas nous arrêter parce qu'il y a des difficultés. Et c'est pour ça que mais nous nous rendons compte que bien que nous pensons aujourd'hui que le travail des chantreniers a quand même porté du fruit, parce que nous voyons comment est-ce que le vocabulaire, même au niveau du monde de la louange et de l'adoration, a évolué. Nous avons vu la prise de conscience des chantres de leur position dans l'Église et de leur place, de leur rôle. Le fait qu'on ait vu tout ça nous a amené, en fait, à nous dire que bon, on a fait quelque chose, mais on se rend quand même compte que les dérives continuent. Et elles sont, c'est pas comme si elles ont ralenti, non, non. Chaque fois, je découvre encore des personnes, et pas que moi, hein, nous sommes nombreux à découvrir encore des personnes dans l'Église qui vont utiliser, en fait, qui vont prendre la louange pour vraiment de l'animation, pour un bouche-trou, pour, en fait, qui vont confondre louange et musique, quoi. Alors, pour eux, chantre égale celui qui a sorti un album, alors que ça n'a rien à voir. Celui qui a même sorti un album peut ne pas être chantre. Il peut être chanteur, tout simplement. Et toutes ces confusions, on réalise que malgré les années d'enseignement, elles continuent. Donc, on vient apporter, en fait, une réponse à l'Église, parce que les chantreniers de Côte d'Ivoire travaillent avec l'Église, le corps de Christ. On vient apporter une solution à l'Église, aux pasteurs qui se plaignent de leurs musiciens qui ne sont pas formés, de leurs chantres qui ne sont pas formés, ou alors qui se prennent pour des petites stars.
0: Voilà.
1: Donc, voilà, ils se confondent de la starmania et le service du Seigneur. Donc, tout cela, on leur apporte une aide.
0: OK.
1: Le séminaire national et Chant Junior, ce sont des séminaires qui sont faits pour préparer, en fait, pour renforcer les capacités des chantres. C'est entre chantres, c'est de chantre à chantre. C'est vrai, il y a des pasteurs qui interviennent, mais c'est le quotidien, là, c'est de chantre à chantre. C'est pour ça que nous sommes en séminaire pendant 10 jours. Nous sommes entre nous, musiciens, chanteurs, danseurs, en fait, tous ceux qui interviennent dans le domaine de la louange et de l'adoration. Donc tu es simplement adorateur, tu as ta place. Parce que si tu as compris ce que signifie le verbe adorer, tu vas plus t'amuser à penser que si tu as mis un chant langoureux, ça veut dire que tu as adoré Dieu.
0: Ouais, ça nous trompe aussi. Hein. On dit non, quand c'est la louange, là, c'est où on danse, on transpire là. Et puis l'adoration, on commence à pleurer.
1: Donc vous voyez que ce n'est pas ça. Si vous prenez, comme disait mon frère tout à l'heure, quand on prend la première mention du verbe adorer là, avec Abraham, il n'y avait aucun instrument, il n'y avait aucune musique. Il y avait un couteau, il y avait du feu et il y avait un autel égal sacrifice.
0: Wow. On va beaucoup apprendre en tout cas. Et pour l'édition 2022-2026, c'est du 8 au 17 août.
1: Exactement.
0: Vous attendez qui s'il y a une tranche d'âge
1: Alors, pour le Sénat, là, nous attendons tous ceux qui ont plus de 18 ans.
0: Ok, plus de 18 ans.
1: Plus de 18 ans, même si vous avez quel âge, 70 ans, 60 ans et tout.
0: Tant que c'est plus de 18
1: ans. Tant que c'est plus de 18 ans, vous êtes bienvenue, le bienvenu ou la bienvenue au Sénat. Maintenant, si vous avez entre 6 et 18 ans, donc moins de 18 ans et plus de 6 ans, vous êtes attendu au séminaire Chantre Junior.
0: Okay.
1: Les deux séminaires se déroulent sur le même espace, le centre diocésain de Boaké, donc à la sortie de la ville. Et les deux vont se côtoyer. On aura deux salles. Nous aurons des ateliers. Tout le monde aura droit à des enseignements spirituels, mais adaptés à l'âge de chacun et aux besoins de chacun. D'ailleurs, même au niveau des thèmes, le thème principal, c'est l'adorateur selon le cœur de Dieu. Ça, c'est pour le Sénat, le Séminaire national de l'ange et d'adoration. Pour les enfants, on a tiré un thème de ce grand thème-là, créé pour l'adorer. Donc, on va préparer les enfants, leur cœur, leur vie de tous les jours, pour qu'ils puissent être des modèles dans la société, qu'ils puissent être des modèles dans leurs écoles, qu'ils puissent être des modèles à l'église. On a souvent ce problème-là avec les enfants de pasteurs qui parfois n'ont pas le bon témoignage et tout. C'est justement pour venir renforcer les capacités. Ce que parfois les pasteurs n'ont pas le temps de faire avec leurs propres enfants à la maison, nous venons les aider à pouvoir justement guérir. Parce que ces enfants-là guérissent, parce que parfois ces enfants ont eu du mal à accepter la fonction de leurs parents. Parce qu'ils se sont sentis lésés en fait, face à tout l'amour et tout le temps que le père ou la mère donne à ceux de l'extérieur et non pas à eux. Donc, ils ont là une plateforme où ils peuvent s'exprimer et où leur cœur sort guéri. Et ça va renforcer justement leur service pour le Seigneur, pour que demain, ils soient des musiciens, des chantres, des adorateurs que Dieu recherche.
0: Amen, amen. Alors, on revient sur la date pour cette édition 2026, du 8 au 17 août, au centre diocésain de Boaké. D'accord. Mmh. Alors, pour ceux qui sont intéressés, que doivent-ils faire?
1: Alors, ils peuvent appeler déjà, mais je donne les mots, les conditions de
0: participation. Okay,
1: voilà.
0: D'accord.
1: C'est un séminaire, les gens viennent de toute la Côte d'Ivoire. Donc, ils sont attendus, mais il faut débourser 15 000 francs pour l'inscription. Et pour les adultes, on a 50 000 francs et 60 000 francs pour les juniors. Pourquoi? Parce que les adultes, les juniors ont des besoins beaucoup plus particuliers. On a besoin de plus de personnes pour s'en occuper. 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
0: Et quelles sont les dispositions à prendre après le paiement pour ceux qui... Parce que c'est quand même 10 jours.
1: Oui. Alors, 10 jours, en fait, une fois que vous avez payé, vous avez déjà appelé le 07 et tout, on va vous envoyer le lien d'inscription en ligne.
0: Okay.
1: Vous pouvez aussi passer à notre siège qui se situe à la Riviera 2. Mais généralement, les gens préfèrent remplir sur le Google Doc directement en ligne. On vous envoie un lien, vous le remplissez, c'est votre préinscription en quelque sorte. Vous payez les 15 000 d'inscription, vous êtes inscrit et on vous met dans un groupe WhatsApp dans lequel on va donner toutes les dispositions à prendre. C'est-à-dire qu'aujourd'hui, on sait qu'il faut préparer ses vêtements pour les 10 jours, il faut venir avec son instrument si on en a un. Si on est batteur, on vient uniquement avec ses baguettes. Et si on est danseur liturgique, on vient avec son matériel de danse.
0: Ok.
1: Voilà. En fait, on vient avec tout ce qu'on utilise pour adorer Dieu de manière générale. Donc, si on utilise notre voix, on vient avec notre voix. Voilà. Maintenant, si on veut apprendre un instrument, l'idéal, c'est de venir avec l'instrument. Mais si vous n'avez pas l'instrument, il y aura des instruments sur place qui vont pouvoir aider les débutants. Mais nous conseillons d'avoir son propre instrument parce qu'une fois à la maison, il va falloir pratiquer cet enseignement-là.
0: Mmh. Voilà. 07 13 67 66 48. Mmh. 07 13 67 66 48. Mmh. Nous sommes toujours avec Madame Berthe Tuaté. Est-ce que vous avez un dernier appel à lancer avant de nous séparer?
1: Alors, mon appel à lancer, je vais m'adresser à tous les adorateurs. Je vais m'adresser aux pasteurs particulièrement ce matin. Je veux leur dire que Chantre Junior, c'est pour leurs enfants. Le Sénat, la Séminaire nationale de louange et d'adoration, c'est pour les personnes qui servent dans l'Église et qui ont besoin d'un renforcement de capacité sur la qualité de leur louange. Parfois, on critique les chantres, mais est-ce qu'on leur a donné des possibilités d'apprendre? Est-ce qu'on leur a donné est-ce qu'on a renforcé leur capacité? Lorsque nous sommes dans le monde du travail séculier, après un certain temps, tout le monde a un training. Parce que si tu ne renforces pas tes capacités, ton travail devient juste plat. Alors, pour que même les pasteurs eux-mêmes, ils ont besoin de faire leur propre formation généralement. Donc, ils peuvent comprendre que les chantres aussi en ont besoin. Et ça, on a du mal parfois à se séparer de son chantre comme si ça empêchait que la présence de Dieu ne vienne dans l'assemblée parce qu'il est absent. Mais juste, on aura besoin de pendant 10 jours. Et pendant ces 10 jours-là, normalement, s'ils ont mis leur cœur devant le Seigneur, ils reviennent avec un cœur différent pour servir le Seigneur. Donc, nous les invitons à inscrire leurs enfants, à inscrire les chantres, à inscrire les musiciens, à soutenir un chantre, un musicien. Voilà.
0: 07 13 67 66 48. 07 13 67 66 48. Merci à Madame Berthe Tuaté et surtout excellent mois d'août. Et puis, on se retrouve du côté de Boaké du 8 au 17 août pour le Sénala 2e édition, l'édition 2026.
1: Oui, exactement.
0: Désolé, Sephora Ibrutier sera là tout à l'heure. Là, on parlera d'investissement, on parlera de business, on parlera d'argent. Juste après ceci.
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Bonsoir.

0: 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Bonjour à tous et à toutes et bienvenue dans le Flash Invest, l'émission qui donne la parole à celles et ceux qui transforment leur passion en projet et leur projet en entreprise. Aujourd'hui, on plonge dans l'univers de l'art et plus précisément à la croisée de la peinture et de la photographie et de l'entrepreneuriat. Parce que oui, être artiste aujourd'hui, c'est aussi savoir se positionner, se vendre, gérer son image et ses projets. Et pour en parler, j'ai le plaisir d'accueillir un artiste entrepreneur qui évolue entre la toile et l'objectif et qui a accepté de partager avec nous son parcours, ses réussites, ses doutes et surtout ses conseils pour celles et ceux qui aimeraient vivre de leur art. Diplômé d'ENIS Africa en sécurité informatique à Abidjan, Amien Ngoran Yannick Michael est né le 2 février à Mbato en Côte d'Ivoire. Il est passionné des arts plastiques, particulièrement de la photographie dans laquelle il débute à l'adolescence. C'est après son baccalauréat en 2014 qu'il commence formellement à exercer sa passion pour la photographie. Il est doté d'une solide capacité d'analyse qui lui sert dans l'exercice de son travail professionnel. Amien, comme l'appellent ses proches, développe une recherche artiste personnelle dans laquelle il laisse libre cours à sa créativité pour mieux appréhender le monde et les êtres humains dans leur complexité. Les perceptions et les émotions sont autant d'atouts pour ses portraits à corps et sophistiqués. L'être humain reste au centre de ses activités photographiques avec une réflexion et attention particulière pour son environnement. L'ordre et l'harmonie règnent dans son travail et il comprend ce qu'il veut photographier. Amien a présenté ses œuvres à plusieurs expositions photographiques collectives, dont Art Time en 2019 à la galerie La Rotonde des Arts à Abidjan, 2019 Grande Simèse en 2019 à la Biennale internationale des arts naïfs d'Abidjan en 2018 avec la Fédération africaine sur la photographie. Début d'une carrière artistique. La même année, il expose également au marché ivoirien des ventes artisanales en 2021 à la Rencontre internationale des plasticiens de Ouagadougou. En 2021, participe à une exposition avec le PNUD sur les violences faites aux femmes. En 2022, il participe à une exposition collective de la 3e édition du concours d'art visuel à la Rotonde des Arts. En 2022, il participe à une exposition collective au pavillon mix de la Ciudadela de Pamplona en Espagne. En 2024, il participe à une exposition collective à Casa Africa en Espagne. En 2025, il remporte le 3e prix du concours d'art visuel organisé par la Rotonde des Arts. Il vit et travaille à Abidjan. En d'autres thèmes, notre invité du jour est chargé. Yannick Amien, bonjour. Bienvenue sur les antennes bénies de la radio Fréquence Vie. Nous sommes très heureux de vous recevoir aujourd'hui.
1: Alors, tout va bien. Il faut dire que dans ces milieux, tout évolue normalement, tout se passe très bien. Le seul point cumulant, c'est la créativité. Et donc, on peut dire que tout a merveille.
0: Yes, ok. Alors, monsieur Amien Yannick, est-ce que vous pouvez vous présenter en quelques mots à nos auditeurs? Qui êtes-vous en réalité?
1: Merci. Je suis Yannick Amien, comme tu l'as si bien dit, marié à une charmante dame, père d'une princesse.
0: Amen.
1: Je suis chrétien. Mm-hmm. Je vis et travaille ici à Abidjan. Je suis artiste, plasticien, photographe, mm-hmm, et également entrepreneur dans d'autres secteurs d'activité.
0: D'accord. Et quel était le déclic pour transformer votre art en une activité professionnelle? Parce que je suppose que c'est parce que vous avez aimé la photographie que vous vous êtes lancé dans ce domaine précisément. Alors, quel était le déclic? Qu'est-ce qui vous a poussé, voilà, à entreprendre dans ce domaine-là?
1: D'accord, merci pour la question. Alors, déjà, si vous permettez de revenir un peu sur la genèse.
0: D'accord.
1: Alors déjà, mon amour pour les arts plastiques débute à l'adolescence, comme ma biographie le dit. Mm-hmm. Déjà dans les années de lycée, il faut dire que auprès de mon père Augustin Cassi, artiste plasticien international vivant en Côte d'Ivoire, j'ai appris à m'initier à l'art plastique. Et donc déjà au lycée, j'aimais tout ce qui était visuel, les couleurs, les dessins. Mm-hmm. Et c'est comme ça que après mon baccalauréat, mon père biologique, lui, il est photographe. Et donc, il faut dire que c'est, on peut
0: dire,
1: une
0: affaire de famille.
1: Voilà, une affaire de famille.
0: Okay.
1: Et donc, c'est juste après le bac que je décide pleinement de me lancer dans la photographie. Mais au départ, ce n'était pas pour l'art photographique, juste les photos événementielles à l'église, les mariages, les baptêmes et tout. Et disons, pratiquement en 2018, quand j'ai fait la rencontre d'une association nommée FAP, Fédération Africaine de l'Art Photographique, née au Sénégal, pratiquement en 2018, c'est là que je découvre pour la toute première fois l'art photographique. Et tout de suite, j'intègre l'association ici à Abidjan. Et je suis nommé comme secrétaire général. Je fais mes premiers pas en tant que plasticien photographe.
0: Mmh.
1: Et par la suite, comme toute corporation, pour être reconnue, il va falloir se faire identifier, s'enrôler. Donc, je m'enregistre au Burida pour être reconnu localement et aussi internationalement et tout. Donc, par la suite, avec les formations, avec les dévanciers, je participe à pas mal d'expositions, pas mal de formations et tout ça. Donc, voilà un peu Yannick Amien.
0: Super. Vous avez dit tout à l'heure l'art photographique puis la photographie, c'est différent?
1: Alors, il y a une très grande différence.
0: Okay.
1: En photographie, on peut parler de photographie commerciale et art photographique. Pour mieux faire la différence, il faut savoir que tous ceux qui évoluent dans la photographie événementielle, baptême, mariage, anniversaire, tout ça, ne sont vraiment pas contraints à un sujet de réflexion. Par contre, l'art photographique, je vous donne un exemple. Le 14 avril dernier, j'ai pris part à un événement organisé par le PNUD sur la biodiversité. Donc, le thème, c'était « Activiste, autre regard biodiversité en Côte d'Ivoire ». Donc, pour un artiste photographe, il faut penser, réfléchir, comment transmettre son image via ce thème pour la sensibilisation. Par contre, celui qui fait que l'événementiel, pour dire vrai, c'est très compliqué de...
0: Ok, donc l'événementiel, lui, il va juste capturer les moments
1: forts,
0: c'est
1: tout. Oui, juste l'instant présent,
0: okay.
1: Et puis voilà.
0: D'accord, je vois mieux. Comment vous gagnez votre vie avec votre art? Parce qu'à Abidjan, on aime les choses qui rapportent rapidement de l'argent. Est-ce qu'aujourd'hui, vous pouvez dire que vous vivez pleinement de votre art ou c'est pas encore ça?
1: Alors, je bénis le Seigneur du fait que depuis que j'ai embrassé cette carrière de plasticien photographe, je m'en sors très bien.
0: Dieu merci.
1: Et il faut dire que dans les débuts, c'était pas facile. C'était pas facile parce que déjà même en Afrique, particulièrement en Côte d'Ivoire, les marchands d'art sont vraiment pas nombreux. Et pour dire, quelqu'un va acheter une photographie, mettre dans sa maison ou une collection, c'est vraiment minime. Et donc, il fallait viser à l'extérieur. Il fallait viser à l'extérieur, participer aux grands rassemblements, notamment celles que le PNUD nous offre. Déjà, j'ai pris part à deux événements avec le PNUD. La première était sur les VBG et dernièrement, le 14 avril. Et aussi participer aux grandes expositions telles que ce que la Rotonde fait, où j'ai eu à remporter deux prix déjà. Mais il faut dire, ces événements-là nous positionnent, par exemple, à avoir de très bons contacts. De très bons contacts avec soit des ambassades, avec des autorités bien placées.
0: Ouais.
1: Parce que quand elles arrivent à votre exposition, par exemple, elles voient la qualité de vos travaux, ça encourage, ça démontre combien vous êtes assez professionnel dans ce que vous faites.
0: C'est ça.
1: Donc, aujourd'hui, il faut dire que je m'en sors très bien, comme j'ai dit, avec la photographie. Hormis les travaux artistiques, je fais l'événementiel vu que j'ai un studio que je dirige et tout ça.
0: Ouais.
1: Donc, le studio, il tourne en plein régime et tout. Donc, voilà. Mais il faut dire au départ, c'est pas facile.
0: Oui, oui. Surtout que, en Côte d'Ivoire, de ce que je sais, c'est qu'on n'a pas cette culture-là. On n'est pas très tableau, on n'est pas très art. Ça, on se dit que c'est pour les Blancs. J'ai été agréablement surprise de savoir qu'en Côte d'Ivoire, il y a des expositions voilà, qui existent. Il y a des événements qui sont organisés à cet effet-là. En tout cas, votre présence ici est importante parce que vous nous avez éclairé, vous nous avez donné en fait un autre aspect de la chose. Est-ce que vous travaillez seul ou bien vous avez une galerie, une équipe et tout, des agents, des assistants?
1: Alors, je travaille avec mon épouse.
0: Ah bon?
1: Elle est chargée de gérer tout ce qui est finance.
0: D'accord.
1: Et également... Comme j'ai dit, je travaille aussi avec l'association, je suis la Fédération africaine de l'art photographique. Et donc, nous organisons des événements et on a des galeries partenaires avec lesquelles on travaille. Je ne sais pas si c'est de la pub, je pourrais peut-être citer quelques noms.
0: Oui, bien sûr.
1: D'accord, il y a la Rotonde des Arts au plateau avec qui nous travaillons beaucoup. Donc, pour toute activité, voilà, le partenariat fait qu'on peut exposer là-bas.
0: D'accord.
1: Il y a Okami Design aussi aux deux plateaux, pour ne citer que ceux-ci. Donc, voilà un peu... Comment est-ce que le milieu fonctionne?
0: D'accord. Et avec ces galeries-là, c'est quoi? C'est des partenariats?
1: Oui, ce sont des partenariats. Toutefois, quand on a des activités, des événements, on les sollicite parce qu'il faut savoir que les galeries ont un carnet d'adresse de collecteurs, de commerçants d'art et tout. Et donc, ils sont la vitrine entre l'artiste et les acheteurs.
0: D'accord.
1: Donc, c'est pratiquement auprès d'eux que vous pourriez faire carrière et vendre si vous voulez.
0: Ok. J'aimerais savoir un peu, comment est-ce que vous gérez les périodes de creux ou d'incertitudes financières? Parce que effectivement, il y a des périodes dites chaudes, des périodes où voilà, le secteur est en pleine ébullition et tout, mais quand il y a des creux, comment est-ce que vous arrivez à gérer?
1: Alors, comme je l'ai dit en amont, au-delà de la photographie, j'ai d'autres activités.
0: D'accord.
1: Donc, la photographie, c'est une passion et je suis livré aux autres secteurs d'activité que je dirige.
0: D'accord. Donc,
1: voilà un peu. Mais pour 10, quand je vends, c'est au moins peut-être 2-3 mois que ça peut me...
0: D'accord. Donc, lorsque vous arrivez à faire des ventes, vous jouissez des revenus de ces ventes-là sur 3 mois, c'est ça?
1: On peut dire ça à la moyenne. Quand on est sérieux dans ce qu'on fait, est-ce qu'il faut savoir aussi, étant chrétien, tout ce qu'on fait, c'est au regard du Seigneur. Et donc,
0: exactement,
1: quand même on vend, quand même on ne vend pas, le Seigneur pourvoit toujours nos besoins.
0: Amen.
1: Mais il faut dire, si on le fait sérieusement, ça nourrit son âme.
0: C'est cela. En d'autres termes, c'est très important de diversifier ses sources de revenus pour ne pas être coincé dans une activité qui peut-être tarde souvent à décoller ou bien qui est un peu à la traîne. Ok, vous avez parlé de plusieurs activités. Dans quoi d'autre est-ce que vous êtes investi?
1: Alors, depuis 2017, je suis dans une entreprise qui évolue dans la sécurité électronique.
0: Okay.
1: Et donc, disons, prestation de services.
0: Ok.
1: Également dans d'autres secteurs d'activité, la livraison par exemple. Donc une société de livraison basée ici à Abidjan. Donc déjà, ne serait-ce que citer ces deux-là, il faut dire, c'est pas tout le temps que j'ai des événements, c'est pas tout le temps que je fais des projets artistiques. Et donc je me concentre aussi sur ces deux autres secteurs d'activité qui me rapportent au quotidien.
0: Super. C'est malheureusement tout le temps que nous avons aujourd'hui, mais quelle belle plongée dans l'univers de Yannick Amien. Entre passion artistique et esprit entrepreneurial, votre parcours est une véritable source d'inspiration. On sent bien que ce n'est que la première partie d'une histoire riche et pleine de rebondissements. Merci infiniment d'avoir partagé cette tranche de vie avec nous. Et surtout, on se donne rendez-vous très bientôt pour la suite de votre aventure. Merci à vous, chers auditeurs, de nous avoir suivis. On se donne rendez-vous la semaine prochaine. D'ici là, portez-vous bien. Que Dieu vous garde.

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5: On se prépare à te souhaiter un excellent week-end ou encore un excellent mois d'août. Au numéro 7, c'est Cantine 21, on s'apprête là les amis.
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5: Il est 10h51 minutes à 11h30. Nous allons parler de sport et spiritualité avec Campus pour Christ. Ce sera la fin de Week-end de Vie présenté par Tao Daniel. 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Vous serez avec le pasteur Boison. 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

Ce sont les vacances sur la radio, un nouveau visage, de nouvelles rubriques. Alors, on va se souhaiter un excellent week-end ou encore un excellent mois d'août. Et on aura aussi des invités avec qui nous allons partager sur ton antenne, sur ta radio, la radio Fréquence Vie. 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

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Et bonjour à tous mes parents d'été à l'écoute de Fréquence Vie. On nous écoute du côté de

Invitez tout le monde à nous rejoindre sur la piste de danse pour danser avec Michel Tabac. On se prépare là pour le concert de demain du côté de Benjamville de la Selle à 14h. Concert donc de Michel Tabac, le premier concert de l'année 2026. Ramène juste cette partie dansante là et doit. Oh, excellent mois d'août, prépare-toi à nous appeler au 07 58 21 21 21 pour souhaiter un excellent week-end à une personne à l'écoute de la radio. Ou bénir le mois d'août d'un frère, d'un ami. Ça se passe en direct à 11h.

Tabac à l'instant sur ta radio. 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

0: 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Il est 11h sur La Voix qui dit Dieu vous aime.
1: Et c'est l'heure, sur ta radio, c'est l'heure de se souhaiter un excellent mois d'août, l'heure aussi de souhaiter un excellent week-end à trois personnes, sélection de ces trois personnes-là. Et nous allons ouvrir le téléphone dans quelques instants, tu pourras appeler au 07 58 21 21 21 pour souhaiter un excellent week-end à une personne à l'écoute de la radio, trois personnes pardon, ou encore un excellent mois d'août à trois personnes. Là, tu passes au 07 58 21 21 21 07 58 21 21 21.
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1: Et c'est parti. Merci, merci à Daria, on a calé de très bonnes musiques là, histoire de vous souhaiter un excellent mois d'août. 07 58 21 21 21, sélection de 3 personnes. Appelle-nous et souhaite à tes amis un excellent week-end ou encore un excellent

0: La ligne est ouverte, disponible à présent pour ceux qui veulent souhaiter un excellent mois d'août, bénir le mois d'août de trois personnes. Appelle-nous maintenant 07 58 21 21 21 07 58 21 21 21. Hey, béni en tout temps. Allô, allô, bonjour, bonjour.
1: Bonjour.
0: Excellent mois d'août à qui là, votre nom?
1: Ok, c'est Monsieur Adou à la Palmeraie.
0: Monsieur Adou à la Palmeraie, d'accord. Vous voulez penser à qui ce samedi?
1: Ok, je salue Fréquence Vie d'abord.
0: Merci.
1: Et Fréquence Vie, que Dieu les bénisse toujours chaque matin.
0: Amen, amen, amen.
1: Et en tout cas, franchement, les gars font leur travail.
0: Ah, gloire à Jésus.
1: Fréquence Vie, quand j'écoute, en tout cas, j'oublie beaucoup de choses.
0: Amen, amen, amen.
1: Ouais, ce radio m'a fait qu'en tout cas, j'ai changé, ma vie a été changée totalement.
0: Amen, alléluia. Edouard, applaudis bien là, alléluia.
1: Ouais, je salue tout le monde, en tout cas, je salue tout le monde.
0: Merci. Et puis, excellent Madou, hein, papa Adou, c'est cela, hein, depuis la Palmeraie, c'est cela.
1: Oui, c'est ça.
0: Voilà, papa Adou de la Palmeraie. Ah, merci. C'est pour vous, ça. On se réjouit avec vous, là. Bienvenue dans la famille. 07 58 21 21 21. Tu as envie, bénis Dieu. Tu peux bénir la vie d'un autre, d'un ami, d'une soeur, d'un frère. Il y a Madame Kwasi qui vous attend pour ceux qui sont amis de la radio Fréquence Vie, qui ont leur carte. Vous voulez renouveler votre carte, la mettre à jour. Madame Kwasi vous attend.

0: Direction, je crois que ça veut dire levons-nous, non oui, Madame Coissy, c'est quoi direction là? Bonjour.
1: Allô?
0: Oui, bonjour, bienvenue sur Fréquence Vive, votre nom?
1: Oui, moi c'est mon frère,
0: bonjour. Guy Saujean, excellent mois d'août. Tu veux penser à qui ce matin?
1: Bon, ce mois d'août, je dis vraiment un grand bonjour à monsieur le DG de la radio Fréquence Vie, monsieur Laurent Manta. Voilà, que ce mois d'août lui apporte la prospérité, le succès, la santé et le courage.
0: Amen.
1: Je dis bon mois d'août à tous les animateurs, animatrices de la radio Fréquence
0: Vie. Merci.
1: Que Dieu vous fortifie, que Dieu vous donne la santé, le courage, la force pour vos activités.
0: Vraiment, amen.
1: Bon mois d'août à tous les fidèles auditeurs de la radio Fréquence Vie, que Dieu leur donne la santé, le courage, la santé, la prospérité, le succès.
0: Et
1: sans oublier tout le corps médical qui a le coup, les médecins, les infirmiers, les sages-femmes.
0: Mm-hmm.
1: Que Dieu donne la santé, le courage pour leur activité.
0: Merci à vous. Et merci Guy Saujean depuis Koumassi, fidèle auditeur de la radio. Merci Guy Saujean. Et nous sommes samedi 1er août 2026.

0: mois d'août avec Jésus-Christ, avec la radio Fréquence Vive. Allô, allô, bonjour, bienvenue sur Fréquence Vive. On est en direct avec qui?
1: Bonjour Tao.
0: La voix de?
1: Bonjour Tao.
0: Oui, là c'est la voix de?
1: La voix de Maman Zidago.
0: Maman Zidago, nous sommes à Yopougon-Temps Rouge. Ah, Yopougon, actuellement, ce sont les embouteillages avec la fête de l'indépendance qui arrive, la Maman Zidago.
1: Eh,
0: ouais, j'y étais la semaine dernière, mais attends, sortir de Yopougon, là, c'est compliqué. Je dis, ah non, non, j'irai encore à Yopougon après la fête de l'indépendance, c'est mieux.
1: c'est compliqué même, mon fils.
0: Ah, donc, très, excellent mois d'août, en tout cas, Maman Zidago. Merci d'être avec nous, là. Vous voulez penser à qui ce matin?
1: Vraiment. J'ai dit merci à Dieu pour ce nouveau mois.
0: Mm-hmm. Oui.
1: Je souhaite vraiment que Dieu bénisse ma radio Fréquence Vie. Fréquence Vie, c'est la vie d'un.
0: Amen.
1: Ma radio préférée. Je n'ai pas dit même que c'est ma famille. Même.
0: Ouais, merci.
1: Donc, mm-hmm. Je souhaite vraiment un bon mois à la radio Fréquence Vie.
0: Merci.
1: Et que Dieu, vraiment, l'opération qui est en cours, que vraiment le Seigneur touche le cœur vraiment des auditeurs.
0: Oui.
1: De la radio Fréquence Vie, des amis de la radio Fréquence Vie, pour se souvenir de la radio. Parce que si nous ne faisons pas, la personne ne peut le faire.
0: Effectivement.
1: Dieu vraiment nous donne de savoir que ce que nous avons, ce n'est pas pour nous, c'est pour le Seigneur d'abord.
0: Yes.
1: Et après, nous devons donner pour que le Dieu avance. Que Dieu bénisse la radio Fréquence Vie.
0: Amen.
1: Que Dieu bénisse le directeur général de la radio, tout le personnel. Soyez bénis, bénis, bénis, bénis.
0: Amen, amen, amen. On embrasse très, très fort Maman Zidago et puis toute la famille là, du côté de Yopougon. Merci. Oui, il a dit, hein, l'opération des sentinelles, l'opération des bâtisseurs, hein, les opérations se poursuivent. C'est la famille, hein, voilà, merci à Maman Zidago, on vous envoie plein de bisous. 07-51-21-21-21, nous sommes samedi 1er août 2026. On se souhaite un excellent

0: est sur la radio Fréquence Vie, première sélection là. Et voici Chico Cabazou, on veut lui dire merci. Il nous fait tellement du bien. Allô.
1: Allô.
0: Bonjour monsieur, votre nom?
1: Bonjour. Joël Cambou de Yopougon.
0: Hey, Joël Cambou de Yopougon. Ah, on est encore à Yopougon là. Excellent mois d'août.
1: Merci à vous.
0: Mm-hmm.
1: Merci à la radio Fréquence Vie.
0: Amen.
1: Merci au président, au directeur Laurent Gbata.
0: Oui.
1: Merci aussi au professeur.
0: Le révérend Blaise-Basile Lamineur.
1: Blaise-Basile Lamineur. Oui. Et à toute l'équipe de Fréquence Vie.
0: Mm-hmm.
1: Au moins pour la très belle réception qu'on a eue hier.
0: Je n'étais pas là.
1: Oui.
0: Ah.
1: Vraiment, ouais. vous avez raté le gros lot.
0: Et attends, chef Vigio, peut-être on aura les images après. Chef Vigio lui prend les images partout, donc on aura certainement les images. La papa Joël Cambou.
1: Ok. Merci encore et très bonjour à vous.
0: Merci, mais vous voulez souhaiter un bon mois d'août à qui, papa Joël Cambou?
1: Souhaiter très bon mois d'août à mon pasteur de région, pasteur Cocadio Franck,
0: okay.
1: Et son épouse. Et aussi à mon épouse, Madame Cambou Joël.
0: Yeah.
1: Et à toute l'équipe de Radio Fréquence Vie.
0: Merci beaucoup. Merci papa Joël Cambou. Chico Cabazou, 11h09 minutes. Tu viens de nous rejoindre sur la radio Fréquence Vie. Appelle-nous au 0758-21-21-21. Souhaite un excellent mois d'août à trois personnes. Ou encore un excellent week-end. 0758-21-21.

À ma soeur Gladys, on n'oublie pas Ami de Bingerville. Excellent mois d'août, Ami de Bingerville. À la famille Faye, à Bobo, Fouéwani. À Maman Walker, du côté de Bingerville. 07 et 21.

0: souhaite-leur un excellent mois d'août ou un excellent week-end. 07 58 21 21 21, vous êtes sur Fréquence Vie. Après, on va vous offrir à Verli Moril.
1: Il m'a fait tellement du bien. Je veux proclamer.
0: Alléluia.
1: Dieu m'a fait tellement du bien. Je veux proclamer. Je veux témoigner. Moi, je veux proclamer.
0: Merci, Père, pour ce mois d'août. On le vit ensemble.

0: rappelle-nous maintenant, on est en direct là. Allô?
1: Hi.
0: Maman missionnaire Claudio Lidi, excellent mois d'août. Vous voulez penser à qui ce matin?
1: J'ai pensé à toi, c'est mon mois.
0: Oh, hey.
1: Je suis né le 3 août.
0: Hey, attends, aujourd'hui est le 1er, demain c'est le 2, le lundi.
1: Oui, moi c'est lundi, 3 août.
0: Lundi, ah, bon.
1: Lundi.
0: Waouh. Attends, je note quelque part là. Edouard, faut noter quelque part. Le lundi, c'est l'anniversaire de notre maman, missionnaire Claudio Lidi.
1: Porte Lidi, le lundi 3 août.
0: Amen.
1: Et ça porte 3 août. Peu importe, ma soeur s'est versée quand je faisais prendre le téléphone.
0: Hé!
1: Puis le gars s'est versé tout. Non, c'est pas grave.
0: Maman courait pour nous appeler. Merci pour l'information déjà.
1: Donc, ce matin, Noé, Satan, moi je ne considère même pas ça. Moi je m'en fous. Et je me fais plaisir.
0: Amen.
1: Je fais mon voyage sur l'Espagne.
0: Yes.
1: Le mois prochain. Et je profite pour dire, je bénis le nom du Seigneur pour cette radio et le directeur et vous tous en même temps.
0: Merci maman.
1: Santa Laura. Et Papa Mené Mesou, et la servante de Dieu, Maman Blessa, qui règne depuis sa position, elle est là. Et Madame Mobio, qui a l'écoute. Et je vous aime. I love you, them.
0: We love you too much. We love you too much. Thank you. Hey, Edouard, n'oublie pas, hein, c'est lundi, là, c'est l'anniversaire de notre maman.

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0: Buenos días, señor y señorita. Nous sommes de retour, hein, 07 58 21 21 21. Appel et souhaite un excellent mois d'août à trois personnes. À Verly Moril, 07 58 21 21 21. Yeah! Excellent week-end, vous êtes sur fréquence, on est en direct avec qui? Allô?
1: Allô, fréquence vie?
0: Oui, vous êtes en direct là, quel est votre nom?
1: Moubio Cécile, maman Moubio.
0: Maman Moubio! Bienvenue, oui, maman Moubio. Vous avez reçu le coucou tout à l'heure de notre maman missionnaire Claudio Lidi.
1: J'étais effectivement à l'écoute, je dis merci à Dieu pour ce nouveau et excellent mois.
0: Amen! Yes!
1: Nous avons fait une traversée divine hier avec notre Dieu.
0: Yes!
1: Nous lui avons dit merci pour le mois dernier, c'est-à-dire juillet. Et merci pour cette grâce offerte.
0: Vraiment, vraiment, vraiment.
1: Le mois, c'est mon mois. Hey! Parce que c'est le mois de mon anniversaire.
0: Attends. Maman, maman Mobio, pour vous, c'est quelle date?
1: Le 30 août, c'est mon anniversaire.
0: Le 30 août, attends, on va noter. Hein. Et félicitez quoi, c'est notre auditeur qui fête voilà, leur anniversaire là. 30 août, maman Mobio.
1: Et je dis merci au Seigneur pour toutes les grâces. Le chant qui venait de passer, qui dit...
0: Il m'a fait tellement du bien.
1: Il nous a fait du bien.
0: Oui.
1: Et quand vous nous avez fait, continue de nous faire du bien. Donc ma pensée va vers le nouveau directeur. Et surtout, à l'ex-directeur. Parce que ce chant doit être vraiment collé à la peau. Lorsque nous faisons notre rencontre avec les pas de danse. Voilà. Ouais, je dis merci à Dieu. C'est vraiment chaud.
0: Amen.
1: Quand nous nous retrouvons à Jamé, c'est notre morceau phare.
0: Oui. Oui. Avec
1: Dieu nous a fait tellement du bien. Dieu donne au Goubi. Merci.
0: Et à son fils et même qui présentait une émission dans le Némi, là.
1: Il faudrait qu'il nous mette aussi un chant sur le col à la peau.
0: C'est pas faux, hein? C'est pas
1: voilà,
0: fou.
1: Merci.
0: De rien.
1: Dieu nous bénit aussi que Dieu lundi, la missionnaire.
0: C'est votre moi, hein. Joyeux anniversaire, c'est votre moi là. On va tout caler, on va tout noter.
1: Bon week-end.
0: Merci maman Mobio. On vous aime très fort. Et puis. Votre mois doux est béni, est béni. 07 58 21 21 21. Amen. Elle dit dans cette chanson, même quand tu passes par des moments difficiles, ne cesse pas de louer Dieu. Danse. Amen. 11h19 minutes. On va se séparer à 11h30. On va céder l'antenne à Campus pour Christ. Nous parlerons du sport et de l'évangélisation.

Merci à tous ces amis, tous ces partenaires, tous ces semeurs de la radio Fréquence. Vous êtes bénis, merci d'être fidèle à la radio et d'être surtout fidèle à Jésus-Christ. Vous êtes toujours là-bas qui dit Dieu vous aime. Je le dis, hein, chaque fois que je suis en direct, là, nous vous aimons tellement, tellement, mais Dieu vous aime encore plus. Toi aussi, tu m'écoutes ce matin. Tu as la possibilité de souhaiter un excellent mois d'août à trois personnes ou encore à leur souhaiter un excellent week-end avec Jésus-Christ. Appelle-moi maintenant, là. 07 51 21 21 21 21 21 21 21 21 21 21 21 21 21 21 21 21 21 21 21 21 21 21 21 21 21 21 21 21 21 21 21 21 21 21 21 21 21 21 21 21 21 21 21 21 21 21 21 21 21 21 21 21 21 21 21 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
1: Là, c'est pour Guy Saujean. Allô?
2: Allô, le père Tao.
1: Allô, bonjour. Votre voix est faible, hein?
2: Bonjour, le père Tao.
1: Votre voix est faible. Attends, Edouard, essaie d'augmenter le volume de son micro, là. Quel est votre nom?
2: Mon nom, c'est Élise.
1: Élise? D'accord, tu m'appelles d'où, là, Élise?
2: Oui.
1: Tu m'appelles d'où?
2: J'appelle
1: d'Angré. Angré. Excellent mois d'août à toi, Élise. Tu veux penser à qui ce matin?
2: Je vais me laisser à Dieu ce matin. C'est même qui nous a donné ce mois.
1: Amen.
2: Je vais me aussi à la radio fréquence. Et tout ce qu'il fait pour nous. Je vais me laisser à les yeux, les orphelins. Que Dieu les garde, que Dieu les protège.
1: Vraiment, merci beaucoup. Merci, Élise. Élise, tu fais quoi actuellement?
2: Pardon?
1: Qu'est-ce que tu fais en ce moment?
2: En ce moment, je fais rire.
1: Oui, mais tu es à la maison, tu es au travail, tu es où actuellement?
2: Je travaille ça à la maison.
1: À la maison, d'accord. Je t'offre ça, Élise. Danse avec nous. Voilà, depuis ta position, tu peux danser avec nous, Élise. Du côté d'Angré. Pour Daniel Cadio, 0758 21 21 21, 11h23 minutes. Et depuis 9h, c'est Tao Daniel et Edouard Yao. Daniel Tao, Edouard Yao. Bon. 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

appelle maintenant et souhaite un excellent mois d'août à trois personnes. Regarde, Edouard, faut trouver Jean-Prince Glorieux. Là, on va blinder soudé le mois d'août des auditeurs de la radio. Blinder soudé, hein, j'ai dit, blinder soudé sera la dernière sélection. Hein, donc retrouve ça rapidement. On est samedi, excellent week-end.

Il est 07 58 21 21 21. On est là avec vous. On débute ce samedi et surtout ce premier mois d'août avec vous sur Fréquence Vie. Tao Daniel, Edouard Yao, Lazare Couton, Madame Kwasi, l'équipe de ce week-end.

0: Regarde, oh, Edouard, je t'entends les danser. Allô? Oui, bonjour, bienvenue sur Fréquence Vive. Votre nom? Oui, vous êtes en direct là, vous êtes sur Fréquence Vie.
1: Nous voulons jouer le quiz.
0: Vous voulez?
1: Oui.
0: Je n'ai pas compris, vous voulez penser à qui? Vous voulez souhaiter un excellent mois d'août à qui?
1: Nous voulons jouer au jeu de questions-réponses.
0: Au jeu de questions-réponses, il n'y a pas de jeu de questions-réponses, hein, cher auditeur. Là, vous appelez pour souhaiter un excellent

0: Les MBN, les messagers de la bonne nouvelle sur Fréquence Vie. On a quelqu'un. Bonjour, bonjour.
1: Bonjour.
0: Bienvenue sur Fréquence Vie, votre nom?
1: Ok, j'appelle Pascal Djoma. Aujourd'hui, là, en tout cas, c'est moi qui viens de t'appeler pour la, la première, là.
0: Papa Adou, d'accord. Vous voulez saluer qui encore?
1: D'accord, pas de voir. En tout cas, Fréquence Vie fait quelque chose aujourd'hui, pas possible, hein. La musique, là, en tout cas, c'est propre.
0: Ah! Ah bah, d'où est fort?
1: Il bénit le Seigneur.
0: Amen. Est-ce que papa Adou sait danser? C'est ça?
1: Franchement, à cause de Fréquence Vie, en tout cas, nous on danse.
0: Vous dansez? Hey! Ah! Et ce n'est pas fini, hein? Il y a un autre chant qui arrive pour vous, là, papa Adou, c'est cadeau, c'est le dernier chant. Et puis vous allez danser avec nous tout à l'heure, là. D'accord? On en va maintenant, et donc, on va à la dernière sélection, là. On est samedi, c'est la dernière sélection, et puis on va céder l'antenne. Pour la suite, à Campus pour Christ. 07, bon, on a fermé le téléphone, d'accord. En blinde et en soude, votre mois d'août avec Jean-Prince Glorieux. Papa Adou, c'est pour vous, ça. Et puis, on souhaite un prompt établissement à tous ceux qui ne se portent pas bien. Voilà, vous allez vous relever au nom de Jésus-Christ. Bonjour, bonjour à ma prof là, d'allemand, là, écrabée Jemima.
2: Je ne suis pas inquiet.
0: Du côté d'Adjamé.

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Celui qui est en toi est plus puissant que celui qui est dans le monde.

Dis-toi, au jour anniversaire de notre maman missionnaire que je lui dis, je serai en direct à partir de 6h, de 6h à 9h. Et ce soir, n'oubliez pas Allô Pasteur avec le pasteur Boiseau à la présentation. Vous avez besoin de prières, d'accompagnement, de conseils. Rendez-vous ce soir à 21h pour Allô Pasteur. Mais c'est une affaire de cœur. Il y avait la présentation de Week-end de vie, Tao Daniel. Et à la mise en onde, Edouard Yao. Je vous aime, mais Dieu vous aime encore plus. Excellent week-end, et votre mois d'août est béni.

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1: Auditeurs, bonjour et bienvenue à votre émission Connexion Divine. Comme vous le savez, Connexion Divine est une émission qui motive le chrétien à l'évangélisation et à la formation des disciples. En plus de cela, nous voulons aussi aider à la transformation de la société. Depuis un certain temps, nous parlons du sport. Vous savez que le sport est un facteur qui réunit tout le monde. Et pour parler du sport, nous avons, comme d'habitude avec nous, l'évangéliste Assouman Jean-Michel, aujourd'hui encore qui est là. Et bonjour, évangéliste.
2: Bonjour.
1: Nous sommes très heureux de vous avoir avec nous. Je voudrais rappeler que l'évangéliste est le coordinateur national de la stratégie de athlètes en action, stratégie de Campus pour Christ chargée de l'évangélisation par le sport. Votre serviteur au microphone, Yao Gervais, pour vous servir. Alors, nous savons que le sport est un pont qui conduit vers les autres. Mais comment passer de la théorie à la pratique sans être intrusif? Comment intégrer un témoignage chrétien au cœur d'une activité sportive sans perturber le jeu? Aujourd'hui, nous allons partager des stratégies concrètes pour être des témoins vivants par nos actes, nos attitudes sur le terrain comme en dehors du terrain. Et comme je disais tantôt, pour en parler, nous recevons l'évangéliste Assouman Jean-Michel. Merci évangéliste d'être là encore.
2: Merci.
1: Je pense que le Seigneur renouvelle vos forces et nous sommes contents de vous avoir chaque fois que vous êtes avec nous.
2: Amen.
1: Alors, évangéliste, comme nous avons eu le temps de parler de cela, est-ce que vous pouvez partager avec nous certaines façons pratiques d'évangéliser?
2: Alors, pour parler de la façon pratique d'évangéliser à travers le sport, nous pouvons le faire à plusieurs niveaux. D'abord, au niveau professionnel et amateur, nous pouvons toucher ces personnes qui sont dans ce milieu-là, le milieu professionnel, savoir ceux qui jouent à l'étranger, mais aussi dans nos pays, ceux qui jouent le championnat de première division et autres. Pour pouvoir les toucher, nous pouvons le faire en étant un aumônier sportif. Mmh. Et un aumônier sportif, c'est qui? C'est une personne qui a reçu un appel à servir le Seigneur auprès des athlètes. Donc il faut recevoir un appel pour le faire. Alors, tu peux le faire en étant à plein temps, comme tu peux le faire aussi en étant à mi-temps. Mmh. Et également, nous pouvons aussi le faire au niveau de l'église locale. Mmh. Voilà, si l'église locale s'engage à utiliser le sport comme moyen d'évangélisation, cela est possible. Voilà, la jeunesse d'une église peut utiliser le sport pour pouvoir toucher d'autres jeunesses, on va dire, inconverties. Mmh. Et là, nous pouvons utiliser les tournois. Tournois concernant certains sports collectifs, comme le football, le basketball, le volleyball. Mais ici, nous utilisons plus le football, parce que nous savons que le football est populaire. Voilà. Et donc, au travers des tournois, petits poteaux, maracana et même grands poteaux, voilà, nous pouvons utiliser cela pour pouvoir toucher nos jeunes dans nos différents quartiers qui s'intéresse au sport et qui aime le sport. Mais également, l'autre chose, c'est de le faire aussi pendant les grands événements, tels que la CAN qui a eu lieu en 2023 en Côte d'Ivoire. Aujourd'hui, nous sommes dans une période où nous avons un grand événement qui se déroule actuellement sous nos yeux, la Coupe du Monde de football. Et donc, dans de tels moments, nous pouvons toucher aussi les personnes au travers de la distribution de brochures, mais également partager des podcasts à caractère évangélique sur Internet. Donc voilà un peu quelques méthodes que nous pouvons utiliser pour le faire. Et au fur et à mesure, dans la suite de l'émission, nous allons aller en détail dans comment le faire de façon pratique.
1: Ok, donc voici quelques méthodes. Et il a dit que les églises qui veulent atteindre la jeunesse par l'évangélisation peuvent s'organiser, peuvent utiliser cela Auditeurs, vous nous entendez, je pense qu'il faut vous organiser, chers pasteurs, chers serviteurs de Dieu. Si vous avez besoin d'être formé en la matière, Campus pour Christ est disponible par le canal de responsable chargé de l'évangélisation,
2: par
1: le sport, pour vous aider. Et vous pouvez le contacter. Il a toute une équipe qui pourra mettre à votre disposition pour vous aider. Mais ne restez pas là. Il faut toujours prendre des initiatives et cela sera très, très bénéfique. Alors, évangéliste,
2: oui.
1: Vous avez parlé de beaucoup de choses à la fois, beaucoup de méthodes. Est-ce qu'il y a une méthode que vous préconisez, que le chrétien ou que l'Église peut utiliser et qui peut être très efficace pendant ce temps de Coupe du Monde?
2: Concernant la Coupe du Monde, pour ceux qui sont sur place là-bas, ces personnes peuvent utiliser le sport ou l'événement pour évangéliser. Ils peuvent le faire en distribuant des brochures dans les lieux de fan zone, en distribuant les brochures dans les zones de les points de rassemblement pour aller au terrain, mais aussi en distribuant aussi les brochures dans les différents stades. Et ça, nous l'avons fait lorsque la Côte d'Ivoire a organisé la CAN 2023. Nous l'avons fait ici en Côte d'Ivoire, nous l'avons utilisé à foison cette méthode d'évangélisation pour exposer le maximum de personnes au Seigneur. Et je pense que de mémoire, nous avons distribué plus de 200 000 brochures avec une autre structure chrétienne. Et ici, concernant la Coupe du Monde, qui se déroule de l'autre côté dans le pays des Amériques, nous pouvons toujours évangéliser autour de l'événement en distribuant les brochures. Voilà. Lorsque les gens regardent les matchs, c'est le plus souvent dans des fan zones. Nous pouvons y aller et distribuer des brochures. Comme je l'ai dit, nous avons des brochures adaptées au sport, voilà, pour pouvoir facilement toucher ces personnes. Nous-mêmes, nous pouvons initier des fan zones à caractère évangélique dans des points bien précis avant les différents matchs. On peut faire des projections de films. À Campus pour Christ, nous avons le film Jésus que nous avons mis en segment de 2 minutes, 3 minutes. Nous pouvons projeter ces segments-là dans nos fan zones que nous aurions, on va dire, établi, et puis autour de cela, initier des échanges et orienter cela vers l'évangélisation. Mais également, nous pouvons aussi partager des brochures dans ces fan zones-là. Et puis, nous pouvons également utiliser l'Internet en faisant des podcasts à caractère évangélique pendant ces moments-là. Ça peut également aussi toucher des personnes.
1: En tout cas, merci pour toutes ces informations que vous partagez. Mais il y a un thème qui revient, fan zone. Tout le monde, j'imagine, ne comprend pas vraiment cela. Est-ce que vous pouvez expliquer en termes terre à terre ce que c'est que...
2: Un fan zone. Bon, un fan zone, c'est le lieu où tous ceux qui aiment le sport, les fans. Voilà, dans fan, il y a tous ceux qui aiment le sport. Voilà, on se retrouve dans des lieux où ils regardent en communauté des matchs. Voilà. C'est celui-là que nous appelons les fan zones.
1: Ok, donc ça veut dire que les églises elles-mêmes peuvent créer des fan zones, s'organiser, trouver une télé,
2: voilà,
1: mettre quelque part, et puis
2: c'est
1: bon,
2: ça, dans le quartier.
1: Des chaises, voilà, trouver des personnes qui peuvent venir suivre, et ça peut être une bonne occasion de pouvoir partager l'évangile. Ok,
2: voilà.
1: C'est bien noté. Alors, comment intégrer des moments de partage spirituel dans une activité sportive sans la perturber?
2: Répondre à cette question revient à expliquer la procédure pour l'évangélisation pendant un tournoi, par exemple, de football, à savoir tournoi de petit poteau ou de maracana. Et donc, d'abord, concernant l'évangélisation autour d'un tournoi de football, il y a des actions à poser avant le jour J et des actions à poser le jour J. Donc avant le jour J, par exemple, si c'est dans un quartier, Il y a des actions à mener avec les personnes du quartier où nous choisissons pour y aller évangéliser. Il y a le matériel à prévoir. On doit mettre sur pied un comité d'évangélisation et puis penser également à la sécurité. Et le jour J, avant même le début des différentes rencontres, il y a des choses à faire pendant les différents matchs et à la fin du match. Donc, avant le jour J, concernant les actions à mener par rapport au quartier choisi, il faut par exemple rencontrer les jeunes d'un quartier choisi où le football est l'un de leurs loisirs préférés. Demander à parler avec un leader des jeunes qui s'intéressent au football, par exemple. Présenter à ce leader le projet d'organiser un tournoi de football dans leur quartier. Demander à ce leader de constituer plusieurs équipes en vue d'un tournoi. Et surtout préciser que toutes les équipes qui participeront, par exemple, au tournoi seront récompensées, à savoir qu'ils auront des maillots, des ballons, des trophées, etc. Parce que cela motive les jeunes et aide à limiter les tensions le jour du tournoi. Il faut convenir avec ce leader du jour et de l'heure du tournoi, convenir d'une heure de fin du tournoi. Par exemple, si c'est le matin, dit de 8h à 13h. C'est toujours bien de le faire dans la matinée jusqu'à 13h. Appelez régulièrement ce leader pour vous rassurer qu'il a constitué les différentes équipes et qu'il fait une bonne mobilisation pour le jour du tournoi. Si nous souhaitons faire un événement d'envergure, nous devons donc faire la démarche administrative qui s'impose, à savoir mairie, police, sous-préfecture, etc. Le matériel à prévoir. Au moins une bâche, des chaises pour la prédication à l'écart, à savoir un endroit un peu discret, parce que nous allons faire une prédication à l'écart, pas sur le terrain, dans un premier temps, dans le cadre du tournoi. Il faut prévoir donc des chaises, une petite sono, un micro, des packs d'eau, des fiches pour enregistrer les âmes, des stylos, des brochures, des bibles, si possible. Ensuite, nous passons au comité d'évangélisation. Il faut penser à mettre sur pied un comité d'évangélisation. Il faut prévoir deux groupes dans le cadre d'un tournoi. Un groupe autour du terrain, de jeux avec des brochures pour les distribuer, et un autre groupe avec le prédicateur sous une bâche disposée à l'écart dans un lieu assez discret. Ce second groupe distribue donc les fiches de décision après la prédication qui sera faite sous cette bâche. Le comité d'évangélisation, toujours dans ce comité-là, il faut demander à ce que tous ceux qui seront impliqués dans l'évangélisation s'habillent de façon relaxe, à savoir en jogging, en t-shirt, en jean, etc. Parce que si vous allez sur un terrain de football avec une base, voilà, ou autre chose, vous allez intimider les jeunes. Donc il faut être relax pour pouvoir faciliter donc le contact avec ces personnes-là. Il faut aussi, si cela nous permet, prévoir un médecin si possible ou une petite boîte à pharmacie pour parer à toute éventualité. Et le comité d'évangélisation doit se préparer sérieusement dans la prière. Il faut mettre sur pied un groupe de prière pour le programme. Parce que les victoires s'obtiennent d'abord dans la prière. Voilà, Jacques 5,16 nous dit que la prière agissante du juste a une grande efficacité. La bâche à l'écart à disposer. Il faut choisir un lieu assez discret si possible. Disposer des chaises en fonction du nombre de personnes de chaque équipe. Faire asseoir les athlètes de telle sorte qu'ils ne soient pas distraits par les autres matchs qui se jouent au même moment où ils écoutent la prédication. Il faut également prévoir des sachets ou des bouteilles d'eau pour les athlètes. Parce que lorsqu'ils finissent de jouer, on les oriente vers le lieu discret. Et en ce moment-là, ils sont assis. Et donc, pour qu'ils soient relax, on peut leur donner de l'eau à boire. C'est vraiment le moment le plus important du programme. Si nous avons raté ce moment-là, ça veut dire que tout ce que nous sommes en train de faire est inutile. Donc c'est vraiment important de prendre ce moment-là à cœur pour bien le faire. La sécurité. Nous comptons sur l'action du Saint-Esprit pour que tout se passe bien. Aussi, cela ne nous dispense pas d'avoir avec soi la présence des autorités sécuritaires que Dieu a établies. Si le quartier où nous souhaitons organiser le tournoi est une zone sensible, à savoir un quartier de mauvaise réputation, il faut prendre attache avec la police ou la gendarmerie pour sécuriser le tournoi. La présence des forces de l'ordre peut aider à dissuader d'éventuels fauteurs de troubles. Nous devons aussi penser aussi aux moniteurs quand nous connaissons l'attrait du sport pour les enfants. Plusieurs enfants peuvent venir, on va dire, regarder les matchs pendant les programmes de sport. Aussi, il est important d'associer des moniteurs à l'activité. Et cela permet de mieux présenter Christ aux enfants, car ce sont aussi des personnes à gagner au Seigneur. Comme nous le dit le Seigneur dans le livre de Matthieu 19, verset 14, à savoir, « Laissez les petits-enfants, ne les empêchez pas de venir à moi, car le royaume des cieux est pour ceux qui le ressemblent. » Maintenant, le jour J. Le jour J, qu'est-ce qu'il faut faire? La première chose à faire avant le début du match ou du tournoi, il faut situer le cadre du tournoi. Par exemple, leur dire que ce tournoi est organisé pour encourager les jeunes du quartier à s'occuper sainement. Ensuite, il faut informer tous les participants que toute attitude de brutalité sera sanctionnée sévèrement. Voilà. Les participants, ce sont tous ceux qui sont dans les différentes équipes. Il faut aussi insister sur le fair play et la bonne relation à préserver à la fin du tournoi. Rappelez que toutes les équipes qui participeront au tournoi seront récompensées, à savoir ces personnes-là auront, ces équipes auront des maillots, des ballons, des trophées que nous avons déjà préparés à cet effet. Si c'est un tournoi à plusieurs équipes, il faut donc privilégier la durée de 20 minutes pour les matchs à élimination directe. Et c'est bien d'utiliser la méthode de match à élimination directe parce que cela permet de tenir dans le temps. Si nous avons donné le temps de 8h à 13h par exemple, le match à élimination directe peut permettre de tenir dans le temps, même si nous avons 8 équipes ou 10 équipes qui participent au tournoi. Et par exemple, nous pouvons faire 15 minutes pour la finale, et cela permet, comme je l'ai dit, de tenir dans le temps. Il faut faire cette mise au point avec les athlètes le jour même du tournoi, cela aide à apaiser les esprits. Rappelons-nous que l'enjeu, ce n'est pas le jeu, mais plutôt exposer le plus de personnes à l'évangile du Seigneur. Il ne faut pas oublier cela. Pendant le tournoi, qu'est-ce qu'il faut faire? Après chaque match, si c'est un tournoi, il faut recevoir les cas sous la bâche réservée ou prévue, les deux équipes qui viennent juste de finir leur rencontre. Et c'est à ce moment-là que la prédication est apportée. Et pendant ce temps, sur le terrain de jeu, un autre match se joue. Faire une prédication de 10 à 15 minutes, car les équipes doivent se relayer. Très important, il faut désigner une personne pour orienter les équipes après chaque match sous la bâche réservée à cette tâche. Si cela n'est pas fait, nous pouvons être distraits et oublier cette phase très importante du programme. Et cela peut créer du désordre. Après la prédication, les membres du comité d'évangélisation distribuent donc les fiches de décision. Et pendant ce temps, les autres matchs se jouent sur le terrain des jeux. Donc, après chaque rencontre, on fait la même chose jusqu'à ce que toutes les équipes qui participent au tournoi soient donc exposées à l'Évangile. Et ainsi, avant la finale, toutes les équipes auront été exposées à l'Évangile. Lorsque toutes les équipes ont été exposées à l'Évangile, nous attendons donc la fin du match de la finale pour prêcher à nouveau à toutes les équipes et aux supporters, à savoir le public. La prédication. La prédication, elle doit être concise à cause du temps. 10 minutes ou 15 maximum. Cette prédication est essentiellement orientée vers les athlètes. Et vous êtes libre de choisir votre thème ou selon que le Saint-Esprit vous guidera. À ce niveau, il s'agit maintenant de la prédication de fin, c'est-à-dire lorsque nous avons fini de prêcher à toutes les équipes avant les matchs, les demi-finales et de la finale. Nous sommes maintenant à la fin du tournoi. Le match de la finale s'achève. Et quand le match de la finale est fini, nous allons donc prêcher une dernière fois. À ce niveau, il s'agira donc de prêcher à toutes les équipes, mais aussi au public qui sera resté pour la finale. Et cette prédication se fait à la fin de la rencontre et avant de donner les récompenses aux différentes équipes. Après donc la prédication, faire distribuer les fiches de décision, demander si les gens souhaitent qu'on prie pour eux et faire cette prière, et ensuite procéder donc à la distribution des différents cadeaux prévus, à savoir les maillots, les ballons, les trophées, etc. Si donc vous avez prévu un repas, à savoir un sandwich par exemple, vous pouvez partager cela totalement à la fin. Donc voilà un peu en gros, et je vais dire en détail, comment est-ce que de façon concrète nous pouvons utiliser un tournoi de football, de petit poteau, de maracana pour évangéliser.
1: En tout cas, merci beaucoup. Merci pour ce temps de partage. Et si vous voulez aller plus loin, n'hésitez pas à nous contacter Campus pour Christ le 27, le 22, le 47, 20, 20 ou le 07, 09, 39, 85, 74. Shalom, je vous, que Dieu vous bénisse. Au revoir.
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2: La grande famille Bouébi-Zamblé à Zuenoula, Boisflay et Abidjan. La famille Bouébi-Djé-Eli à Zuenoula, Abidjan, New York et au Canada. La famille Bouébi-Zamblé-Isaïe à Zuenoula, Boisflay et Abidjan. La famille Bouébi-Zamblé-Isaac à Divo et Abidjan. La grande famille Sérinéné à Petit Zuenoula. La grande famille Yougoné à Boisflay. Le révérend pasteur Jean-Claude Tano, président de l'Alliance des Églises évangéliques charismatiques internationales, aussi le Conseil national, les familles alliées, amis et connaissances ont la profonde douleur de vous faire part du rappel à Dieu de leur père, grand-père, frère, cousin, alliés, collaborateurs et connaissances, patriarche ancien d'église Bouébi Zamblé Étienne, survenu le 2 mai 2026 à Zuenoula dans sa 94e année. Pionnier de l'œuvre évangélique de l'AEI en Côte d'Ivoire, ancien d'église, prédicateur et serviteur de Dieu dévoué, il a consacré sa vie à l'annonce de l'évangile, à l'édification du peuple de Dieu ainsi qu'à la traduction de la Sainte Bible en langue gourou. Le programme des obsèques s'établit comme suit. Vendredi 31 juillet, samedi 1er et dimanche 2 août 2026 à Abidjan, de 17h à 20h, présentation des condoléances à Abidjan au domicile familial si à Angrée 8e tranche, cité Sagesim, cité Tonton Bouba, non loin du feu tricolore de Sikomès, villa 206. Vendredi 7 août, Zuenoula, 16h, levée de corps à la morgue de Zuenoula, 21h à l'aube, veillée funèbre à l'espace derrière l'école Avenir au quartier Zuenoula Village. Samedi 8 août 2026 à Zuenoula, 10h, culte funéraire suivi de l'inhumation au cimetière municipal de Zuenoula. La famille remercie par avance tous ceux qui de près ou de loin lui apporteront leur soutien spirituel, moral, matériel et financier en cette douloureuse épreuve. Que Dieu accorde à chacun consolation et paix.
3: Le ciel est ouvert.

Bethel, Jacob reçut la vision de la gloire de Dieu. Reçois maintenant, Mère.

0: Jésus. Merci Seigneur.
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Sit. Lorsque le roi habita dans sa maison, et que l'Éternel lui eut donné du repos, après l'avoir délivré de tous les ennemis qui l'entouraient, il dit à Nathan le prophète, « Vois donc, j'habite dans une maison de cèdre, et l'arche de Dieu habite au milieu d'une tente. » Nathan répondit au roi, « Va, fais tout ce que tu as dans le cœur, car l'Éternel est avec toi. » La nuit suivante, la parole de l'Éternel fut adressée à Nathan. « Va dire à mon serviteur David, ainsi parle l'Éternel, est-ce toi qui me bâtirais une maison pour que j'en fasse ma demeure ? Mais je n'ai point habité dans une maison depuis le jour où j'ai fait monter les enfants d'Israël hors d'Égypte jusqu'à ce jour. J'ai voyagé sous une tente et dans un tabernacle. Partout où j'ai marché avec tous les enfants d'Israël, ai-je dit un mot à quelqu'une des tribus d'Israël à qui j'avais ordonné de paître mon peuple d'Israël ? Ai-je dit, pourquoi ne me bâtissez-vous pas une maison de cèdre ? Maintenant tu diras à mon serviteur David, ainsi parle l'Éternel des armées, je t'ai pris au pâturage, derrière les brebis, pour que tu fusses chef sur mon peuple, sur Israël. J'ai été avec toi partout où tu as marché, j'ai exterminé tous tes ennemis devant toi, et j'ai rendu ton nom grand comme le nom des grands qui sont sur la terre. J'ai donné une demeure à mon peuple, à Israël, et je l'ai planté pour qu'il y soit fixé et ne soit plus agité, pour que les méchants ne l'oppriment plus comme auparavant, et comme à l'époque où j'avais établi des juges sur mon peuple d'Israël. Je t'ai accordé du repos en te délivrant de tous tes ennemis, et l'Éternel t'annonce qu'il te créera une maison. Quand tes jours seront accomplis et que tu seras couché avec tes pères, j'élèverai ta postérité après toi, celui qui sera sorti de tes entrailles, et j'affermirai son règne. Ce sera lui qui bâtira une maison à mon nom, et j'affermirai pour toujours le trône de son royaume. Je serai pour lui un père, et il sera pour moi un fils. S'il fait le mal, je le châtierai avec la verge des hommes et avec les coups des enfants des hommes. Mais ma grâce ne se retirera point de lui, comme je l'ai retiré de Saül, que j'ai rejeté devant toi. Ta maison et ton règne seront pour toujours assurés, ton trône sera pour toujours affermi. » Nathan rapporta à David toutes ces paroles et toute cette vision. Et le roi David alla se présenter devant l'Éternel et dit, « Qui suis-je, Seigneur Éternel ? Et quelle est ma maison, pour que tu m'aies fait parvenir où je suis ? C'est encore peu de choses à tes yeux, Seigneur Éternel. Tu parles aussi de la maison de ton serviteur pour les temps à venir, et tu daignes instruire un homme de ces choses, Seigneur Éternel. Que pourrais te dire de plus, David ? Tu connais ton serviteur, Seigneur Éternel. À cause de ta parole, et selon ton cœur, tu as fait toutes ces grandes choses pour les révéler à ton serviteur. Que tu es donc grand, Éternel Dieu. Car nul n'est semblable à toi, et il n'y a point d'autre Dieu que toi, d'après tout ce que nous avons entendu de nos oreilles. Est-il sur la terre une seule nation qui soit comme ton peuple, comme Israël, que Dieu est venu racheter pour en former son peuple, pour se faire un nom et pour accomplir en sa faveur, en faveur de ton pays, des miracles et des prodiges, en chassant devant ton peuple, que tu as racheté d'Égypte, des nations et leurs dieux? Tu as affermi ton peuple d'Israël, pour qu'il fût ton peuple à toujours. Et toi, Éternel, tu es devenu son Dieu. Maintenant, Éternel Dieu, fais subsister jusque dans l'éternité la parole que tu as prononcée sur ton serviteur et sur sa maison, et agis selon ta parole. Que ton nom soit jamais glorifié, et que l'on dise « L'Éternel des armées est le Dieu d'Israël », et que la maison de ton serviteur David soit affermie devant toi. Car toi-même, Éternel des armées, Dieu d'Israël, tu t'es révélé à ton serviteur en disant « Je te fonderai une maison ». C'est pourquoi ton serviteur a pris courage pour t'adresser cette prière. Maintenant, Seigneur Éternel, tu es Dieu, et tes paroles sont vérité, et tu as annoncé cette grâce à ton serviteur. Veuille donc bénir la maison de ton serviteur, afin qu'elle subsiste à toujours devant toi. Car c'est toi, Seigneur Éternel, qui as parlé, et par ta bénédiction, la maison de ton serviteur sera bénie éternellement. »

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1: Amis auditeurs, bienvenue à votre émission Harmonie familiale. Aujourd'hui, nous reprenons notre série d'émissions consacrée aux trois règles. Nous avons déjà vu la règle pour le mari, pour l'épouse. Maintenant, nous attaquons la règle pour les enfants.
2: Amen.
1: Et okay. Je suis avec mon père Sébastien.
2: Bonjour, Papa Boni, sois béni.
1: On y va.
2: Donc, nous sommes en train de grainer les trois règles que Dieu a données pour protéger la famille. Et comme tu viens de le dire, on a fait la règle du mari. On a fait aussi dans la dernière émission la règle de l'épouse. Et aujourd'hui, c'est la règle pour les enfants. Et donc, pour commencer, on pourra dire que les enfants doivent obéir et se soumettre à leurs parents. Et donc, dans Éphésiens 6, verset 1 à 4, qui dit « Vous, enfants, obéissez à vos parents à cause du Seigneur, car c'est ce qui est juste. » Honore ton père et ta mère, c'est le premier commandement auquel une promesse est rattachée, pour que tu sois heureux et que tu jouisses d'une longue vie sur la terre. Et il continue pour dire, vous pères, n'exaspérez pas vos enfants, mais élevez-les en les éduquant et en les conseillant d'une manière conforme à la volonté du Seigneur. Il y a un deuxième passage que je vais lire dans Proverbes 1, de 8 à 10, qui dit « Mon enfant, écoute les avertissements de ton père, ne repousse pas les enseignements de ta mère, ils sont une jolie couronne sur ta tête, comme un collier autour de ton cou, mon enfant. Si de mauvais camarades veulent t'entraîner au mal, refuse. » Et le dernier passage dans Colossiens 3, 21 dit « Mais vous, père, n'exaspérez pas vos enfants, pas avec sévérité excessive, évitez de leur faire perdre courage. » Voilà, c'est verset biblique qui ont, sur lequel vont tourner les règles pour les enfants.
1: Oui.
2: Voilà. Donc, en tant que parents, le Seigneur nous demande de ne pas irriter nos enfants, de ne pas les décourager, parce que si un enfant est irrité et découragé par ses parents, et ça sera beaucoup de difficultés, parce que l'enfant va perdre des repères, il va perdre vraiment une partie de sa construction.
1: Qu'est-ce que tu entends par ne pas irriter?
2: Voilà, c'est la question même. Comment irritons-nous ou décourageons-nous nos enfants? Voilà.
1: Irriter, c'est quoi? C'est la colère, c'est...
2: Le premier point.
1: Oui, irriter.
2: Oui, comment irritons-nous ou décourageons nos enfants? Un, par des promesses non tenues.
1: Oh oh.
2: Toi, tu dis quelque chose que tu vas faire. Tu vas l'envoyer au glacier. Tu vas l'envoyer à paradis. Tu vas l'envoyer ici. S'il travaille bien à l'école, tu vas lui donner des cadeaux. Pas des promesses non tenues. Nous irritons nos enfants. Parce qu'à un moment, il dit, mais papa, maman, oui, maman, elle va même pas faire. Donc, si je le fais pour moi.
1: Oui.
2: Les promesses non tenues. Si nous faisons une promesse.
1: Souvent, l'enfant pleure. Je vais t'accompagner, mon frère. C'est demain, il va partir avec toi. Oui, il faut essayer d'envoyer bonbon. Oui, je m'en ai réveillé tout de suite. On sait que c'est faux, mais on le dit quand même. Voilà les mensonges. Les promesses non tenues aussi, et les mensonges.
2: Et ça, ça irrite et ça décourage nos enfants.
1: Mmh.
2: Et en deux, en ayant des attentes trop élevées par rapport à leur âge.
1: Le premier auditeur ne dit pas que je ne savais pas. Donc, les attentes trop élevées.
2: Oui, parce que souvent, là, les parents, là, nous, là, on oublie que ce sont des enfants.
1: Mmh.
2: On veut les faire réagir des fois comme des grands.
1: Oui.
2: On veut les faire agir comme des grands. Souvent, on a des attentes trop élevées.
1: Oui.
2: Trop élevées. Et alors que les enfants sont souvent à bas âge.
1: Oui,
2: et souvent, on les met très vite à l'école. Et à n'est rien des temps, ils sont en classe de 3e, ils sont en classe de 4e. Et on oublie que c'est des enfants.
1: Mais non, il a 4 ans, il était au CP1, au CP2. Mais c'est dangereux que de brûler les étapes. C'est tout à fait normal qu'un enfant commence l'école à
2: partir de... Tu joues, tu es distrait.
1: De 6 ans, la maternelle, le préscolaire, ça se comprend. Mais le primaire, là, il y a les exigences du ministère de l'Éducation nationale. Il y a l'âge requis et c'est un dessein. Hein? Parce que quand l'enfant évolue trop vite, vous allez voir qu'à la longue, on nous crée des problèmes. L'enfant n'a même pas encore fini de jouer, déjà.
2: Non, on est pressé, on a trop de choses à faire, on les dépose là-bas et puis on s'en va.
1: Non, c'est pas un surdoué. On ne dit pas qu'il n'y a pas de surdoué, mais on veut forcer les enfants à se surpasser. Et puis, parfois, je connais une dame, sa fille a fini par faire une dépression. Mmh. Attention, ça peut être dangereux. Et les petits enfants vont pas donner des travaux d'adultes. Ça devient la maltraitance. On a des attentes. Un enfant de 5 ans, on va lui donner du travail, une tonne de vaisselle à faire. Oh là là là. Et surtout quand c'est pas votre propre enfant. Aïe,
2: c'est
1: ça,
2: grave.
1: C'est dangereux. Ça, c'est dangereux. À 5 heures du matin, on réveille l'enfant. Hey, ça, c'est la maltraitance d'enfant. Et pire encore quand ce sont des chrétiens qui s'adonnent à cela.
2: Vraiment. Dieu nous aide. Ensuite, en leur demandant de faire un travail sans leur montrer comment le faire, puis se fâcher avec eux parce qu'ils n'ont pas fait comme on voulait, ou bien on leur montre, mais ils n'ont pas retenu et qu'ils le font mal, on se fâche.
1: Oui, tu n'as pas bien expliqué, tu dis va faire ça, va faire tes devoirs.
2: Il a fait une fois, deux fois.
1: Il a devant le cahier, il ne sait même pas quoi faire.
2: Et ça évite les enfants.
1: Va faire, on a des attentes. Tu n'as pas bien expliqué et c'est pas une machine. L'enfant n'est pas comme nous. On n'a pas le même niveau, même compréhension, même capacité, même... Non. On pense que les enfants sont des petits, des mini-adultes.
2: Un enfant.
1: Non, un enfant. C'est un enfant. C'est un enfant. Il a raison. Comme un enfant. Il ne va pas comprendre comme un adulte. Non, attention, ça là, c'est de la maltraitance à la limite. Mais quand Jésus dit, laissez venir moi les petits enfants, il faut les laisser venir au Seigneur. Ne soyons pas des éléments destructeurs de la vie, dans la vie des enfants. Et ça, c'est le diable qui a fait ça. Jésus a dit, celui qui irrite, qui méprise un de ses petits-là, la peine de mort, c'est pour lui. Hein. Parce qu'il dit, moi, je vais lui attacher et puis les
2: étoiles font de l'eau. Ouais.
1: Ça, c'est Jésus qui l'a dit. Celui qui attise un de ses petits qui croit en moi. Bon, attention à tous nos attentes qu'on a sur nos enfants.
2: Les enfants, ils sont... Voilà. Ils sont en pleine construction sur beaucoup de choses. Ils attendent leurs parents, les parents que nous sommes. Ils attendent une éducation, de l'amour. Ils attendent qu'on les valorise. Ils attendent à ce que on ne les irrite pas, comme on le dit. Mais il y a beaucoup d'enfants qui sont maltraités, qui sortent souvent des blessures émotionnelles. C'est comme si on fabriquait des monstres sans s'en rendre compte par nos actions de manque d'amour, d'exigence. On fabrique des êtres qui deviennent aussi intolérants et donc on va nager dans un cycle qui est sans fin. Le Seigneur compte sur nous véritablement pour que les choses soient rectifiées. C'est la règle pour les enfants et parce que Dieu le dit, parce qu'il sait que c'est important pour la construction de l'enfant. Et l'enfant, c'est l'adulte de demain. C'est l'adulte de demain et tout ce qu'on va s'aimer en lui, tout ce qu'on va faire pour lui ou bien contre lui, et ne pensons pas que c'est des lettres mortes, hein. Ça va, c'est des choses qui vont construire son avenir. Et si on le construit bancal, on est responsable.
1: Et puis les enfants, ils sont en plein développement. Et à chaque stade de développement correspond une attitude, une caractère de l'enfant.
2: Et même des travaux qu'ils peuvent faire ou qu'ils ne peuvent pas faire.
1: C'est pas les caractères parce que là, ils sont formés pour ça.
2: Oui.
1: Un enfant qui a deux ans dit non à tout, non. Tu le frappes parce qu'il a dit non.
2: Aïe. Mais c'est normal.
1: Et quand l'enfant te dit non, là, c'est normal qu'il te dise non. Et tu prends ça comme une opposition. Ah, je ne vais pas tuer, tu me dis non. Tu vas dire, tu veux manger, il va te dire non. Tu ne veux pas manger, il va te dire non. Si tu veux dormir, il va te dire non. Tu ne veux pas dormir, il va te dire non. Tout est non.
2: Faut que les parents apprennent un peu quand même. Hein.
1: Et puis, hein, c'est un âge, c'est des questions qu'ils vont poser.
2: Mm-hmm.
1: Pourquoi il y a ceci? Pourquoi il y a cela? Pourquoi le ciel est bleu? Pourquoi? Pourquoi? Hein? Et on va poser la question, maman, comment on fait pour avoir un bébé? Ah, pourquoi tu demandes des choses comme ça? Mais il sait pas! Comment un bébé veut vous venir?
2: Tais-toi!
1: Il va avoir une femme
2: passer 10 ans, 15 ans, il dit tais-toi. Et après, on lui demande de parler. Il ne peut pas parler.
1: Ça, c'est pas pour les enfants.
2: En fait,
1: quand les enfants posent des questions sur ce genre de choses-là, nous, les adultes, on pense à des choses bizarres
2: auxquelles on ne pense pas. Oui! On peut expliquer tranquillement, d'une manière simple.
1: Malaise, pas possible.
2: D'une manière simple, des mots simples. Parce que même si tu veux expliquer comme tu le penses, il ne va même pas comprendre.
1: Oui, et bon, il y a des explications, il y a une approche pour ça. Mm-hmm. On a vraiment le temps ici, le matériel de le faire. Comment expliquer aux enfants certaines choses? Bon, parfois on raconte des mensonges. Sur le blanc, c'est une cigogne qui l'a apporté. Comment le bébé, c'est une cigogne qui l'a apporté?
2: Et sa maman dit qu'elle a trop mangé.
1: Oui, bon, bon, à l'Afrique aussi, aussi il y a souvent, moi je n'ai pas demandé ça à maman, tu n'as pas le droit de demander aussi. Donc, mais il y a des explications. Et puis, on va mentir aux enfants. Deux mensonges de l'histoire de l'humanité, c'est l'histoire du Père Noël. Hé, papa Noël, c'est un mensonge! Hein? Moi, nos enfants nous ont dit non, c'est pas, les cadeaux là, c'est pas Père Noël qui envoie, c'est pas mon monde qui a acheté. Hein? Et les enfants, ils croient au Père Noël. Pour communiquer des mensonges aux enfants, et puis, la vie, tu ne mentis à point. Et quand mes enfants à l'école, vous m'avez dit à leur camarade, le Père Noël n'existe pas. Non, les autres enfants sont fâchés. On peut croire. Et les parents se plaisent à ça pour raconter des mensonges à des enfants. Non.
2: En fait, il y a un système de ce monde qui accepte certaines choses, certaines valeurs, certaines manières de faire, sans voir les conséquences derrière les actes qui sont posés. Je donne un exemple, par exemple. Un enfant à qui le papa donne le portable pour lui dire que, dis que je ne suis pas là. Yeah. Ou bien tu prends le téléphone. Voilà, sans t'en rendre compte, tu apprends ton enfant à mentir. Ou bien tu rentres dans la chambre, tu dis que je ne suis pas là. Alors que tu es là.
1: Et c'est là que les enfants vont dire, papa dit qu'il n'est pas là.
2: Ça, c'est les...
1: Et ça, c'est souvent, c'est, je suis sûr que les auditeurs ont dû vivre ça d'une manière ou d'une autre. Certains, moi, nous, on l'a vécu. Le papa dit, va, ça me dit que je suis pas là. Et puis le papa dit, il n'est pas là. J'imagine que vous étiez en train de lire parce que vous avez vécu, peut-être que c'est vous-même qui l'avez fait. Donc, il faut éviter ces autres mensonges-là.
2: Vraiment, que Dieu nous aide. Hein. Ensuite, quand il n'y a pas d'appréciation, quand on voit tout ce qui n'est pas bien, quand nous n'encourageons pas les enfants et qu'on ne leur fait que des reproches, ça les irrite.
1: Oui. Ça irrite les enfants. Surtout les adolescents. Hein, c'est pas pour connaître le stade de développement des enfants. 15, 16 ans, 14 ans. Parfois, ils sont là, ils se deviennent, ils sont les ados là. 15 ans, ils sont très paresseux, ils sont lents. Dans leur développement, là, c'est normal. Hé, hey, tu fais petit lent comme ça. Vous allez voir, c'est un âge là. Peut-être ils ont 7, 8 ans, ils sont dégoûtés, ils bougent beaucoup, ils courent partout. Mais quand ils grandissent, ils deviennent lents, ses bras deviennent lents, sa voix commence à changer, ils mangent beaucoup, ils dorment beaucoup. Ça, c'est le trait des caractères des adolescents. C'est normal. Et on va l'engueuler pour tout ça, et puis il est toujours fatigué.
2: Si, mais il mange beaucoup aussi, oui, pour les garçons.
1: Quand on ne connaît pas le stade de développement des enfants, la psychologie, le développement des enfants, on va s'en prendre à eux, parce qu'on ne les comprend pas. On ne les connaît pas. On va apprendre cela. Hein? Pour moi, nous aurons consacré une série d'émissions à cela, le stade de développement des enfants, puisqu'on parle de la famille. Donc voilà, on continue.
2: Ok, on va continuer. Et donc, quand on n'a pas d'appréciation ni d'encouragement et qu'on fait uniquement des reproches, cela irrite nos enfants.
1: Voilà.
2: Il faut qu'on comprenne aussi.
1: Exiger des choses. Oui. On ne les écoute pas pour les écouter, pour comprendre. On leur donne seulement les autres. Fais ça. Oui. Mais parfois aussi, il faut écouter les enfants. Là. Quelles sont les attentes? Et les amener à faire des choix. Eux-mêmes. Hein? Si vous avez choisi tous les habits pour eux, choisir les soucis que tu dois porter. Non, apprenez à faire des choix. Tu veux choisir quel souci, qu'est-ce que tu veux porter. Et ils apprennent à faire leur propre choix. Parce qu'en grandissant, ils vont pouvoir se débrouiller.
2: Parce que si on veut faire tous les choix pour eux, arriver à un moment donné, ils ne pourront plus faire de choix.
1: Oui, il y a les parents qui décident tout pour l'enfant.
2: Voilà. Et arriver à un moment, tu lui demandes de faire un choix qu'il ne sait pas.
1: Il ne sait pas quoi faire.
2: Parce qu'il n'a jamais, on ne l'a jamais suscité, voilà, à faire un choix, à discerner, à se baser sur quoi même pour faire un choix. Oui. Et on forme des adultes qui obéissent comme ça.
1: Oui.
2: Et arrivé un moment, eux-mêmes, ils ne s'en sortent pas parce qu'ils n'arrivent pas à pouvoir...
1: À se décider.
2: Ils font gauche. Et puis bon, ce n'est pas la grâce de Dieu même, ils ne se retrouvent pas. Oui. Et nous, les parents, véritablement, comprenons que... On a beaucoup à faire. Et moi, je dirais que un parent qui a des enfants et qui a des difficultés doit chercher à apprendre. Parce que c'est vrai qu'on ne connaît pas tout, mais la Bible dit que mon peuple périt par manque de connaissances.
1: Ça apprend.
2: Et ça s'écria souvent pour nous qui ne faisons pas de lecture, surtout nous, les parents africains, on fait pas de lecture, on fait rien du tout. On va à l'église, on vient, et même des documentations qu'on peut faire pour apprendre à gérer nos enfants à chaque stade de leur vie, rien, on ne sait pas.
1: Ouais.
2: On est là, et beaucoup de choses se passent, et après on s'en prend à Dieu, ou bien les enfants même, arrivé un moment même, refusent la foi des parents.
1: Oui.
2: Refusent la foi des parents parce que ce qu'ils voulaient découvrir, peut-être qu'ils n'ont pas vu. Et on voit beaucoup de parents chrétiens, nous les parents chrétiens, vraiment nos enfants et leurs conversions sont quand même assez difficiles. Parce que des fois, dans nos maisons, on a passé tout notre temps à proclamer la loi au lieu de l'amour de Dieu, à proclamer la lettre au lieu du fond. Bon, vraiment, il y a beaucoup de choses.
1: J'ai souvent entendu dans le fond, tu me dis la loi, ne fais pas ça, ne fais pas ça. Mais on n'explique pas pourquoi il doit pas faire ça. On dit, ne fais pas ça, ne touche pas ça. Mais on n'explique pas pourquoi telle chose n'est pas bon, il ne comprend pas. Et quand on ne l'explique pas, on crée une dépendance, on crée un blocage. Mais quand on explique aux enfants le pourquoi de telle chose, mais ils sont dehors là-bas, ils savent se défendre. Ils savent faire la différence entre ce qui est bien et ce qui est mal. Parce qu'on sera toujours avec eux. Si on ne l'apprend pas à faire le bon choix, de prendre les bonnes décisions et de ne pas se laisser influencer, mais ils sont par là aussi. Et parfois même pour les tasses à la maison, hein, c'est la servante qui font tout. La vaisselle, mais il faut répartir les tasses. Non. Il y a une séance pour ça. Parce qu'on a plein d'argent, la séance. Mais on ne lave pas du bien.
2: Quand parce qu'après. Ils se retrouvent même en Europe pour aller faire leurs équipes.
1: Ils savent rien, même pas se faire cuire, même pas se
2: compliqué.
1: C'est devenu difficile. C'est pas de la maltraitance qui, au moment où tu fais la cuisine, et puis l'enfant est à côté. Elle apprend à faire sa propre lessive. Elle apprend à s'apprendre. Parce qu'à partir de 17 ans, 18 ans, ils sont amenés à partir. Et là-bas, et les autres camarades disent, mais rien, c'est là. Et c'est rien fait. Et puis pour eux, c'est gênant. Non,
3: vie, c'est marié.
1: Mais... c'est même pas pile fout tout là. Il y a eu qui m'a dit, elle s'est mariée pour eux, c'est après qu'elle allait apprendre à voir son mari. Parce qu'on ne lui a jamais appris. Oui, mais ça devient difficile. Il n'est pas trop tard, on peut toujours se rattraper. Et puis, on ne finit jamais d'apprendre.
2: Ah oui.
1: Et c'est pourquoi nous sommes là, fréquence vie, au travers de cette émission consacrée à la famille, vous servir.

0: Alors, nous revenons pour la suite de notre émission. Nous parlons maintenant
1: Avec fréquence,
0: des enfants.
1: vous avez la
2: Et les
1: vie chez
2: règles
1: vous
2: pour les
1: par
2: enfants.
1: les ondes.
2: D'accord. Et donc, on va comprendre qu'une famille, selon Dieu, c'est un père qui aime, une mère qui se soumet et des enfants qui obéissent.
0: Obéissent.
2: Et donc, si ces trois règles fonctionnent normalement, il n'y a pas de problème. Alors que ces trois règles doivent normalement marcher ensemble. Comprenons que ces trois règles marchent ensemble. Donc, elles sont le fondement de ce que Dieu veut pour protéger la famille. Donc, ces règles-là ne sont pas là normalement pour nous déranger ou bien mettre un poids sur nous, pour qu'on dise que c'est difficile, c'est compliqué. Mais ces règles-là sont là pour nous protéger et pour que la famille puisse s'épanouir. Et on dirait que qui mieux que Dieu peut donner les règles à suivre pour pouvoir gérer ce que lui-même il a créé pour qu'on puisse être ensemble. C'est Dieu qui a institué le mariage. Donc, il sait mieux que quiconque les règles qu'il faut que cela fonctionne, comme le fabricant du téléphone ou bien de la télé, avec une notice qui accompagne. Donc, il est important que ces règles-là, on puisse se les approprier pour chaque membre de la famille, pour que chacun puisse véritablement regarder au Seigneur. Et je reviens encore sur les enfants pour dire que la Bible déclare que ces enfants-là sont une bénédiction pour les familles. Et Dieu même remplit, comme il le dit, notre carquois avec ces enfants-là, parce que ces enfants-là ont une destinée. Et chaque enfant qui a une destinée avec le Seigneur, ça veut dire que nous, les parents, nous devons nous mettre également à la brèche pour ces enfants. Nous devons prier pour ces enfants. Si nous voyons que nos enfants sont en train de prendre des attitudes qui ne glorifient pas le Seigneur, au lieu de toujours passer par des paroles, des remontrances, nous devons aussi prier pour eux, prier avec eux parce que Dieu a une destinée pour eux. Comme on le disait dans d'autres émissions, nous ne sommes pas les propriétaires de ces enfants, nous en sommes des gestionnaires. Et en tant que gestionnaires, nous devons avoir recours au propriétaire qui connaît là où il les emmène pour que nous puissions, ne fassions pas fausse route et que nous ne les mettons pas aussi sur des chemins qui vont aboutir à vraiment des difficultés pour nous aussi les parents, parce que c'est une vraie peine pour un parent de voir son enfant dans une forme de dégradation ou bien que cet enfant-là ne suive pas la voie qu'on voudrait. Ça fait très mal pour les parents et donc nous devons prier pour nos enfants. Nous devons prier également pour nos enfants.
0: Oui, prier avec eux, échanger avec eux, lire la Bible avec eux, méditer avec eux, discuter sur des versets mieux des chapitres, les orienter, les instruire, les écouter et les enseigner en leur expliquant les choses, en communiquant avec eux, clairement. On peut communiquer, mais de manière confuse, clairement. Et puis, en ayant du temps pour eux, en partageant avec eux, en sortant avec eux, à cause de ce que Dieu a pour eux. Et surtout, on n'est pas essayé de les amener où nous on veut, c'est de les amener au Seigneur. Parce que, comme tu l'as dit, lui, il sait ce qu'il a pour eux.
2: Effectivement. Et donc, je vais lire Colossiens 3, le verset 23 à 24, qui dit: mettez votre cœur et votre âme, tout, dans ce que vous faites, comme si c'était pour le Seigneur lui-même et non pour des hommes. Car vous le savez bien, c'est lui qui vous donnera votre récompense, votre véritable salaire, l'héritage des cieux qu'il vous réserve comme récompense. Servez donc le Seigneur comme votre maître et votre Seigneur. Donc, il est important que le mari qui a des règles les respecte, parce que c'est Dieu qui va le récompenser. Que la femme qui doit être soumise puisse le faire, parce que c'est Dieu qui va la récompenser. Et les enfants qui doivent être aussi obéissants aux parents, et nous les parents, nous ne devons pas les irriter si nous le faisons aussi. c'est Dieu également qui va nous récompenser. Parce que les règles que nous venons de parler de son, dans ces trois émissions ont une valeur éternelle. Et toute personne qui s'applique vraiment à les mettre en pratique, ces personnes-là, quelle que soit leur culture, quelle que soit leur provenance, si elles les mettent en pratique, c'est sûr qu'elles verront la gloire de Dieu. Vraiment important. Donc, que le Seigneur nous aide à pratiquer ces règles.
0: L'harmonie familiale, nous avons eu du plaisir à passer du temps avec vous. Nous retenons cela. Alors, pour tous ceux qui souhaiteraient avoir cette série d'émissions, vous pouvez passer à la radio et en faire la demande sur Privilège pour vous aider. Et si vous avez des suggestions, vous pouvez nous appeler au numéro suivant, 2x06-69-38-90, vos suggestions, 2x06-69-38-90, pour envoyer un message par WhatsApp, et nous ferons un plaisir de vous recevoir dans une de vos émissions. Ou si vous avez des suggestions, des propositions de thèmes, d'émissions, on se fera le plaisir de vous recevoir. Merci, amis auditeurs. Alors, nous terminons avec une belle page musicale qui nous est proposée par Edouard Yao. Vraiment cassé.
2: Oui.
0: C'est pour nous que ce soir.
2: Oui. Que le Seigneur bénisse tous les auditeurs et que la grâce du Seigneur soit avec nous et dans nos familles et que nous vivions pleinement l'harmonie conjugale.
0: Ah oui. Merci, harmonie familiale. C'est terminé pour aujourd'hui. Bye bye. Ciao.
2: Au revoir. Bye.

0: harmonie familiale. 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

Samedi 1er août 2026, c'est la bonne semence. Bien qu'il fût fils de Dieu, Christ a appris l'obéissance par les choses qu'il a souffertes. Hébreux 5, verset 8. Jésus-Christ s'est abaissé lui-même, étant devenu obéissant jusqu'à la mort et à la mort de la croix. Philippiens 2, verset 8. Apprendre l'obéissance. Tous les parents constatent que l'obéissance n'est pas innée. Un enfant doit apprendre à obéir et ses parents le lui enseignent pour son bien. Un enfant qui n'a jamais appris l'obéissance aura plus tard de la peine à accepter une autorité et à s'intégrer dans la société. Quand Jésus-Christ est venu comme homme dans le monde, sous la forme d'un petit enfant, la Bible affirme qu'il a appris l'obéissance. Faut-il penser que sa volonté était contraire à celle de Dieu? Non, pour Jésus, l'obéissance avait un caractère différent. En effet, il était le Fils de Dieu, il n'avait jamais été dans la situation de quelqu'un qui doit obéir parce qu'il n'avait jamais eu personne qui ait autorité sur lui. Mais, ayant pris la nature humaine, Jésus-Christ a connu la condition d'un homme qui, comme tel, doit se soumettre à Dieu et à l'ordre qu'il a établi dans sa création. Cette obéissance, Jésus l'a montrée d'abord envers ses parents auxquels il était soumis, Luc 2, verset 51. Et surtout, il a choisi d'obéir à la volonté de son père et de mettre de côté la sienne lorsqu'il a accepté, après un douloureux combat spirituel, de prendre sur lui la culpabilité de nos péchés. Luc 22, verset 39 à 46. Il a obéi de plein gré, alors que nous obéissons souvent sous la contrainte. La raison et le but de son obéissance étaient simples et clairs. Afin que le monde sache que j'aime le Père, et comme le Père m'a commandé, ainsi je le fais. Jean 14, verset 31. Jésus a appris l'obéissance, une obéissance jusqu'à la mort, à travers la souffrance. Quel amour pour son Père et pour nous.

Apprendre l'obéissance. Comme on le dit dans notre langage courant, l'obéissance est la seconde nature de l'homme. Elle est a priori cette attitude de cœur que demande Dieu à l'homme qu'il a créé selon son image. Obéir, ce n'est pas une question de faiblesse ni d'infériorité, mais au contraire, c'est la manifestation de la grandeur ou de la dignité de l'homme dans un état humble et soumis. C'est un état qui conduit à mettre de côté ce qui est du moi, c'est-à-dire la propre volonté qui est de la chair. Jésus, quoique homme de Dieu sur la terre, n'a pas cherché à s'approprier d'aucun, mais plutôt s'est abaissé lui-même, étant devenu obéissant jusqu'à la mort. Philippiens 2, verset 8, deuxième verset du jour. En effet, l'obéissance est meilleure que sacrifice et les graisses des béliers. 1 Samuel 15, verset 22. Jésus, dans toute sa vie de fils sur la terre, l'a entièrement démontré envers tout le monde et pour le bonheur de Dieu, son Père. Et le Père lui rend témoignage disant, « Tu es mon fils, aujourd'hui, moi je t'ai engendré. » Psaume 2, verset 7. Hébreux 1, verset 5. Ou, « Tu es mon fils, bien-aimé, en toi j'ai trouvé mon plaisir. » Marc 1, verset 11. Alors, chers amis, prenons tous l'exemple sur Jésus, fils obéissant en toutes choses, à la gloire de Dieu le Père, et être appelés des enfants d'obéissance. 1 Pierre 1, verset 14. Ainsi, nous est recommandé, enfants, obéissez à vos parents dans le Seigneur, car cela est juste. Éphésiens 6, verset 1.

Samedi 1er août 2026, le Seigneur est proche. Sondez les Écritures, car vous, vous estimez avoir en elles la vie éternelle, et ce sont elles qui rendent témoignage de moi. Jean 5, verset 39. Car si vous croyez Moïse, vous me croiriez aussi. En effet, lui a écrit à mon sujet. Jean 5, verset 46. Comment lire l'Ancien Testament? La Bible est la parole de Dieu et elle forme un tout. Les deux parties qui la composent, l'Ancien et le Nouveau Testament, ont donc toutes deux une grande importance pour chaque enfant de Dieu. Toute écriture est inspirée de Dieu, 2 Timothée 3, verset 16. L'Ancien Testament reste valide pour notre instruction, car tout ce qui a été écrit auparavant l'a été pour notre instruction, afin que par la patience et par la consolation des Écritures, nous ayons espérance. Romains 15, verset 4. Pour notre avertissement. Or, toutes ces choses leur arrivèrent comme type, et elles ont été écrites pour nous servir d'avertissement à nous que les fins des siècles ont atteint. 1 Corinthiens 10, verset 11. Pour nous parler de Christ, lui-même a dit, « Il fallait que soit accompli tout ce qui est écrit de moi dans la loi de Moïse, dans les prophètes et dans les psaumes. » Luc 24, verset 44. Le Seigneur désirait ainsi l'ensemble des écrits juifs de l'Ancien Testament, tels qu'ils sont rassemblés dans la Bible juive. La dernière partie est appelée les psaumes, car elle commence par le livre des psaumes, mais comprend aussi d'autres livres. L'Esprit du Christ qui était en eux, les prophètes, rendait par avance témoignage des souffrances qui devaient être de la part de Christ et des gloires qui suivraient. 1 Pierre 1, verset 11. Ainsi, tous les livres de l'Ancien Testament parlent de Jésus-Christ de façon plus ou moins voilée. Nous comprenons mieux pourquoi le Lévitique et l'Exode nous sont gardés comme faisant partie intégrante de la parole de Dieu. L'Épître aux Hébreux nous montre l'importance de ces livres qui contiennent une description précise du tabernacle et des sacrifices. Ils représentent différents côtés du sacrifice de Christ qui nous réconcilie avec Dieu et nous permet d'entrer dans sa présence dans le ciel même, dont le tabernacle est une image. Nous avons été sanctifiés par l'offrande du corps de Jésus-Christ, faite une fois pour toutes. Nous avons une pleine liberté pour entrer dans les lieux saints par le sang de Jésus. Hébreux 10, verset 10, 19.

comment lire l'Ancien Testament. L'Ancien Testament est la première partie de la Bible. Il nous parle de la figure de tout ce qui concerne Jésus, le Fils de Dieu, pour le salut du monde, et cela par les prophètes. Oui, tous les prophètes ont rendu témoignage que, par son nom, quiconque croit en lui reçoit la rémission des péchés. Acte 10, verset 43. Alors, pourquoi l'Ancien Testament, la loi et les prophètes? Afin que fût accompli tout ce qui est écrit et parle de Jésus, comme lui-même le confirme à ses disciples après sa résurrection. Luc 24, verset 44. Ainsi, l'Ancien et le Nouveau Testament forment un tout, la Bible, la parole de Dieu. Par le Nouveau Testament, nous voyons la lumière qui met en clair ce qui était l'ombre ou en figure dans l'Ancien Testament. Car tout est de Dieu pour notre instruction, raison pour laquelle le Seigneur nous interpelle solennellement. Sondez les Écritures, car vous estimez avoir en elles la vie éternelle, et ce sont elles qui rendent témoignage de moi. Jean 5, verset 39. Il est évident que, si nous ne croyons pas au message de l'Ancien Testament, nous ne pourrons jamais croire en Jésus-Christ non plus. Alors, chers auditeurs, depuis la Genèse jusqu'à l'Apocalypse, le dernier livre de la Bible, le thème central c'est Jésus, le Fils de Dieu, celui qui est la vie et qui donne la vie éternelle. Et le donneur de la vie éternelle. C'est pourquoi refuser la parole, c'est refuser Jésus qui est la

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0: Adorables auditeurs de Tribune Jeune, recevez nos chaleureuses salutations. J'ose croire que vous respirez la pleine forme santé essentielle pour bien suivre cette émission animée par Sylvine Goran sous la conduite technique de Jean-Baptiste Gras. Un exemple de vie à suivre en tant que disciple est le thème qui nous rassemble aujourd'hui et nous allons échanger avec des personnes spéciales que nous avons sollicitées en ce jour. Que le Seigneur vous bénisse pour votre présence, chers invités.
1: Shalom, shalom, Véronique Nguessan, membre de l'Église évangélique de Dieu, Yam Soukro, commercial.
0: Merci à toi.
1: Sois béni.
0: Amen.
2: Je suis le pasteur Kwame Josué de l'Église Ville de la Parole et Yam Soukro.
0: Merci, pasteur.
3: Je suis Christian Ezekiel Kra, membre de l'Église évangélique de Dieu et diplômé en communication d'entreprise. Que Dieu vous bénisse.
0: Amen. Christian, merci d'être là. Nous avons aussi l'apôtre Emou qui est là, Emou Ekinson, qui est le pasteur principal du ministère évangélique international des Sentinelles de Sion, Yam Soukro Kati Energy. Il est le consultant du jour. Bienvenue à vous.
4: Shalom. Dieu vous bénisse.
0: Je suis très heureuse de vous avoir ici.
4: Oh, moi aussi.
0: Et afin de permettre à nos auditeurs de bien s'installer, nous allons écouter Rebecca Niafou dans le titre Épatée.

0: Et oui, le Seigneur nous a véritablement épatés, raison pour laquelle nous continuons de le suivre et nous resterons avec lui parce qu'il est le véritable. Ce titre, produit par Rebecca Niafou, nous fait également du bien. Aujourd'hui, nous parlerons de ce thème intéressant, un exemple de vie à suivre en tant que disciple. Et nous entendons très souvent des gens dire, je suis disciple de Jésus, je suis chrétien, ainsi de suite. Les gens racontent des choses, mais plusieurs aisances. Et puis, arrive un moment, on se demande s'ils sont disciples, même s'ils sont maîtres. Alléluia.
1: Amen.
0: Donc, Jésus étant le maître, il a laissé un bel exemple et plusieurs exemples dans plusieurs domaines. Et ce sont ces choses que nous allons expliquer en ce jour pour ramener le peuple de Dieu aux pratiques du Seigneur qui nous aideront à tenir ferme malgré les difficultés qui peuvent se présenter à nous. Donc, un exemple de choses que le Seigneur aimait faire, Pasteur Josué, pour que nos auditeurs puissent vraiment comprendre la chose.
2: Il y a une panoplie de choses que le Seigneur aimait faire, la prière, le jeûne. Il méditait aussi très souvent.
0: D'accord. Revenons sur la prière. Est-ce que tu peux développer un peu plus cela, le côté de la prière?
2: La prière développée, si je veux développer la prière, lorsqu'on étudie la prière du Seigneur, on a vu que Jésus-Christ ne parlait pas beaucoup. Il était précis, concis dans ce qu'il disait. Et il avait des temps de prière la nuit. Il passait beaucoup de nuits à prier. Et je pense que vraiment, c'est aussi vraiment une directive que ça nous donne, à passer beaucoup de temps à prier dans la nuit aussi.
0: D'accord. Il priait aussi la nuit. Ok. Il aimait beaucoup prier la nuit.
2: Il se retirait.
0: Il se retirait.
2: Il se retirait. Donc, un chrétien, normalement, doit aussi avoir des temps de retraite spirituelle, personnelle.
0: D'accord. Parlant de retraite, est-ce forcément quitter, par exemple, une ville A pour aller dans une ville B qu'on appelle retraite? Ézéchiel.
3: Pas forcément. Si on voulait se dire qu'il faut forcément quitter une ville, et si une personne se dit j'ai pas les moyens, cela pourrait disqualifier ces personnes-là. Mais lorsque on dirait Jésus se retirait pour prier, on dirait par exemple se retirait soit dans la montagne, la nuit, se mettre en retrait pour prier. Donc même être en retrait, c'est pas forcément aller dans une ville lointaine, mais être où tu peux te sentir, tu peux être seul en communion avec Dieu, tu peux être seul avec Dieu. Donc aujourd'hui, nous sommes dans ce sujet, je peux mettre en retrait, je sors dans une salle X pour aller prier, je suis en retrait. Donc c'est pouvoir se concentrer, pouvoir être en intimité avec Dieu, toi et Dieu seul.
0: D'accord, merci. Et aussi par rapport à la prière, sœur Véronique, le Seigneur se retirait. Est-ce qu'il y avait des temps définis? Par exemple, aujourd'hui, je me retire, je dois prier pendant une heure, je dois prier pendant 10 minutes. Est-ce que c'était défini comme ça?
1: Non, moi j'ai dit non parce que on savait que Jésus passait plus de temps avec ses disciples. Et à un moment donné, quand il s'agit de faire, je dirais, la part des choses, il se retirait et demandait maintenant l'approbation, les grâces, les faveurs de Dieu pour l'aider à réussir cette mission qu'il a avec les disciples pour l'œuvre d'abord et puis surtout pour sa mission personnelle.
0: D'accord. En termes de prière toujours, je reviens vers le pasteur Josué. Généralement, hein, les gens, matin, je dors, je me réveille le matin. Seigneur, merci pour cette journée. Tu m'as protégé la nuit, garde-moi. En une minute ou bien en 30 secondes, le frère en Christ, la sœur en Christ a fini de prier. Et il est parti pour vaquer à ses occupations. Qu'est-ce que vous pouvez dire par rapport à cet aspect de prière?
2: Je pense que la prière, c'est l'Église dans son entièreté a mal défini même la prière. Que la prière n'est pas seulement se rabouler juste une minute prier puis partir. La prière, c'est d'avoir de façon permanente la conscience de Dieu à toi. En fait, je dis même au WC, on peut prier. Même en mangeant, quand tu as la conscience de Dieu pleinement, c'est une prière. C'est pourquoi la Bible dit une prière sans cesse. Donc tout le temps avoir la conscience de Dieu, au point où même quand tu veux parler avec un voisin, quand tu as cette conscience de Dieu là, c'est une prière quoi. C'est une prière parce que tu es conscient de ce que voilà. C'est pas si on se fait comprendre en fait. C'est d'avoir
0: un esprit de prière.
2: Voilà.
0: Peu importe l'endroit.
2: Voilà. Donc, il y a des gens qui se disent que j'ai prié une heure, c'est pas assez. C'est bon. Mais il faut avoir pleinement la conscience de Dieu dans tout ce que tu fais. Par exemple, en venant ici, j'ai la conscience de Dieu. En roulant dans ta voiture, tu as la conscience de Dieu avec toi. Je disais hier à l'église, ce qui fait que les pasteurs tels que les Benin, qu'on connaît, des grands hommes de Dieu font des miracles extraordinaires, c'est qu'ils ont plus conscience de Dieu que nous, on a conscience de Dieu. Donc, la conscience de Dieu, ça peut gagner des prières en fait.
0: D'accord, merci. Toujours par rapport à la prière, Ézéchiel, est-ce que lorsqu'on associe le jeûne à la prière, ou bien la prière sans le jeûne, est-ce qu'il y a quelque chose qui ne va pas tout
3: simplement? Le jeûne est encore important. Le jeûne est important pour, en tant qu'homme, parce que notre esprit, on a besoin de plus de concentration. Au niveau même scientifique, ils vont te dire que lorsque l'homme ne mange pas, il a tendance à plus être concentré, plus être figé sur ce qu'il est en train de faire. Mais lorsque tu manges, ton corps est en train de travailler en fait. Travailler la nourriture que tu as mangée. Donc, par exemple, lorsque tu jeûnes pour prier, tu es plus figé sur ce que tu es en train de faire. Tu as plus de concentration, ce qui permet d'être en parfaite communion avec Dieu. Mais tu as mangé, tu es bien rassasié, tu es en train de prier au Seigneur, tu es en train de rôter. Oh, yes, ce plat est intéressant. Tu vois, ça peut même te déconcentrer. Mais pendant que tu es en jeûne, c'est temps de prier, tu as la pleine concentration, tu n'as pas d'idée pour dire, bon, tu dois pouvoir boire un peu d'eau pour essayer de ramollir la gorge parce que j'ai mangé de l'huile, c'est en train de me fatiguer.
0: D'accord, merci. Et Véronique, pour Ézéchiel, le jeûne vient, je veux dire, fortifier la prière, vient nous permettre d'être plus concentrés. Quel est ton avis?
1: Mon avis, c'est que c'est juste. Mais au fait, je suis là, quelque chose qui se passe dans ma tête. Tout à l'heure, il parlait de concentration, de consécration. Tu peux être quelque part, mais ton idée est focalisée sur Jésus. Et puis voilà, sur la prière. J'ai envie de demander. C'est vrai que tu peux avoir 5 petites minutes de concentration réelle. Consécration. Et puis tu as dit 2 ou 3 mots. C'est ça, j'ai pas prié aussi.
0: Ah. D'accord.
1: Parce que c'est vrai, parce que les gens pensent que c'est passé 2 heures, 3 heures, 4, 5 heures de temps. On dit... D'accord. Donc je disais que la petite minute là, souvent le contenu est tellement fort et puis essentiel que on se croirait à avoir passé peut-être 2 heures ou 3 heures de temps dans la prière. Voilà.
2: D'accord. Regardons un peu la croix, la prière que Jésus fait. Père, je te vois mon esprit. C'est pas 2 heures, 3 heures. Qu'est-ce que je veux dire? On a vu des gens souvent à l'église, on dit on fait de longues bonnes prières. Mais il dit rababa, mais ça c'est sûr.
0: D'accord, ouais, merci.
2: Donc prière, c'est bon. Moi, j'aime beaucoup les longues heures de prière, c'est bon. Mais à condition que ta conscience soit littéralement intégrée là-dedans, en fait. Mais ça sera quoi de prier et que ta conscience n'est pas... La Bible dit qu'on prie avec l'esprit motion, on prie avec l'intelligence. Il faudrait que ce que tu fais soit aligné, soit conscient de Dieu. Je vais un peu revenir sur le jeûne. Un jour, je tombe de jeûner. Je suis arrivé au devant de midi et puis il est faim, Seigneur. Il est coupé.
0: C'est pas parce que tu avais vu de la nourriture quelque part, là.
2: Sûrement, il y a l'odeur.
3: C'est le plat qui est passé.
2: Et bien coupé. Et puis tu m'as dit, le meilleur jeûne, c'est lorsque tu commences à prier le matin. Même, tu n'as pas pour jeûner. Hein. À force de demeurer dans la présence de Dieu, tu oublies même comment de manger. C'est le meilleur jeûne. Yes. C'est le meilleur jeûne. Tu perds la conscience de manger.
0: Ok, il y a la côté là qui va donner aussi son point de vue par rapport au jeûne et la prière par rapport à l'importance de cela. Et nous voyons que le Seigneur Jésus a beaucoup pratiqué cela et apôtre.
4: Ok, je voudrais bénir le nom du Seigneur parce que le thème que nous abordons est un thème important. Vous savez, c'est l'identité chrétienne. Nous suivons un modèle. C'est pourquoi je dis souvent que la vie chrétienne, ce n'est pas une religion. Nous suivons notre grand frère qui s'appelle Jésus. Sa vie qu'il a menée, c'est telle que nous reproduisons. Et quand nous reproduisons cette vie, on dit que nous sommes chrétiens. Alors, Jésus a prié. Jésus a jeûné. Comment Jésus a-t-il prié? Comment a-t-il jeûné? La Bible dit... Pour le jeûne, c'est poussé par l'esprit qu'il fut conduit dans le désert pour jeûner. Donc, on remarque que le jeûne de Jésus était un jeûne conduit par l'esprit. Jésus encore mentionne le jeûne dans la Bible quand il rencontre ses disciples qui ont échoué face au cas de l'enfant lunatique. Et Jésus dit, ce genre de démon ne sort que par le jeûne et la prière. Bon, quand moi j'observe le parcours de Jésus, je viens à quelque chose. Il a jeûné une seule fois. Le malade n'a pas jeûné. Le père du malade n'a pas jeûné. Mais ce jeûne-là est venu tout. Le père n'a pas jeûné. L'enfant n'a pas jeûné. Mais Jésus dit à ses disciples plus tard, la raison pour laquelle vous n'avez pas, l'une des raisons pour lesquelles vous n'avez pas pu chasser ce démon, il évoque le jeûne. Jésus évoque le jeûne. Alors, je me rends compte qu'il y a un jeûne qu'on fait pousser par l'esprit. Il y a un autre jeûne qu'on fait quand on veut avoir des résultats. Donc, on doit jeûner. On doit jeûner poussé par l'esprit. On doit jeûner parce que nous voulons un certain nombre de résultats dans notre vie. Voilà. Donc, il y a des jeûnes de consécration. Il y a des jeûnes que j'appelle des jeûnes imposés. Donc, c'est le Seigneur qui te dit, Sylvie, il faut que tu jeûnes. C'est un jeûne imposé. Il y a des jeûnes par rapport aux résultats que je veux avoir. Dans la Bible, il y a le jeûne de Daniel.
5: Daniel n'avait pas l'intention de jeûner. Il avait découvert une promesse biblique et c'est pour cette promesse qu'il était allé prier. Comme la prière n'était pas exaucée, il a continué dans le jeûne. Donc il s'est imposé parce qu'il voulait des résultats. Et il y a d'autres jeûnes qu'on fait pour entretenir sa foi, pour s'entretenir spirituellement. Parce que nous savons que le jeûne, en réalité, dispose notre corps et notre esprit, nous met dans une certaine disposition pour la recherche de Dieu.
0: D'accord, apôtre, mais pendant le jeûne, est-ce que la prière s'impose?
5: J'arrive. Donc, c'est pourquoi Jésus dit le jeûne et la prière. En réalité, puisque vous jeûnez pour toucher le cœur de Dieu, le jeûne, c'est la plateforme de disposition. La prière que vous associez est le moyen de communication. Donc, vous ne pouvez pas créer une plateforme. C'est comme si Sylvie, je vous appelle, il dit, ah Sylvie, je voudrais qu'on discute d'un sujet sérieux. Donc, je crée l'espace. On s'en va dans un endroit et puis je suis frappé de mutisme. Je ne parle pas et puis on se regarde. Mais pasteur, tu m'as dit qu'on n'a qu'à venir parler. Le temps passe jusqu'à 18h. Bon, Sylvie, on va manger. Et puis on mange et puis on s'en va là.
0: Je ne comprends pas là que c'est ce que nous faisons très souvent avec le Seigneur.
5: Voilà, ça c'est une grève de faim.
0: Nous créons la plateforme.
5: On crée la plateforme.
0: Nous ne sommes plus là.
5: Dieu vient et on ne lui parle pas.
0: Ouais.
5: Donc voilà. Ça, ce n'est pas le jeûne. Maintenant, en d'autres thèmes, quand nous approfondissons, peut-être dans le fond de l'émission, nous allons comprendre qu'en réalité, on ne jeûne pas pour jeûner. Parce que la Bible, dans le livre d'Ésaïe, a parlé du vrai jeûne. Le jeûne où on fait... Et puis ton visage est triste comme si on t'a annoncé, et c'est pas le décès de tous les membres
0: et
5: de ta famille.
0: Et tout ce qui passe là, tu es tout nerveux et tout ça.
5: Ah, ma soeur, que Dieu te bénisse. Ah, vraiment, c'est le pasteur qui m'a mis en jeûne. Le Saint-Esprit m'a dit de faire un moment de 3 jours sec. Donc c'est dedans, je suis comme ça. Toute l'église est informée que tu es en train de jeûner. Bon, c'est une punition. C'est ça, ça devient une punition. Voilà. Donc, libère ton esprit. Jésus a jeûné. Quand Jésus partait jeûner, je ne suis pas sûr qu'il a informé tous ses parents qu'il partait jeûner. Sinon, arrivait un moment, attends, c'est l'enfant de quelqu'un quand même. Voilà, Marie allait aller avec quelques petites friandises sur la montagne là. Joe, il faut manger un peu. Regarde comment tu as maigri. Nous, on informe tout le monde. Voilà pourquoi les tentations, les obstacles et les attaques sont nombreux dans notre jeûne. Tout le monde est au courant, tout le quartier est au courant que tu dois jeûner. Donc quand tu passes, ça peut aller.
0: D'accord. Ça peut aller, hein? Merci à toi pour cette belle explication. Bon. Merci. Amen. 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
1: C'est nous les amis de Jésus.
0: Merci à vous, très chers amis de Jésus, que le Seigneur nous bénisse. Et nous poursuivons cette émission au cours de laquelle nous parlons d'un exemple de vie à suivre en tant que disciple. Et nous abordons l'aspect de la compassion, de l'assistance de notre Seigneur Jésus face aux personnes qui avaient des besoins. Est-ce que lorsque le Seigneur trouvait des personnes malades, des personnes qui avaient des situations compliquées, est-ce qu'il restait insensible? Il restait là à regarder. Sois fort, hein, Ézéchiel. Est-ce que c'est ce que le Seigneur faisait?
3: Ça me fait un peu rire. Non, je ne faisais pas cela parce que lorsqu'on lit la Bible nous dit que lorsque Jésus rencontrait soit des personnes qui étaient en situation de difficulté, il leur apporte son aide comme il pouvait, guérissait les malades. Et dans le désert, même lorsqu'ils étaient avec près de 5000 personnes, il a demandé aux disciples de leur donner eux-mêmes à manger. C'est là qu'ils ont présenté le pain et les poissons. Il a multiplié pour leur donner à manger, pour dire qu'il compatissait, mais il agissait également. On ne doit pas rester sur le volet de « vraiment je compatis vraiment ta douleur, vraiment je compatis vraiment ta situation, ta situation me touche vraiment, vraiment. Si je pouvais, j'allais te donner quoi à manger alors que tu as un long pain à la maison. » Mais Jésus les assistait et il participait, il les aidait également.
0: D'accord.
3: Je pense qu'on doit imiter ce modèle.
0: Il manifestait de la compassion pour ces personnes qui avaient besoin d'aide. Il assistait même les nécessiteux. Parlons aussi de l'utilisation de la parole de Dieu, des saintes écritures. Pasteur Josué, est-ce que Jésus se servait souvent des écritures?
2: Oui, Jésus se servait des écritures. On en avait plusieurs fois la cité des paroles d'Isaïe, la cité des paroles des prophètes, comme le dit la loi. Même en rapport avec la dîme, il a parlé de passages touchant la dîme. Donc Jésus-Christ se servait même des Écritures pour pouvoir vraiment opérer les miracles, se manifester dans la vie des gens. J'aimerais rebondir, si vous permettez, sur un témoignage par rapport à la compassion. Nous étions une fois à un camp de prière et il y avait un cas, une fille qui était possédée d'un esprit, et l'esprit l'a vraiment amené à la mort. C'est-à-dire qu'elle mourait dans le camp de prière. Et nous tous, qui étions vraiment des serviteurs, étions zélés à l'idée de vouloir la guérir. Pour montrer que vraiment nous, on a l'onction. Et nous, ça a pris. Personne ne peut, comme le dit en jargon, ça pique pas.
0: Vous avez tapé pour toi alors?
2: Voilà, tout le monde, les responsables, tous les pasteurs, tout le monde. Et j'ai vu, il y a un de nos responsables qui est venu, il a pris la fille là, il a serré contre lui. Et il a commencé à pleurer. Automatiquement, les démons ont quitté le corps de la fille. On s'est rendu compte qu'en réalité, l'onction agit dans la compassion. L'onction agit dans l'amour. On dit compatir. Elle dit que prendre la douleur de quelqu'un. Je me suis rendu compte que dans toutes les écritures, il n'est pas question où l'a écrit Jésus-Christ a eu pitié. On dit il a eu compassion. Lorsqu'on dit il a pitié de quelqu'un, c'est un sentiment de supériorité. J'ai pitié de lui, oh, je lui donne. Mais compatir, c'est de prendre la douleur de quelqu'un. Donc, en thème, c'est l'un des secrets de Jésus. Compatir, prendre la douleur, l'amour. Donc, l'onction agit dans la...
0: Amen. Oui, sœur Véronique, toujours par rapport au sens que Jésus faisait, est-ce qu'il passait aussi du temps à enseigner la parole à ses proches?
1: Oui, Jésus passait son temps à enseigner la parole parce que la Bible nous dit que tout passerait. Mais sauf la parole de Dieu, voilà, qui reste. Alors, moi, ce beau modèle, sinon ce bel exemple qu'il nous a donné, lorsqu'il était sorti du jeûne, quand Satan place là, lui déplace et puis positionne avec la parole de Dieu. La Bible dit, la parole de Dieu dit, voilà, ou soit il est écrit. Donc, en prenant cet exemple-là, on se dit déjà qu'on aurait tout gagné avec la parole de Dieu et avec la prière, la compassion. Je pense bien que nous serons de véritables modèles, de bons disciples, bien sûr.
0: Amen.
1: Amen.
0: Apôtre, vous concernant, nous voulons parler aussi du salut des âmes. Jésus, était-il intéressé, était-il attiré par le salut des âmes?
5: Ok, déjà j'ai un exemple. Je vais finir cette réponse et puis ajouter des versets bibliques sur ce qui a été dit par mes frères tout à l'heure. En Jean chapitre 4, Jésus envoie ses disciples aller chercher de la nourriture. Donc, il a faim. Le groupe a faim. Et la Bible même dit que les disciples sont partis, il est resté seul au puits. Pour se consoler, là je parle comme un homme, pour se consoler de la faim, il fallait qu'il boive un peu d'eau. Il y a une dame qui arrive, c'est une Samaritaine. Elle arrive au puits de Jacob, elle veut puiser. Jésus lui dit, s'il te plaît, madame, est-ce que je peux avoir un peu d'eau? La femme le nargue. Ah, toi, tu es juste, tu me demandes de l'eau. À moi qui suis Samaritaine. On connaît tous l'histoire. Et s'ensuit des enseignements, un recadrement, finalement la conversion de la dame. Mais ce qui est intéressant, c'est que quand les disciples arrivent avec le repas, ils trouvent Jésus en train de parler avec la dame. Un pasteur comme moi aurait dit à la femme, ma fille, attends, hein, tu es déjà converti. Attends, je m'en vais manger. Je reviens, on va continuer l'enseignement. Mais qu'est-ce que Jésus fait? Il dit, les disciples se demandent, mais écala, il n'est qu'à venir à manger. Il dit, j'ai à manger une nourriture qui est plus excellente. Il est venu donner à manger. Non, il dit sa nourriture, c'est de faire la volonté du Père. Quelle était la volonté du Père? Veillez à ce que cette femme-là soit gagnée au Seigneur. Plus tard, on l'invite à entrer à Samarie et ils y passent. Ils n'avaient pas l'intention de passer du temps dans ce village. Ils étaient de passage. Mais comme il y avait des âmes, comme il y avait le salut des âmes qui était en jeu, ils ont passé au moins 2 ou 3 jours avec eux. Et puis, les âmes ont été sauvées. Ils ont continué. Donc, voilà une preuve que Jésus, son souci, c'était le salut des âmes. Et la Bible même le dit, le Fils de l'homme est venu chercher et sauver ce qui était perdu. Jean-Baptiste dira, voici l'agneau de Dieu qui ôte le péché du monde. En ce qui concerne la compassion, en Matthieu chapitre 15, le verset 32, la Bible dit, Jésus était arrivé quelque part et puis il a vu la foule. Il était tellement ému de compassion pour elle. Dans un autre texte, on nous dit qu'il a vu la foule, il a dit aux disciples, je suis ému de compassion pour eux. Il ne faut pas qu'on les laisse partir comme ça. Il a dit aux disciples, je suis ému de compassion pour eux. Il ne faut pas qu'on les laisse aller comme ça. Le lieu où ils sont, c'est loin. Hein? Ils n'ont rien à manger.
0: Ils n'ont rien à prêter.
5: Je ne peux pas les renvoyer à jeun. Matthieu chapitre 15, verset 31. La Bible dit, Jésus ému de compassion. Et Jésus va donner une parabole importante en ce qui concerne la compassion. Pour nous qui sommes ses disciples, que nous devons suivre, la parabole du Samaritain. Ça, c'est le point focal de l'enseignement de Jésus sur la compassion. Il dit, un homme est quitté chez lui. Il allait quelque part, en cours de route, il se fait agresser par des brigands. un lévite qui passe là-bas passe outre. Un sacrificateur qui passe par là passe outre. Mais un samaritain qui arrive là, il voit le gars, il le prend, il le met sur sa propre monture, il soigne ses plaies et il va. Le problème même s'occuper de lui, c'est quelque chose. Faire les premiers soins. Non. Mais il est allé au-delà de faire les premiers soins. Qu'est-ce qu'il a fait? Il est allé à l'auberge. Il a dormi avec eux. Et le lendemain matin, il a sorti de l'âge. Il a payé. Il dit à l'aubergiste, prends soin de lui. Si jamais les dépenses là que tu fais dépassent ce que je t'ai donné, le jour je passe ici, je paye. Vous voyez, ça va au-delà. Aujourd'hui, la méchanceté des hommes a fermé les cœurs des Samaritains.
0: Oui, mais il faut aussi signaler le cas des malhonnêtes.
5: C'est pourquoi j'ai dit, la méchanceté des hommes a fermé les cœurs des Samaritains. Tous les Samaritains sont devenus juifs maintenant.
0: D'accord, merci vraiment. Merci pour ce thème. Et nous avons parlé d'un exemple à suivre, un exemple de vie à suivre en tant que disciple. Et il n'y a pas de meilleur exemple que ce que le Seigneur, que Jésus, que ce qu'il a fait. Et il a manifesté de la compassion à l'endroit des nécessiteux. Il était là, sa priorité était le salut des âmes. Le Seigneur était là, nous devons être des imitateurs de notre Seigneur Jésus-Christ. 1 Corinthiens 11, 1-10, soyez mes imitateurs comme je le suis moi-même de Christ. Chers amis auditeurs, que le Seigneur nous bénisse. Au revoir.
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12: Bonjour à tous, ça va, tu vas bien, bien installé pour ton voyage au sein de l'univers du Hip Hop Christian, ou si tu veux Hip Hop Gospel, je suis Jennifer, c'est Hip Hop pour Christ qui commence, à la réalisation toujours SONR Sonore et toute l'équipe de Jeunes pour Christ qui prend un plaisir fou à produire cette émission.
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12: Aujourd'hui, j'aurai pour toi comme invité Mr. Cam, un autre rappeur encore du collectif 102. On découvrira ensemble sa musique.
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12: Et pour ce qui est de l'ombre à la lumière, mon chroniqueur préféré, j'ai nommé sa sainteté Lorenzo. Mais pour toi, attention, c'est Saint Laurent. Et bien aujourd'hui, il te parlera des footballeurs devenus chrétiens.
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12: Allez, j'espère que tu es confortablement installé. On va à la rencontre du psalmiste dans son lieu secret. Tu vas kiffer ça.
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2: 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Le céleste est radical. 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Punchline céleste 2.
1: Okay.

0: fais pas.
1: À l'instant, l'homme que l'on nomme Big T, il te l'a dit, entre l'homme et le diable, il n'y a pas de match amical. Big Punchline, de radical extrait de Punchline Selected 2.
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1: Hey, l'ami, toi-même tu sais maintenant, Hip Hop pour Christ, ton émission de rap, reggae, raga, R&B, afro trap, toute la culture urbaine, only for Christ.
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1: Et si on revenait à chez nous pays avec ce que l'on peut considérer aujourd'hui comme les ancêtres du Hip Hop Gospel, ADN avec à l'origine le pasteur Jesse, Fido et Flash, aujourd'hui remplacé par le pasteur Christian. Alors, ce titre, tu l'as au moins une fois entendu. Il est sorti en 2001, il faut le dire. Il n'a toujours pas pris une seule ride. Almighty Jack pour toi.

0: suite, sans transition aucune, Saint-Laurent qui est hyper impatient pour sa rubrique de l'ombre à la lumière. Saint-Laurent, salut!
1: Bonjour Jenny.
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5: Allez, salut, salut, salut, salut, salut la famille, salut la famille, salut Jiffer, salut tout le monde. Le Seigneur s'intéresse au football. Le sais-tu, famille? Suis-moi. Avoir la foi, c'est croire sans douter dans son cœur, n'est-ce pas? Le Seigneur s'intéresse à notre foi. Eh bien, souvent, notre foi, elle s'intéresse à des choses comme le foot. Alors, on comprend que si le Seigneur s'intéresse à notre foi, c'est qu'il s'intéresse au football. J'en veux pour preuve le cas de notre cher frère, Yapi Yapo, qui a évolué au sein de notre équipe nationale du temps de Drogba Didier. On le surnommait comme ça, L des Pigeons. Vous vous en souvenez? C'est un jeune garçon qui évoluait comme ça dans le monde du football et qui a rencontré plein de difficultés. Et par la suite, le Seigneur Jésus-Christ s'est révélé comme étant la solution à tous ses problèmes. Écoutez-le témoigner de la puissance du Seigneur dans sa vie. Amen.
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6: Bonjour, donc je suis Gilles Yapi. J'ai pu très tôt réaliser mon rêve, celui d'être footballeur professionnel. Et j'ai pu très tôt gagner beaucoup d'argent. J'ai été très tôt médiatisé. Tout me réussissait et je gérais ma vie comme je le voulais. J'étais le maître de ma vie. Je m'autorisais tout ce qui me passait par la tête. Et pour moi, la vie, c'était avoir de belles voitures, de beaux vêtements, les belles filles, de belles maisons. Et donc, tout allait bien pour moi. Jusqu'à ce qu'il y ait une période arrive où j'ai commencé à avoir de petites blessures qui m'ont éloigné des terrains. Éloigné des terrains, ça veut dire moins jouer. Moins jouer veut dire moins de notoriété, moins d'argent. Et donc tout ça a commencé à me déstabiliser. Je ne savais plus où mettre la tête. J'ai essayé par moi-même de recoller les morceaux, de retrouver cette gloire-là que j'étais en train de perdre. Ouais, je me suis débattu comme je pouvais. J'ai même touché aux membres occultes. Mais je me suis senti esclave, esclave de la vie, esclave de toute forme de pratique. J'ai connu la masturbation, la pornographie, les dettes même à un moment donné de ma vie. Ce qui a fait qu'à un moment, je désespérais. J'ai même eu des pensées de suicide. C'est à cette période que quelqu'un m'a parlé de Jésus. Et j'avais tellement tout essayé sans trouver de solution que je ne pouvais qu'accepter cette main tendue du Seigneur Jésus. Et là, il m'a vraiment montré qu'il était le véritable maître de la vie, de ma vie. Et là, vraiment, il s'est révélé comme un véritable chef. Il a entièrement restauré ma vie, ma santé, mes finances. Toutes sortes de vents qui soufflaient contre moi, il les a maîtrisés. Et avec le temps, il a restauré ma vie. Et vraiment, j'ai retrouvé une certaine joie de vivre que je n'avais jamais vécue. Et donc aujourd'hui, je suis toujours footballeur professionnel au FC Zurich en Suisse, mais je suis quelqu'un de nouveau, quelqu'un qui a abandonné sa vie à Jésus, dont Jésus est aujourd'hui le maître, le Seigneur. Et donc aujourd'hui, j'appartiens à l'équipe du royaume de Dieu, où Dieu le Père est mon président, Jésus-Christ est mon directeur sportif et le Saint-Esprit est mon coach quotidien. Je suis donc très honoré, très heureux de faire partie de cette famille et de cette belle équipe.
5: Alors famille, t'as kiffé? T'as vu, c'est du réel, c'est du vrai, c'est pas du fake. Le Seigneur a dit que la terre est son marchepied. Alors, il agit dans tous les endroits, dans tous les coins et recoins de ce monde. Au Brésil, notre frère Neymar, qui lui, comme ça, pour célébrer un but, affiche une banderole sur laquelle est marqué 100% Jesus Christ. 100% Hip Hop pour Christ. Alors, la famille, nous partons maintenant comme ça pour la France, nous nous envolons pour le champion du monde avec mon frère Mathudi Charou qui témoigne comme ça que sa plus grande joie c'est d'être chrétien. Écoutons-le.
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5: Imagine un seul instant, famille, toute la crème du football qu'on vient de citer au sein d'une équipe qu'on appellerait comme ça la Jesus Christ FC.
1: Jesus.
5: Imagine un peu ce que ça va donner. Ça sera du genre
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5: Jean-Jacques Tizier à la relance. Pour qui? Pour Yapi Yapo. Yapi Yapo qui harcèle. Yapi Yapo pour Neymar. Neymar, Neymar qui avance. Neymar qui devient menaçant. Pour qui? Pour Pelé. Pelé, but! 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Victoire! 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

0: dernière rubrique, dernier virage, ton émission Hip Hop au Christ, ton émission qui s'intéresse au rap, reggae, raga, R&B, afro-trap et toute la culture urbaine. Et tout au long de cette dernière partie, je suis accompagné de Mr. Cam, il est rappeur chrétien, il fait du rap gospel. Bonsoir Mr. Cam.
1: Bonsoir Jennifer.
0: Je vais vous recevoir maintenant dans le cadre de l'émission Hip Hop au Christ. Comment allez-vous?
1: Ouais, je vais très bien, Dieu fait grâce.
0: Dis-nous un peu de toi, qui est Mr. Cam?
1: Ok, déjà, il faut dire que Mr. Cam à l'état civil, c'est Kamagate Ibrahima, voilà. Mr. Cam est un rappeur chrétien, je fais du rap gospel à la gloire de l'Éternel.
0: Alléluia, amen. D'accord, et moi, quand tu me dis Kamagate Ibrahima, tout de suite, je me dis que tu as des origines musulmanes. Comment s'est fait la rencontre avec le Christ et pourquoi aussi le choix du rap?
1: Ah ok, bon, très belle question, c'est une question récurrente, j'entends cela très souvent. Mais faut dire que en ce qui concerne l'origine musulmane, c'est mon père est musulman et ma mère est chrétienne, voilà. Donc au niveau de la conversion, faut dire que ma foi chrétienne ne pose pas problème à mon père, il n'est vraiment pas exigeant sur ce fait. Mais la rencontre avec l'église s'est faite déjà dès le bas âge avec ma mère. Elle nous invitait, moi et mes soeurs, tout le temps à l'église, on partait. Et il est arrivé un moment où j'ai eu à arrêter cette pratique, je n'allais plus à l'église. Et dans ce break-là, il y a un jour un ami qui m'a invité chez lui, dans son église. Et c'est là, lorsque je suis arrivé, j'ai trouvé que l'ambiance fraternelle est vraiment attrayante. Et ça m'a mené à revenir encore dans cette église. Et là, le moniteur, en ce temps, mon Seigneur m'annonçait l'évangile. Et je m'habitue à aller. Voilà, c'est là que j'ai rencontré le Seigneur. Et désormais, Mr. Cam a été converti. Voilà. Je suis passé par les eaux du baptême, tout ça.
0: D'accord. Et comment s'est fait la rencontre avec le rap? Comment tu rencontres le rap?
1: Bon, le rap, faut dire que après ma conversion, j'écoutais beaucoup la musique de Côte d'Ivoire. Bon, communément, on parle de louange, on parle d'adoration. Et je me suis dit qu'il fallait que je découvre un peu la musique chrétienne de l'extérieur. C'est-à-dire quelques musiques qui se font en France, aux États-Unis et tout ça. Donc, c'est ce qui m'a mené à faire la recherche sur les histoires de rap chrétien et autres. Donc, ma recherche m'a mené à rencontrer certains rappeurs via le net. Voilà que j'ai commencé à suivre, que j'écoutais tout le temps. Et à force d'écouter, voilà, c'est la passion est née de là. Et
0: tu as piqué la fièvre, on va dire, du rap en même temps.
1: Voilà.
0: Et il faut dire aussi que tu as fait 3 singles. C'était juste comme ça, juste pour t'amuser. Mais là, tu décides de te lancer professionnellement dans une carrière. Ouais. Donc, on va écouter déjà un de tes titres. Et puis après, on revient parler de ton album.
1: Ok.
0: D'accord. Donc, le titre, c'est « Dis merci au Christ ».
1: Hein.

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1: Alors, je le disais avant de partir que tu as fait 3 singles pour t'amuser comme ça, et maintenant tu décides de te lancer professionnellement dans une carrière musicale. Premier album qui a intitulé Merci Jésus. Voilà, donc parle-nous un peu de cet album-là.
2: Ok, bon, comme tu l'as dit, l'album est composé de 11 titres et c'est un album qui s'intitule Merci Jésus. Voilà, cet album, même faut le dire, je vais faire cet album pour annoncer l'évangile à la jeunesse à travers le rap, par le rap, parce que faut dire que le constat est fait que dans toutes les zones, voilà, les jeunes aiment le rap, les jeunes sont attentifs au rap. Donc je me dis que pour annoncer l'évangile à des jeunes, il faut passer par le rap. Donc c'est ce qui m'a mené à sortir ces différents titres. Et là, je précise aussi que vu même l'intitulé de l'album Merci Jésus, c'est un album aussi qui m'emmène à inviter les chrétiens à rendre grâce à Dieu, quelles que soient les situations difficiles qu'ils traversent dans leur vie, parce que ce sont des moments aussi qu'on a eu à rencontrer, mais avec l'aide du Seigneur, on a pu s'en sortir. Donc voilà.
1: Donc, est-ce qu'on pourrait dire que ton album Merci Jésus découle d'une expérience personnelle?
2: Ouais, parce que faut dire que je m'inspire souvent de ma vie et aussi de la vie des chrétiens, de ce que je rencontre dans la vie des chrétiens, voilà. Donc c'est une expérience aussi personnelle parce qu'il y a eu des périodes dans ma vie où c'était vraiment une période de désert, comme on le dit communément, mais l'Éternel m'a vraiment soutenu dans les études et tout ça. Financièrement, il y a des moments où c'était vraiment la S, quoi, comme on dit dans le rap.
1: C'était chaud.
2: Voilà, donc l'Éternel nous a tout le temps soutenu et voilà, donc il fallait lui rendre grâce au sorti de cette période.
1: Voilà, on va dire merci Jésus comme ça. Et puis, il faut signaler que tu es jeune, tu es étudiant en Master 2 de mine géologie, des chercheurs de pétrole.
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1: D'accord, on sait, hein, en tout cas moi je sais, parce que j'ai fait des études universitaires, que c'est une filière assez... on va dire quoi, assez, qui prend beaucoup de temps en fait.
2: Ouais,
1: donc,
2: beaucoup
1: donc
2: de
1: comment
2: temps.
1: Tu fais pour concilier rap et études?
2: Bon, faut dire que c'est pas facile parce que les études, déjà, ça demande beaucoup de temps, beaucoup de concentration. Le rap également, la musique, ça demande de la disponibilité. Mais à mon niveau, je peux dire que c'est une question d'organisation, voilà. Il faut être bien organisé, bien structurer les choses et savoir à quel moment est-ce qu'il faut se donner entièrement à la musique, à quel moment il faut savoir se replier pour se concentrer un temps soit peu sur les études. Et voilà, c'est comme ça que l'Éternel a permis que je puisse avancer, je dirais, dans les deux domaines jusque-là.
1: Donc, c'est super.
2: Encore une raison de plus pour dire merci au Christ et parler de l'album Merci Jésus. Voilà,
1: d'accord, il n'y a pas de problème. On va écouter aussi un deuxième titre de ton album.

0: c'est joie de vivre.
1: Ouais,
0: parlez-nous un peu de joie de vivre. Comment, dans quel contexte on écrit joie de vivre?
1: Bon, joie de vivre, comme le titre même le dit, il faut dire que c'est une joie pour moi d'avoir rencontré le Seigneur. Mmh. Il m'apporte une joie. Déjà, même tout part de l'intérieur parce que lorsque tu as Christ dans ta vie, tu es vraiment en paix. Voilà, tu n'as plus certains soucis de les cauchemars, les esprits qui te poursuivent la nuit. Tu n'as plus peur de certaines choses, je veux dire. Tu as cette assurance. Voilà, tu n'as plus peur des sorciers. Tu as cette assurance là que tu es un fils du Très-Haut. Donc voilà, c'est une joie de vivre. Qui est, voilà quoi, c'est un peu là.
0: Ok, tu es joyeux, je suis joyeuse. Tout le monde est joyeux ici. Donc on va écouter Joie de vivre. À tout de suite.
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1: Moi, j'ai envie de te demander comme ça tout de suite. Après avoir écouté tes deux sons, comment tu écris tes textes? Qu'est-ce qui t'inspire? Est-ce que tu regardes comme ça un modèle, puis pas, ça te parle, tu copies? Et sinon, comment ça se passe?
2: Ok, belle question. Donc, comme je disais tantôt, faut dire que je m'inspire déjà de ma propre expérience, de ma propre histoire, ma propre vie, mon vécu. Et comme communément, même les rappeurs racontent leur vécu très souvent. Et aussi, je m'inspire du vécu de la plupart des chrétiens, les problèmes auxquels ils sont confrontés. Faut dire aussi la joie qui en découle de cette vie avec le Seigneur Jésus-Christ. Voilà, je le disais comme ça même dans l'un de mes titres. Soit le quatrième, je disais comme ça que quelle que soit la situation que tu traverses, il faudrait que tu saches que le Seigneur Jésus-Christ est toujours là présent pour toi. Et là même, je parlais d'une belle-mère, c'est une histoire que je racontais. Une belle-mère, une dame qui se faisait malmener par sa belle-mère. Voilà, donc le Seigneur est toujours là parce qu'elle n'arrivait pas à enfanter. Mais je disais dans le chant comme ça qu'il faudrait qu'elle se souvienne de Anne et tout ça, donc Sarah. L'Éternel fera quoi.
1: Donc il y a le volet vie personnelle, vie d'autrui, et puis il y a aussi voilà. Les passages bibliques et tout
2: biblique,
1: ça.
2: Voilà.
1: Ok, c'est super, l'Esprit de Dieu est dedans, d'accord. Mais comment se comporte aujourd'hui l'album sur le marché?
2: Ok, donc déjà on va remercier le Seigneur parce que c'est un album qui m'a ouvert plusieurs portes déjà. Des plateaux télé, quelques radios et tout ça. Donc, je remercie le Seigneur parce que sur ce plan-là, vraiment, je ne regrette pas d'avoir fait un album. Je suis très heureux, très content de cela. Et aussi, en ce qui concerne la vente, on remercie le Seigneur parce que les choses avancent. Voilà, donc, l'album est disponible dans tous les points de vente habituels.
1: Mais tu n'as pas dit aussi si l'album te rapportait aussi des sous.
2: Oui, c'est ce que je dis par la grâce du Seigneur.
1: Tu as dit ça t'a ouvert beaucoup de portes. Genre les plateaux télé, émissions radio, d'accord. Est-ce qu'il y a le dia derrière?
2: Bon. Déjà, il faut dire que les prestations apportent un peu. Puis quelques ventes aussi, voilà.
1: Les parents sont là aussi.
2: Ouais.
1: On a mangé chez eux, on doit les bénir.
2: Ouais, c'est vrai.
1: D'accord, donc on va écouter ton troisième titre. Un titre... qui est en featuring en fait avec un artiste que j'ai bien reçu ici, que j'aime bien. J'aime l'appeler Abby Belka. Donc voilà, donc, on écoute le son.
2: Porteur de vie, ouais.
3: Yeah, c'est le remix, yeah. 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Ouais. Avec la foi, le Christ a marché sur l'eau. Prêt à marcher sur des braises pour amener des brebis perdues dans la bergerie de Christ. Porteur de vie.
0: Ouais. 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

0: Si tu nous prends en marche à présent, tu es à Hip Hop Christ et Mr. Khan est mon invité du jour. Il est étudiant en mine et géologie et rappeur chrétien. Alors bon, Mr. Khan, on a fait comme ça le tour.
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0: Question et tout ça, mais ici, moi, je laisse rarement partir les artistes sans être demandé un freestyle. Est-ce que tu es prêt?
2: Ouais, yeah, toujours prêt. Inspiré par le Saint-Esprit.
0: D'accord, donc on fait la minute freestyle, mais bien avant, je remercie les auditeurs de nous avoir écoutés. Je vous donne rendez-vous la semaine prochaine, même heure, même fréquence. Mr. Khan pour vous.
2: Dia, Mr. Khan, toujours inspiré par le Seigneur. Dia.

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Amis auditeurs, bienvenue à notre magazine Le Bonheur chez soi. C'est un plaisir pour nous de vous retrouver à notre rendez-vous de ce jour. Aujourd'hui, nous aborderons comme thème avec vous le rôle de la musique en famille. Pour nous aider à mieux comprendre ce sujet, nous avons un invité spécial que nous aurons le plaisir de vous introduire tout à l'heure. Mais pour vous permettre de vous installer, nous allons aller en musique.

0: Oui, chers auditeurs, de retour au studio, permettez-moi de vous introduire notre invité du jour, M. Dieudonné Assogba, qui est un professionnel de l'informatique, mais à côté de cela, il est un professionnel de la musique. Il a tellement de bagages intellectuels et aussi musical que je le laisse lui-même présenter sa personne.
1: Oui, je vais d'abord saluer Pasteur Tano et le frère Narcisse qui nous donne cette occasion aujourd'hui de pouvoir parler de la musique et de ses effets, de ses bienfaits et aussi de ses méfaits sur la famille.
0: Frère Dieudonné, permettez-moi de vous appeler frère puisque nous sommes dans un cadre chrétien. Oui. Je sais que vous êtes humble, modeste, vous avez esquivé un peu votre identité au sein de la musique, mais je sais que vous êtes maestro, vous êtes formateur, vous avez même composé plusieurs musiques. Certaines de nos chorales de plusieurs confessions religieuses exécutent dans nos moments d'adoration.
1: Oui, comme vous le savez très bien, nous ne sommes que des serviteurs inutiles après avoir accompli ce que le Seigneur a mis en nous. Effectivement, je suis auteur, compositeur, formateur et je dirige la chorale maintenant, ça fait 40 ans banalement. Puisque moi-même, je dépasse déjà les cinquantaines. Et c'est ce que le Seigneur nous met à cœur.
0: Et vous avez une merveilleuse chorale que je connais, les trompettes de l'Apocalypse.
1: Ah oui, ça c'est...
0: Nous y reviendrons tout à l'heure, merci, frère Dieudonné Assogba. On ne peut pas parler du rôle de la musique en famille sans toutefois savoir ce que c'est que la musique.
1: Oui, la musique, habituellement, le commun des mortels dit la musique, c'est l'art de combiner les sons, ça c'est trop technique. En réalité, la musique, c'est une production de sons et de rythmes.
0: Okay.
1: Si on peut le simplifier ainsi. Et ce n'est pas seulement n'importe quel son, parce qu'il y a la différence entre le bruit et le son. Mais nous confondons les deux. Un bruit, c'est un son. Mais en réalité, ce n'est pas un son. Donc la musique, en réalité, c'est une production de sons d'une manière bien agencée pour produire des effets sur l'être humain.
0: Ah, donc la musique a des effets sur l'être humain, sur celui qui écoute.
1: Sur celui qui écoute.
0: Ou la pratique.
1: Et celui qui la pratique.
0: Ok. Donc, quel est le rôle de la musique en famille? Qu'est-ce que la musique apporte à la famille?
1: Pour beaucoup, la musique n'est qu'un divertissement, ou bien un loisir, ou bien une simple production commerciale. Mais non, la musique va au-delà de cela. La musique, en réalité, est faite pour restaurer l'homme, pour le reconstruire. La musique permet à l'homme sur le plan physique, sur le plan émotionnel, d'être épanoui. La musique, elle est faite aussi. Vous savez, elle est divine. Elle n'est pas une création humaine. Donc, pour cela, elle a des dimensions qui dépassent l'entendement humain. C'est ce qui fait que la musique guérit aussi. Elle est thérapeutique. Et puis, la musique aussi peut créer des désordres. Elle peut en même temps aussi créer des arrangements. Donc, elle est très, très, très, très vaste.
0: Vous avez touché des points essentiels. La musique restaure, la musique élève, la musique peut créer des désordres ou arranger. Donc, pour être dans le contexte de la restauration, de l'adoration, de la guérison, en tant qu'être humain et précisément chrétien, quelle est la musique que je dois écouter?
1: Là, ça nous pousse directement à aller sur les types de musique et les genres de musique que nous avons. Mais bien avant cela, on peut parler de l'adoration. Vous savez, dans nos réjouissances, on utilise la musique. Dans le deuil, on utilise la musique. Dans l'adoration, on utilise la musique. Et vous êtes mieux placé de nous expliquer ce que c'est que l'adoration. Et dans l'adoration, une adoration sans musique, ça n'existe pas. Et quand on parle de musique, ce sont des poèmes accompagnés d'instruments. Ce sont des poèmes accompagnés de voix. Ce sont des poèmes accompagnés qui rend la musique d'une manière plus spirituelle. C'est ça. Donc, dans l'adoration, la musique apporte beaucoup. Ça élève. C'est pourquoi je peux vous dire que dans plusieurs églises que j'ai sillonnées, Des fois, avant de composer un chant, le pasteur ou bien le prêtre te dira, voici le thème sur lequel je veux prêcher. Donc, que la musique qui sera composée puisse aller avec pour pouvoir atteindre l'effet escompté. Parce que la musique est faite pour élever jusqu'au trône de la grâce.
0: La grâce.
1: Et une âme élevée jusqu'au trône de la grâce reçoit toutes les retombées que vous connaissez. La grâce, la guérison, ça console les cœurs affligés et ça fait beaucoup de choses dans l'organisme de celui qui l'écoute.
0: Il est vrai, nous toucherons quel type de musique, mais est-ce qu'il suffit pour un homme d'utiliser des paroles bibliques, spirituelles et composer pour dire que c'est un chant chrétien ou un chant spirituel que je viens de composer?
1: Alors, bon, je voudrais normalement parler un peu de ces effets, mais on doit d'abord les citer.
0: Okay.
1: Pour citer les genres de musique que nous avons, nous en avons beaucoup.
0: Okay.
1: Et commençant par la musique séculaire. Quand on parle de la musique séculaire, ça aussi, ça rassemble beaucoup de musique. Mais nous, nous sommes dans le cadre chrétien. Malheureusement, les chrétiens vivent dans le monde. Même s'ils ne sont pas
0: du monde,
1: ils vivent dans le monde. Alors, nous avons des chants, le type grégorien, nous avons les types baroques, nous avons les types classiques, romantiques, nous avons le jazz et le blues. On dit très souvent le jazz et le blues parce qu'il y a une différence entre... une petite différence entre le jazz et le blues. Nous avons le rock et tout cela, les gens l'utilisent aujourd'hui dans l'église. C'est pourquoi finalement je suis obligé de les citer. Nous avons le heavy metal, mais ça, les gens l'utilisent aujourd'hui. Nous avons le punk, nous avons le funk, tout ça ce sont des musiques. Et nous avons le techno et nous avons maintenant celle qui nous convient, la musique religieuse, que je peux appeler la musique sacrée. Quand on dit la musique sacrée ou religieuse, ça englobe toutes les religions chrétiennes, musulmanes et les religions orientales.
0: Ok, merci. Vous avez tout à l'heure cité plusieurs types de musique.
1: Oui.
0: Nous allons permettre déjà à nos auditeurs qui nous suivent de souffler et méditer déjà sur ce que nous avons déjà. Et nous avons réservé une surprise pour notre invité. Pour notre pause musicale, nous allons écouter dans votre répertoire Trompette Apocalypse un morceau que nous aimons bien.

0: Amis auditeurs, nous sommes de retour au studio. Pour ceux qui nous prennent en marche, sachez que nous sommes à notre magazine Le Bonheur Chez Soi. Et aujourd'hui, nous parlons du rôle de la musique en famille. Et pour nous aider à comprendre, nous avons notre invité, Dieudonné Assogba, qui nous a déjà défini la musique, parlé de plusieurs types de musique. Et nous allons essayer de voir maintenant ce que la musique apporte à la maison, parents, enfants. Frère Dieudonné.
1: Oui.
0: Vous avez défini la musique, vous avez parlé de plusieurs types, mais à la maison, quel type de musique devons-nous écouter? Quels sont leurs impacts sur les parents ou enfants?
1: Merci. Nous avions parlé des types de musique et il faut vous dire d'emblée que tous ces types sont écoutés dans les maisons, que ce soit dans les maisons chrétiennes ou pas. Nous n'allons pas nous leurrer, mais nous allons revenir. Quels sont ces effets de chaque type de musique? Ainsi, nous pourrons maintenant faire le bon choix.
0: C'est
1: parce qu'il faut connaître ses effets, il faut connaître leur impact et maintenant pouvoir faire un bon choix. Donc, je peux aller en vrac comme ceci. Si nous prenons les chants grégoriens, ils sont basés sur le rythme de la respiration. C'est bien calculé. Les chants grégoriens, tout le monde n'arrive pas à le chanter parce que c'est basé sur le rythme de la respiration. Et ils donnent l'impression d'espace. Donc, c'est ce qui fait que ça donne un excellent travail de concentration et de méditation. C'est pourquoi ça enlève le stress. Donc, la musique grégorienne, elle atténue beaucoup le stress. De deux, la musique baroque, ce sont des mouvements de Bach, de Handel que nous connaissons très souvent. Ça donne une sensation de stabilité. C'est tellement conçu d'une manière, avec leur harmonie, les accords, c'est technique, nous allons nous éviter cela. Mais ce sont des musiques, la musique baroque, elles sont semi-classiques, qui est différente de la musique purement classique. La musique classique, lui, ça donne une transparence et la clarté dans l'esprit. Nous voyons très souvent la musique classique comme étant difficile. Mais non, il faut savoir les choisir, comment ça a été composé, quelles sont les structures. Dès que tu vois le chant, tu sais ce que ce chant va t'apporter. Donc la musique classique, ça fait beaucoup de bien aux parents et beaucoup de bien aux enfants, on va en parler. Parce que, exemple, à Londres, ça s'est passé à Londres. Avant, on ne jouait que de rock'n'roll, de rock et de funk dans les bus et dans les métros. Et on a constaté que la violence ne fait que augmenter. Finalement, il y a un musicien qui leur a proposé de changer un peu la musique dans les métros pour voir l'effet que ça va. Ils ont demandé aux chercheurs que faire. Et c'est ainsi qu'ils ont changé toute la musique de rock et de punk dans les métros. Ils ont commencé maintenant par jouer de la musique douce et de la musique classique. Instrumental. Et des fois, ils jouaient aussi de la musique baroque qui parlait des expériences de la vie et qui conseille. Et dans l'intervalle de 3 mois,
0: okay,
1: la violence a, je dis, disparu, pas diminué, disparu dans les métros. Parce que dès que tu rentres, c'est cette musique
0: assourdissante.
1: Et puis ça te calme les nerfs. Mais tu es obligé de rester jusqu'à
0: en méditation,
1: jusqu'à ta destination. Des fois même les gens oublient, dépassent leur destination sous l'effet de cette musique qui vraiment les rend dans une
0: situation qui apaise l'esprit.
1: Donc voilà, c'est ainsi qu'après 6 mois, ils ont décidé que toutes les musiques soient remplacées dans les grandes places, les espaces et publics, dans les grands magasins. C'est pourquoi aujourd'hui, quand vous allez dans nos grands magasins, vous entendez des musiques douces et autres. Ça vient de là.
0: Donc, à vous entendre dire, la musique a une grande influence sur nos parents, sur nos enfants.
1: Oui.
0: La musique peut déterminer nos actions, nos comportements dans la société.
1: Pas peu. La musique déclenche nos comportements dans la famille. Dans la famille, si on prend l'exemple, un enfant depuis le ventre partage les sentiments de la maman à l'écoute de la musique. Il dit de la musique. Oui, il est vrai que l'enfant suit tous les mouvements, mais quand il s'agit de la musique nette, l'enfant reste concentré depuis le ventre. Donc la musique apporte beaucoup aux enfants et aux ados. Ce qui fait que les enfants dans la famille qui écoutent un genre de musique bien sélectionné par les parents, ces enfants ont une intelligence supérieure. Ça, c'est la recherche qui le dit, qui le démontre. Supérieure aux enfants qui, comme on l'appelle dans le commun de langage ici, les enfants de la rue ou bien les enfants qui n'écoutent que la musique de violence et autres. Donc, la musique dans la maison apporte beaucoup de bonheur. Puisque un enfant qui a peur, un enfant qui commence par pleurer, les Africains savent cela. Dès que l'enfant pleure, quand la maman prend l'enfant, tu fais tout, l'enfant refuse, tu commences par chanter. En même temps, l'enfant s'éteint pour écouter la chanson. Ça sert à bercer les enfants. Certains enfants, il faut leur chanter avant qu'ils ne dorment.
0: Ok, donc vous avez cité les types de musique qui apaisent, qui suscitent la violence en nous. Et vous êtes un professionnel de la musique et nous voulons que nos auditeurs qui nous suivent, s'ils avaient certaines habitudes qui ne les aidaient pas, qu'ils changent. Qu'est-ce que vous pouvez dire pour nous aider dans nos maisons, les musiques que nous devons écouter? Même la musique séculaire n'est pas totalement mauvaise, il y a des bonnes musiques. Donc, que ce soit la musique religieuse ou séculaire, quel est le genre ou le type que nous devons écouter?
1: D'abord, d'emblée, je ne vais pas passer par quatre chemins. Je conseillerai à tous d'écouter la musique sacrée. Pourquoi? Elle a deux impacts. D'abord, c'est sacré comme son nom le dit, et les paroles qui y sont, plus l'harmonie qui l'accompagne, ils ont leurs effets carrément différents d'une musique rock, par exemple. Aujourd'hui, on peut jouer le rock dans l'église, mais déjà, son origine, l'église est allergique à cela. Ce qui fait qu'il est difficile de dire le rock chrétien, le reggae chrétien, il est difficile, tout le monde ne l'accepte pas. Néanmoins, quand la musique elle est d'abord sacrée, vous voyez la différence est nette. Vous n'avez pas besoin d'être professionnel pour savoir que cette musique, quand elle est douce, elle t'adoucit. Quand elle est rock, quand elle est dure comme de cailloux, elle te rend dur. Quand elle est violente, elle te rend violent. C'est ce qui fait que dans les concerts de rock and roll, dans les concerts de... Vous verrez les gens déchirer même leurs habits, se blesser avec le couteau. Même dans la culture africaine, plus la musique devient violente, vous verrez les gens se transforment en des bêtes. Ils peuvent même se déchirer le corps, ils tombent en transe. C'est sous l'effet de la musique, non sous l'effet de l'alcool. C'est sous l'effet de la musique. On aura le temps de développer comment la musique arrive à produire ses effets sur l'homme. Donc, d'emblée, je conseille la musique est grégorienne, je conseille la musique, elle est rare maintenant, la musique grégorienne, les gens ne composent plus. Je conseille la musique classique, je conseille les variétés que nous avons. En Afrique, vous savez, nous avons de très belles musiques que nous n'exploitons pas. Et nous, chez les églises protestantes évangéliques, surtout les adventistes que je connais très bien, leurs hymnes et leurs cantiques, c'est tellement rempli d'harmonie, fait à dessein pour élever l'âme, pour adoucir. Dans la maison, il est prouvé que dès que papa et maman sont en colère, en palabre, un enfant intelligent qui est dans la maison commence par jouer de la musique, vous allez voir que progressivement, les tons vont baisser et finalement, c'est le silence. Il n'y aura plus de cris.
0: Okay.
1: De la même manière, un parent, puisque c'est la musique qui calme les nerfs, calme la colère, un parent en colère avec l'enfant, la musique règle ce problème.
0: Merci Frère Dieudonné, il est vrai, nous courons vers la fin du temps qui nous a été imparti, mais j'ai appris quelque part que la musique peut être source de possession. Et comme vous êtes un professionnel, vous êtes là avec nous. Avant votre dernier mot, qu'est-ce que vous pouvez dire là-dessus? Est-ce que la musique peut être une source de possession? La musique peut nous amener à être possédé par un mauvais esprit quelconque?
1: Vous avez entendu, dès le départ, on a dit que la musique a un effet, un impact sur l'homme et sur son esprit. Déjà, quelque chose qui a de l'impact sur toi, cet impact peut être soit positif, soit négatif. Alors, j'affirme, la musique peut vous rendre, comment le dire, diabolique. vous pourrez être possédé par un esprit à travers une adoration diabolique accompagnée de musique qui cache des paroles, qui cache ces paroles que d'autres appellent des paroles subliminales, mais ce sont des paroles incantatoires. Donc, ce n'est pas... Je pense qu'on aura l'occasion de parler...
0: Donc, j'ai saisi la balle au rebond avec ce que vous venez de dire. Quel est votre dernier conseil à nos bien-aimés auditeurs?
1: Mon dernier conseil, c'est que d'abord, l'homme ne peut pas se passer de la musique, puisque se passer de la musique, c'est comme se passer de la respiration. La musique, c'est la respiration de l'âme. Ce qui fait que je conseille à tout le monde, travailleurs, stressés, malades,
0: surtout aux parents et aux enfants,
1: fous, énervés, fâchés, d'écouter la musique. Parce que la musique a la solution, puisqu'elle est divine. Et si vous choisissez la bonne musique, elle ne peut que vous procurer de bons effets et du bonheur chez soi.
0: Merci beaucoup, Frère Dieudonné, pour le temps que vous avez accepté de nous accorder pour comprendre, pas totalement la musique, mais certains aspects de la musique, pour nous aider à changer nos habitudes à la maison, au travail, dans la voiture, parce qu'on écoute la musique partout. Amis auditeurs, nous voici au thème de notre rendez-vous de ce jour. Ce fut un réel plaisir pour nous de vous avoir. C'était Pasteur Tano Salomon qui recevait aujourd'hui Dieudonné Assogba, informaticien, musicien et formateur, pour nous entretenir sur le rôle de la musique en famille. Il y avait à la production Narcisse Badé pour Radio Mondiale Adventiste. Au revoir et à très bientôt.
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0: 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Dans l'évangile de Marc, au chapitre 5, nous avons le récit de la guérison d'un homme possédé de démons. Puis, tout de suite après cet incident, nous voyons que Jésus traverse la mer de Galilée dans une barque, et là, de l'autre côté, il rencontre un homme qui était chef de la synagogue. Cet homme lui demande de guérir sa fille malade. Et pendant que le Seigneur est en chemin pour guérir cette fille, il rencontre une autre femme. Et c'est le récit de la rencontre avec cette femme que je voudrais vous lire aujourd'hui. Vous le trouverez dans l'évangile de Marc au chapitre 5 et à partir du verset 25. Voici ce que nous y lisons. Il y avait une femme atteinte d'une perte de sang depuis 12 ans. Elle avait beaucoup souffert entre les mains de plusieurs médecins. Elle avait dépensé tout ce qu'elle possédait et elle n'en avait éprouvé aucun soulagement, mais était allée plutôt en empirant. Ayant entendu parler de Jésus, elle vint dans la foule par derrière et toucha son vêtement, car, elle disait, « Si je puis seulement toucher ses vêtements, je serai guérie. » Au même instant, la perte de sang s'arrêta, et elle sentit dans son corps qu'elle était guérie de son mal. Jésus connut aussitôt en lui-même qu'une force était sortie de lui, et se retournant au milieu de la foule, il dit, « Qui a touché mes vêtements ?» Ses disciples lui dirent, « Tu vois la foule qui te presse, et tu dis, « Qui m'a touché ?» Et il regardait autour de lui pour voir celle qui avait fait cela. La femme, effrayée et tremblante, sachant ce qui s'était passé en elle, vint se jeter à ses pieds et lui dit toute la vérité. Mais Jésus lui dit, « Ma fille, ta foi t'a sauvée, va en paix. Et sois guéri de ton mal. » Voici un récit merveilleux dans la vie de notre Seigneur Jésus-Christ qui nous montre encore une fois la compassion du Seigneur Jésus pour ceux qui sont dans le besoin. Je voudrais souligner quatre choses dans ce passage que nous avons lu ensemble. Tout d'abord, nous constatons que 12 ans de recherche n'ont pas apporté de remède à cette femme souffrante. Nous voyons cela au verset 25, où nous lisons « Il y avait une femme atteinte d'une perte de sang depuis 12 ans. Elle avait beaucoup souffert entre les mains de plusieurs médecins, elle avait dépensé tout ce qu'elle possédait et elle n'avait éprouvé aucun soulagement, mais était allée plutôt en empirant. » Voilà donc l'état physique de cette femme. Et en cela, nous avons une image de l'état spirituel de tous les pécheurs dans le monde aujourd'hui. Nous sommes tous, sans exception, atteints d'une maladie spirituelle qu'est le péché. Et aujourd'hui, beaucoup de remèdes spirituels nous sont proposés dans le monde, mais aucun n'apporte la guérison. Par exemple, il y a dans le monde beaucoup de sectes, des gens qui nous proposent des remèdes pour le péché. Les uns disent, « Alors, si vous voulez être pardonné de votre péché et en être soulagé, il s'agit de s'abstenir de manger certains aliments. » D'autres disent encore, « Pour avoir le pardon des péchés, il faut faire un pèlerinage à tel ou tel lieu. » D'autres encore disent, « Ah non, pour avoir le pardon des péchés, il faut donner de l'argent à l'Église. » Il y a un seul remède pour le péché. Et ce remède se trouve dans une personne. Et cette personne est Jésus-Christ. Vous ne trouverez pas de remède pour votre état spirituel en dehors de Jésus-Christ. Comme cette femme n'a pas trouvé de remède pour son état physique avant cette rencontre avec le Seigneur. Ainsi, je vous dis aujourd'hui avec toute assurance, car ce que je dis est basé sur la Bible. Ne cherchez pas ailleurs ce que vous trouverez uniquement en Jésus-Christ.
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La deuxième chose que nous constatons du passage que nous avons lu tout à l'heure, c'est que, quoiqu'il y avait une grande foule qui suivait le Seigneur, une seule femme l'a touché avec foi. Cela, vous le verrez au verset 28, où cette femme dit « Si je puis seulement toucher ses vêtements, je serai guéri. » Il y avait beaucoup de monde qui entourait le Seigneur, des centaines, peut-être même des milliers de gens, et beaucoup de monde le touchait et le bousculait. Mais une seule personne l'a touché avec la foi, et elle seule était guérie de sa maladie. Ainsi, pour trouver le remède de notre maladie spirituelle dont je vous ai parlé tout à l'heure, le péché, il ne s'agit pas de suivre la foule. Par là, je veux dire qu'il ne faut pas tout simplement faire quelques pratiques religieuses parce que d'autres le font, et penser que par là, nous trouverons le salut de notre âme. Non, encore une fois, le salut se trouve en Jésus-Christ seul. Et c'est cela que cette femme nous enseigne, car comme les autres, dans cette grande foule, elle suivait le Seigneur et faisait exactement comme les autres. Les autres aussi touchaient le Seigneur, mais pas avec la même foi que cette femme. Ce qui distingue cette femme de la foule, c'était sa foi. Et pour avoir le salut, il nous faut aussi la foi en Christ. Alors aujourd'hui, je vous invite à exercer cette foi en Jésus-Christ, car lui seul peut vous sauver, pas la pratique d'une religion quelconque.

En troisième lieu, nous constatons dans la guérison de cette femme, dont nous parlons aujourd'hui, que sa guérison était immédiate et complète. Cela, nous le constatons au verset 29 de Marc 5, où nous lisons « Au même instant, c'est-à-dire à l'instant qu'elle a touché le Seigneur avec la foi, au même instant, la perte de sang s'arrêta, et elle se sentit dans son corps qu'elle était guérie de son mal. » De même, en ce qui concerne la guérison de notre maladie spirituelle, qu'est le péché, nous pouvons affirmer que la guérison que Dieu nous donne en Jésus-Christ est immédiate et parfaite. Il y a là une erreur à éviter. Il y a des gens qui disent que Christ nous donne la force de commencer à vivre pour lui et qu'ainsi nous pouvons mériter notre salut en vivant pour le Seigneur. Non, ça c'est faux. Ce que Christ nous donne, c'est la guérison, c'est le salut, c'est la vie éternelle. Ainsi, un vrai enfant de Dieu peut dire « Je suis enfant de Dieu parce que Christ est mort à ma place. Lui, il a tout fait et ma foi est en lui seul. Et je possède dès maintenant le salut de mon âme et le pardon de mes péchés. Pourquoi ? Parce que Christ a payé ma dette. » Alors, si vous voulez avoir cette guérison, si vous voulez avoir cette assurance du pardon, vous devez venir à Jésus-Christ. Mais la quatrième chose que nous devons constater dans ce passage, c'est que Christ a obligé cette femme à le confesser devant la foule. Elle était une femme timide, mais malgré cela, Christ se tourne au verset 30 et il dit « Qui a touché mes vêtements ?» Bien sûr, Jésus était le Fils de Dieu, il savait toutes choses. Il savait qu'il avait touché, mais il savait que cette femme timide avait besoin de le confesser devant les hommes. C'est pourquoi il se retourne et il pose cette question. Peut-être vous êtes comme cette femme, une personne très timide, et vous dites « Oh moi, je ne pourrai jamais parler du Seigneur Jésus devant les autres ». Écoutez ce que le Seigneur Jésus dit dans l'Évangile de Matthieu, au chapitre 10 et au verset 32. « Quiconque me confessera devant les hommes, je le confesserai aussi devant mon Père qui est dans les cieux. Mais quiconque me reniera devant les hommes, je le renierai aussi devant mon Père qui est dans les cieux. » Ce n'est pas en confessant le Seigneur que nous méritons le salut, mais le véritable enfant de Dieu ne peut pas se taire, et il doit le confesser devant les hommes. Il a tout reçu du Seigneur Jésus. Il veut que les autres en profitent.

0: Notre but dans ces émissions est de vous apporter uniquement le message de la Bible, la parole de Dieu. 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

0: Nombre, le chapitre 21, à partir du verset 4. La Bible, c'est pas moi, hein, c'est la Bible qui a dit. La Bible dit que le peuple de Dieu est quitté dans un lieu appelé la montagne de Hor. Maintenant, pour arriver où ils partaient là, ils étaient obligés de contourner le pays d'Édom. Donc, pour contourner le pays d'Édom, la Bible dit qu'ils ont choisi le chemin de la mer Rouge. À connaître pas, à demander. Pourquoi le peuple de Dieu, au lieu de traverser le pays d'Édom pour arriver chap-chap à destination, ont préféré contourner? Ils n'ont pas contourné parce qu'ils sont des contourneurs ou bien des contournants. Non, c'est Dieu lui-même qui les avait interdit de passer par là. Donc le chemin que Dieu leur a dit de prendre là, c'était un chemin long et pénible. Et donc la Bible dit que le peuple de Dieu s'est impatienté. Un chemin impatienté, ça veut dire eux là, ils ont refusé d'être patients parce que le chemin est long, mais eux ils veulent arriver chap-chap. Genre, tu vois un peu, c'est compliqué. Donc dans leur impatientance, la Bible dit qu'ils ont commencé à murmurer contre Dieu et contre Moïse. Ah, peuple de Dieu. Et dans leur murmurance, tu sens que les gars étaient en train de chercher par là à Dieu. Parce que ce qu'ils disaient dans leur murmure là, c'était toxique. En cas, c'est dit la vérité. Donc, puisque les gars ont peur de Dieu et ils ne voient pas Dieu, ils sont allés vers Moïse. Ah. Parce que Moïse, c'est toi qui avais nous dit ici que Dieu t'a choisi pour nous faire sortir d'Égypte. On n'a pas parlé, on t'a suivi. Tu nous as, on est arrivé devant la mer Rouge. Tu as fait sortir bâton, tu as attendu la mer à céder le passage. Tu as fait le péage, on est passé. Maintenant, on est arrivé devant. Voilà les moments qui sont compliqués, compliqués. On est dans le désert. Il n'y a pas l'eau, il n'y a pas restaurant, il n'y a pas garba, il n'y a pas chep, il n'y a pas coin pour faire transfert, il n'y a même pas réseau. Connexion internet, il n'y en a pas. On te suit comme ça, comme des moutons dans le désert. À un moment donné, on a quand c'est dit la vérité. Tu es trop zélé parce qu'il y a des choses. Nous, on supporte pas. C'est des paroles comme ça, les gars ont commencé à dire à Moïse. Au lieu de s'arrêter à là, les gars ont décidé de s'attaquer à la grâce. Oh, Bourbagia. Hop. Frère, c'était quoi la grâce ici? Dans le désert, là, il n'y avait pas de boulangerie. Il n'y avait pas de pâtisserie. Mais la Bible dit que Dieu faisait descendre de la manne du ciel. C'est-à-dire qu'il y a du pain chaud, bien croustillant comme ça, qui descend. Pain fourré, hein, c'est pas pain gojo, hein, qui descendait d'en haut comme ça. Et puis les gars mangeaient. Donc ils ont commencé à dire à Moïse que c'est quoi? C'est quoi? Nous-mêmes, on est fatigués. On est fatigués. C'est quelle nourriture dégoûtante ça là? Ça veut dire quoi tout ça? Hein? Ça veut dire quoi tout ça? Nous, on est fatigués là. C'est quoi? Toujours ces mêmes pains là, nous on mange. Toujours ces mêmes nourritures là. Ça veut dire quoi? Tu dis Dieu t'a appelé. Dieu t'a appelé. Nous, on te suit. Depuis là, on est dans des allées, on tourne. Ça veut dire, à un moment donné, c'est quoi? Ils ont commencé à se plaindre. Ils ont oublié que quand ils sont en train de se plaindre, qu'il n'y a pas l'eau, il n'y a pas ci, il n'y a pas ça. On est fatigué. Notre âme est dégoûtée de cette nourriture dégoûtante. C'est quoi tout ça là? Ils ont oublié que là, ils ne sont pas en train de s'attaquer à Moïse. Moïse n'habite pas au ciel pour faire descendre le pain. C'est celui qui habite au ciel là qui a fait descendre le pain. Donc, si vous attaquez le pain qui est descendu d'en haut, vous êtes en train d'attaquer le boulanger céleste, le Père. Hein? S'en sortiront. Tu vois, donc ils ont commencé à se plaindre auprès de Moïse. Non, c'est quoi? Non, c'est quoi? On est fatigué dans le désert là. Le chemin est long. Il n'y a pas l'eau. Il n'y a pas ci. Il n'y a pas ça. Il n'y a pas ça. Il n'y a pas ça. La Bible dit que Dieu s'est fâché. Dieu s'est fâché. Il s'est fâché. Depuis là. C'est-à-dire, depuis, il vous a fait sortir de la servitude. Dieu a choisi Moïse pour vous faire sortir d'Égypte. Là où vous étiez en train de souffrir. Là où vous étiez des esclaves. Pour vous amener en Canaan. Il vous a promis qu'en Canaan là-bas, là-bas, il y a le lait et le miel qui coule. Maintenant, il vous a fait traverser le désert. Qui vous a dit que le lait et le miel qui coule là-bas là, c'est le lait des vaches bien, le miel des abeilles. Non, hein? C'est le miel qui va sortir de vous-même et c'est le lait qui va sortir de vous-même. Pourquoi et comment? Ça veut dire chacun d'entre vous là, le lait et le miel que tu vas laper là-bas là, ça dépend de comment tu as te comporter dans le désert. Ça veut dire que c'est toi-même dans le désert là. C'est dans le désert que tu as créé le lait et le miel que tu as parti laper en Canaan. Vous murmurez pourquoi? Suivez mon regard, suivez mon regard. Je suis en train de vous former avant de vous établir. Je suis en train de vous former, vous parlez, vous parlez. Ça veut dire quoi tout ça? Depuis quand vous avez déjà vu un fruit non mûr qui est servi sur un plateau. Attendez, mais vous murmurez pourquoi? Dieu s'est fâché. Il s'est fâché alors que Dieu ne se fâche pas vite. Mais quand il est fâché, frère, même la fâchance a peur. C'est peurant. Et la Bible dit que c'est comme ça que Dieu s'est fâché parce que le peuple de Dieu a murmuré contre Moïse. Lui, son représentant, et ils ne sont pas rassasiés, ils sont arrivés sur lui-même. Donc Dieu aussi a décidé de montrer qui est qui. Pourtant Dieu, c'est quelqu'un là. Lui, il frappe sans soulever la main. Ah, lui, t'as dit, lui, il bouge, mais tu ne vois pas poussière. Pendant qu'ils sont là, Dieu, la Bible dit que Dieu a envoyé des serpents brûlants. Frère, t'as dit, des serpents brûlants. Ça ne veut pas dire qu'il y a feu sur eux. Hein. Non, hein, serpents brûlants. Quand ils te piquent comme ça, bing, une fois là. Et la Bible dit que beaucoup, dans une beaucoup-tutude, beaucoup-tante, sont morts. Quand il y a là-bas, tu attends, voilà toi Moïse là, voilà, ça dit, nous on était là-bas, nous on gérait nos moments, tu avais, bim, il est parti. Hein Moïse, nous là même là, depuis que nous là, bim, il est parti. Non, toi Moïse, nous même là, là-bas, là, nous on gagnait le chocolat, bim, il n'y a pas, c'est pas que là, il y a enfant, il n'y a pas enfant, hein. Tu murmures seulement là, Bim. Tu vois, c'est du jeu. Ça dit même les papis, les mémés qui murmuraient là.
1: Moïse, mon fils, vraiment ce que tu as fait.
0: T'entends, bim. Y a pas, on trie pas. Murmurer, c'est interdit. Dans le langage de Dieu là, murmurer est interdit. Dieu fait ce qu'il veut. Tu suis les desseins de Dieu. Tu suis le programme de Dieu. C'est apprendre ou apprendre. Tu murmures net là. Bim. Dans une bim tutut bim tante. Y'a pas médicament, hein? Y'a pas médicament. Y'a pas. Donc, la Bible dit que les gars sont tombés comme ça, comme des éphémères. Ils sont tombés. À un moment donné, eux, ils ont dit que, les gars, ressaisissons-nous d'un. On casse et ressaisit, hein? Parce que de toute façon, on est en train de tomber là. On est en train de fini. La Bible dit que les gars se sont ressaisis et puis ils se sont dit, les gars, vous savez, conseil ne conseille pas. C'est conséquence qui conseille. C'est-à-dire, même si on n'a pas pitié de nous-mêmes, on n'a qu'à avoir peur de Dieu. Ce qui se passe là, faut qu'on se lève pour demander pardon à Moïse et à son maître. Parce que les gars, ça là, Dagbashi ne peut pas nous sauver encore. Hein. On s'est arrivé là. On n'a qu'à trouver une solution. Hein. La Bible dit que c'est là maintenant que le peuple de Dieu, ils ont fait une délégation pour aller voir Moïse. On lui dit que, Moïse. Moïse, mets un peu d'eau dans ton vin. Bois un peu. Faut boire. Tu n'as pas soif. Tu vas pas. Moïse, on est désolé. C'est-à-dire, c'est nos bouches. Nos bouches là. C'est ça qui nous met dans le problème. Moïse, pardon. On a péché contre toi. Et on a péché contre Dieu. Moïse, pardon. Hein? Pardon. Demande pardon à Dieu. Il n'a qu'à chiancer. Ça, on ne va plus faire. J'ai les gis. On ne va plus faire. Moïse, pardon. Regarde, les gens tombent comme des goyaves. Moïse, pardon. On a jailli. On reconnaît. Hein? Faut demander pardon à toi. Toi-même, pardonne-nous d'abord. Parce qu'on t'a maltraité. Ça dit, toi, on t'a trop fait souffrir. Pardonne-nous. Demande pardon à ton père pour nous.
2: Et la Bible dit que quand le peuple de Dieu a fini de se repentir, Moïse est parti intercéder. Moïse a prié Dieu pour le peuple. Et Dieu les a pardonnés. Maintenant, il fallait maintenant que Dieu amène une autre stratégie pour chasser les serpents brûlants là qui continuaient de faire mourir les gens. Parce que pendant que les gens étaient en train de se confesser leurs péchés, en train de demander pardon là, les serpents brûlants étaient encore là en train de faire leur travail, en train de bim bim sur le côté. Qu'est-ce que Dieu a fait? Dieu a dit à Moïse d'aller se fabriquer un autre serpent des reins. Si tu n'as jamais vu ça, voilà ça. Tu as vu ça là? Si un serpent brûlant mord quelqu'un ou même pique, c'est que je suis. Si un serpent brûlant te fait bim, lève les yeux et puis regarde le serpent des reins que Moïse a placé là. Directement, tu seras guéri. Y a pas ta kana te. Naki bim, il va afflé. Ni ka afflé, abi bim, tise bana. Ega ewa. Donc, ça veut dire que l'inspiration de la fabrication du serpent des reins que Dieu a donné à Moïse là, c'était le signe que Dieu avait accepté le pardon que les enfants d'Israël ont présenté. Dieu les a pardonnés et comme Dieu les a pardonnés, Dieu était maintenant en train de les délivrer des conséquences de leur péché. Parce que les serpents brûlants là, c'était le résultat, le salaire, la conséquence hein, des péchés qu'ils ont commis en murmurant contre Dieu et contre Moïse. Dieu maintenant était en train de les délivrer de ces conséquences. Et l'amour de Dieu. Ça dit, tu commets un péché, tu fais quelque chose qui n'est pas bien. Donc tu dois récolter le mal que tu as semé là. Mais Dieu dit non. Tu n'as pas récolté le mal. Je vais transformer ça en bien. Mais vous faites comment pour ne pas l'aimer? Et puis, vous faites comment même pour vivre en paix quand vous dites qu'il n'existe pas? Mais vous avez raison, il n'existe pas. Il est. Et c'est ainsi que la Bible dit que quiconque était piqué ou mordu par les serpents brûlants là, recevait automatiquement la guérison, conservait la vie au lieu de mourir quand il regardait au serpent des reins que Moïse avait placé. Et la Bible dit qu'après ça, les gens ne mouraient plus. Les gens conservaient la vie. C'est là que le peuple de Dieu a continué son voyage pour aller camper à Oboth. Tu connais là-bas? Hein? J'aimerais dire à une personne, pardon, si tu as le temps là, faut essayer d'arrêter de murmurer. Arrête de désobéir. Tu sais, parce que là, le fait de murmurer contre Dieu, de murmurer contre sa parole, de murmurer contre le Saint-Esprit, de murmurer contre ses serviteurs là, c'est comme si tu es en train de provoquer Dieu. Parce que tu le provoques, c'est comme si tu es en train de lui dire, Seigneur, tu ne sais pas faire ton travail. Tu es en train de le murmurer. Hé, mon cher. Déjà, faut savoir que les serpents brûlants là, ce sont les conséquences de tes œuvres, ce sont les conséquences de tes murmures, ce sont les conséquences de ta désobéissance, ce sont les conséquences de tes péchés. Raison pour laquelle quand tu finis de pécher, de désobéir, de manquer de respect à Dieu, de manquer de respect au Saint-Esprit, d'attrister le Saint-Esprit, de mépriser le Saint-Esprit, tu finis de faire tout ça là, tu n'as plus la paix, tu n'as plus la vision claire, tu n'as plus la joie de vivre, tu n'as plus tout et tout devient poteau devant toi. Tu tapes poteau sur moi, dans une poteau, tu tapes poteau total, partout. Dieu t'a as fait une promesse. Peut-être aussi qu'un serviteur de Dieu est venu te voir et a prophétisé sur ta vie en te disant que Dieu va te faire ci, Dieu va te donner ça. Mais depuis un bon moment, tu as l'impression que tout ce qu'on a prophétisé, tout ce que tu as reçu comme promesse de la part du Saint-Esprit là, ça ne s'accomplit pas. Tu as commencé à murmurer, tu as traité le Saint-Esprit de faux. Tu commences à mépriser le Saint-Esprit. Tu manques de respect à la parole de Dieu. Tu négliges les hommes de Dieu. Tu les traites de faux, de faux, de faux. Tu murmures partout. Mais c'est que tu oublies. Si Dieu te promet une voiture, il va prendre le temps d'abord de s'assurer que tu aies un permis. C'est le temps du permis là qu'on appelle le désert. Si Dieu te promet le mariage, il va prendre le temps de forger ton caractère. Le mariage que Dieu veut te donner là, c'est en fonction de ça, il va former ton caractère. Sinon, si Dieu te donne un mariage avant de former ton caractère dans le mariage, ton mariage ne sera pas un mariage glorieux. Ça sera pas chic. Dieu là, il fait pas les choses en l'envers. Dieu prend le temps de faire toutes choses en ordre parce que lui-même là, il est ordonné en tout. Depuis tu te plains, tu murmures, depuis tu parles, tu fais, tu respectes plus le Saint-Esprit, tu considères plus Dieu là, ta vie n'avance pas. Ta vie n'avance pas. Ça veut dire quoi? Les serpents brûlants sont en eux. Ils sont en tas. Ils sont en train de te faire les bisous, bisous tal. C'est bisoutieux, hein? Et ils sont en tas sur toi, hein? Donc, il faut que tu te réveilles. Il faut que tu prennes conscience. Il faut que tu t'oublies pour accepter le timing de Dieu. Tu te mets à genoux dans ta chambre. Seigneur, je suis désolé. Tu es là et le Saint-Esprit est là. Tu demandes pardon à Dieu. Tu confesses tes péchés. Tu demandes pardon. Et la Bible dit que Dieu a dit à Moïse de placer un serpent d'airain. Toi, tu n'as plus besoin de serpent d'airain. Parce que le serpent d'airain en lui-même là, c'est Jésus. Le bois sur lequel il était perché là, c'est la croix. La croix de Jésus est là. Donc toutes les conséquences de tes murmures, de tes péchés qui font que ta vie n'avance pas là, c'est ça les serpents brûlants. Lève les yeux et regarde vers la croix. Lève les yeux et regarde à Jésus. Lève les yeux, tu regardes à Jésus. Je t'assure, tes yeux et les yeux de Jésus, quand ils vont marcher comme ça là, les serpents brûlants vont fuir. Les conséquences de tes péchés vont fuir. On dit ce que tu sèmes là, tu récoltes. Mais la Bible dit que là où le péché a abondé, la grâce a surabondé. Là où tu devais récolter le mal que tu as semé, Dieu transforme la sémence en bien. C'est Jésus qui fait ça. C'est Jésus seul qui fait ça. C'est lui seul. Le serpent des reins. Là où le péché a abondé, la grâce a surabondé. Peu importe ce que tu as fait. Peu importe les murmures. Peu importe la désobéissance. Peu importe le péché. Peu importe le mal que tu as commis. Sois sincère et tu n'auras même pas à prier longtemps. Prie dans la sincérité. Demande pardon à Dieu. Même dans une minute, tu es sincère. Dieu te pardonne pour tous les péchés que tu as commis depuis que tu es né. Une prière sincère. Même une prière sincère de une minute suffit pour que Dieu te pardonne et pardonne même les péchés de tes ancêtres.
3: C'est de quoi il te parle.
2: Et pendant que je suis en train de dire ça, voici la pensée que je reçois. Il y a des gens qui sont malades. Des pasteurs sont venus prier pour vous. Des prophètes sont venus prier pour vous. Vous avez contacté des hommes de Dieu à l'extérieur. Ils ont prié pour vous, prophétisé sur vous. Mais jusqu'à présent, vous êtes toujours malade. Ce sont des serpents brûlants qui sont là. Vous savez très bien votre vie. Mettez-vous à genoux. Vous mettez-vous à genoux sur votre lit d'hôpital, dans votre chambre, dans votre salon. Et demandez pardon à Dieu pour ce que vous savez là. Et vous recevrez la guérison maintenant même. À bon attendeur, shalom. Jésus revient bientôt.
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3: Fidèles compagnons, Merveille du passé vous donne encore rendez-vous. Nous sommes contents de vous savoir à l'écoute de cet autre numéro. On est content. La semaine dernière, on vous a proposé Sylvain Frémond à la demande générale. Vous avez demandé qu'on y revienne. Bon, c'est pour vous et par vous que nous sommes. Hein. Donc, nous allons encore vous proposer d'autres titres de Jeunesse en mission avec Sylvain Frémond. Nous tous qui reflétons quoi, certainement la gloire de Dieu, ce message nous concerne. On écoute.

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1: Heureux ceux qui sont appelés au festin des noces de l'agneau. Puis il me dit, ces paroles sont les véritables paroles de Dieu. Je tombai à genoux pour l'adorer. Garde-toi de le faire. Je suis ton compagnon de service et celui de tes frères qui ont le témoignage de Jésus. Adore Dieu. Adore Dieu. Les anges répètent sans cesse, adore Dieu, adore Dieu. Sers-le lui seul. Je vous invite à entrer dans cette adoration, à continuer sur ce chemin qui nous a été ouvert.

Faisons monter vers lui des parfums de bonne odeur. Faisons monter vers lui nos célébrations, nos louanges. On écoute Sylvain Fribon.

Je rappelle à quelqu'un qui vient de nous prendre parce que tu fais bien de te connecter sur les ondes de la radio de la vie et tu es avec nous dans le cadre de Merveilles du passé et Souvenirs, Souvenirs. En tout cas, nous sommes en train de vous proposer des bons morceaux. Si cette émission vous intéresse, vous voulez dire quelque chose, vous avez quelques remarques, quelques propositions à nous faire ou vous voulez y participer, c'est pas compliqué. Appelez-nous ou rendez-vous ici à la radio fréquence ou appelez donc au standard de la radio de la vie. 07 77 2 fois à 86 40. Eh bien, nous allons vous recevoir pour partager ces moments de souvenirs avec vous. On va donc pour aujourd'hui émettre un break avec cet autre morceau. Voilà. Il nous dit en substance, nous venons dans ta présence. Nous venons dans ta présence. On écoute, eh bien, Sylvain Fribourg.

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1: Le livre de l'Apocalypse est souvent considéré comme le livre qui révèle et qui décrit les catastrophes à venir. Mais avant toute chose, si vous lisez le verset 1 du chapitre 1, vous verrez que l'Apocalypse est une révélation de Jésus-Christ. Avant tout, comme chaque livre biblique, il y a un honneur qui est donné à Dieu d'abord et à son Fils Jésus. Révélation de Jésus-Christ. Et dans le livre de l'Apocalypse, vous trouverez à trois reprises un nom qui est donné à Jésus que vous ne trouvez que dans l'Apocalypse, donc le dernier livre de la Bible, qui est celui-ci. « Je suis l'alpha et l'oméga ». Au chapitre 1, verset 8, il est dit d'une manière précise, « Je suis l'alpha et l'oméga, dit le Seigneur, celui qui est, qui était et qui vient, le Tout-Puissant. » Jésus veut dire, en se révélant de cette manière, qu'il tient l'histoire du monde dans ses mains. Il est là et l'oméga, l'alpha, l'oméga, première lettre, dernière lettre de l'alphabet grec. Il est celui qui commence et qui termine. Il est celui qui est aux commandes et au contrôle de l'histoire de l'humanité, donc de mon histoire aussi. Celui qui est, c'est-à-dire celui qui est l'éternel présent, il est Dieu parfaitement et pleinement Dieu, qui était, il est venu sur la terre et il reviendra, bien sûr, pour nous chercher. Le nom d'une personne révèle toujours son identité, sa personnalité, son origine. Donc, comme nous l'avons dit, il est à l'origine, il est au commencement. Nous pouvons compter sur lui, même fonder notre vie au commencement de toute chose, parce qu'il est vraiment la pierre angulaire, la pierre de fondement, la pierre de voûte. Il est, comme dit le texte ici, « Voici, j'ai mis pour fondement en Sion une pierre éprouvée, une pierre angulaire de prix, solidement posée. Celui qui la prendra pour appui, pour fondement, n'aura pas hâte de fuir. » Placer sa confiance dans le fondement ultime de celui qui s'appelle « Je suis l'alpha, je suis la référence, je suis ta référence », tout comme la référence pour les musiciens, c'est le « la ». La référence pour celui qui regarde les constellations célestes, c'est l'étoile polaire. Ou encore, pour nous qui écrivons nos dates, la référence, c'est l'an zéro pour les dates que nous écrivons. Il faut une référence. La référence ultime, la référence des références, c'est celui qui s'appelle « Je suis l'alpha ». Je suis ta référence, je suis ton fondement. Je suis celui qui a donné les preuves ultimes par ma vie donnée pour toi, par ma vie livrée pour toi, par mon amour que j'ai démontré à la croix de Golgotha. Eh bien, je suis et je resterai toujours ta référence. Tu peux t'appuyer sur moi, tu ne te tromperas jamais. Tu ne peux pas être déçu, car je suis la pierre angulaire, je suis l'alpha, je suis le fondement, je suis au commencement. Et voyez-vous, Dieu a pris plaisir à votre commencement. C'est Jérémie qui va l'exprimer de cette manière. Il va dire, Seigneur, avant que, ou c'est Dieu qui va parler au travers de lui, il va lui montrer que avant que tu n'aies été formé dans le ventre de ta mère, je te connaissais déjà. Nous avons comme référence, c'est que Dieu voyait avant le regard humain. Dieu savait avant la connaissance humaine. Dieu, dans son ultime connaissance, dans son omniscience, sait toutes choses. Et à l'origine, il a pris plaisir à votre vie, à votre naissance. Il a souri sur votre berceau. Il a désiré, il a voulu que vous soyez là aujourd'hui comme homme, comme femme. Son projet n'est pas un échec ni une rature. Il est à l'origine. Il est l'alpha pour votre vie. Vous pouvez toujours rebondir parce qu'il est l'alpha, le commencement, et celui qui vous assure cette stabilité. Mais il est aussi l'oméga, c'est-à-dire celui qui est capable d'achever, capable de terminer son œuvre. Écoutez, Philippiens chapitre 1, verset 6, l'apôtre Paul, du fond de sa prison, va écrire ces mots tellement extraordinaires, lui qui semble être arrêté par les mains humaines, mais le plan de Dieu ne peut pas être arrêté parce que l'homme est arrêté et mis en prison. Il va dire, « Je suis persuadé que celui qui a commencé en vous cette bonne œuvre l'achèvera pour le jour de Jésus-Christ. » Philippiens chapitre 1, verset 6. Et encore, il est dit dans Romains 4, au verset 21, que l'apôtre Paul va dire, je suis pleinement convaincu que ce que Dieu a promis, il a la puissance, le pouvoir, l'autorité pour l'accomplir. Ce que Dieu dit, il en a la capacité pour l'accomplir. Même les choses les plus folles, les rêves les plus incroyables, les choses qui sont promises et qui ne se sont pas encore accomplies, Dieu a la puissance, il a la capacité, le pouvoir de terminer ce qu'il a commencé. Il est non seulement celui qui démarre l'alpha, mais il est aussi celui qui achève l'oméga, celui qui finalisera toutes choses parfaitement. Ses mains ne lâchent pas le travail en cours de route. Il va conduire Jérémie dans un atelier de poterie. Et il va dire, Jérémie, regarde ce qui se passe. Et le potier va rater un objet, un vase. Mais au lieu de le jeter, il va reformer la glaise et la terre. Et il va refaire un vase neuf. Et Dieu dit, c'est comme ça que je fais. Je recommence car je sais achever ce que je commence. Je sais toujours terminer même les ouvrages les plus compliqués, les plus complexes. Dieu est capable de réussir là où l'homme ne peut pas réussir. Dieu est capable de réussir avec votre vie ce que nul ne peut faire. Même si vous n'y croyez plus vous-même, Dieu est capable de réussir parce qu'il est l'oméga, celui qui achève. Il n'est pas une entreprise de construction qui tombe en faillite. Il achèvera toujours et son œuvre réussira. Il est le Tout-Puissant. L'Apocalypse toujours nous dit, au chapitre 1, verset 17, que Jésus se présente, il dit, « Je suis le premier, le dernier, le vivant. J'étais mort et voici, je suis vivant au siècle des siècles. Je tiens les clés de la mort et du séjour des morts. » Jésus, il a cette puissance d'avoir ôté et enlevé l'autorité même du dernier ennemi qui s'appelle la mort, parce qu'il est l'oméga. Il finalise, il conduira toutes choses vers un aboutissement, vers une conclusion parfaite et merveilleuse, vers un achèvement dans la gloire. Il est capable d'achever, non seulement tout juste finaliser au dernier moment, mais il va achever dans une gloire indescriptible que l'Apocalypse nous décrit. Et il ne se trompe pas, tout ce qu'il a dit va se passer. Je termine en vous disant, Jésus est l'alpha, il est l'oméga, et entre deux, eh bien, se situe notre vie. Toutes les lettres de l'alphabet sont en fait le contenu de notre vie. Je peux écrire avec ma vie, ce sera ma responsabilité d'écrire ma vie, ma destinée, mes projets, ma vie jour après jour, avec le nombre de jours que j'ai à disposition et que je ne connais pas. Je peux écrire avec toutes ces lettres du contenu, ce sera ma responsabilité. Je veux l'inscrire et l'inclure entre l'alpha et l'oméga. Je veux écrire ma vie avec Dieu, avec l'alpha et l'oméga. Je veux que ma vie soit une réussite, alors que je vais l'écrire dans sa volonté, dans son projet, et avec, bien sûr, sa bénédiction. Nous sommes son ouvrage. Nous avons été créés en Jésus-Christ pour de bonnes œuvres. Et pour terminer, je dirais que ma vie, que votre vie soit une bénédiction, que les bonnes œuvres puissent découler de votre vie et utiliser toutes les lettres, tout le potentiel, tout ce que Dieu a mis et investi en vous, utilisez-le pour devenir bénédiction, pour que les bonnes œuvres caractérisent et marquent votre vie, afin que le maximum de gens soient touchés par ce que vous avez donné et laissé comme héritage aux autres. Quelqu'un a dit, Dieu écrit droit avec des lignes courbes. Nous avons tous des lignes courbes, des choses qui n'ont pas fonctionné, mais par le pardon reçu de Dieu, par la repentance, où j'avoue mes fautes à Dieu, où je reçois son pardon et sa purification, eh bien Dieu est capable d'écrire droit, de redresser ce qui a été cassé, brisé ou mal écrit. Il peut gommer, il peut effacer, afin que notre texte soit vraiment le produit d'un poème extraordinaire que Dieu désire écrire avec notre vie. N'oubliez jamais qu'il est votre alpha, il est votre oméga, c'est lui qui tracera votre route et c'est lui qui vous accompagnera sur cette route.
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2: Bonjour à tous et à toutes, fidèles compagnons. Vous êtes avec nous sur les ondes de la radio de la vie dans le cadre de Bible et développement. Nous ouvrons donc notre chapitre. Aujourd'hui, nous allons aborder la question de la planification stratégique. La planification stratégique, levier du succès effectif. Tout cela, c'est des choses que nous allons essayer de disséquer avec notre invité qui est déjà en face de nous, cher auditeur. J'ai nommé le serviteur de Dieu, le pasteur Jean de Dieu Kofi. Bonjour pasteur.
3: Bonjour Delo, cher ami. Je suis vraiment heureux d'être à ce plateau ce matin.
2: Alors vous êtes là pour nous parler en tant qu'ambassadeur du succès. C'est quoi un ambassadeur du succès?
3: Alors, je suis, si on veut dire, un démembrement. Voilà, j'ai une organisation internationale américaine qui est à base missionnaire, qu'on appelle Interwave Solutions. Mmh. Alors, pour traduire littéralement, Interwaves, c'est l'entremêlement. Mmh. Okay, donc, les solutions entremêlées. Mmh. Alors, cette organisation est née de par trois frères, on va dire comme ça, deux frères avec leur fils. Le premier, il a était un succès en matière d'entrepreneuriat, une entreprise avec plus de 500 employés. Le second, lui, il a travaillé dans les organisations humanitaires internationales. Et puis le fils, il a eu un MBA. Donc, ils ont combiné leurs trois expériences en matière de, premièrement, développement communautaire et puis en matière de, succès entrepreneurial. Donc, c'est ça, Interwave Solutions. Voilà, pour pouvoir former à ce qu'on appelle le MBS, Master of Business in the Street. Donc, en tant qu'ambassadeur du succès, je suis formateur au MBS. Voilà un peu
2: Là, je vois aussi, donc, ambassadeur du succès, vous avez expliqué, coach holistique.
3: Oui, coach holistique.
2: C'est-à-dire qu'il prend en compte.
3: C'est vraiment ma passion. Voilà, j'interviens spécifiquement sur ce que j'ai défini, les sept aspects de la vie de l'homme. Le spirituel.
2: Le spirituel, après.
3: Le spirituel, après, le physique et l'émotionnel.
2: Physique.
3: Émotionnel.
2: Physique, émotionnel. C'est là qu'il faut les deux.
3: Deux. Trois, la dimension intellectuelle et professionnelle.
2: Intellectuelle et professionnelle.
3: Quatre, la dimension conjugale.
2: Ouais, c'est important. Conjugal.
3: 5, la dimension familiale, donc le cas des enfants.
2: Conjugal est différent de familial.
3: C'est différent de familial. 6, la dimension financière et matérielle.
2: Et matérielle.
3: L'acquisition de biens et autres. Et puis 7, la dimension relationnelle et d'impact communautaire.
2: Relationnel et d'impact
3: communautaire. Donc voilà les sept dimensions que Dieu m'a donné la grâce.

0: même dimension que...
1: Vraiment, je ne sais pas.
0: Non, c'est une poursuite. Vous voyez, Dieu ne traite pas uniquement l'aspect spirituel de l'homme.
1: Absolument.
0: Ok. La Bible dit que c'est la bénédiction de l'Éternel qui enrichit et cela n'est suivi
1: d'aucun
0: chagrin. Alors, je vais donner un exemple courant dans le milieu séculier. Les stars de football et autres, c'est des multimilliardaires. Mm-hmm. Ok, certains hommes riches, mais ils ont des difficultés. La Bible dit qu'un enfant insensé est un chagrin. Mm-hmm. Donc, ils ont des difficultés dans la gestion de leur aspect conjugal, familial, de certains aspects. Donc, leur bénédiction financière est accompagnée de chagrin. Ils ne savent pas à quel saint se vouer.
1: Pourtant, ils ont beaucoup d'argent.
0: On a des cas ici où des enfants de ministres de grand type fuguent. Ils prennent la drogue, c'est des chagrins. Leurs parents ne savent pas à quel saint se vouer. Mmh. Vous voyez ? Mais idem pour un enfant de Dieu. On peut avoir un enfant de Dieu, même un homme de Dieu, serviteur de Dieu, rempli de la foi, de l'onction, de l'Esprit Saint, de la connaissance. Et il peut crêcher, avoir des problèmes financiers, des problèmes de loyer, même des problèmes conjugaux. Donc Dieu vise le holisme. Mmh. Dieu vise tout l'être. Esprit, âme et corps. Mm-hmm. En fait, c'est un idéal, c'est une poursuite. Ce n'est pas que nous avons, comment on appelle ça, qui est quelqu'un qui remplit, mais nous devons rechercher. Vous voyez, comme je l'ai dit, ça représente les sept lumières qui sont sur les calices dans le tabernacle de Moïse, dans le temple, dans l'ancienne alliance.
1: Les sept, okay, de Dieu.
0: Voilà, les sept dimensions de l'aspect. Moi, je définis ça comme les sept. Et l'aspect, ou bien la particularité du chandelier, c'est que il ne devrait pas que les lampes, toutes les lampes s'éteignent. Vous voyez, le rôle du sacrificateur tous les matins, il partait changer les pains sur la table des pains de proposition parce qu'il ne faudrait pas que le pain soit rassis. Mmh. Il ne doit pas avoir de pain André Godio, dans notre expression, sur la table. Donc chaque matin, il y avait du pain neuf. Ok, c'est vraiment l'image de la méditation quotidienne, la parole de Dieu, où nous devons recevoir une parole quotidienne chaque matin. Et le deuxième rôle, c'est qu'il fallait aller dans le chandelier et mettre de l'huile dans le chandelier pour ne pas que la lampe soit éteinte, remplacer les mèches qui brûlent pour qu'il y ait toujours la lumière dans le temple de Dieu. Donc le sacrificateur veille sur les sept lamèches. Ok, sur le chandelier. Donc nous aussi, nous devons veiller sur les sept aspects qui constituent l'épanouissement total de notre être.
1: Ok, on a compris. Auditeur, je vois que tu t'es bien installé, hein, pour juste... Bon, est-ce que je peux parler d'introduction, même pour cette sorte de mise en bouche?
0: Oui.
1: Avec notre invité, je rappelle le pasteur Jean de Dieu Kofi, ambassadeur du succès, coach holistique. Holistique, ça lui prend en compte les différents aspects de l'être humain. L'homme n'est pas fait seulement pour le physique, l'homme ne vivra pas seulement de pain. Il y a le corps, il y a l'esprit, il y a aussi l'âme. Et donc, c'est de cela que nous parlons avec lui. Alors, pasteur, vous parlez de planification stratégique, levier du succès effectif. Ça, on l'a compris. Levier du succès effectif, ça, on l'a compris. C'est sur quoi le succès doit réellement se reposer. Mais maintenant, c'est quoi la planification stratégique?
0: On dit souvent que celui qui ne planifie pas son succès, systématiquement, il planifie son échec. Okay? C'est un peu comme notre vie de tous les jours, c'est un peu comme une parcelle de terre. Mm-hmm. Quand tu n'y apportes pas une bonne semence, il te pousse de la broussaille. Mm-hmm. Et dans la Bible, quand on médite, quand on médite les Saintes Écritures, la Bible ne nous enseigne pas uniquement la foi et le volet spirituel. Mmh. La Bible parle de foi, de prière, de persévérance, mais elle nous enseigne aussi l'organisation, la sagesse et la prévoyance. Mmh. Alors, pour la petite histoire, on a l'habitude de remarquer que chaque année, à l'entame d'une nouvelle saison, nombreux chrétiens ou des organisations ou même des églises proclament avec foi « Cette année sera mon année de gloire ». On entend souvent ça. Ou mon année de succès, ou mon année de percée. Ces déclarations.

0: Elles sont bonnes, elles sont même bibliques. Mais une question essentielle demeure. Que mettons-nous en place concrètement pour que ces paroles deviennent une réalité? Parce que ces slogans, c'est un peu comme une vision annuelle. Ok, je donne un exemple. Par exemple, quelqu'un peut dire cette année, c'est mon année de multiplication. Et puis, à la fin de décembre, à la veille de janvier, il dit, bon, janvier, mon mois de réussite. Bon, multiplication, réussite, ça va ensemble. Février, il dit, mon mois de louange. Bon, multiplication, louange, bon, ça va ensemble. Mars, il donne des slogans de mois en mois qui sont tous peut-être différents et qui ne cadrent pas peut-être dans la vision d'ensemble qui s'est fixée l'an. Alors que toutes ses actions, toutes ses activités, toute son énergie doit être orientée dans cette vision globale qui s'est fixée en début d'année. Et il doit mettre en place des mécanismes pour pouvoir arborer et réaliser les pans de ce grand ensemble-là de façon périodique et les évaluer également de façon périodique, de sorte que à la fin de l'année, il puisse se dire, ok, en début d'année, voilà ce que je me suis projeté. Voilà l'objectif ou les objectifs que j'ai souhaité atteindre. J'en suis où aujourd'hui? Pour pouvoir me corriger ou bien pour pouvoir élaborer de nouvelles perspectives. Donc, voilà un peu ce problème-là que nous essayons à adresser afin d'instruire en nos bien-aimés, pour qu'ils puissent planifier leur année de sorte à atteindre les objectifs initiaux fixés. Voilà un peu.
1: Les objectifs initiaux fixés, on va dire, dès le départ.
0: Dès le départ.
1: Voilà. Donc, c'est ça, la planification.
0: C'est dans cette logique que s'inscrit la planification stratégique. Voilà.
1: Donc, c'est ça. Du succès.
0: Du succès effectif.
1: Du succès effectif.
0: Du succès effectif. Quand tu veux avoir le succès dans un objectif fixé, il faut une planification.
1: Absolument. OK. Alors, donc, si on a la définition de la planification stratégique, je veux savoir, est-ce que c'est une matière, une discipline à part entière, ou bien c'est juste le libellé d'un sujet à traiter? Par exemple, ce que nous sommes en train de faire. Est-ce que c'est quelque chose qu'on enseigne en tant que discipline, ou bien c'est un thème que vous avez juste voulu donner pour qu'on fasse l'émission?
0: Non, c'est une discipline.
1: C'est une discipline. Okay.
0: On doit prendre cela en compte dans nos habitudes, dans nos manières de faire, afin que nous puissions avoir des résultats, nous puissions les apprécier, les évaluer et que nous puissions avoir une vie de croissance. Quelqu'un qui dit, bon, il faut que mon année 2026 soit différente de mon année 2025. Mais si tu fais les mêmes choses que tu as faites en 2024, ton 2026 va ressembler à ton 2025.
1: Absolument.
0: Ou bien pire. Ou bien si tu ne fais rien, je veux dire, tu vas être surpris parce que tu n'as rien préparé. Et tout ça, c'est biblique. La Bible dit que la fourmi, elle prépare sa nourriture en été, de sorte qu'à l'hiver, elle ne soit pas surprise. Mais la planification, c'est la préparation. C'est la préparation. Okay. Un agriculteur, il ne peut pas s'étonner à la fin de l'année qu'il n'y a pas de récolte. Mais qu'est-ce que tu as semé? Pour pouvoir semer, il faut avoir... Je donne un exemple. J'ai regardé un film facing de Giant, face aux géants. Je crois que beaucoup de chrétiens on regardait ce film-là. Alors, il y avait une sagesse dans ce film. OK? Il y a le pasteur qui a encouragé l'acteur principal du film qui avait crêché. Il avait des difficultés. Il dit, mais il fait des efforts, il prie, il ne voit rien pendant 4 ans, tout est... Et le pasteur est venu lui dire, deux agriculteurs attendent la pluie. Deux agriculteurs attendent la pluie. Parce que la pluie est une ressource salutaire pour la croissance de leur... Voilà. Ils attendent la pluie. Et il y a l'un qui a pris le temps d'apprêter son champ. Il a bêché, il a creusé, il a bouturé, il a planté, il a semé. Et l'autre, il a croisé les bras en attendant la pluie. Mais si la pluie vient, à qui est-ce que cela va véritablement profiter? Bien évidemment, à celui qui a pris le temps d'apprêter son champ. Donc la planification, c'est ça. Il faut apprêter son année. Il faut organiser son année. Il faut structurer son année. Les mois, chaque mois, tu fais quoi? En fonction de l'objectif initial que tu t'es fixé. Oui. Et il y a un constat également alarmant, c'est qu'on commence généralement l'année avec beaucoup d'enthousiasme.
1: Beaucoup, beaucoup. Bonne année, année de prospérité, longévité.
0: C'est ça.
1: Beaucoup d'argent, bon, chacun veut.
0: C'est ça. Vrai. Non seulement il y a ses vœux, mais on prend même des engagements. Ah, cette année, je vais réaliser ça. Cette année, je vais accomplir ça. Cette année, je ferai tout pour atteindre cela. Mais statistiquement, ok, il y a des études qui montrent que après 30 à 45 jours, c'est motivation, c'est sûr. Et nous sommes dans la période où les motivations s'envolent.
1: Mais c'est pour ça que nous sommes en train de faire cette émission.
0: C'est pourquoi nous sommes en train de faire.
1: Que faut-il faire pour le
0: Alors,
1: pour le nous y reviendrons, mais ouais, continuez votre développement, oui.
0: Alors, je dis que ces motivations, elles s'essiolent. Pourquoi ? Parce qu'il n'y a pas de planification stratégique. Parce que la motivation, c'est un pic. Vous voyez, la motivation, ce n'est pas une courbe rectiligne. C'est un pic. La motivation, ça monte et puis ça descend. Aujourd'hui, tu es motivé. Mais ce qui va te permettre d'atteindre ton objectif, c'est la planification. C'est ce que tu auras projeté et c'est l'organisation que tu auras mise en place. C'est les moyens que tu aurais dégagés qui vont te permettre d'atteindre ces objectifs. C'est ce qui va te faire réussir. OK. Alors, malheureusement, la parole de Dieu dit « Mon peu périt, faut des connaissances ». OK. Donc, la connaissance, elle n'est pas seulement spirituelle, mais elle est aussi organisationnelle. OK. Alors, on va aller dans le vif du sujet,
1: allons-y,
0: dans l'étude systématique pour que les gens sachent comment planifier leur année. Alors, d'abord, le plan, c'est quoi? Le plan ou la planification désigne une démarche structurée qui consiste à définir à l'avance, un, ce que l'on veut atteindre, deux, comment on va s'y prendre, 3, avec quels moyens, 4, dans quel délai afin d'atteindre un objectif précis.
1: Parce qu'il y a un délai.
0: Il y a un délai.
1: Je suis d'accord.
0: Il y a un délai parce que si tu ne te fixes pas un délai, quelqu'un peut dire, bon, ok, cette année, il me faut que j'atteigne 10 millions de francs CFA de chiffre d'affaires. Mais quand? En décembre? En juin? En septembre? En mai? Il faut préciser parce que quand tu précises, ça devient clair, ça devient motivant, ça devient plus structuré. Et un plan bien conçu présente de manière organisée, un objectif clair, 2, des actions concrètes, 3, des ressources identifiées. Lesquelles ressources que moi j'appelle les 3 T. Alors les 3 T, le premier T c'est le temps, le deuxième T ce sont les talents. Le troisième T, c'est le trésor. Tu ne peux pas dire, bon, ok, cette année, il me faut... Je donne un exemple. Je suis formateur en MBS, Master of Business Industry, hein, qui peut être traduit littéralement par maîtrise pour l'administration des PME. Ok. Tu dis, bon, ok, coach, je veux avoir mon MBS. Je veux faire la formation. Et puis, tu n'es pas prêt à engager ton temps, ton énergie et ton argent. Mais comment tu vas y arriver?
1: C'est l'argent qui est... Enfin, ici, par
0: le trésor. Trésor. L'argent, c'est le trésor.
1: Ok.
0: Ok. Le temps, c'est la première ressource. Il faut avoir du temps.
1: Je suis d'accord.
0: Ok. Les talents ou l'énergie ou la force, il faut mouiller le maillot.
1: Je suis d'accord.
0: Il faut mouiller le maillot.
1: Pour parler comme terrain, il faut se donner.
0: Il faut se donner à fond. Il faut se donner à fond. J'ai été certifié MBS... Et AS, j'ai eu les deux certificats de Master of Business Industry et d'ambassadeur du succès en l'espace de 4 mois. Mais je sors le matin bosser, je rentre le soir, je mange, je me repose, je me lève à 2h du matin et je fais ma formation en ligne jusqu'à 4h du matin. Je me repose un peu, je me réveille à 5h, je prie. À 6 heures, je prends la... Mais je me suis sacrifié pour pouvoir atteindre cet objectif. Je me suis organisé, j'ai découpé ma disponibilité. Qu'est-ce que je dois faire chaque jour? Combien de leçons je dois atteindre chaque semaine? Et en l'espace de 4 mois, j'ai bouclé ces deux certificats. C'est ça. Tu peux fixer un objectif. Tu es très enthousiaste. Mais qu'est-ce que tu y mets dedans? Il faut également un calendrier clair, précis, comme je l'ai dit. Alors, le MBS, par exemple, on va en même temps parler d'exemples concrets. Le MBS, c'est 12 leçons avec environ 5 à 7 principes par leçon où on t'apprend tous les rouages pour pouvoir maîtriser l'entrepreneuriat des petites et moyennes entreprises, le pilotage, tout ce dont tu as besoin. Également, la qualité de vie au foyer et le développement communautaire. Alors, ces 12 leçons, tu dois les achever dans l'espace de 3 mois. Ça fait une leçon par semaine. Il y a entre 5 et 7 principes par leçon. Donc, tu dois achever un principe par jour. Le principe te fait 15 minutes. Donc, tu dois consacrer 15 minutes. Mais il y a des personnes qui n'arrivent pas. Et elles me disent, par exemple, je n'ai pas le temps. Non. Le temps est le même pour tout le monde. Mais le temps, encore, il faut le planifier. C'est ce qu'on appelle la priorisation. C'est ce qu'on appelle la matrice de priorisation de notre temps.
1: D'Eisenhower. La priorité, Eisenhower.
0: Oui. Donc, tout ça, ça s'apprend. Il n'a pas le temps, mais il peut se taper 2 heures de temps à scroller sur son téléphone. Sur TikTok, Facebook, et j'en passe. Mais il faut qu'on soit sérieux à un moment donné.
1: Ouais.
0: Si on veut atteindre des objectifs, accomplir de grands progrès, il faut qu'on se discipline. Il faut qu'on se discipline. On m'a donné l'exemple de quelqu'un qui voulait construire une maison. Il n'avait pas grand moyen. Mais il s'est imposé une austérité. On arrêtait de sortir au restaurant, de manger les croissants. On arrêtait d'avoir des vacances jusqu'à ce que cet objectif-là soit atteint.
1: Voilà, il y a un minimum de sacrifice à consentir.
0: Un minimum de sacrifice.
1: Voilà.
0: Le sacrifice de ton temps, de ton talent et de ton trésor, les 3 T.
1: Quand on est étudiant, c'est pas tous les jours qu'on mange, il faut tout sortir de graines. Il y a des moments où tu as l'argent sur toi, mais tu es obligé de ne pas trop manger.
0: Mais c'est clair.
1: Parce que tu veux atteindre des objectifs.
0: Des objectifs.
1: Voilà, le sacrifice.
0: Le sacrifice.
1: Ah, j'ai bien aimé le terme austérité.
0: Austérité.
1: C'est-à-dire, il faut réduire beaucoup de choses. On réduit, on procède par élimination. Pour atteindre l'objectif qu'on se fixe.
0: C'est ça.
1: Je suis d'accord, d'accord, oui.
0: Donc, un plan bien conçu, présent de manière organisée, c'est 5 aspects. Premier aspect, un objectif clair, ce qu'on appelle l'objectif SMART. On verra ça dans une prochaine émission.
1: Ouais.
0: Un objectif, c'est pas « je veux être millionnaire à la fin de l'année ». Ça, c'est pas un objectif. L'objectif doit être SMART.
1: Ouais, effectivement.
0: Mesurable.
1: Atteignable.
0: Atteignable. Réalisable. Temporel.
1: Voilà.
0: Pour que ça soit.
1: Ah oui.
0: Tu peux dire d'ici fin juin, il faut que je puisse mettre de l'argent de côté, minimum 150 000, pour créer ma première entreprise dans tel domaine. Voilà un objectif. Quand c'est clair comme ça, tu peux te donner les moyens de pouvoir le réaliser.
1: Absolument.
0: Mais quand c'est vague, je veux avoir une entreprise de construction, c'est vague, c'est pas précis. Okay? Donc, on a dit quoi ? Objectif clair, des actions concrètes, des ressources identifiées, les 3 T, talent, temps, trésor, et un calendrier clair, précis. Et parfois, des indicateurs de réussite.
1: Oui, parce que quand tu as fini, il faut mesurer.
0: Il faut mesurer.
1: Il faut mesurer.
0: Tu as dit, bon, ok, je dois atteindre 10 millions d'épargne ou bien de bénéf d'ici octobre ou bien d'ici décembre. Ça veut dire que d'ici juin, tu dois atteindre 5 millions. Donc, en juin déjà, tu fais le bilan à mi-parcours. Tu dois être à moitié de tes objectifs. Si ce n'est pas ça, il y a quelque chose qui n'a pas marché et tu dois aiguillonner. Voilà comment ça se passe. Je dois faire ceci à telle période. Quand tu es au cas de la période, tu dois être au cas des résultats. Tu dois mobiliser les ressources nécessaires qui doivent te permettre d'atteindre cet objectif au quart. Donc les ressources au quart. Tout est mesuré.
1: Voilà. Tout est mesuré, les ressources au quart. Je voudrais donc te dire que ce n'est pas expressément qu'on met un terme partiel à cet échange. Je suis sûr que tu es tellement scotché. Mais c'est aussi ça. Nous parlons donc de planification stratégique.
0: Oui.
1: C'est aussi ça.
0: C'est ça.
1: C'est une émission qui reprend un certain timing. Il faut c'est mesurer ça. Aussi.
0: Bien sûr.
1: Donc, ce sera donc la semaine prochaine pour la suite. Je rappelle que je suis avec le pasteur. Vous voyez, c'est un serviteur de Dieu. Je vous ai dit que ce n'est pas parce qu'on a échoué dans la vie qu'on est devenu serviteur de Dieu. Ce n'est pas vrai. Et c'est pourquoi, si vous remarquez, la quasi-totalité de Nos invités, c'est des hommes de Dieu qui ont excellé dans leur domaine d'activité et nous leur demandons de venir parce que l'objectif derrière cette émission, c'est de montrer qu'en réalité, toutes les disciplines scientifiques et académiques ont un fondement biblique. Et lorsque nous finissons donc d'exposer, nous disons, quand on a dit ça, en quoi cela peut contribuer à notre développement, surtout nous autres pays en voie de développement. J'aime pas pays du tiers-monde. Qu'est-ce qui est tiers, qu'est-ce qui est cas? C'est péjoratif. Pays en développement, parce que nous sommes tous en développement. Et donc c'est pour ça que nous avons demandé au pasteur Jean de Dieu Kofi, ambassadeur du succès, coach holistique, de venir nous aider sur la planification stratégique, levier du succès effectif. Et donc nous sommes avec lui dans l'émission d'introduction et nous allons donc nous retrouver la semaine prochaine pour encore aborder un autre aspect. Si vous êtes intéressé par ce que nous sommes en train de dire, parce qu'en 30 minutes d'émission, on n'a pas la prétention de tout vous donner. C'est pas compliqué. Voilà. Pour des séminaires, des conférences, il est disponible. C'était Bible et Développement. Merci de nous avoir suivis. Puis on se retrouve la semaine prochaine. Terence, merci d'avoir réalisé. Dieu nous bénisse. Bonsoir.
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2: La grande famille Bouébi Zamblé à Zuenoula, Boisflay et Abidjan. La famille Bouébi Jay Eli à Zuenoula, Abidjan, New York et au Canada. La famille Bouébi Zamblé Isaïe à Zuenoula, Boisflay et Abidjan. La famille Bouébi Zamblé Isaac à Divo et Abidjan. La grande famille Sérinéné à Petit Zuenoula. La grande famille Yougoné à Boisflay. Le révérend pasteur Jean-Claude Tano, président de l'Alliance des Églises évangéliques charismatiques internationales, aussi le Conseil national, les familles alliées, amis et connaissances ont la profonde douleur de vous faire part du rappel à Dieu de leur père, grand-père, frère, cousin, alliés, collaborateurs et connaissances, patriarche ancien d'église Bouébi Zamblé Étienne, survenu le 2 mai 2026 à Zuenoula dans sa 94e année. Pionnier de l'œuvre évangélique de l'AEI en Côte d'Ivoire, ancien d'église, prédicateur et serviteur de Dieu dévoué, il a consacré sa vie à l'annonce de l'Évangile, à l'édification du peuple de Dieu ainsi qu'à la traduction de la Sainte Bible en langue gourou. Le programme des obsèques s'établit comme suit. Vendredi 31 juillet, samedi 1er et dimanche 2 août 2026 à Abidjan, de 17h à 20h, présentation des condoléances à Abidjan au domicile familial si à Angrée 8e tranche, cité Sagesim, cité Tonton Bouba, non loin du feu tricolore de Sikomès, villa 206. Vendredi 7 août, Zuenoula, 16h, levée de corps à la morgue de Zuenoula, 21h à l'aube, veillée funèbre à l'espace derrière l'école Avenir au quartier Zuenoula Village. Samedi 8 août 2026 à Zuenoula, 10h, culte funéraire suivi de l'inhumation au cimetière municipal de Zuenoula. La famille remercie par avance tous ceux qui de près ou de loin lui apporteront leur soutien spirituel, moral, matériel et financier en cette douloureuse épreuve. Que Dieu accorde à chacun consolation et paix.
3: Aïe, aïe.

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tout le monde se demande où va le monde, à qui irions-nous face à cette situation qui rend tous les puissants de ce monde impuissants. Désolation, consternation. Mais où

tout se met en place pour le grand retour du roi des rois, du seigneur des seigneurs, de l'ancien des jours, le prince de paix, le rejeton de David, Yeshua HaMashiach, Jésus-Christ de Nazareth, le Dieu véritable, le sauveur du monde, le seul espoir du monde.

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0: Ésaïe 49, verset 8, selon lui second. Ainsi parle l'Éternel. Au temps de la grâce, je t'exaucerai. Et au jour du salut, je te secourrai. Je te garderai et je t'établirai pour traiter alliance avec le peuple, pour relever le pays et pour distribuer les héritages désolés.
1: Saint-Esprit vient dans la vie de quelqu'un. Oui, Saint-Esprit arrive. Manifeste-toi, Esprit de Dieu vivant. Manifeste-toi. Alléluia. Alléluia, Saint-Esprit.

Reçois la guérison dans la présence du Saint-Esprit. Alléluia. Reçois ton miracle. Sens-toi bien dans la présence. Dans ta présence, Saint-Esprit.

pas un autre que toi. Alléluia, alléluia, alléluia, alléluia. Dans le livre de Jean, amen. Sachez que nous avions commencé il y a un mois, je pense trois semaines de cela, nous avions commencé sur le thème de Christ révélé. Et j'aimerais que nous continuions sur ce même thème, amen, afin qu'il y ait une certaine logique, un certain suivi des peuples de Dieu sur nos prédications et nos enseignements. Alléluia. Le livre de Jean, chapitre 9, amen. Et je vais spécialement m'attarder sur certains versets. Nous n'allons pas lire tout le chapitre. Alléluia. Amen. Nous allons particulièrement nous attarder sur certains éléments qui vont nous présenter certains aspects qui vont enseigner quelqu'un et apporter la parole à une personne. La Bible dit, il envoya sa parole et sa parole les guérit et les délivra de tous leurs maux. Amen. Alléluia. Le Seigneur Jésus, nous le savons, est la parole de Dieu devenue chair. Amen. Parce que Dieu a parlé et il a envoyé son esprit couvrit une femme et cette femme a donné naissance, cette femme qui n'a pas connu un homme, qui n'a eu pas de processus, qui n'est pas passée par le processus naturel de la fécondation. Cette femme-là est cette femme qui a donné naissance à Christ. Il est né du Saint-Esprit, amen. Il n'est pas né de l'accouplement d'un homme ou du travail d'un homme. Il est né par l'œuvre de Dieu, le Créateur, Dieu d'Abraham, Dieu d'Isaac, Dieu de Jacob, alléluia. Et quand nous prenons le livre donc de Jean chapitre 9, nous lisons à partir du verset 1. La Bible dit que Jésus-Christ de Nazareth passait. Si je prends dans la version Martin, amen, parce que nous avons une version Louis II qui dit Jésus vit en passant un homme aveugle de naissance. Alléluia. Mais la version Martin dit que

révélation de la personne de Dieu qui est multiple, multidimensionnel, multi-représentatif, qui est multi-opérationnel. Dieu ne peut être limité en une seule personne parce qu'il est pluriel. Alléluia. Le nom Elohim en hébreu nous dit, nous traduit que c'est un nom pluriel de Dieu. Mais regardez que c'est un nom qu'on utilise pour qualifier, pour appeler le Dieu d'Abraham, le Dieu d'Isaac, le Dieu de Jacob, le Dieu d'Israël. Amen. Et donc, ce Dieu-là peut prendre la forme d'un homme et c'est celui que nous appelons Jésus-Christ de Nazareth. Donc, Jésus-Christ passant, amen, je dis à quelqu'un que Christ passe là où tu te trouves. Jésus-Christ passant, il a vu cet aveugle. Cet aveugle de naissance, alléluia, situation délétère, alléluia. Je veux parler de la situation de certaines personnes qui me regardent, alléluia, qui certainement sont dans cette situation de cet aveugle. Cet aveugle, il est né de naissance, amen. Quelqu'un doit comprendre que l'œil, amen, parce que cet aveugle, c'est quelqu'un qui entend. La Bible ne nous dit pas qu'il est paralysé totalement, amen, mais la Bible nous dit qu'il est aveugle, c'est-à-dire qu'il ne voit pas. Ça veut dire que l'aspect qui ne fonctionne pas dans sa vie, le physique qui ne fonctionne pas, c'est sa vue, amen, c'est son œil, amen. Les fonctions de l'œil, vous savez, quand on suit des définitions, on nous dit que l'œil humain est l'organe de la vision. Organe de la vision. La Bible dit que sans la vision, le peuple périt. Amen. Sans la vision, le peuple n'a pas de frein. Si tu n'as pas de frein, tu iras jusqu'à tomber dans le trou que l'ennemi a créé pour que tu y tombes. Donc sans la vision, le peuple périt. Tu as besoin de vision pour savoir où tu t'en vas. Tu as besoin de vision pour avoir une interaction avec ton environnement. Tu as besoin de ta vision avant de savoir où se trouve ta bouche, avant de savoir où se trouve ton nez, parce que tu peux de temps en temps faire des erreurs parce que tu manques de vision pour mettre les choses sur ta joue au lieu d'envoyer dans ta bouche. Lorsque tu as la vision, tu as la précision. Ça veut dire que cet homme-là, il n'a pas la vision, il n'a pas de précision. Il vit dans l'imprécision. Il vit dans un avenir incertain. C'est un homme qui est sans espoir. Oh my God, merci. Alléluia. Je veux dire à quelqu'un qui me suit, certainement ta vie ressemble à la vie de cet aveugle. Et le Seigneur, le cœur de Jésus, et mon cœur aujourd'hui bat pour toi, mon frère. Toi qui me suis, toi qui n'as pas d'espoir, toi qui marches à un lendemain incertain, toi qui ne sais pas ce qui t'arrivera demain, toi qui ne sais pas ce que Dieu, ce que tu vas manger demain, de quoi tu vas être vêtu, où est-ce que tu vas donner, et tu pleures tous les jours, et tu pleurniches devant l'Éternel des armées. Je dis à quelqu'un, ta situation est certes pitoyable, mais tout à l'heure j'arrive à toi. Mais je suis ici pour t'encourager, pour t'apporter cette parole d'encouragement, alléluia, pour t'apporter cette parole de réconfort, parce que la Bible nous dit que cet aveugle, il est né comme tel. Nous connaissons que dans la Bible, Jésus-Christ a opéré beaucoup de miracles, d'ouvrir les yeux de beaucoup d'aveugles. Certains connaissent l'aveugle Bartimée, mais Bartimée n'est pas certainement né, la Bible ne nous parle pas d'un aveugle de naissance, alléluia, mais particulièrement celui-là. Il s'agit de quelqu'un qui est né comme cela. Amen. Alléluia. Quand tu n'as pas d'œil, quand tu n'as pas de vision, tu ne peux pas capter la lumière. Ça veut dire que tu vis dans une obscurité totale. Tu ne sais pas à quoi ressemble ton père. Tu ne sais pas à quoi ressemble ta mère. Tu ne sais pas à quoi ressemble tes frères. Tu ne sais pas à quoi ressemble même tes cheveux. Tu ne connais pas. Tu vis complètement dans le flou. Oh, je prie pour toi, toi qui vis dans le flou. Je prie pour toi, toi qui es là et qui ne sais pas ce que demain te réserve. Je prie pour toi, toi qui es là, qui me regarde et qui dit, oh mon Dieu, qu'est-ce que je serai demain? Alléluia. Cet aveugle vit dans le flou, il vit dans le noir. Alléluia. La Bible, la définition des fonctions de l'œil, capter la lumière pour l'analyser et interagir avec son environnement. Alléluia. L'œil permet de distinguer les formes et les couleurs, mon bien. Il ne connaît pas depuis qu'il est né. Imaginez-vous. Imaginez-vous quelqu'un depuis qu'il est né. Il ne connaît pas ce que c'est que le rouge. Il ne connaît pas ce que c'est que le blanc. Il ne connaît pas ce que c'est que le noir. Chez lui,

sans ça, il n'a aucune connaissance, il n'a aucun support, il ne peut rien faire de lui-même parce que l'organe principal de son être est complètement anéanti. Cet organe est banni. Oh, je prie pour ceux qui aujourd'hui ont quelque chose dans leur vie qui est banni. Certainement que dans ta vie, il y a des choses que tu aurais aimé faire, mais cela t'est banni à cause d'une incapacité physique. Alléluia. Oh, merci. In the name of Jesus. J'appelle la miséricorde de Dieu. Alléluia. Et la Bible dit que cet aveugle, il n'est pas n'importe quel aveugle. Il n'est pas de ceux qui ont certainement eu un accident ou de ceux qui ont été touchés par une chose. C'est-à-dire qu'ils ont au moins goûté à la vue avant d'être rentrés dans cette sombre partie de leur vie. Mais celui-là, il a été condamné depuis sa naissance et jusqu'à aujourd'hui, il est condamné. Alléluia. Je prie pour ceux qui se sentent condamnés. Je prie pour ceux qui se sentent rejetés. Je prie pour ceux qui se sentent bannis. Je prie pour ceux qui se sentent incapables de faire certaines choses pendant que les autres sont en train de faire. Vous devez comprendre une chose, bien-aimé. C'est que cet aveugle, il est vrai qu'il ne voyait pas. Mais au moins, il pouvait toucher. Il pouvait entendre, il pouvait sentir, il pouvait marcher. Il y a des choses qu'il pouvait faire, mais la seule chose qu'il ne pouvait pas, c'est voir. Oh, bien-aimé, quel désastre dans sa vie. Quelle obscurité, quelle incapacité. Il est que ton orteil peut te faire mal, mais tant que tes yeux sont ouverts, tu as la possibilité d'aller voir un médecin. Tu as la possibilité de toi-même soigner ce orteil. Mais si tu ne vois pas, que peux-tu faire? Alléluia. Dieu a créé l'œil. Et même dans le spirituel, lorsqu'on parle de la voyance, l'œil spirituel est la chose principale dans la vie d'un être. Qu'il soit spirituel ou matériel, qu'il soit spirituel ou physique, l'œil, la vision est une chose essentielle et primordiale dans la vie d'un homme. Et voilà que cet aveugle n'a pas de vision parce qu'il est né comme ça. Alléluia. Alléluia. Depuis sa naissance, il est condamné. Sa situation ne peut pas s'améliorer. La monotonie fait partie de sa vie. Alléluia. Le sans-espoir fait partie de sa vie. Certainement qu'il y a des choses qu'il aurait voulu faire. Et même toi aussi dans ta vie, tu vois les gens faire des choses. Tu vois les hommes toucher des choses. Tu vois les hommes être élevés à un certain degré. Oh, je suis là, je ne peux pas faire d'enfant parce que certaines personnes arrivent à faire. Parce que tu as une incapacité, ma fille. Parce qu'il y a une incapacité dans ta vie. Cet aveugle, certainement, son problème, c'est la vision. Mais toi, ça peut être la stérilité. Toi, ça peut être la pauvreté. Toi, ça peut être une maladie qui te suit depuis ta naissance. Toi, ça peut être quelque chose d'autre. Ça peut être l'aspect financier. Je ne sais pas quelle est la situation dans ta vie. Je vais prophétiser que l'Éternel Dieu brise les verrous d'enfer. Il brise les chemins faisant qu'ils sont obstacles devant toi. Et il libère les trônes, il libère les grâces de bénédiction sur ta vie au nom de Jésus. Mais je pleurniche avec toi, bien-aimé. Je pleure avec toi aujourd'hui pour la situation que tu vis. Que Dieu vienne te consoler. Que le Saint-Esprit vienne maintenant te consoler. Et que tu gardes espoir au nom de Jésus. Alléluia. Alors cet aveugle-là, amen, qui était banni, qui pleure tous les jours. Là même où il est venu s'asseoir, où il était sur le passage du Seigneur, la Bible ne nous y dit pas. Mais si tu réfléchis un peu, tu vas comprendre qu'il n'est pas venu là de lui-même. Certainement, certaines personnes ont eu pitié de lui. Et ils l'ont transporté jusque là-bas. Certainement, ils l'ont aidé. Ils ont attrapé sa main. Je prie que tu aies des aides dans ta vie. Je prie que ceux que Dieu a commis qui vont te positionner à l'endroit.

0: prie que l'Éternel les fasse venir. Venez vite, répète avec moi, mes aides, que vous veniez aujourd'hui. Tout ce qui vous empêche de venir me rencontrer, tout ce qui vous empêche de rentrer dans ma vie, j'appelle à son existence au nom de Jésus. J'appelle que des personnes, malgré ton aveuglement, puissent prendre ta main et aller te positionner à un endroit là où le Seigneur va passer. Alléluia. Parce que l'Esprit a vu que Jésus-Christ devait passer dans cet endroit ce jour. Donc Dieu a manipulé les choses afin que cet aveugle soit positionné à l'endroit précis. Bien-aimé, il y avait plusieurs aveugles et certainement plusieurs aveugles nés de naissance. Alléluia. Dans cette même ville où Jésus était. Alléluia. J'ai dit, il y avait plusieurs aveugles. La Bible dit que la veuve de Sarepta n'était pas la seule veuve de son temps dans l'endroit, dans la ville où elle se trouvait. Mais il se trouve que l'Éternel Dieu a envoyé son prophète à aller toucher la vie de cette femme et apporter le surnaturel dans ta vie. Je décrète et je déclare sur ta vie que certainement que Dieu t'a localisé. Alléluia. Dieu a localisé la veuve de Sarepta. Il y avait quelque chose dans la vie de cette femme qui a attiré les yeux de Dieu. J'ai dit, il y avait quelque chose dans la vie de la veuve de Sarepta qui a fait que le prophète Élie s'est déplacé. L'homme de Dieu, alléluia. Je prie que ceux qui vont rentrer dans ta vie pour la bénédiction que Dieu a apportée sur ta vie, que cela se lève et qu'il soit envoyé vers toi au nom de Jésus. Alléluia. Cet aveugle, il y a eu des gens qui l'ont aidé pour être là où il était. Il est. Amen. Il y a eu des gens qui l'ont aidé pour être là où il s'est. Je prie pour les aides dans ta vie. Je prie que Dieu éloigne de toi tous ceux qui ne sont pas positifs pour ta vie. Je prie que Dieu éloigne de toi tous ceux qui sont des obstacles dans ta vie. Je prie que Dieu emmène dans ta vie, par contre, les gens qui vont te propulser, les gens qui vont t'emmener à ta destinée, les gens qui vont te bénir, les gens qui vont t'honorer, les gens qui vont glorifier le nom de Dieu dans ta vie. Je prie que tes aides arrivent et qu'ils arrivent vite au nom de Jésus. Alléluia. L'aveugle, il était à cet endroit. Mais la Bible dit, il était aveugle de naissance. Amen. Malgré tout cela, Dieu a tout fait pour que quelqu'un puisse prendre sa main pour le positionner. Sois positionné, bien-aimé. Sois positionné dans le nom de Jésus. Alléluia. Vous savez, la dernière fois, je vous avais parlé de deux choses. Dans le miracle de Dieu, afin que ce n'est pas seulement le miracle, même afin que ta destinée s'accomplisse. Je vais ajouter une troisième. Pour que ta destinée puisse s'accomplir, bien aimé, le plan de Dieu pour ta vie, et que tu puisses accomplir ta mission, il y a le topos, c'est-à-dire l'endroit géographique. Il y a le kairos, c'est-à-dire la saison, le moment. Amen. Mais il y a aussi ce qu'on appelle les aides. En anglais, on utilise le destiny helpers. C'est-à-dire qu'il y a des gens qui rentrent dans ta vie qui deviennent une bénédiction pour toi. Il y a des gens qui rentrent dans ta vie qui deviennent une propulsion pour toi. La loi des pesanteurs, c'est-à-dire ces personnes vont te propulser. Je prie que ces trois choses soient réunies au nom de Jésus. Dans la vie de cet aveugle, il y a eu ceux qui ont transporté, qui l'ont aidé parce qu'ils ne voient pas. Donc il y a des gens qui ont pris sa main, qui l'ont guidé et qui l'ont envoyé se positionner là. Alléluia. Et maintenant, il était au bon endroit. Amen. Le topos. Et il était au bon moment. Parce qu'il n'est pas arrivé après que Jésus-Christ soit passé. Bien aimé. S'il était arrivé 5 minutes après le passage du Seigneur, il n'aurait pas reçu son miracle. S'il était arrivé 10 minutes après le passage, même une seconde, ça n'allait pas se passer. Il est arrivé au bon moment. Alléluia. Il est arrivé même à l'heure. Il est arrivé avant l'heure. Amen. Et il a attendu le Seigneur. La Bible dit quoi? Ceux qui attendent l'Éternel, l'Éternel fait quoi? Renouvelle leur force. Comme l'aigle, ils vont faire quoi? Ils vont s'envoler dans des hauteurs. Ils vont élever. Ils vont être élevés. Je prie pour l'élévation dans ta vie. Je prie que l'Éternel te positionne au bon endroit afin que tu puisses être propulsé au nom de Jésus.
1: Cet aveugle était au bon endroit. Il était au bon endroit parce que le Seigneur passait par là.
0: Ce n'était pas un hasard. Tu n'es pas né par hasard. Tu n'es pas là où tu te trouves par hasard. Tu es là parce qu'il y a une rencontre divine. Alléluia. Tu es là parce qu'il y a un rendez-vous divin. Cet aveugle dans le spirituel a été convoqué à un rendez-vous divin. Tu es à ce rendez-vous. C'est pour ça que je libère ma parole sur ta vie. Et je déclare en tant que prophète et apôtre de Jésus-Christ de Nazareth que la grâce de Dieu se manifeste, que la puissance de Dieu se manifeste, que la grandeur de Dieu se manifeste, que le miracle que tu attends depuis ta naissance, que les choses qui n'ont jamais fonctionné depuis ta naissance se manifestent aujourd'hui au nom de Jésus. Quelqu'un qui a besoin de guérison sera guéri. Quelqu'un qui a besoin, tout miracle dont tu as besoin sera se manifestant, ton miracle va s'accomplir. La Bible dit dans le livre des Actes des Apôtres qu'au milieu des apôtres s'accomplissaient beaucoup de miracles. Et la crainte à Jérusalem et dans tout Israël se faisait autour des apôtres. Les gens avaient peur, ils craignaient à cause de la puissance de Dieu. Bien-aimés, aujourd'hui, je te parle encore des miracles de Jésus. Je suis quelqu'un, je crois au miracle. Parce que le miracle de Dieu est la signature de Dieu. Alléluia. Alléluia. Est-ce que quelqu'un est avec moi? C'est la signature de Dieu. J'entends certaines personnes dire ceci, cela. Mon Dieu, Satan essaie de copier Dieu. Évidemment, on ne peut pas baser toute la chrétienté sur les miracles et les signes. Mais tu dois comprendre que sans les miracles, on ne peut pas savoir que Jésus-Christ est Seigneur. Sans les miracles, on ne peut pas savoir que Dieu est Créateur. Sans les miracles, on ne peut pas démontrer la seigneurie, la supériorité de Dieu. Il y a des miracles que Satan ne peut pas accomplir. Yes, Satan ne peut pas créer un homme. Jésus l'a démontré dans le miracle de Lazare. Dans la résurrection de Lazare, Jésus a démontré qu'il est Dieu. Parce qu'il a recréé ça, Lazare, il a reformé Lazare. La résurrection de Lazare n'est pas une résurrection d'une souffle de vie. Non, il est une réformation. Jésus l'a refabriqué. Alléluia. Parce que la Bible dit que Lazare était mort 4 jours. Donc il pourrissait déjà. Son corps, tout était décomposé. Mais Jésus a recomposé son corps. Je déclare que tout ce qui est décomposé dans ta vie, que tout ce qui est gâté dans ta vie, Jésus vient pour recomposer, Jésus vient pour réformer, Jésus vient pour redévelopper et que ta vie soit une vie de miracle au nom de Jésus. Comme je parlais à quelqu'un dans la semaine de certaines choses et même de la confusion qu'il y a sur mon ministère, que certains m'appellent évangéliste, d'autres m'appellent prophète, d'autres m'appellent apôtre parce que toutes ces grâces sont manifestées dans mon ministère. Parce que les gens qui me suivent dans le ministère depuis 8 ans, 10 ans maintenant, ils voient qu'il y a le miraculeux dans mon ministère, il y a le prophétique dans mon ministère et il y a la déclaration de la parole de salut dans mon ministère. Donc les gens sont confus. Toi-même, tu es qui? Alléluia. Mais je lui ai répondu, ça ne m'intéresse pas les titres. Que ce soit apôtre, que ce soit prophète, que ce soit évangéliste, tu m'appelles Fieni Stéphane du PLGM. Tout court, je suis serviteur de Dieu. Alléluia. Je ne suis pas né avec apôtre, je ne suis pas né avec prophète, je ne suis pas né avec évangéliste sur mon front. Je suis né Fieni Stéphane, comme toi aussi qui me suis. Que Dieu te bénisse. Alléluia. Cet aveugle, il était là dans le temps et dans l'espace. C'était sa saison. Amen. Et la Bible dit Jésus passait. Alléluia. Jésus passait par là. Amen. La Bible dit Jésus passait par là. Ça veut dire que toi qui es des situations, tu es dans une situation compliquée depuis des années, depuis un temps déjà, tu pries, tu jeûnes, on te donne l'huile d'onction, on t'oppose, tu es derrière les pasteurs et ainsi de suite. Il y a un temps que Dieu a choisi pour te bénir. Tu dois garder espoir. À cause des situations compliquées, beaucoup de chrétiens quittent l'église aujourd'hui. Beaucoup abandonnent la foi jusqu'à aller se compromettre. Ce n'est pas seulement les chrétiens, même des serviteurs de Dieu. Alléluia. Même des serviteurs de Dieu. Même des serviteurs de Dieu, tenez-vous bien, bien-aimés. Ils vont jusqu'à abandonner la foi à cause des problèmes. Je comprends, ce n'est pas facile.
1: Mais comprenez, cet aveugle, il était là depuis des vingtaines, trentaines d'années. Alléluia. Jusqu'à ce que soit son jour arrive. Je prie que ton jour arrive, bien-aimé. Je prophétise, ô Dieu d'Israël. Je prophétise, ô Dieu d'Abraham. Je prophétise, ô Dieu d'Isaac. Je prophétise, ô Dieu de Jacob, que ta miséricorde et ta compassion descendent sur la vie de tes enfants en ces temps difficiles de corona, en ces temps de crise. Que ta miséricorde, ô Dieu, s'accomplisse au nom de Jésus. J'appelle la présence de Dieu sur ta vie, bien-aimée. Alléluia. Le Seigneur Christ passait. Amen. Il était sans espoir, cet aveugle. Même étant arrivé là cet après-midi, ce jour-là, certainement qu'il n'avait même pas prévu que le Seigneur passe. Mais la Bible dit que les yeux de l'Éternel, Psaume 34, verset 16, Psaume de David, alléluia. Les yeux de l'Éternel sont sur les justes. Et ses oreilles sont attentives à leurs cris. Quand je lis ce passage, la Bible dit les oreilles de Dieu sont attentives aux cris du juste. Quel cri? Cet aveugle criait-il? Non. Parce qu'il y a plusieurs types de cris. Il y a deux types de cris. Il y a des cris audibles et il y a des cris inaudibles. Quand ton cœur crie, Dieu entend, bien-aimé. Il faut que ton cœur soit crie dans le bon monde. Alléluia. Dans la bonne situation, dans le bon environnement. Alléluia. Dans la bonne disposition, merci. J'ai trouvé le mot. Amen. Le cri du cœur est un cri qu'on n'entend pas. Mais c'est un cri que l'Éternel des armées entend lorsqu'il est fait dans une bonne disposition. Alléluia. Quelqu'un dit révélation. Amen. Les oreilles de l'Éternel, les yeux de l'Éternel sont sur le juste. Et ses oreilles sont attentives à les cris. Ce tableau criait depuis un temps déjà. Dieu, depuis son trône, a entendu. Je déclare sur ta vie que Dieu, depuis son trône, entend le cri de ton cœur. C'est un cri que tes voisins n'entendent pas. C'est un cri que ton mari n'entend pas. C'est un cri que ta femme n'entend pas. C'est un cri qu'un être humain n'entend pas. Mais Dieu entend. Amen. Dieu entend tes cris. Les yeux de l'Éternel sont sur le juste. Et ses oreilles sont attentives à leur cri. Il n'y a que David pour dire des révélations comme cela. Parce que c'est pour cela que je dis toujours, David est prophète. Amen. Il est un prophète. Parce qu'il connaît la voix de Dieu. Il connaît la parole de Dieu. Il connaît et sait interpréter ce que Dieu dit. Le prophète est celui qui interprète la pensée, la parole de Dieu. C'est ça le prophète. Amen. Alléluia. Cet aveugle, Dieu a entendu son cri. Et son oint, le oint d'Israël, le Jésus, le Sauveur. L'agneau de Dieu qui ôte le péché du monde. Le lion de la tribu de Juda. Le rejeton de David. Le fils de David. L'agneau assis sur le trône. C'est lui qui était de passage. I pray in the name of Jesus que somebody shall be blessed today. Je déclare que quelqu'un va être sauvé cet après-midi. Au nom de Jésus, sauvé de la maladie, sauvé de l'aveuglement. Je t'envoie ta grâce. La grâce que Dieu t'envoie, sa parole pour sauver, pour annihiler tout ce qui ne fonctionne pas dans ta vie. Au nom de Jésus, l'aveugle, il était là. Et la Bible dit, Malachie chapitre 4, verset 2. Ça, c'est la parole pour quelqu'un. Malachie chapitre 4, verset 2, il dit, mais pour ceux, pour vous qui craignez mon nom, se lèvera le soleil de justice. Et la guérison sera sous ses ailes. Alléluia. Pour ceux qui craignent mon nom, se lèvera le soleil de justice. Tu peux me demander, mais est-ce que cet aveugle craignait Christ? Est-ce qu'il connaissait Christ même? Non. Mais tu sais, je vous l'ai dit, il y a ce qu'on appelle les réalités finies de Dieu. Avant que Dieu n'agisse, tout s'est déjà accompli dans le ciel. Avant que Dieu fasse quelque chose, il connaît la personne. Il dit à Jérémie, je te connais. Depuis le sein de ta mère. Et la Bible déclare que l'Éternel connaît le nombre des cheveux qui sont sur la tête des hommes. Il n'y a personne sur cette terre, né d'une femme, que Dieu ne connaisse. Dieu connaissait cet aveugle. Amen. Dieu le connaissait. Donc tu vas me dire, Malachie 4, verset 2, parle de ceux qui connaissent l'Éternel. Oui, mais bien sûr, ceux qui connaissent l'Éternel sont ceux aussi que Dieu connaît. Yes. C'est réciproque. Amen. Même ceux qui ne connaissent pas l'Éternel, Dieu aussi les connaît. Dieu connaît ceux qui le connaissent et Dieu connaît ceux qui ne le connaissent pas. Et Dieu sait qui a quoi dans son cœur. Vous allez voir ce que l'aveugle va faire. Quand vous lisez le chapitre 9, ce même chapitre, à la fin du chapitre, au verset 38, où je vais encore prêcher quelque chose, je vais vous expliquer quelque chose prophétiquement, vous allez comprendre que cet aveugle est né pour témoigner de Dieu. Donc ce n'est pas un hasard que Jésus-Christ est venu vers lui. Parce qu'il a été localisé. Oh my God! Je prie que quelqu'un qui me suit soit localisé par le Seigneur des Seigneurs, le roi des rois, l'alpha et l'oméga, l'assis sur le trône, le oint d'Israël, le saint d'Israël, le créateur des cieux et de la terre, l'ancien des jours, le rocher des âges. Je prie que sur les yeux de l'Éternel te localise là où tu te trouves et qu'il vienne vers toi. Que le temps de ta visitation soit maintenant au nom de Jésus. Cet aveugle a été localisé par Dieu déjà dans le ciel. Son miracle même était déjà accompli. C'était juste la matérialisation. Amen. Alléluia. Les disciples, verset 2, les disciples disent, quand ils voient l'aveugle, ils disent, mais Seigneur, cet aveugle-là, il est né aveugle. Tu vois, même les disciples, Jésus n'a pas parlé, mais les disciples connaissent la situation de l'aveugle. Certainement parce qu'il était populaire. Il était, avant que les disciples s'approchent, même les gens ont déjà parlé de la situation. Il était la risée de toute la nation. Il était la risée de toute la ville. Alléluia. Bien aimé, il n'y a pas beaucoup de gens qui sont nés aveugles. Même dans notre temps aujourd'hui, il n'y a pas beaucoup qui sont nés aveugles. C'est une situation catastrophique. Un enfant qui naît et qui ne voit pas depuis sa naissance, c'est-à-dire bébé, il ne voit pas. Tout le monde va parler de lui. Il est devenu la risée de tout Israël, de tout l'endroit où il habitait. Tout le monde le connaissait. Jusqu'aux apôtres. Les apôtres regardent le Seigneur, ils disent, mais Seigneur, ça là, c'est quoi ça? Amen. Comme quelqu'un voit ta situation aujourd'hui, et puis la personne dit, ça là, c'est quoi? Amen. La Bible dit que Élisabeth était la femme d'un sacrificateur. Et voilà que Élisabeth ne faisait pas d'enfant. Elle était la risée. Parce que si elle est la femme d'un sacrificateur, celui qui prie Dieu, comment se fait-il? Quelle est cette situation? Il y a des gens qui regardent ta situation aujourd'hui et puis qui commencent à faire des commentaires, qui commencent à chuchoter, chuchoter à gauche, chuchoter à droite et ainsi de suite. Quelle est cette situation? Quelle est cette situation? Incompréhensible. Il pose la question au Seigneur. Est-ce que c'est lui qui a péché ou bien ce sont ses parents? Parce que la Bible dit, et c'est le Seigneur, le Dieu qui parlait, il dit, je punis quoi? Les malédictions des pères jusqu'au fils, jusqu'à quoi? La quatrième génération. Donc, c'est les pharisiens s'appuient sur ces paroles de Moïse, écrites par Moïse, pour dire que, certainement que s'il vit ça, il vit ce qui lui arrive, c'est qu'il a péché, ou bien ses parents. Certainement ses parents. Parce que péché dans le ventre de sa mère, quand même, hein, il faut le faire. Alléluia. C'est quand même assez illogique de pécher dans le ventre de sa mère. Un bébé est innocent par nature. Amen. Donc cette hypothèse est rejetée. Mais la deuxième hypothèse, qui sait, est-ce que ses parents ont péché? Elle est valable parce qu'elle est biblique. Bien aimé, Satan n'agit pas contre la loi. Il agit avec la loi. C'est avec la loi qu'il travaille. Alléluia. Donc ce que les apôtres posaient comme question, c'était une question légitime. C'était une question compréhensible. C'était une question basée sur les Écritures. C'était une question correcte. Mais c'est que la réponse, c'est que ça, c'est une question de l'ancienne dispensation. Qui n'était pas une dispensation très bonne, qui n'était pas la meilleure. Mais la question, c'est que nous ne sommes plus dans l'ancienne dispensation. Vous avez la grâce de Dieu devant vous. Amen. Et c'est la question. C'est dans cet esprit que le Seigneur Jésus répond. Regardez la réponse du Seigneur. Bien-aimé, à toute situation, l'homme a toujours une question. Mais à toute question, Dieu a toujours une réponse. Alléluia. Je dis, à toute situation, l'homme a toujours une question. Mais à toute question, Dieu a toujours une réponse. Et Jésus va donner la réponse. Alléluia. Jésus dit, ça, le Seigneur en répondant, il dit, ça c'est la révélation prophétique. Le Seigneur dit, ça c'est votre façon de voir, vous les hommes. Vous vous basez sur la loi, vous vous basez sur tout ce qui existe, vous vous basez sur les Écritures, vous vous basez sur la connaissance, tout ça c'est bien. Mais voici ce que Dieu dit. Alléluia. Alléluia. Le Seigneur dit, il dit, ce n'est ni son père, ni sa mère, ni ses aïeuls, ni jusqu'à la quatrième génération, comme dit la parole. Amen. Ce n'est ni lui, parce que ce serait aberrant aussi, qui a péché. Et ce n'est pas un problème de quelqu'un a péché, c'est pour cela. Non. Voici la réponse du Seigneur. Ce n'est pas que lui ou ses parents aient péché, mais c'est afin que les œuvres de Dieu soient manifestes. Oh my God. Afin que les œuvres de Dieu soient manifestées. La Bible dit, 1 Jean chapitre 3, verset 8. La Bible dit, pour cette raison, le Fils de Dieu a été manifesté afin de détruire les œuvres du diable. Bien aimé, le mal, tant que le mal subsiste sur cette terre, il n'y aura pas de paix, il n'y aura pas de joie totale, il n'y aura pas, il y aura toujours ces maladies. Les maladies et toutes ces choses sont la conséquence de la malédiction sur la terre. Et la malédiction dont on parle, c'est le fait que le mal est présent. Amen. Amen. Est-ce que quelqu'un est avec moi? Donc tant que le mal est présent sur la terre, il y aura des cataclysmes, il y aura des malformations, il y aura des problèmes, il y aura des calamités. Donc ce n'est pas que quelqu'un ait péché. La réponse, c'est qu'il faut aussi que le mal existe afin que la grâce de Dieu abonde. Paul dit, là où le mal a abondé, la grâce de Dieu a surabondé. Alléluia. Amen. Donc cela, ce qui arrive à ce monsieur, c'est la question du mal. La question de la malédiction, ni de ses parents, ni de lui-même, mais une malédiction générale sur la terre à cause de la présence du mal. Mais pour cette raison, le Fils de Dieu a été manifesté. Pour cette raison, le Fils de Dieu est apparu afin de détruire les œuvres du mal. Alléluia. Les œuvres du mal. Celui qui a le mal et le père du mal, c'est Satan. Amen. Aujourd'hui, je ne suis pas là pour prêcher cet aspect. Mais je suis en train de vous dire que Christ, peu importe ce qui a été dans ta vie, peu importe ce qui t'arrive, peu importe ta situation, ce que tu dois savoir et ton verset phare, c'est que Jésus-Christ est apparu sur cette terre afin de détruire tout ce qui te fait du mal, afin d'enlever tout ce qui te combat, afin de s'arrêter et te délivrer, te sauver de tout ce qui arrive, afin que la gloire de Dieu soit manifestée dans ta vie. C'est de cela qu'il s'agit. Alléluia. Les hommes ont leur point de vue. Mais Dieu a son point de vue. Les hommes parlent de cet aveugle comme les apôtres ont parlé. Mais Dieu a son point de vue sur cet aveugle. Peu importe ce qui se passe dans ta vie, ce que Dieu te dit, c'est que moi j'ai une réponse. Moi j'ai mon point de vue. Et mon point de vue n'est pas le point de vue des hommes. Le point de vue de Dieu est ce qui compte dans ta vie, bien-aimé. Peu importe ce que les hommes disent. Alléluia. Non, je suis parti. J'ai cette maladie. Alléluia. Depuis des années, la médecine dit ceci, la médecine dit cela. Amen. Et je ne sais pas qu'est-ce qui va arriver. La médecine peut dire ce qu'elle dit. Mais Dieu me dit qu'il est le Dieu des miracles. Il est le Dieu qui guérit. Que si tu as une maladie, quelle que soit la maladie sur ta vie, Dieu te guérit au nom de Jésus. Quelle que soit la situation sur ta vie, Dieu te guérit au nom de Jésus. Quelle que soit la complication, Dieu est là pour décompliquer. Alléluia. Je ne vais plus être long. Au verset 11. Amen. Quand nous allons au verset 11, la Bible dit, amen, pendant que, amen, le Seigneur Jésus a pris les yeux et puis il a mis sur les yeux de ce jeune homme. Alléluia. Alléluia. Je crois que c'est le verset 21. Alléluia. Amen. La Bible dit que pendant ce temps, il est allé vers les pharisiens et les scribes et tout cela. Et ils lui ont posé la question de savoir. Ils lui ont posé la question de savoir qui a ouvert tes yeux. Est-ce que c'est vrai? Et ainsi de suite. Et ce disciple-là, il a dit, l'homme appelé Jésus. Amen. C'est l'homme qui a ouvert tes yeux. Il dit, c'est l'homme appelé Jésus. Ou bien l'homme qu'on appelle Jésus. Amen. L'homme qu'on appelle Jésus. Ça veut dire que cet aveugle, il ne connaît pas Jésus. C'est la première fois qu'il voyait Jésus-Christ de Nazareth. La toute première fois. Il ne connaît ni le Seigneur, ni les disciples. Il n'était ni un disciple de Jésus. Il n'était pas un ami de Jésus. Mais il le connaît par son nom. Le nom de Jésus. Il dit l'homme qu'on appelle Jésus, c'est lui qui a ouvert mes yeux. Je n'ai pas besoin. Personne sur cette terre, bien-aimé, n'a vu le Seigneur physiquement. Alléluia. Personne ne l'a rencontré physiquement. Peut-être que tu as vu Jésus dans un songe. Peut-être que tu l'as vu dans une vision. Mais tu ne l'as pas encore vu personnellement. Mais il vient aujourd'hui pour te dire, je suis là pour te dire, peu importe ce que tu, ce qui est important dans ta vie, c'est que tu connaisses son nom. Alléluia. Ce disciple, cet aveugle, il n'a jamais rencontré le Seigneur. Mais il connaît le nom du Seigneur. Le nom de Jésus, le nom au-dessus de tous les noms. Alléluia. Le nom au-dessus de tous les noms. Amen. Ce nom au-dessus de tous les noms, il a vu le nom de Jésus. Amen. Il a entendu le nom. Il connaît le nom. Alléluia. Peu importe pour lui, ce qu'il sait, c'est l'homme qu'on appelle Jésus. C'est lui qui l'a guéri. Alléluia. Cet homme qu'on appelle Jésus, c'est cet homme qui l'a guéri. C'est cet homme qui l'a guéri. C'est cet homme qui l'a guéri. Au nom de Jésus. Alléluia. Alléluia. C'est cet homme qui l'a guéri. Il dit l'homme qu'on appelle Jésus. L'homme qu'on appelle Jésus. C'est lui qui m'a guéri. Amen. C'est lui qui m'a guéri. Il a le nom au-dessus de tout le nom. En ce nom, tout genou fléchit. Toute langue confesse que Jésus-Christ est Seigneur. Au nom de Jésus, les aveugles voient, les sourds entendent, les boiteux marchent, les paralytiques sont guéris. Je déclare sur ta vie, si tu es paralytique, si tu es aveugle, si tu es malade, quel que soit ce que tu as, au nom de Jésus, que tu sois guéri. Alléluia. Et j'ajoute, sur ta vie, quelle que soit la complication qui est dans ta vie, que l'Éternel enlève cette complication. Que l'Éternel enlève cette complication. Que l'Éternel enlève cette complication. Que l'Éternel enlève au nom de Jésus. Que le Saint-Esprit se manifeste dans ta vie. La Bible dit que le Saint-Esprit est venu pour témoigner de Jésus-Christ. Alléluia. Alléluia. Le Saint-Esprit est venu pour témoigner du nom de Jésus. Alors cet aveugle, pendant que les pharisiens font des supplications intellectuelles, des raisonnements, chercher à s'opposer, chercher à serrer, à combattre. Tu sais, ce que Dieu a établi, personne ne peut combattre. Alléluia. C'est ce que les hommes oublient. Amen. Amen. C'est pour cela que nous évangélisons. Donc, toi qui m'écoutes, amen, faut quitter dans ça. Oui, que je parle en français ivoirien. Quitte dans ça. Amen. Parce que tu n'es pas immortel. Nous tous, nous allons passer par là. Amen. Donne ta vie à Jésus. Et arrête les histoires. Amen. Donne ta vie à Jésus. Comme ça, tu vas être sauvé. Parce que le nom de Jésus est le nom au-dessus de tous les noms. Il n'y a pas un autre nom. Amen. Alléluia. Jésus, il est Dieu. Il est l'Esprit. Il est le Père. Alléluia. Il est Dieu. C'est pour cela qu'il peut avoir le nom au-dessus de tous les noms. Donc, si son nom est au-dessus de lui-même, son nom, ce n'est pas grave. Alléluia. Il est la révélation visible du Dieu invisible. Il est la personnification physique du Dieu non physique. Il est l'apparition physique et matérielle du Dieu immatériel. Jésus-Christ est la représentation de Dieu en personne. C'est pour cela que la Bible dit que toute la divinité se trouve en lui. Toute la divinité. Je ne suis pas ici pour faire des cours de théologie. Eh bien, parce que j'aime pas trop les supputations intellectuelles. Ça me ramène dans mon passé. Amen. Ça me ramène dans mon passé cartésien, dans mon passé philosophique, dans mon passé raisonnant. Amen. Alors qu'avec Dieu, si tu veux raisonner, tu vas être fou. Ou bien tu ne croiras pas. Ou tu es fou, ou tu vas te liquer contre Dieu. Amen. Parce que ce n'est ni par la force, ni par l'intelligence, mais c'est par le Saint-Esprit. Je prie que le Saint-Esprit soit au-dessus de ton intellect. Je prie que le Saint-Esprit soit au-dessus de tes raisonnements. Je prie que le Saint-Esprit soit au-dessus de ton intelligence. Qu'il te communique la révélation. Qu'il te communique le prinostos, la connaissance supérieure qui vient d'en haut. La connaissance divine qui t'est donnée et qui ne passe ni par raisonnement, ni par des choses matérielles. Mais je veux dire à quelqu'un, cet aveugle ne connaissait pas Christ en personne. Il n'était ni un disciple, ni un ami de Jésus. Mais il dit... Ce que je sais, c'est l'homme dont le nom c'est Jésus. L'homme du nom de Jésus, c'est lui qui m'a guéri. Bien-aimé, je prie que le nom de Jésus soit manifesté dans ta vie. Ça veut dire que cet aveugle a reçu la révélation de Christ. Christ révélé. Amen. Je vais conclure verset 25. Encore eux, les pharisiens, encore eux qui viennent ici au verset 25 pour questionner, pour re-questionner, pour s'opposer, pour se re-opposer. Alléluia. Tu dois comprendre, bien-aimé, il y a des gens que tu dois identifier dans ta vie. Comprends la parole de Dieu un jour. Les noms ennemis dont Jésus parle, ce n'est pas les ennemis qui bloquent ta vie. Ce n'est pas de ça qu'il parle. Il y a ennemis et ennemis. Je vais prêcher cela un jour pour vous enseigner ces choses. Il y a plusieurs types d'ennemis. Il faut aimer ton prochain. Donc, les gens, je suis pasteur, tu vas venir marcher sur ma tête, m'insulter expressement en attendant que, en attendant de moi que je laisse ça tomber et que tu continues de marcher sur ma tête. Ça ne fonctionne pas comme ça. Amen. Il y a des gens, même quand tu vas leur pardonner 10 000 fois, ils referont la même chose 1 million de fois. Yes. Parce qu'ils ont un problème démoniaque. Amen. Il y a des gens qui sont, ça veut dire, ils sont la représentation satanique apparente. La méchanceté en eux. Donc ces gens-là, tu les pardonnes, mais tu continues ta route. Tu ne t'assois pas avec eux. Amen. C'est cela que la Bible appelle les méchants. Quelqu'un a-t-il avec moi? Amen. Il faut que je vous insiste dessus. Et les pharisiens et les scribes de l'époque de Jésus étaient ces gens-là. Et aujourd'hui, nous avons ce genre de personnes. Il y a des gens qui s'opposent à ta destinée parce qu'ils ont la jalousie en eux. Ne t'assois pas avec eux. Le pardon des offenses ne signifie pas réconciliation. La perfection dans le pardon, c'est d'amener à la réconciliation. Mais il y a des réconciliations qui sont impossibles parce que derrière ça se trouve le spirituel. Tu dois d'abord briser le spirituel avant la réconciliation. Sinon, ça ne fonctionne pas. Et à la fin, tu vas toi-même payer les conséquences de ta négligence. Parce que ça, c'est une négligence spirituelle. Le Seigneur Jésus dit, vous pouvez pardonner 7 fois, 77 fois. En fait, en réalité, ce que le Seigneur Jésus disait, vous pouvez pardonner tout le temps. Mais le Seigneur Jésus n'a pas dit, quand vous pardonnez, réconciliez-vous forcément. Non, il y a des réconciliations qui ne sont pas possibles. Parce que ces réconciliations, derrière ces réconciliations, il y a le spirituel. Et le spirituel doit d'abord être brisé. Il faut que vous soyez réconciliés spirituellement d'abord, avant la réconciliation matérielle. Sinon, vous allez avoir des problèmes. Alors, le problème des pharisiens ici, là, vous voyez, quand vous lisez tout le chapitre 9, ils s'opposent à tout moment. Cet aveugle a eu le miracle. Tout le monde sait qu'en Israël, là, dans le lieu où il se trouve, tout le monde sait dans la ville que ce monsieur est né aveugle. Ils l'ont appelé, ils l'ont questionné, il a répondu, ils l'ont rappelé encore. Ils ont appelé même ses parents. Alors, ils sont là, c'est des gens, vous allez me dire, la Bible dit, les pharisiens cherchaient à trouver une raison pour crucifier Christ. C'est vrai. Mais je vous l'ai dit, celui qui donne ouverture à Satan, Satan va l'utiliser. Jésus devait être crucifié. Mais malheur à ceux qui ont été les instruments. Malheur à ceux qui ont été les instruments de la crucifixion de Jésus. J'ai parlé de Judas et de l'esprit de Judas la dernière fois. Malheur à Judas, parce que Judas a semé la trahison, il a récolté la pendaison. Malheur à ceux qui sont des instruments du mal. Le mal doit arriver, mais malheur à ceux qui font accès et qui sont utilisés pour le mal. C'est de cela qu'il s'agit. Donc, il y a des ennemis et il y a des ennemis. Si je roule ma voiture, j'arrive au feu. Quelqu'un passe vieux et puis il m'insulte. Oh, ça, machin, tout ça, et puis il passe. Lui, je l'ai pardonné. Ce n'est pas un ennemi, ça. Si quelqu'un m'a offensé et qu'après il est venu me demander pardon, homme de Dieu, voilà, et puis on continue à marcher ensemble, ça, ce n'est pas un problème. Mais il y a des gens, même quand tu les pardonnes, ils recommencent, ils recommencent. Et ces gens-là, à la fin, ils vont en pâtir sur ta vie. La Bible dit qu'un seul mal corrompt tout le bien. C'est Salomon qui parle. Amen. Alléluia. C'est Salomon qui parle. Le seul mal d'une personne va corrompre beaucoup de bien. Jamais le bien corrompt le mal, mais c'est le contraire. Donc toi, à force de vouloir, à cause de ton cœur, Jésus dit de pardonner, tu t'assois. Les gens t'insultent, ils te critiquent, ils te poignardent dans le dos, mais tu continues de marcher avec eux. Tu n'arriveras nulle part parce qu'ils vont bloquer ta vie. Sois intelligent, mon frère. Je ne dis pas ça pour être sarcastique ou bien pour être trop truc. Je te donne des conseils, des bons conseils. Marche avec les gens qui sont positifs pour toi. Pourquoi celui-là, c'est lui toujours qui va me honnir, c'est lui toujours qui va me déshonorer, toujours me manquer de respect, toujours me critiquer. Pourquoi c'est lui? Éloigne-le, éloigne-la, c'est tout. Les aigles marchent avec les aigles. Les aigles sont avec les aigles. Les aigles ne fonctionnent pas avec le poulet. Amen. Je veux m'arrêter là aujourd'hui, sur cet aspect. Mais je veux dire à quelqu'un, cet aveugle, même le miracle qu'il a reçu, que tu es voyant, que tout le monde a vu, les pharisiens vont venir s'opposer. Verset 25, il lui pose la question, il répondit que ils ont qualifié Jésus-Christ de pécheur, malgré le miracle. Donc je veux te dire, quel que soit ce que tu vas faire dans la vie, il y a des gens qui vont s'opposer. Oui, c'est pour cela que je vous ai dit toujours, je vous ai dit, un prophète n'est jamais prophète chez lui. Moi je sais que quel que soit les miracles, quel que soit l'élévation de Dieu sur ma vie, il y a des gens qui ne reconnaîtront jamais mon ministère. Et ça n'a rien à voir avec je ne suis pas appelé. Non, c'est à voir que ces gens eux-mêmes, c'est des gens que Dieu ne peut pas utiliser. C'est des gens qui ont besoin de délivrance. Donc ce genre de personnes, je ne peux pas marcher avec eux. Je prends ma route. Il faut les fuir. Tu n'as pas besoin d'avoir tout le monde comme ami. Jésus dit de pardonner, de prier pour ses ennemis, machin, machin. Il faut bien comprendre ce que ça veut dire. Il y a ennemi et il y a ennemi. Alléluia. Et pardonner, ce n'est pas réconciliation. Les gens confondent le pardon et la réconciliation. Ce n'est pas la même chose. Le but du pardon, c'est d'amener à la réconciliation. Mais toutes les réconciliations ne sont pas possibles à cause des obstacles spirituels. Alléluia. Au verset 35 à 38, la Bible dit que si elle a appelé, verset 9, 35 à 38, il dit, Jésus a pris qu'il l'avait chassé, ils ont chassé ce jeune homme du temple, les pharisiens, les scribes. L'ayant rencontré, il lui dit, crois-tu au Fils de Dieu? Et il répondit, crois-tu au Fils de Dieu? Et il répondit, et qui est-il, Seigneur, afin que je croie en lui? Verset 37, il dit, tu l'as vu. Le Seigneur dit, tu l'as vu, dit Jésus, et celui qui te parle, c'est lui. Le verset 38, il dit, et il dit, je crois, Seigneur. Et il se prosterna devant lui. Alléluia. Cet aveugle, finalement, vous le voyez. Et c'est la conclusion de mon message. Vous comprenez pourquoi au début du message, je disais que Dieu avait déjà accompli ces choses. Dieu connaissait cet aveugle parce que Malachi 4, verset 2, il dit que, Malachi 4, verset 2, que ceux qui craignent le nom de Dieu, amen, pour ceux-là, le soleil de justice est apparu avec la guérison sous ses ailes. Ça veut dire que Dieu savait dans le monde, dans l'éternité passée, Dieu savait que cet aveugle craignait son nom. Akarabacheteri. Dieu a localisé cet aveugle parce que c'était déjà un adorateur. Ça, c'est ça ma conclusion. Dieu l'avait déjà localisé parce qu'il était déjà un homme qui allait se prosterner devant Jésus-Christ. Combien de personnes se prosternaient devant Jésus? Combien? Cet aveugle s'est prosterné pour adorer Christ, le reconnaître, parce que Dieu le connaissait. Je déclare dans ta vie que tu connais, Dieu te connaît. Il connaît ton cœur, il connaît les pensées de ton cœur. Il sait que tu es un adorateur, car Dieu est esprit. Et ceux qui l'adorent, l'adorent en esprit et en vérité. Dieu n'a pas besoin de tes cris que tout le monde entend. Il a juste besoin du cri de ton cœur pour te positionner au bon endroit, pour te positionner dans le bon temps, afin que son messager vienne, que son prophète vienne, que son ouin vienne, et qu'il déclare ce qu'il doit déclarer, et qu'il soit utilisé pour ta bénédiction au nom de Jésus. Cet aveugle, il était un adorateur. Il était aveugle né, mais adorateur né. Alléluia. Comme toi, il est vrai, on peut dire que tu es stérile né, mais tu es adoratrice né. Et ton temps est arrivé, ta saison est arrivée, ta saison c'est maintenant. C'est pour cela que je déclare au nom de Jésus-Christ, au nom du Dieu d'Israël, et que béni soit le Dieu d'Israël, le Dieu qui seul fait des prodiges, béni soit le Dieu d'Abraham, le Dieu seul qui fait des prodiges, que sa bénédiction soit dans ta vie, que la guérison soit sur toi, que la grâce soit sur toi. Je prophétise toutes ces choses, je prophétise le miraculeux dans ta vie. Au nom de Jésus, ce jeune homme, ce monsieur, Jésus lui a demandé, si tu crois au Fils de Dieu. Amen. Si tu crois au Fils de Dieu. Donc, je vais prier pour quelqu'un. Je vais te lancer cet appel. Parce qu'à partir de ce miracle, le jeune homme, il a cru en Jésus. Il est devenu un chrétien. Il est devenu un adorateur. Alléluia. À partir de ce miracle, le Seigneur est venu dans la vie. Je vais prier pour quelqu'un qui me suit aujourd'hui. Que tu me suives, que tu écoutes cette prière, que tu la répètes avec moi. Afin que quand tu meurs, tu n'ailles point chez Satan. Tu n'ailles point en enfer. Que tu ne sois point condamné. Parce que la Bible dit, après la mort, vient le jugement. Alléluia. Tu n'auras pas une seconde chance, bien-aimé. Toi qui me suis, tu n'auras pas une seconde chance. Ton temps de bénédiction, c'est maintenant. Ton temps de gloire, c'est maintenant. Je vais prier pour toi. Seigneur Jésus, je veux te donner ma vie. Je veux, Seigneur, devenir un de tes disciples. Seigneur, j'ai entendu cette parole, je l'ai acceptée. Tu m'as révélé aujourd'hui. Et Père, je prie que tu m'acceptes comme ton enfant. Seigneur Jésus, je reconnais que je suis un pécheur. Je reconnais que je suis né du péché. Car tous sont péchés et sont privés de la gloire de Dieu. Mais je sais que par l'œuvre de la croix, tu m'as racheté. Tu m'as racheté comme tu as racheté tous les autres humains. C'est pour cela, aujourd'hui, je te donne ma vie. Seigneur, que je sois un de tes enfants. Au nom de Jésus. Amen.
2: Ou sur le site du ministère pngm.org ou par email info@pngm.org. Je reprends. Pour nous joindre, bien-aimés, ici même par la radio, ou également le site du ministère pngm.org et par email info@pngm.org. Dieu te bénisse.
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Alors vous saluez dans le nom de notre Seigneur Jésus-Christ. Ça fait un bon moment que nous sommes retrouvés ici sur les antennes de la radio Fréquence Vie, sur le 89.4 à l'émission Allô Pasteur. C'est avec beaucoup de joie, avec beaucoup d'enthousiasme que nous vous retrouvons. Derrière la baie vitrée, je suis avec le bien-aimé Coutouan, que je serai avec lui durant beaucoup de temps. Et au micro, votre serviteur, Pasteur Boiseau. Amis, ne pleure plus. L'émission a démarré, mais le téléphone n'est pas encore ouvert.

y a beaucoup de choses qui nous font pleurer, qui nous font regretter. Quelquefois, on se demande si je suis la bonne voie. La vie chrétienne, ce n'est pas simplement la joie, c'est aussi les pleurs, les peines, la solitude. Tout cela fait partie. Tous les grands serviteurs de Dieu, nous tous, nous avons passé par là et nous continuons à passer par là parce que ça fait partie. Même les enfants d'Israël ont fait 40 ans dans le désert avant d'arriver à la terre promise. C'est cela, la foi, la vie chrétienne. Ne pleure plus et les yeux tournés vers le Seigneur.

Disons que l'émission a commencé. Nous vous encourageons à ouvrir la Bible avec nous dans le psaume numéro 94. Le psaume numéro 94, les versets 8 au verset 11. Prenez garde, homme stupide, insensé. Quand serez-vous sage? C'est lui qui a créé, qui a planté l'oreille. N'attendrait-il pas? Celui qui a formé l'œil, ne verrait-il pas? Celui qui châtie les nations, ne punirait-il pas? Lui qui donne à l'homme l'intelligence, l'Éternel connaît les pensées de l'homme. Il sait qu'elles sont mauvaises. Nous nous appuyons sur le verset 9. Celui qui a planté l'oreille, est-ce que celui-là, il n'entend pas les cris, les pleurs, les gémissements, les soupirs de ses enfants? C'est lui qui a planté et lui, il entend tes cris dans ta chambre, là où tu es caché. Dieu entend que tu souffres. C'est lui qui a formé l'œil, ne voit-il pas? Il y a un dicton qui dit, dans la nuit noire, sur un caillou noir, d'où voit une fourmi noire. Ce n'est pas un verset, mais c'est un dicton.

0: Mais Dieu sait toutes choses. C'est pourquoi on l'appelle celui-là qui est omniscient, omnipotent, omniprésent. Dieu sait toutes choses. Donc ne dis jamais que Dieu m'a oublié. Dieu n'oublie pas ses enfants. Dieu nous fait passer par des épreuves. Ça fait quelquefois, c'est difficile. Nous connaissons l'histoire de Anne, la servante de Dieu, la mère de Samuel. Combien de temps? Abraham, lui-même le père de la foi. Combien de temps? 25 ans. Beaucoup de gens, beaucoup de personnes. Que Dieu, quand Dieu veut te confier des grandes responsabilités, il nous fait passer par des épreuves qui nous permettront, dans l'avenir, d'aider aussi ceux qui sont dans les difficultés. C'est pour te dire, Dieu voit ta situation. Dieu voit que tu souffres, que tu n'es pas marié. Dieu voit que Dieu sait que tu es malade. Dieu sait que tu n'as rien à manger. Dieu sait que tu n'as pas d'enfant. Dieu sait que tu n'es pas marié, tu n'as pas de travail, mais que tu es engagé, tu le pries. Mais il y a un temps pour toutes choses. Dieu le sait. Ce Dieu-là, tu dois lui faire confiance. Cela ne veut pas dire que comme Dieu sait, je vais dormir. Non, tu n'es pas une machine, un robot, une marionnette. Mais tu dois prier. Parce qu'il a dit, tout ce que vous demanderez à mon nom, je le ferai, afin que le Père soit glorifié dans le Fils. Tout ce que vous demanderez en priant avec foi, croyez que vous l'avez déjà reçu et vous le verrez s'accomplir. C'est un Dieu qui nous aime. Il veut garder un contact avec nous. Que les difficultés ne te fassent pas reculer à laisser la main de Dieu, abandonner Dieu. Nous traversons dans ce temps un moment très difficile. D'abord, c'était un moment plus vieux. Il a commencé à faire beaucoup, beaucoup frais. Il y a des maladies bizarres. Le palu, la grippe, beaucoup sont malades. Surtout ceux qui ont les maladies, la tension, le diabète, tout ce que nous avons, souffrent beaucoup. Mais Dieu est fidèle. Tu dois prier, tu dois prier, tu dois lire la parole de Dieu, tu dois garder le contact avec Dieu. C'est ton Père qui t'a racheté à cause de toi. Il a envoyé Jésus mourir sur la croix de Golgotha. Il t'a racheté. C'est pourquoi il te dit, celui qui t'a touché a tué les premiers de tes yeux. Je suis avec toi tous les jours jusqu'à la fin du monde. Il ne faut pas penser que tu es seul. Ne pense pas que Dieu t'a abandonné. Dieu est là. Dieu t'aime plus que toi-même. C'est lui qui t'a donné des enfants. Il va pouvoir. Dieu sait. Dieu te voit. Dieu ne t'abandonne pas. Tout ce que je peux te dire, c'est de prendre courage. De lui faire confiance. Il agira. Il agira et il agit toujours. Dieu te bénisse. L'émission est ouverte. C'est au 07. 58-21-21-21. L'émission est ouverte. J'ai bien dit, derrière la baie vitrée, c'est Coutouin. Micro, pasteur Boiseau. Et nous sommes là, en nous appuyant sur la parole de Dieu. Nous voulons demander à monsieur et madame Kobo, les saluer, les encourager à nous soutenir. La prophétesse Mama Danon, tous ceux qui nous accompagnent. Le bien-aimé frère Zou François Porboué et Mama Danon. Kobio Lydie également. C'est avec plaisir, nous vous encourageons à nous accompagner. Parce que beaucoup de peuples, les gens vont appeler, il faut les accompagner par la prière. 0758-21-21-21-21.
1: Ça va aller, ça va aller.
0: Allô, allô, allô, allô, allô, allô.
2: Allô?
0: Oui, allô.
2: Bonsoir, papa, bonjour.
0: Bonsoir, madame. Comment vous allez?
2: Bon, je vais bien par la grâce de Dieu.
0: Alléluia. On dit que vous êtes couché.
2: Bon, je me suis levé.
0: Ah, là, ça vous fera plaisir. Parce que moi, je vois, hein, moi, je te vois. Moi, je perds le miro. Comment vous allez? À qui est l'honneur?
2: Madame Kofi.
0: Madame Kofi, m'appelle d'où?
2: J'appelle
0: Comment?
2: Du plateau de Puy.
0: Ok, merci. Oui, mamie Kofi.
2: Oui.
0: Dis quoi?
2: Ma Boiseau.
0: Oui.
2: Bon, j'ai depuis près de 12 ans.
0: Oui.
2: Je suis le père de mes enfants. Il m'a abandonné.
0: C'est pas clair.
2: Oui. Il est parti aux États-Unis.
0: Ok.
2: Et vraiment, les premières années, on avait des nouvelles.
0: Ok.
2: Et deux ans après, plus de ses nouvelles.
0: Ah bon?
2: Il ne m'appelle plus. Donc, je voudrais que vous priez pour moi et mes enfants.
0: Et vous avez combien d'enfants?
2: Deux enfants.
0: Ils sont grands?
2: Bon, ils ont entre 14 ans et bon, 12 ans, 14 ans.
0: Ok, beaucoup, d'abord, beaucoup de courage.
2: Beaucoup.
0: C'est pas facile, mais c'est un accord. Qu'il est parti aller. Il travaille ici?
2: Il travaille ici. Il m'a dit qu'il. En fait, il ne se sentait pas bien.
0: Ah, ok.
2: Et il était parti se faire soigner.
0: Et arrivé là-bas, il a coupé le pont.
2: Là-bas, il a coupé.
0: Bon, il y a plusieurs choses qui peuvent rentrer en ligne de compte. Hein.
2: D'accord.
0: Soit, bon, là-bas, c'est. Il a rencontré une dame, sans doute, qui va lui permettre de devenir américain. N'est-ce pas?
2: Oui.
0: Bon, ou bien il traverse des moments difficiles, il n'a pas toujours envie d'appeler. Bon, ou bien, bon, il n'a pas, tu ne connais pas d'amis qui est en contact avec lui?
2: Presque tous ses amis n'ont pas de ses nouvelles. Ils n'ont pas de ses nouvelles.
0: C'est qu'il a, il a un sérieux problème. Faut pas seulement on va voir. Il doit avoir un sérieux problème. Mais ça va aller. Dieu est fidèle. J'ai foi.
2: Amen.
0: C'est un mariage légal?
2: Non. D'accord.
0: Ok. Et foi.
2: Amen.
0: Et foi. Un jour.
2: Oui.
0: Un jour.
2: Amen.
0: Et le jour-là n'est plus long, tu vas attendre ses nouvelles.
2: Amen.
0: Le Seigneur
2: Amen.
0: L'a dit. Il a dit. C'est moi qui ai créé l'oreille, j'entends vos pleurs. C'est moi qui ai créé les yeux, je vois la situation que vous traversez. Nous avons lu aujourd'hui. Dieu sait. J'ai foi que dans ces jours qui arrivent, tu vas avoir de ces nouvelles.
2: Et
0: tu vas. Non, j'ai foi.
2: Amen.
0: Mais vous arrivez quand même à pouvoir avoir besoin des enfants. Vous faites quelque chose dans la vie?
2: Oui, je me débrouille un peu.
0: On ne se débrouille pas, on fait quelque chose. Si ça vous permet. Que Dieu te bénisse.
2: Amen.
0: Merci
2: papa.
0: D'avoir appelé. On va prier. Je bénis ton nom parce que nous venons de lire ta parole. Tu dis que tu as les yeux et tu nous vois la situation que nous traversons. Tu as les oreilles, tu attends nos pleurs. Pendant combien de temps cette dame pleure, cette dame gémit. Dieu tout-puissant, Dieu vivant, Dieu des miracles, Dieu des miracles, Dieu des miracles. Dieu qui agit dans les situations désespérées, qui agit dans des situations, on croit qu'humainement c'est impossible, dans des situations difficiles. Tu l'as fait pour chacun de nous. Et je crois que tu agis toujours. Au nom de Jésus, Amen.
2: Amen. Merci, papa.
0: Beaucoup de foi, beaucoup de courage. On garde le contact. Merci.
2: Amen, amen.
0: Merci d'avoir appelé. 07 58 21 21 21. Alléluia. Qui est comme lui? Noé Skomboyo. Appel. 07 58 21 21 21. Allô, allô.
1: Oui, allô.
0: Oui.
1: Bonsoir, papa.
0: Bonsoir, ma fille. Comment tu vas?
1: Ça va très bien.
0: Avec plaisir. À quel honneur?
1: Je m'appelle Claudia.
0: Tu t'appelles Claudia Kwasi, Claudia Tapé, Claudia Yao?
1: Claudia Bétéon.
0: Bétéon, ok. Claudia Bétéon.
1: Oui.
0: Ok. Bétéon.
1: Oui.
0: Tu m'appelles d'où?
1: Je vous appelle de Jacques.
0: Ok, chaque ville. C'est bien, hein? Ok.
1: Bon, ça fait un moment que j'écoute votre émission.
0: Oui, avec plaisir.
1: En tout cas, ça me plaît tellement.
0: Tu as vu ça, hein? C'est bien, merci.
1: Tout ce que j'écoute, là, en tout cas, ça me touche vraiment.
0: Amen.
1: Il y a une petite préoccupation, ma soeur, la nuit, là.
0: Oui.
1: Je vis avec un homme.
0: Oui.
1: En tout cas, il s'est détruit très bien.
0: Dieu merci. Ça, c'est bien.
1: Mm-hmm. Maintenant, ça fait dans 2021.
0: Oui.
1: Il va aller voir mes parents.
0: Ok.
1: Il est parti voir mes parents.
0: Oui.
1: Il est parti voir la liste d'autres.
0: Mm-hmm.
1: La liste d'autres qu'on a pris, en mm-hmm. tout cas, ça a fermé toutes ces choses.
0: Ça a fermé quoi?
1: Elle dit son travail, il avait des biens, elle dit il avait une boutique, il avait des cancailleries, tout.
0: Tout est tombé à l'eau.
1: Moi-même, je suis tombé malade, vieillie, il sert de pleurer, tout ça. Là.
0: Tu as vu ça, hein?
1: Donc, elle priait, Dieu faisait, nous-mêmes, c'était gâté même, on ne s'attendait plus. Donc, avec la prière, Dieu a voulu qu'on reste ensemble.
0: Amen, amen, amen, amen.
1: En tout cas, on a deux enfants.
0: Amen.
1: Même ici en Syrie.
0: Ok.
1: Depuis lors, mes parents, là, ils veulent que je les quitte.
0: Ils disent pourquoi?
1: Parce que je ne m'occupe pas d'eux.
0: Ah bon? C'est... Toi, béton, là, c'est où?
1: C'est Yakuba, il vient de Zomwe.
0: Ah, et lui, il est d'où?
1: Hein?
0: Et ton mari, lui, il vient d'où?
1: Lui, il vient de Tioukwe.
0: Ah, c'est guéri et puis tout ça là, voilà, il n'y a pas de problème.
1: Donc, j'ai dit, ah, lui, quand il était dans les difficultés, il ne m'a pas abandonné. Donc, moi, je ne peux pas l'abandonner. Quand il avait quelque chose, il s'occupait de moi, je ne peux pas l'abandonner. Depuis lors, mes parents, là, ils veulent qu'ils les laissent. J'ai dit, moi, je ne peux pas le laisser. C'est le père de mes enfants. Un jour, Dieu va nous bénir et puis il va me doucer. Donc, mes parents disent qu'ils ne s'occupent pas de moi. Donc, moi, je n'ai même pas même les numéros. J'ai coupé même tout appel. Parce qu'on était partis au village, même là, ils ont failli envoûter ma fille. C'est par la grâce de Dieu, même là, elle a été délivrée. Donc, mon mari, je suis enceinte encore, je veux partir au village. Mon mari dit qu'il ne faut pas y aller avec sa grossesse au village. Mes parents sont fâchés. Donc j'appelle mon papa, il me dit, ah, il y a longtemps on cause ça, mon papa trouve à me dire que si lui quand il va se souvenir de moi là, ça va lui faire quoi? Et lui, il ne peut pas se souvenir de moi. En tout cas, le mot là, ça m'a tellement touché.
0: Okay.
1: Je suis seul même. Parce que nous-mêmes, ils ont fait deux enfants seulement les deux. C'est-à-dire, je ne sais pas à qui je vais parler.
0: D'accord.
1: Donc, quand j'écoute des émissions comme ça, en tout, je veux que vous priez pour moi, pour que Dieu vienne à mon aide.
0: Ok. Moi, je ne suis pas là pour te dire que tes parents sont sorciers. Mais dans ce que tu es en train de dire, ce qu'on entend, c'est qu'ils s'opposent à ton mariage. Qu'est-ce que ça veut dire? Quelles sont les raisons? Je ne sais pas. Mais le monsieur t'aime. Le monsieur veut rester avec toi. Et ça qui est jusqu'à présent, vous êtes ensemble. Donc, unissez-vous dans la prière. Voyez vos pasteurs, vos prêtres, pour que la victoire du Seigneur triomphe dans votre vie. Il ne faut jamais se... Il dit de ne pas partir, il faut rester. Si c'est quelqu'un qui est méchant, il y a longtemps, il t'a laissé.
1: Oui, hein, il y a longtemps. Même.
0: Il y a longtemps, il t'a mis au dehors, mais il t'aime beaucoup, il veut rester avec toi. Ça veut dire encore beaucoup de choses. Mm-hmm. Donc, on n'a qu'à prier. Vers la fin, je vais donner mon numéro. Prier, il faut demeurer dans la prière. Un jour, Dieu va agir et Dieu agira. Beaucoup de courage. Il faut lui manifester l'amour. Il faut l'aimer aussi. Hein. Il faut l'aimer.
1: En tout cas, je l'aime. Moi-même, je lui montre maintenant que c'est lui qui est mon parent. Parce que quand il regarde, il n'y a pas quelqu'un.
0: Ça va aller. Tiens bon. Il faut essuyer les larmes. Il faut prier tous les jours. Il faut prier, il faut aller voir vous dans votre église ou par terre, il faut parler à ton pasteur. À des femmes, il faut qu'il vous encourage. Que Dieu vous bénisse. On va prier. Seigneur, voici la situation de Claudia. Les parents ne veulent pas qu'elle épouse ce monsieur avec qui elle vit. Elle a déjà 2 enfants. C'est avec beaucoup de respect qu'il allait les voir pour donner la liste. Il les a honorés et ils ne veulent pas. Que ta gloire se manifeste. Que ta puissance se dégage. Donne gloire à ton nom. Donne gloire à ton nom. Donne gloire à ton nom. Et je plonge cette union dans le sang de l'agneau. Le sang de l'agneau. Leur maison dans le sang de l'agneau. Leur enfant dans le sang de l'agneau. Sa grossesse dans le sang de l'agneau. Et le monsieur, ses affaires dans le sang de l'agneau. Et bénis-les au nom de Jésus. Amen.
1: Amen.
0: Merci d'avoir appelé. Beaucoup de courage. Merci. 06 58 21 21 21. Vous êtes à l'émission. Allô, pasteur. Seigneur, j'ai des soucis. J'ai des difficultés. Nous sommes là pour vous accompagner. Nous sommes là pour vous enseigner. Allô? Allô?
3: Oui, allô.
0: Bonsoir, madame.
3: Bonsoir, papa.
0: Vous allez bien?
3: Oui.
0: Mais tu es couché, il faut te lever et puis parle un peu fort, s'il te plaît.
3: Oui, papa.
0: Alors, il faut bien t'asseoir, n'est-ce pas? Ça va? Allô?
3: Oui, ça va, et chez vous?
0: Oui, je vais très bien. Il faut t'asseoir, il faut bien t'asseoir et puis parle un peu fortement.
3: D'accord,
0: mon frère. Tu t'appelles comment?
3: Carole.
0: Comment?
3: Kwasi Carole.
0: Miss Kwasi Carole, n'est-ce pas?
3: Oui, c'est ça, papa.
0: Ok, Kwasi Carole. Kwasi Carole m'appelle d'où?
3: J'appelle d'Abobo, depuis.
0: Ok, Abobo. Docu c'est plat, Docu c'est cocody, hein, c'est pas Abobo, hein, fais attention.
3: D'accord.
0: On dit quoi, Carole?
3: Ça va, papa.
0: Ok. Oui, je t'écoute, hein.
3: Ça fait un moment que j'écoute votre émission.
0: Oui, avec plaisir.
3: J'avais un jour d'appeler, mais bon, je n'ai pas pu.
0: Oui.
3: Donc aujourd'hui, j'ai décidé de me suivre encore.
0: Oui, quelle est ta difficulté, ton souci, ta peine, tes intentions?
3: D'accord.
0: Tu as quel âge? On dit que j'ai affaire à une jeune fille. Hein?
3: J'ai 19 ans.
0: Ok, c'est bien.
3: Je suis étudiante.
0: Ok.
3: Et je suis la première fille de mes parents. Je suis l'aînée de la famille. J'ai 2 frères.
0: Ok, Dieu merci.
3: Et je suis un moment. Je constate que ça ne va pas au niveau de mes parents, tout ça.
0: Ah bon?
3: Ça ne va pas. Même pour notre scolarité, c'est difficile, mais par exemple, je suis arrivé à le faire.
0: Ok, c'est déjà bien.
3: Donc, un jour,
0: comment?
3: Quelqu'un est venu nous annoncer qu'il ne va plus travailler à des gens, qu'il est parti dans une autre ville. Parce qu'il est fonctionnaire de l'État.
0: Ok. Il a demandé affectation.
3: Oui, il a demandé une affectation et c'est là-bas on l'a envoyé.
0: Ok.
3: Et papa, à ce moment-là, depuis qu'il est parti, franchement, ça ne va pas, ça ne va même pas. Les trucs sont pris encore. Et à chaque fois, il voit ma maman prier.
0: Maman ne fait pas grand-chose. Maman ne fait pas grand-chose.
3: Elle aussi, elle est couturière, elle travaille dans une société aussi.
0: Ah, elle travaille et puis en ce temps perdu, elle fait la couture.
3: Oui.
0: Ok.
3: Donc, depuis qu'il est parti, ça commence à. Les choses ont commencé à s'empirer, c'est pas facile.
0: Ok.
3: Je sens que on a maintenant prié. Donc, ça fait que moi aussi, ça m'a poussé aussi dans la prière.
0: Dieu merci. C'est bien.
3: Je suis dans la prière et tout ça. Mais. Quand vous montez, ça va pas. Donc, il y a un moment, tout ça. Et cette année, même, les vacances sont bientôt terminées. On va aller à l'école. Et vraiment, il veut que le Seigneur fasse quelque chose sur mes parents. Qu'il voit vraiment la situation de mes parents, le travail de mon père et ma mère.
0: Ok. Mais son papa, ton papa, son salaire, c'est pas suffisant ou bien il y a un souci vraiment?
3: Avec tout ce que ma maman m'a raconté, tout ça, je pense que vraiment il y a un souci. Parce qu'avant, il n'était pas comme ça. Avant, ça allait bien. C'est le même travail qu'il faisait, mais avant, ça allait bien.
0: Mais depuis qu'il est parti, il n'envoie pas l'argent ou bien c'est quoi?
3: Il envoie, mais c'est compliqué au travail. Son travail n'est pas comme avant.
0: Ah bon? Ok. Oui. Mais il va à l'église quand même. C'est un chrétien?
3: Oui, c'est un chrétien.
0: Ok. Il faut avoir foi. Hein.
3: D'accord, papa.
0: Tu es mature. C'est bien. Ce que tu fais, c'est bon. Mais que cela ne t'amène pas à tomber dans les bras des lourds ravisseurs. Hein. Il y a beaucoup de choses. Tu as 19 ans. Fais très attention. Il faut d'accord. faire en sorte pour réussir à l'école. Dieu va pouvoir. Si jusqu'à ce jour, tu es arrivé, tu es allé à l'université, Dieu ne va jamais t'abandonner. Dieu est fidèle. Dieu est fidèle. Dieu est fidèle. Il ne faut pas tomber dans les bras des gens. Tu vas le regretter toute ta vie. Il faut t'attacher au Seigneur. Je n'ai pas dit de ne pas avoir d'amis, mais ceux qui peuvent t'encourager à tenir bon. Pas qui vont t'amener à faire des mauvaises choses. Est-ce que tu m'as bien saisi?
1: Oui, papa.
0: Faut pas pleurer. Tu as compris?
3: D'accord.
0: Ne pleure pas, Dieu est fidèle. Il a dit, il a les yeux et il nous voit. Il a les oreilles, il entend. Il sait qu'il y a des difficultés, il va la décanter. On va prier. Seigneur, voici les pleurs, bientôt la rentrée. Et Carole, les parents ont des soucis sur le plan financier. Nous prions que tu interviennes. Dieu des miracles, Dieu vivant, Dieu des miséricordes. Carole a besoin de toi. Sa maman a besoin de toi, ses frères et sœurs. Agis. Et merci parce que nous pouvons compter sur toi. Au nom de Jésus, amen. Merci Carole. Vers la fin, je vais donner mon numéro. Hein? Vous m'appelez de temps en temps, on va prier. Dieu te garde. Et merci d'avoir appelé. 07, c'est quand tu te 21, 21, 21.
4: Mon frère, regarde à Jésus. Si tu es fatigué,
0: celui qui a planté l'oreille, est-ce qu'il n'entend pas? Il n'entend pas vos cris, vos pleurs. Celui qui a planté l'œil, est-ce qu'il ne voit pas que nous souffrons? Tiens bon, allô?
5: Oui, allô, bonsoir.
0: Bonsoir, comment tu vas, ma fille?
5: Oui, ça va.
0: À qui honneur? Allô?
5: Moi, mon nom, c'est Ruth. Oui, papa, allô?
0: Oui.
5: Mon nom, c'est Ruth.
0: Mon nom, c'est Ruth. Ruth Kwasi.
5: Edith.
0: Ruth Yao.
5: Edith.
0: Hein, Edwige?
5: Non, Edith.
0: Oui, d'accord. Edwige Kwasi, Edith. Yao, Touré. Allô?
5: Oui, allô. J'ai dit mon nom, c'est Edith.
0: Ah, hein, Edith. Edith
5: oui,
0: quoi?
5: Papa.
0: Edith.
5: Aouga Edith.
0: Aou. Ok.
5: Aouga Edith.
0: Ok, d'accord. Tu m'appelles d'où?
5: Bon, moi, il y a de Agban.
0: Ah, hein, gendarmerie Agban.
5: Oui, papa.
0: Ok, on dit quoi, Edith?
5: Oui, ça va.
0: Dieu merci. Oui, on t'écoute, hein?
5: Oui, papa, je voulais que vous priez pour moi au niveau de ma santé. Je sens des douleurs dans mon corps. Je prends les médicaments, mais je crois que ça ne va pas.
0: Ah bon? Depuis combien de temps?
5: Aussi, c'est depuis l'année passée, cette année.
0: Ok. D'accord. Mm-hmm.
5: Et puis aussi, souvent, il y a les esprits de moi qui me fatiguent aussi beaucoup.
0: Comment tu vois
5: là,
0: ça?
5: Dans mes rêves, je vois mes parents qui sont décédés.
0: Ils te disent quoi? Ou bien ils te regardent? Quand tu les vois, ils disent quoi? Bon,
5: ils ne disent rien, mais je les vois.
0: Ok, d'accord. Et puis, il y a quoi encore?
5: Et aussi, souvent aussi, quand je rêve comme ça, je vois que à chaque fois je suis dans mon village, à chaque fois aussi, c'est comme si je suis en train d'emprunter véhicule pour aller au village. Souvent aussi, je suis en train de marcher pour partir là-bas.
0: Ça, c'est pas... Ça, c'est
5: un
0: pas...
5: jour, j'ai fait un songe aussi. C'est comme si j'ai une fille qui a aussi perdu en cette année. Donc, c'est comme si elle et moi, et puis son, le papa de ma fille, c'est comme si on était dans un coin, comme si c'était un trou qui nous a attaché tous les trois. Maintenant, il y avait un sac aussi attaché qui était à côté de nous. Donc, je voulais toucher le sac. Et c'est comme si la personne qui nous suivait, c'était mon papa. Donc, quand il a vu qu'il voulait toucher ça qui est à côté de nous, en même temps, il s'est levé là-bas et puis en même temps, il est venu pour me menacer avec une grosse machette comme ça.
0: D'accord. OK.
5: Et aussi, quand je sors comme ça, je sens que les gens, même que je ne connais pas, ils mentionnent. Dans les gens bizarres, les gens étranges. Je sens que je suis suivi, quoi, en tout cas.
0: D'accord. Ok.
5: Non, je voulais que vous priez pour moi.
0: Tu sais lire et écrire?
5: Ça va un peu.
0: Ok. Tu as une Bible, non?
5: Non, papa, je n'ai pas Bible sur moi actuellement.
0: Tu n'as pas Bible?
5: Bible, oui, papa, j'ai une Bible.
0: Donc, il faut la lire un peu, n'est-ce pas? Et papa. Tu fréquentes une communauté religieuse, une église?
5: Oui, une église évangélique.
0: Ok. Il faut t'engager, hein. Il faut voir le pasteur, n'est-ce pas? Moi aussi, je vais continuer à prier pour toi. Mais d'accord, toi aussi, il faut prier beaucoup. Il faut lire la parole de Dieu. Il faut prier beaucoup.
5: D'accord, papa.
0: On va prier.
5: D'accord.
0: Seigneur, Edith a des soucis de santé. Et on voit beaucoup les morts. Elle est poursuivie. Je proclame sa délivrance, sa libération, son affranchissement. Et je brise le pouvoir de l'envoûtement, de l'ensorcellement, de l'enchantement. Parce que tu as dit l'enchantement, l'envoûtement, l'ensorcellement ne peuvent rien vous faire. C'est dans le nom de Jésus-Christ qui m'a donné le pouvoir. Le pouvoir et la puissance sur tous les démons et de guérir toute maladie. Au nom de Jésus. Au nom du lion, la tribu de Judas, au nom du ressuscité, que Edith soit libérée. Maintenant même, au nom de Jésus, amen.
5: Amen.
0: Amen. Merci beaucoup d'avoir appelé.
5: Amen.
0: Que Dieu te garde.
5: Merci, papa. Amen.
0: 0758 21 21 21. Vous êtes à l'émission Allô, Pasteur. C'est en direct, hein, sur les 89.4. Vous pouvez nous appeler d'Abangrou. Nous appeler de Boaké, nous appeler de Man, nous appeler. Allô, allô? Allô?
6: Allô, papa, bonsoir.
0: Comment tu vas?
6: Ça va très bien.
0: Dieu merci. À quel honneur?
6: C'est Sokouri.
0: Sokouri quoi? Sokouri?
6: Sokouri Marthe.
0: Sokouri Marthe. Ok, Sokouri. Comment tu vas?
6: Ça va.
0: Ok, tu m'appelles d'où?
6: Pogoua, Goukou.
0: Ok, merci. On dit quoi?
6: Bon, papa, j'ai un problème là. Pour mes enfants et moi.
0: Oui.
6: Vraiment, je veux déménager. Je n'ai pas les moyens. Mes enfants aussi, en tout cas, ça allait, mais vraiment, c'est difficile.
0: Ok.
6: Et quand mon fils me donne l'argent, la maison, bon, c'est pas trop ça. Bon, soit quand je trouve, il faut que je mette aussi dessus pour payer la maison. Donc, vraiment, je dis à Dieu, de m'aider jusqu'à dans 3 mois, il faut que j'aie caution, je vais quitter Abidjan, je vais aller hors d'Abidjan encore.
0: Ah, ici, tu fais quoi? Ici, Abidjan, tu fais quoi?
6: Bon, papa, je ne fais rien de bon. Je ne fais rien. Je vends l'eau, mais ça ne marche pas. Mes enfants aussi travaillaient, mais ça ne va pas. Ma fille aussi, elle n'est plus mariée. Elle est chez son papa. Bon, mon garçon qui m'aide là, elle a son ami, mais elle n'a pas qu'à danser. Depuis, ça fait 2 ans, on court derrière qu'à danser là. Vraiment, ça ne va pas. Oh, sa camarade vient. Ça fait 3 ans maintenant, il vient. Quand il vient, elle fait tout Mais qu'il fait semblant, rien ne va. Il y a l'autre aussi, bon, il a sa petite famille. C'est tout dernièrement, il a eu un contrat. Moi, je suis avec ses petites, mes petits-enfants. Vraiment, ça ne va pas. Donc, vraiment, je dis à Dieu de m'aider. Tout ce que je fais là, il n'a qu'à pardonner. Non, vraiment, ça ne va pas.
0: Ça va aller. Sokouri, ça va aller.
6: D'accord.
0: Un chrétien à la foi.
6: Amen.
0: La foi, c'est le socle de la vie chrétienne.
6: Amen, papa.
0: La foi, il faut tenir bon.
6: Amen.
0: Il faut tenir bon, quelles que soient les épreuves. C'est
6: amen.
0: Vrai, c'est une bonne décision que tu as prise, ça ne va pas, il faut reculer. C'est ça qui est
6: amen.
0: Bon. Mais
6: amen.
0: Dieu va pouvoir. Si c'est sa volonté, il va donner les moyens.
6: Amen, je reçois.
0: Seigneur, je te confie Sokouri, voici cette difficulté. Viens à son secours. Si c'est vraiment ta volonté, qu'elle recule. Aller à l'intérieur ou aller au village pour voir aux besoins. Ou bien elle a à exercer une activité qui va lui permettre de payer sa maison et se suffire à elle-même. Bénis-la pour voir ses besoins au nom de Jésus. Amen.
6: Amen.
0: Merci beaucoup, mais merci d'avoir appelé.
6: Amen, papa.
0: Amen. Ok. 0758 21 21 21. La vengeance ne peut rien arranger. Les rancœurs. Faut pas te revancher dans la vie. Allô?
7: Allô?
0: Oui, allô?
7: Allô, papa, bonsoir.
0: Comment tu vas?
7: Oui, ça va, papa.
0: Dieu merci. À quel honneur?
7: C'est monsieur Auluste Torrent.
0: S'il te plaît, tu peux éteindre ton poste radio?
7: D'accord. J'ai éteint.
0: Ok. Tu dis comment tu t'appelles là?
7: Je m'appelle Auluste. Torrent, Olus.
0: Torrent.
7: Oui, Olus, c'est simple, non.
0: Oui, il n'y a pas de problème.
7: Oui, oui.
0: Moi, je ne débarque pas de nationalité déjà. Hein?
7: Oui, oui. Voilà. Je suis un chauffeur de taxi. Depuis la journée, je suis la radio.
0: Ok. Donc, Olus, oui. Quoi là?
7: Olus, Torrent.
0: Torrent. Ok. Oui. Tu m'appelles d'où maintenant?
7: Je vous appelle de Bergerville.
0: Ok. Tu as garé le taxi?
7: Oui, il y a gardé le taxi.
0: Ça, c'est très bien. Merci pour tout. Oui, Olus, et les bonnes nouvelles?
7: Oui, papa. Depuis, je suis ma femme ivoirienne. Mm-hmm. J'ai 4 enfants avec elle.
0: Très bien.
7: J'ai fait le coco et puis j'ai fait la dot.
0: Ouais.
7: Maintenant, pour aller à la mairie, là, c'est tellement difficile. Mais je ne baisse pas, je prie toujours, je vais à mon église, je prie tous les jeunes, je prie. Je roule mon taxi, je veux pouvoir mon besoin. Maintenant, il y a un tonton là, depuis que je suis quitté au pays pour finir là. Mm-hmm. Là, lui, c'est dans sa main, il a travaillé. Maintenant, quand ça ne va pas, il s'est quitté chez lui. Mm-hmm. Maintenant, lui, à chaque arrêt, dès que je pose une action à l'église nette, il est passé pour moi net là. Il m'a, dès qu'il finit à l'église, net, il m'appelle. Il me dit où il s'est quitté.
0: Ah bon? Donc il te voit dans le rétroviseur même.
7: Partout il va, il m'appelle. Pour okay. Me demander c'est où il va, c'est où je suis.
0: Okay.
7: Il n'arrive pas à comprendre. Il contrôle ma fille, il prend gêne, il est plus pour ça. Il tombe malade, il se relève encore, il m'appelle. Il ne comprend pas. C'est ça où il appelle papa le soir là. Mais quand il gagne l'argent comme ça là, je ne sais pas, il fait quoi l'argent là, il a disparu de ma main.
0: Mais est-ce que, bon, tu as été chez lui, tu étais avec lui, quand le mois.
7: Oui, j'étais avec lui.
0: Est-ce que tu vas pour lui dire merci, de temps en temps, est-ce que tu passes à la maison, ah, tonton, voilà 2000, voilà 1000 francs, voilà 5, est-ce que tu fais ça?
7: Papa, c'est pas lui qui m'a envoyé ici.
0: Non, Olus, allons doucement.
7: Oui.
0: C'est pas lui qui t'a envoyé, mais tu as vécu chez lui.
7: Il n'a pas vécu chez lui, hein.
0: Non, quand Olus,
7: on
0: allons...
7: vient à l'aventure comme ça là.
0: Oui, je sais. Allons doucement. Mm-hmm. Allons doucement. Tu as appelé pour qu'on t'aide.
7: Oui, papa.
0: Dans la vie là. Dans la vie, je vais terminer. C'est là. De temps en temps, il faut passer à la maison. Il faut lui dire, ah, tonton, merci. C'est... Nous les hommes là, on est comme ça. Oh.
7: Oui.
0: Ah, comment tu vas? Voilà 1000 francs, voilà 5000. Il faut le faire. Avant de donner, il faut prier dessus. Il faut prier dans le sang de l'agneau. Et tu lui donnes. Mais nous allons prier. Mais parce que c'est parce que ton mariage là, Tu veux inviter tout à Abidjan. Nous tous, on va venir. Un mariage à quatre, là, c'est un mariage. Moi-même, tu m'appelles, là, je suis ton témoin. Moi, je viens avec mon frère Courtois. On s'en va. Lui, il est témoin de sa femme. On s'en va à la mairie. Là. On l'a fini là. C'est mariage, c'est même un mariage là qui traînait tout à Abidjan. Tu t'es fatigué, tu as déjà fait coco, tu as déjà fait d'autres. Mariage là, tu n'as pas l'argent là. Faut pas. Tu invites tout le monde ou bien tu peux même aller à la mairie. Dimanche là, tu informes le pasteur, on prie pour toi à l'église. C'est pas fini. Tu fais Bissap là. Affaire est finie, non? Pourquoi tu veux te fatiguer? Tu veux quoi? Tu veux ressembler aux autres? On n'est pas même chose à, on n'est pas même chose à Abidjan ici, hein?
7: Oui, papa.
0: Donc il faut aller à ton rythme. Il faut mettre ta serviette là où tu peux enlever.
7: D'accord, papa.
0: Que Dieu te garde. Il ne faut pas te fâcher avec le monsieur là. C'est pas te fâcher avec ce monsieur là. Il ne faut pas te lever. Il ne faut fermer. Il ne faut même pas parler de lui aux gens. Oh, il est... Non. Il faut prier le Seigneur. Que Dieu va te délivrer. Dieu va te délivrer. Que Dieu te bénisse. Et merci d'avoir appelé.
7: Amen.
0: Seigneur, je vais te recommander Orlus. Merci parce qu'il a fait le coco, il a fait la dot, il lui reste le mariage. Donne-lui les moyens pour faire son mariage. Il veut t'honorer par son mariage. Il est aussi embêté par quelqu'un. Mais nous te demandons de régler ce problème-là au nom de Jésus. Que le pouvoir des canaries, que le pouvoir des cadenas, que le pouvoir des bouteilles, que le pouvoir des hôtels, des marmites, de toutes ces choses-là, soit voué à l'échec, qu'il ne soit pas un animal de sacrifice au nom de Jésus-Christ. Amen.
7: Amen, papa.
0: Dieu
7: Amen.
0: Te garde, Dieu te bénisse. Beaucoup de courage.
7: Amen. Amen, Amen papa.
0: Amen. Merci, papa. 07 58 21 21 21. Micro, pasteur Boiseau. Je dis, vous pouvez nous appeler. 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Allô, allô.
8: Ah, bonsoir, homme de Dieu.
0: Comment tu vas?
8: Ah, ça va.
0: Ah, ça va bien.
8: Hein? Oui, ça va un peu.
0: Est-ce que ça va bien?
8: Ça va un peu.
0: Est-ce que tu peux me faire le sourire, s'il te plaît? Voilà, ça qui est bon maintenant.
8: Oui.
0: Tu es en train de conduire bien quoi?
8: Non, je ne suis pas chauffeur.
0: Comment?
8: Non, je ne conduis pas, je suis à côté de la voie.
0: Ah d'accord, ah, quoi. Mais il faut t'éloigner un peu parce qu'on entend les bruits des voitures.
8: Ok.
0: Ok, ça va? Tu t'appelles comment?
8: Je m'appelle Inchou Richard.
0: Monsieur Inchou Richard.
8: Inchou Richard, N-C-H-O.
0: Il n'y a pas de problème. Eh, monsieur, oui. Inchou m'appelle d'où?
8: Je m'appelle la Palmyre.
0: Ah, ok, Coco.
8: Je suis la Palmyre.
0: Inchou.
8: Oui.
0: Et les bonnes nouvelles?
8: Bon, la nouvelle, c'est que j'ai ma fiancée.
0: Mm-hmm.
8: Elle travaille dans une entreprise.
0: Oui.
8: Mais elle n'est pas payée. Donc maintenant, son patron lui a trouvé un poste où elle doit travailler maintenant et puis être payée.
0: Mm-hmm.
8: Mais elle a déposé un papier qu'on doit signer à la mairie.
0: Mm-hmm.
8: Et depuis, ça fait plus de 4 mois, bon, on ne l'appelle pas pour venir chercher le papier pour qu'elle puisse se remettre à son patron, pour qu'elle puisse travailler et puis être payée. Donc c'est ça qui m'inquiète.
0: Un show.
8: Et je dis que je... Oui.
0: Un show.
8: Oui, allô.
0: C'est elle-même qui allait à la mairie pour déposer le papier là, non?
8: C'est elle qui a déposé le papier.
0: Mais elle n'a qu'à partir là-bas pour récupérer son papier. Et pourquoi on va l'appeler? Ah, un jour.
8: Non, on lui a dit que si tu n'es pas prêt.
0: Je dis, elle n'a qu'à aller à la mairie. Elle n'a qu'à partir, j'ai besoin de papier là parce que c'est urgent. Elle n'a qu'à aller là-bas. Dans la semaine, elle n'a qu'à aller une ou deux fois là-bas. Ils vont donner son papier.
8: Ok.
0: Elle n'a qu'à partir là-bas. Aïe. Elle est assise à la maison, qui va l'appeler? Tu crois qu'elles n'ont pas le temps, hein? Elles n'ont pas le temps. C'est elle qui a bien de ça. Et vraiment, c'est pas un souci pour eux, hein? Dis-lui demain, là. Dans la semaine, là, il faut aller une ou deux fois. Toi, mais tu peux partir là-bas, et tu donnes le numéro, tu t'en vas là-bas, tu prends ton papier de ta femme.
8: Ça okay, fait bon. Compris,
0: oui. Que Dieu te bénisse.
8: Amen,
0: la
8: amen.
0: Bible dit, demandez, l'on vous donnera, cherchez, vous trouverez, frappez. C'est le... Il faut frapper tous les jours, tu t'en vas là-bas, t'assois. Je suis venu prendre mon papier, ils vont te donner.
8: Okay,
0: et je déclare que ce papier sorte maintenant dans la semaine. Il faut que ça sorte au nom de Jésus.
8: Amen.
0: Dieu te bénisse et merci d'avoir appelé.
8: Amen.
0: Merci un jour.
8: Amen.
0: Ok. 07 58 21 21 21. Ça va aller.
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0: Allô, allô.
10: Allô.
0: Oui, comment tu vas?
10: Oui, ça va bien.
0: Dieu
10: ça
0: merci.
10: Ça va un peu. Sinon, ah. Ça va pas dans la santé, ça va pas.
0: À quel honneur?
10: C'est Monsieur Coutouin.
0: Ah.
10: Coutouin Abbaye.
0: Coutouin quoi?
10: Coutouin Abbaye.
0: Ah, monsieur, tu es le grand frère de l'opérateur Coutouin. Celui qui est mon opérateur, il s'appelle Coutouin.
10: Ah, c'est un hébreu.
0: Mais oui.
10: Ah bon?
0: Ah, c'est pour lui à Abidjan là-haut.
10: Non, moi je viens de Béville. Je suis hébreu de Luka.
0: Ah, d'accord. Moi je ne sais pas d'où vient, mais c'est Jésus. Lui, il a
10: déri. Moi je viens de Luka. Lui, il vient d'Abidjan.
0: Lui, il vient d'Abidjan. Ah bon?
10: Oui. Voilà.
0: Ah, d'accord. Pour toi, comment tu vas? Et ta santé, ça va pas bien?
10: Oui, j'ai remarqué quand je travaille, mm-hmm. je n'arrive pas à prier.
0: Tu travailles où?
10: Bon, je suis un agent de sécurité. Je travaille seulement la nuit,
0: okay.
10: Le matin. Mais quand je suis au travail à 3 heures pour me lever pour prier, il y a toujours une voix qui me dit faut prier, mais je n'arrive pas à prononcer les mots. Je n'arrive pas à prier. Maintenant, quand je prends le congé, quand je prends congé aussi, Je tombe malade.
0: Ah bon?
10: Chaque année, quand je prends congé, je tombe malade. Demande-moi où je vous parle là, ça ne va pas dans mon corps.
0: Okay.
10: C'est même passé dû à quoi?
0: Coutouin.
10: C'est même passé aussi, c'est la même chose. Hmm?
0: C'est pour dire que c'est pas normal. Puis, un chrétien.
10: Côté relation aussi, quand je vais vers une fille, deux jours, trois jours, on me refuse. Jusqu'à.
0: Okay.
10: Je n'ai pas.
0: Coutouin doit avoir quel âge maintenant?
10: Moi, j'ai 48 ans.
0: D'accord. Coutouin. Allô?
10: Oui, allô.
0: Ces trois choses-là, c'est pas normal.
10: Mm-hmm.
0: C'est pas normal. Tu es méthodiste, tu es catholique ou bien tu es ariste?
10: Je suis catholique.
0: Ok. C'est pas normal, Coutouin.
10: Mm-hmm.
0: Le Seigneur nous demande de prier sans cesse. Un chrétien, sa respiration, c'est la prière.
10: Oui.
0: Et tu dois prier. Quand ça arrive là, tu dis, moi, je dois prier. C'est vrai parce que si tu as sommeil, c'est difficile. Parce que la nuit est faite pour dormir. Mais c'est là, toi, tu travailles. Oui, quand même, mais tu dois faire un effort quand même pour prier.
10: Oui.
0: Ah, c'est un. Deuxième chose, quand tu es en congé, tu es malade.
10: Oui.
0: Ça, c'est pas normal. Et puis, à ton âge, tu n'as pas d'enfant?
10: J'ai deux enfants.
0: Et la maman est où?
10: Ah, elle est allée se marier avec un autre.
0: D'accord. Tu dois, l'âge que tu as là, tu dois avoir une femme à la maison.
10: Mm-hmm.
0: Donc, voilà pour les trois sujets pour lesquels nous devons prier.
10: Mm-hmm.
0: Seigneur, je te recommande pour toi. Il veut communiquer avec toi. Il veut parler avec toi, il veut causer avec toi, te soumettre ses soucis, ses peines. Et le moment de prier, il n'arrive pas à prononcer un mot. Viens à ce secours, je brise cette lourdeur dans sa vie. Et l'esprit de maladie, quand il est en congé, il est malade. Viens à son secours, parce que tu m'as donné le pouvoir de guérir toute infirmité, toute maladie et de chasser les démons. Je libère son âme, son corps, son esprit. Et tu as dit, il n'est pas bon que l'homme soit seul. Trouve une femme avec laquelle il va vivre, il va éduquer ses enfants. Bénis Coutouin, garde-le dans le creux de tes mains et restaure sa vie au nom de Jésus. Amen.
10: Amen.
0: Merci d'avoir appelé Koutouan.
10: Merci.
0: Ok.
10: Merci.
0: Merci.
10: Bonne nuit à vous.
0: Merci. 07 58 21 21 21. Allô, allô. Allô. Allô. Comment tu vas? Oui, je t'entends. Toi, ta voix nasie, hein. Il y a des échos. Comment? Hein, tu t'appelles Roger quoi? Roger Kouassi? Tu t'appelles Roger?
11: Oui, oui.
0: Oui, Roger, Roger Tano, Roger Kouassi?
11: Non, non. Roger, Roger Ogunome.
0: Hein, Roger Ogunome.
11: Oui, oui.
0: Ok. Roger?
11: Oui, oui.
0: Tu as bonne main?
11: Oui, oui.
0: Ok. Roger, je t'écoute.
11: Ouais, je veux que vous priez pour moi. Bon, quand j'ai un dormant comme ça, dans mes rêves, je vais mes parents qui sont morts, mon papa qui sont morts, ma bien-mère, mes camarades qui sont morts. À chaque fois, quand je fais des rêves comme ça, je les agis comme ça.
0: Ok. Donc, avant de dormir, tu pries. Tu dis, Seigneur, je ne veux plus voir les gens là. Tu dis, je n'ai plus envie de parler. Ils sont déjà morts. C'est avec toi que je veux communiquer. C'est avec toi que je veux parler. Tu es marié?
11: Oui, je suis marié.
0: Ok. Vous allez dans une église, non?
11: Oui, oui, là-bas.
0: C'est très bien. Il faut parler à ton pasteur. Ok, on va prier. Seigneur, voici le souci, voici les peines, voici les difficultés de Roger. La nuit, il ne peut pas dormir, il est tourmenté par les personnes qui sont décédées. Libère-le. Son corps est le temple de ton esprit. Il veut communiquer avec toi, non pas avec les morts. Je les éloigne de sa vie, de son corps, de son âme. Merci parce que tu le bénis et je plonge sa chambre, son corps, son âme dans le sang de l'agneau. Sois béni parce que tu le délivres. Au nom de Jésus, amen. Merci d'avoir appelé Roger. 07 58 21 21 21.

0: Allô, allô.
1: Oui, allô, papa.
0: Comment tu vas?
1: Ça va pas, papa? On se voit pas.
0: Tu t'appelles comment?
1: Akawa.
0: Akawa. Monsieur Akawa Claude.
1: Brou.
0: Hein, Brou? Eh, monsieur Akawa m'appelle d'où? De quel quartier d'Abidjan?
1: Je suis pas ici au travail. Vigile aussi.
0: Comment?
1: Vigile, je suis au service.
0: Ok, tu es au travail.
1: Oui.
0: Ok. Dieu te bénisse.
1: Amen.
0: C'est un très bon travail que tu fais. Tu es un agent de sécurité. C'est très bon. Et je te félicite pour ce travail-là.
1: Amen.
0: Monsieur Akawa, que me vaut l'honneur de votre appel?
1: Si vraiment, l'argent ne reste pas.
0: Comment?
1: L'argent ne reste pas.
0: Ah bon? Pourquoi?
1: Bon, dès que je reçois l'argent, l'argent ne tombe pas dans ma main.
0: Ah bon?
1: L'argent, je dois faire 2 jours dans ma main.
0: D'accord.
1: Et puis quand il reste, je me retrouve au campement, dans nos champs, dans le village,
0: Ok.
1: souvent. Oui.
0: Akawa est d'où?
1: Je suis. Mon village, c'est Agra.
0: Agra cousin.
1: Oui, directement de Azuki.
0: Ah, tu es attiré.
1: Oui, Azuki, c'est ça.
0: Ok. Mais est-ce que Akawa là, il paye sa dîme?
1: Vous dites.
0: Est-ce que tu payes ta dîme?
1: Dim,
0: Oui.
1: bon. Quand je vais à l'église, je fais l'offrande, mais je suis pas régulier à l'église.
0: Mais c'est ça, Akawa, c'est ça. Pareil pour Dieu, là, tu bouffes. Donc,
1: J'ai
0: ça.
1: toujours regardé.
0: Ah, donc, il faut mettre ta vie en ordre, Akawa. Il faut mettre ta vie en ordre. Reçois, prends ta vie au sérieux. Parce que le travail que tu fais là, c'est toi, tu es agent de sécurité. Tu sais que vous êtes beaucoup en danger. Mets ta vie en règle, Akawa. Parce que. Ça là, vraiment, je t'en supplie. C'est pas intéressant. Mets ta vie en règle. Parce que le Seigneur dit, prépare-toi à la rencontre de ton Dieu. Mets ta vie en règle. L'église où tu vas souvent là, il faut aller là-bas. Il faut parler au pasteur. Et puis bon, tu vas vraiment mettre ta vie en règle. À partir de maintenant, prends ta vie au sérieux. Ou bien. Tu peux me rencontrer si tu veux, tu viens ici à la radio, un jour tu allais, puis tu me rencontres, on va prier.
1: Vous dites où ça?
0: Tu connais la radio fréquence, elle est située où?
1: Oui, à ce là.
0: Voilà, tu viens dans la
1: Oui.
0: cour, tu cherches à voir le pasteur Boiseau. Vers la fin, je vais donner mon numéro.
1: Oui, ok.
0: La première des choses où tu vas faire les offrandes, là, faut t'attacher à ton pasteur. Moi, je veux me joindre à lui, on va t'aider. Dieu te bénisse. Merci d'avoir. Tu as fait une bonne confession devant toute la Côte d'Ivoire. Ça veut vraiment dire que tu as envie de changer. Et Dieu va t'aider à changer véritablement. Parce que Jésus est mort pour toi. Seigneur, je te confie à Kawa. Aie pitié de lui. Aie compassion de lui. Toi qui l'as sauvé et tu as permis qu'il ait ce travail, tu le gardes, tu le préserves. Qu'il se tourne vers toi et te donne sa vie. Véritablement. Merci parce qu'il veut changer. Garde-le, Seigneur, et bénis-le. Au nom de Jésus, Amen.
1: Amen.
0: Merci, Akawa. Merci d'avoir appelé.
1: Amen. Amen.
0: Merci. 07 58 21 21 21. Appelez-nous d'Abangrou, de Boaké, de Mans et de Yamoussoukro. Oui, allô?
2: Allô, papa.
0: Tu vas bien?
2: Oui, papa.
0: Et tu t'appelles comment?
2: C'est Sokouri qui est revenu encore.
0: Ah, Sokouri, tu es là encore.
2: Oui, je suis là, je vous écoute.
0: Oui, mais tu avais parlé encore, tu veux qu'on prie pour toi, pour que Dieu donne les moyens, on a prié. Il y a quoi encore? Tu as oublié quoi?
2: Papa, tu n'as pas prié pour mes enfants. J'ai expliqué pour mes enfants là. Ton fils qui a ses papiers qui ne trouve pas ses cartes dentaires là. et puis leur travail.
0: J'ai prié, j'ai prophétisé.
2: D'accord, j'ai compris, papa.
0: Je déclare sur la vie des enfants de Sokouri, au nom de Jésus-Christ, que cet enfant retrouve sa carte d'identité dans ses jours. Au
2: Amen.
0: Nom de Jésus, que les portes du travail leur soient ouvertes. Au nom
2: Amen,
0: de Jésus.
2: Amen, papa.
0: Que Sokouri ait la joie, que son sourire là soit toujours là, pour la gloire Amen. De ton nom. Au nom de Jésus, Amen.
2: Amen, papa.
0: Sokouri, merci. Il faut dormir en paix. Zéro 58 21 21 21. Derrière la baie vitrée, c'est Coupouin au micro, pasteur Boiseau. 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Oui, allô.
3: Oui, allô.
0: Oui.
3: Bonsoir, papa.
0: Bonsoir, ma fille. Tu m'appelles d'où et tu es qui?
3: C'est Léa.
0: Léa quoi?
3: Y'a Léa.
0: Miss, là, y'a Léa.
3: Oui, oui.
0: Ok. Léa m'appelle d'où?
3: Un plateau de cuir.
0: Ok. Léa, tu dis quoi? Je t'écoute maintenant.
3: Bon, j'ai un souci. Quand je croise un homme, je ne sais pas comment ça se passe. Ça s'arrête comme ça.
0: Ah bon?
3: Et tout le moment, j'avais croisé un monsieur. Je passais chez lui, je passais la nuit avec lui. Et un jour, il y a un petit garçon dans ma main ici, dont ma grand-sœur voyageait. Et je lui ai dit que quand ma grand-sœur voyage, l'enfant est seul à la maison. Je ne vais pas le laisser seul dans la maison. Puis aller chez lui là. Donc je dois rester à la maison pour surveiller l'enfant. Et c'est comme ça, il dit qu'il n'y a pas de problème. Mais jusqu'à aujourd'hui, bon, je te dis, ça fait 2 mois par là. Parce que c'était depuis un mois de juin. Mmh. Je l'appelle. Bon, quand je l'appelle, souvent, il en lit. Souvent, c'est quand il décroche, je me dis, il me dit, je te rappelle.

0: Ah, moi je ne ris pas. Hein. Moi je suis un pasteur. Tu t'as dormi chez lui. Et c'est ton mari. Ah, voilà. Ce qu'il voulait là, il a tué, il a déjà donné. Mais lui, il n'a plus de problème. Mais c'est ça, on vous dit tous les jours. Une femme, elle se fait désirer. C'est ça, c'est pas parce que tu as envie de te marier et tu vas faire ça. C'est pas bon. D'abord, il faut demander pardon à Dieu. Deuxièmement, tu peux aller dans la villa. La villa, c'est la foi. Il faut aller là-bas. Si tu as trouvé quelqu'un là, tu as trouvé. Il faut aller. Un jour, tu peux le trouver là, tu t'en vas. Il te dit, il faut que tu entendes ce qu'il a à te dire. Il faut pas toujours fuir. Il faut aller. Il te dit, je n'ai plus envie de te voir, j'ai pris une autre femme. Va chez toi. Ça va te faire mal, mais ça va passer. C'est au moment où tu dis, je vais te voir, il n'appelle pas ça qui fait mal. Mais il faut aller affronter la difficulté. Tu as déjà commencé. Ya, ça va?
1: Oui, ça va.
0: Mais désormais, faut pas, en tant que chrétienne, il faut pas faire les trucs comme ça.
1: Je
0: Voilà. Faut ranger ta vie. Tu as quel âge maintenant?
1: comprends. 47 ans.
0: Tu as vu ça, hein? Tu as combien d'enfants?
1: Quatre enfants.
0: Tu as vu, hein? Fais très attention à ta vie. Que Dieu te garde.
1: Même.
0: Que Dieu veille sur toi. Faut pas avoir peur.
1: Amen.
0: Le Seigneur dit, demandez et l'on va vous donner. Cherchez et vous allez trouver. Tu as cherché, tu as trouvé, non? Mais là, il y a difficulté. Il faut frapper. Frapper, là, c'est ça. Insister dans la prière et aller voir là-bas. Seigneur, viens au secours de Léa. Je t'en supplie. Elle a besoin de toi. Elle veut régler sa vie. Elle a fait des erreurs dans le temps. Que ces erreurs ne la suivent pas. Viens l'aider à trouver une solution à ce problème. Merci parce que tu l'aimes. Au nom de Jésus. Amen.
1: Amen.
0: Vers la fin, je vais donner mon numéro, hein, n'est-ce pas? On peut
1: D'accord,
0: continuer à s'appeler. Dieu te bénisse.
1: Amen.
0: 07 58 21 21 21. 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Allô, allô? Allô?
2: Oui, allô, papa.
0: Mais je suis là. Toi, tu t'appelles comment?
2: Oui, bonsoir, papa.
0: Ça va bien?
2: Oui, ça va.
0: C'est très bien. Tu es couché ou bien quoi?
2: Oui, j'étais couché, je vous écoute.
0: Mais pourquoi tu es couché? Il faut te lever. Tu es en train de parler. Moi, je te vois que tu es couché, c'est pas bon.
2: Maintenant, je me suis levé.
0: Ah, c'est bien. Tu t'appelles comment?
2: Je m'appelle Lébier Agnès.
0: Comment?
2: Lébier Agnès.
0: Les dieux. Ah.
2: Oui.
0: Agnès.
2: Oui, papa.
0: Est-ce que tu peux me faire le sourire?
2: Oui.
0: Merci, Agnès. Tu m'appelles d'où?
2: Je t'appelle de Benjéville.
0: Oh, c'est très bien. Merci. On dit quoi?
2: Ça va.
0: Ok. Je t'écoute, hein?
2: Ou
0: toi, t'écoutes, hein, mon collaborateur. Comme tu as fait de Benjéville, il veut aussi écouter ce que tu es en train de dire. Parce qu'on prie pour toi.
2: C'est par rapport à ma santé.
0: Ok.
2: Depuis 2024, comme ça.
0: Oui.
2: Il y a une maladie qui est tombée sur moi.
0: Quelle est
2: à
0: la
2: maladie? Mon milieu jusqu'à mes pieds. Souvent, je ne tiens pas mes pieds. Donc, je demande de prier pour moi, pour que Dieu m'aime à améliorer les choses dans ma vie.
0: Tu n'arrives pas à bien marcher?
2: Oui, oui, oui.
0: C'est quoi? C'est comment on appelle le. Tu as mal aux genoux?
2: Non, non, non, c'est mon rein et mes pieds, les nerfs, ah. Mes fatigues.
0: Tu as quel âge maintenant?
2: J'ai 48 ans.
0: Ah, tu es encore jeune, hein? Tu fais les travaux lourds?
2: Ça avant, je faisais, mais maintenant, j'ai arrêté.
0: Mais avant, tu faisais quoi?
2: Avant, je travaillais dans une société, on appelle Palmsi, on ramassait les graines, on soulevait les sables.
0: Oh, ça t'a vraiment fatigué, hein? Mais que Dieu te restaure.
2: Amen, amen.
0: Que Dieu
2: amen.
0: Te visite.
2: Amen.
0: Sur tous ces reins au nom de Jésus-Christ. Et ce
2: amen,
0: qui a
2: amen.
0: Été défait.

0: Dieu, que le Seigneur, le Saint-Esprit agisse et que tu
1: Amen.
0: marches correctement au nom de Jésus-Christ. Dieu te
1: Amen, cher
0: restaure, Dieu te guérisse.
1: Amen,
0: Je te plonge dans le
1: amen.
0: sang de l'agneau, le sang de
1: Amen.
0: l'agneau, le sang de
1: Amen.
0: l'agneau. Et que la main du
1: Amen.
0: Seigneur te touche au nom de Jésus.
1: Amen.
0: Amen.
1: Amen. Merci, papa.
0: Agnès, merci d'avoir appelé et Dieu te bénisse. Merci.
1: Amen, amen.
0: 07 58 21 21 21. Allô, allô.
1: Oui, allô, papa, bonsoir.
0: Aujourd'hui, je suis béni. Il y a trop de femmes. Hein. La plupart, c'est des femmes, c'est bien. Voilà, ça c'est intéressant. Il y a un seul homme qui m'a appelé.
1: Ah, c'est que c'est
0: Non, il y
1: une
0: a,
1: femme
0: non, il y a
1: quand
0: deux. Il y a deux qui m'ont appelé. À quel honneur?
1: c'est quoi Dieu, Yvonne?
0: Ah! Je pense que c'est ma petite soeur et ma belle-soeur. Ou bien c'est pas elle?
1: Ah, je ne sais pas de...
0: Ah, non, j'ai ma belle-sœur qui s'appelle Servante de Dieu, Kwadwo Yvonne.
1: Ah,
0: Elle est à, comment on appelle, jeunesse en mission.
1: non,
0: Ah, d'accord, merci.
1: je sais pas.
0: Ça me fait plaisir. Ok, Yvonne, on dit quoi?
1: Bon, la santé, papa, c'est pas ça. J'ai
0: Ok.
1: mal de tête tout le temps.
0: Tu m'appelles d'où ça?
1: Et à Bobo, beaucoup de services.
0: Ok. Bon.
1: J'ai mal de tête.
0: Depuis
1: Et
0: combien de temps?
1: puis, bon, ça fait beaucoup de temps, hein, ça vaut presque 3 à 4 ans.
0: Ah, et puis
1: Et
0: sur
1: puis,
0: le temps là qu'on vit maintenant là, après les
1: dans
0: pluies,
1: la vie
0: qu'est-ce
1: aussi, rien ne marche.
0: que... Ok.
1: Quand quelqu'un me promet, après, ça n'aboutit pas.
0: Oui, mais il faut prier le Seigneur. Faut jamais te décourager.
1: Je ne suis pas découragée, je continue, je
0: Il faut
1: continue.
0: continuer. Dieu agira un jour. Il dit, j'espère, je
1: C'est
0: désire
1: comme
0: que
1: ça,
0: tu
1: je continue
0: prospères.
1: à espérer.
0: Il faut espérer. Il faut espérer. Quoi Dieu? Fais-moi le grand sourire. Merci beaucoup. Donc, tu veux que tes affaires marchent et puis ta santé.
1: Voilà.
0: Généralement, tu fais quoi dans la vie?
1: Bon, moi, je vais au champ. Hein.
0: Ah bon?
1: Je suis venu rendre visite à quelqu'un à Saint-Louis.
0: Ah, actuellement, tu es à Abidjan, mais tu vas retourner au village.
1: Oui.
0: Dieu va te bénir. Dieu va te bénir.
1: Amen.
0: Et je proclame que la grâce de Dieu te localise, la faveur de Dieu te localise. Que Dieu restaure ton corps, ton âme, ton esprit. Et que
1: Amen.
0: la guérison soit ton partage.
1: Amen.
0: Dieu te bénisse. Au nom de
1: Amen.
0: Jésus. Amen.
1: Amen.
0: Amen. Merci d'avoir
1: Amen.
0: appelé.
1: Merci, Pastor.
0: Ok. 05 58 21 21 21. À Bangui, nous attendons votre coup de fil. Yamsokro, Abidjan. C'est en direct, hein? Allô, allô.
2: Allô, bonsoir, monsieur, homme de Dieu.
0: Ça va bien, mon frère?
2: Oui, ça va très bien.
0: Tu as une voix vraiment tonique, hein? C'est bien. Ça nous a tous réveillés, hein?
2: Alléluia.
0: À quel honneur, s'il vous plaît?
2: Oui, c'est le frère Cassim.
0: Comment?
2: Le frère Cassim.
0: Cassim.
2: Oui, l'être musulman.
0: Ah, ça c'est très bien. Cassim m'appelle d'où?
2: Oui, je vous appelle de Loka, Benjéville.
0: Dieu merci. Bon, pour te protéger, ça va comme ça, tu t'appelles Cassim, c'est tout.
2: Oui, ça va.
0: Là, on va laisser comme ça.
2: C'est vrai.
0: Ok. Il faut que je protège mon frère. Comment va Cassim?
2: Oui, ça va très bien. Ça va très bien.
0: Je vous écoute, hein, bien-aimé frère.
2: Non, comment, il n'y a rien de grave.
0: Ok.
2: J'ai beaucoup aimé votre émission.
0: Merci beaucoup.
2: Voilà, depuis le commencement de cette émission,
0: Oui.
2: voilà, j'étais content de vous écouter.
0: Dieu merci.
2: Vraiment, que le Seigneur vous fortifie,
0: Amen.
2: que Dieu vous donne toujours la sagesse,
0: Amen, amen, amen, amen.
2: vraiment de tout temps prier pour notre frère et soeur.
0: Amen. Amen.
2: Voilà, sinon, bon, je suis un évangéliste.
0: Amen, amen.
2: Donc, vraiment, votre émission me plaît beaucoup.
0: D'accord.
2: Voilà, c'est pour vous encourager dedans.
0: Dieu merci, Kassim. Merci.
2: Maintenant, je prie à ce que le Ténèbre vous accompagne toujours.
0: Amen. Je reçois.
2: Qui vous protège.
0: Amen.
2: Shalom.
0: Alléluia. Kassim, donc, vers la fin, il me reste quelques minutes, je vais donner mes contacts.
2: Amen.
0: Ne les appelez pas, vous allez les prendre, on va s'appeler de temps en temps.
2: D'accord. Oh,
0: Dieu
2: d'accord,
0: vous bénisse, soit plongé dans le sang de l'agneau, soit que les anges t'accompagnent. Que
2: Amen.
0: Le sang te couvre, toi et ta famille, que ce que tu fais là, ça réussisse.
2: Amen.
0: Et que la joie du Seigneur soit ton partage. Merci pour l'encouragement. Merci beaucoup.
2: Amen.
0: 06 58 21 21 21. 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Oui, allô. Allô, allô. Bouaké 94.5 FM. Abang, oui, allô. Allô. 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Allô, allô.
3: Allô.
0: Oui.
3: Bonsoir, monsieur.
0: Tu vas bien, mon ami?
3: Ouais, ça va.
0: Ok. Moi, c'est Pasteur Boiseux, et vous?
3: Oui, oui, ça vous a dit.
0: Comment?
3: Je vous appelle.
0: Tu t'appelles comment?
3: Je m'appelle Pasteur
0: Oulaïpak.
3: Oui.
0: Il faut éteindre le poste radio, s'il te plaît. Il faut éteindre votre radio. Il faut éteindre. Oui, allô?
3: Allô?
0: Oui.
3: Allô?
0: Oui, je suis là.
3: Ouais.
0: Tu t'appelles comment?
3: Je m'appelle Oulaye Patrice.
0: Monsieur Oulaye?
3: Oui.
0: C'est Oulaye ouais ou bien Oulaye dans?
3: C'est Oulaye.
0: Je dis c'est Oulaye dans ou bien Oulaye Weber?
3: Oulaye Patrice. Oulaye Patrice.
0: Ok, d'accord. Oulaye, c'est bon.
3: Ouais.
0: Ouais, Oulaye, je t'écoute. Tu m'appelles d'où?
3: Ouais. J'appelle de William Civil.
0: Ok, Willy.
3: Oui.
0: Oui, Oulaye, tu dis quoi?
3: Ouais, non, il n'y a rien de grave.
0: Oui.
3: Bon, je suis un gars, je suis peintre auto.
0: Oui.
3: Mais, en tout cas, ça marche pas.
0: Ça marche pas beaucoup.
3: Voilà, je veux des prix pour moi.
0: Oui.
3: Pour que ça marche.
0: Mais ça va marcher.
3: Ah, oui, merci.
0: Mais ça va aller. Il y a longtemps que tu es dans ça, non?
3: Ah, il y a longtemps.
0: Il y a longtemps que tu es dans ça, mais c'est parce que c'est un peu dur, mais sinon ça va aller. Si tu as laissé là, tu vas faire quoi? C'est ça que tu as appris, c'est ça que tu fais depuis des années.
3: C'est ça.
0: Ah, mais Oulaye Patrice, quand tu arrives, il faut prier. Quand tu finis, il faut prier. Toujours, il faut prier là. C'est ton Dieu du travail.
3: Oui.
0: Je déverse le sang de Jésus dans ton garage, dans ta maison.
3: Amen.
0: Tout ce que tu fais là, que la main du Seigneur t'accompagne. Que les voitures viennent. Que toi-même, tu n'aies plus le temps. Sois béni. Et quand Dieu va te bénir, il ne faut pas oublier Dieu. Il ne faut pas oublier la radio fréquence vie.
3: Je ne peux pas oublier.
0: Ok. Merci d'avoir appelé. Tu vas voir ce que Dieu va faire pour toi. Sois béni.
3: Merci beaucoup.
0: Merci d'avoir appelé. 07 58 21 21 21. Alléluia. Il ne peut pas t'oublier. Zou Patrice, il y avait longtemps que tu m'as appelé, hein? Quand je lui dis, l'émission est en train de finir, hein? Ce Dieu que tu adores depuis des années, il dit, c'est lui qui a planté l'oreille. Lui, il entend tes cris, il entend tes pleurs, il entend tes gémissements, tes soupirs. Lui, il entend, il ne peut jamais t'abandonner. Il dit, c'est lui qui a créé l'oreille. Il voit même du bout du monde à l'autre, il voit tout le monde. Il te voit aussi. Donc, faut pas penser que Dieu ne te voit pas. Oui, allô?
4: Oui, allô, va.
0: Comment tu vas?
4: Oui, ça va, va.
0: Ok, ça va bien. T'appelles comment?
4: C'est Fofana. Fofana Kati.
0: Fofana Tati.
4: Kati, Kati, K-A-T-I-E.
0: Hein, Fofana Cartier. Ok.
4: K-A-T-I-E.
0: Ok. Maître Cartier, comment ça va? Tu m'appelles d'où?
4: Oui, ça va. J'appelle depuis la préfecture de la police en allant à Bobo, la préfecture de la police. Là.
0: Donc j'ai affaire à un agent de la police? Là.
4: Non. Non, j'habite tout juste à côté.
0: Ok. Ok. Cartier, on dit quoi?
4: Papa, c'est que bon, il y a eu un songe. Mm-hmm. Bon, je suis chrétien évangélique.
0: Ok.
4: Je suis chrétien évangélique. Je suis service d'ordre. Je suis service d'ordre. Et puis aussi encore PCO dans le bureau de la jeunesse.
0: Tu es un grand, hein?
4: Comment?
0: Je dis, tu es un grand. Tu es vraiment engagé, hein? C'est bien.
4: Oui, je suis service d'ordre. Et puis PCO dans les services d'ordre et dans le bureau de la jeunesse.
0: Ça, c'est très bien, ça.
4: Et j'ai eu un songe que j'ai négligé. Un songe que j'ai négligé début l'année passée. Quand j'ai pris mon congé l'année passée, quand le virement est passé, il y a eu un songe comme ça où les gens sont venus me dire que non, et mon agent, ils vont gâter mon agent, genre mon agent, je vais tout bafouiller. Ils vont tout bafouiller mon agent. Dans le songe, j'ai négligé ça. Et jusqu'à actuellement, ça me suit.
0: Ok. La première des choses, un enfant de Dieu, quand Dieu, tu reçois ton salaire, la première des choses, c'est de plonger, tu mets tes mains, tu plonges cela dans le sang de l'agneau.
4: Amen.
0: C'est la première des choses, tu as reçu son salaire là, il faut confier ça au Seigneur. Pour Amen. Dire au Seigneur, aide-moi à savoir faire mes dépenses, à savoir gérer mon argent, parce que c'est ton argent que tu m'as donné. Et quand tu as fini de prier, tu enlèves la part de Dieu.
4: Amen.
0: Et c'est comme ça. C'est les deux choses qu'un enfant de Dieu doit faire.
4: Amen.
0: Il faut savoir gérer ton argent, faire ce qui est prioritaire, payer la maison, tout ce qui a fait à la maison. N'est-ce pas? Payer la maison, l'eau, courant, avoir la nourriture. Vraiment savoir faire tes dépenses. Et le reste qui te reste, maintenant, toi, tu économises un peu, et puis le reste, là, tu as ça. Donc, il faut revoir, il faut prier, il faut demander pardon au Seigneur. Ça vient du diable. Dieu ne peut pas faire ça. On dit les complots, là, ne viennent pas de Dieu. Les ligues ne viennent pas de Dieu.
4: Tout ce qui est légué, il tombera. Ésaïe 54, verset 15.
0: Tu as vu ça, non? Tu connais ça? Mais alors, tu as peur de quoi? C'est l'argent de Dieu. Et ils t'ont mélangé, mais il faut te ressaisir. Tu dis, moi, je menace le dévoreur. Tu as compris, non? Faut pas avoir peur. Ils vont pas t'avoir encore une deuxième fois. Que Dieu te bénisse. Seigneur, je te prie au quartier. Voici, il a fait un songe. Et il a été menacé. Qu'ils vont mélanger son argent. Je plonge son salaire dans le sang de l'agneau. Le sang de l'agneau. Et j'invoque le nom de Jésus-Christ sur sa vie. Elle lui apprend conscience et veille sur sa vie. Je lui confie parce qu'il est engagé dans ta maison. Bénis sa vie, bénis son âme, bénis son corps, bénis son travail. Et bénis ce que tu lui donnes au nom de Jésus. Amen.
4: Amen.
0: Merci d'avoir appelé. Que Dieu te garde.
4: Amen, papa.
0: Merci, merci. 07 58 21 21 21. Dans quelques instants, nous allons finir. Allô, allô. Allô.
5: Hi, bonsoir, pasteur.
0: Depuis là, tu es parti où? Moi, j'ai dit, on est en train de finir, c'est maintenant tu viens. Tu es guidé où même?
5: J'étais à la brèche, j'étais là. Je priais.
0: Pourtant, tu es à côté de moi ici. Tu es à côté de moi ici.
5: Oui.
0: Oh, comment tu vas?
5: Oui, ça va très bien, pasteur.
0: Merci beaucoup.
5: J'étais à la brèche, je priais.
0: Ok.
5: Et Dieu te bénisse pour tout ce que tu fais.
0: Amen, amen, amen.
5: Prends ton temps à cette heure-ci pour chercher Dieu, pour guider et orienter et prier.
0: Merci beaucoup.
5: Je vais dire, quand même, je vais dire aux auditeurs, ceux qui ont appelé, qui n'ont pas pu appeler, rien n'est impossible à notre Dieu.
0: Amen.
5: Donc, à suivre les conseils du pasteur Boiseau, et ils verront la gloire de Dieu sur leur vie.
0: Alléluia. Amen. À toi aussi, sois béni pour toujours. Merci. Okay. Amen. 07-58-21-21-21. Allô, allô.
6: Allô, bonsoir, monsieur.
0: Comment tu vas?
6: Bien ouais, aimé. C'est monsieur Kwaku, un artiste depuis Atekoubé Abidjan.
0: C'est monsieur qui?
6: Kwaku Yao Narcisse depuis Abidjan.
0: Kwaku Yao
6: Narcisse.
0: Oui, Narcisse, tu m'appelles d'où? Abidjan.
6: Abidjan dans la commune d'Adegoué.
0: Ok, d'accord. Ok.
6: Ok.
0: On dit quoi?
6: Non, ça va très bien.
0: Ok.
6: Ouais.
0: Ouais, je t'écoute, hein?
6: Non, je viens d'écouter ce jeu-là.
0: Oui.
6: Vraiment, ça m'intéresse beaucoup.
0: C'est lequel? Lequel sujet?
6: Bon, moi, sur mon côté,
0: oui,
6: je vis avec la mère de mes enfants, ça fait au moins 7 ans.
0: Oui.
6: On n'est pas encore mariés.
0: Oui.
6: Voilà, maintenant, ça devient difficile pour moi parce que j'ai les bonnes idées, mais à ce moment, le moment où je pense à poser les actes, il y a des difficultés qui arrivent.
0: Oui.
6: Voilà, donc, je voudrais que vous priez pour moi pour que Dieu fasse grâce.
0: Ok. Tu es à Tegoubé, non?
6: Je suis à Tegoubé, Abidjan.
0: Attends, monsieur Kwadio, avant à Tegoubé, là.
6: Non, monsieur Kwaku, hein?
0: Oui, Kwaku Yao, c'est ça, non?
6: Oui, Narcisse.
0: Voilà, avant, je ne sais pas si ça a augmenté à la mairie, là. À la mairie, avant, c'était 7000 francs dans la semaine.
6: Ouais, non, non, moi, je ne suis pas lui-même de la mairie.
0: Écoute-moi, Kwaku. Il faut m'écouter maintenant, je vais parler. Il y a quoi?
6: Ok, excuse-moi.
0: Avant, là.
6: Hein?
0: Avant, c'était 7000 francs. Dans la... Je ne sais pas c'est combien maintenant. Il faut aller là-bas. Moi-même, tu m'invites. Il faut m'inviter. Je vais être ton témoin. Écoute-toi, ouais. Là. On vient, on fait, et puis on a fini. Tu vas faire un gâteau. On va partager dans la maison. Et puis moi-même, je prie pour toi.
6: Merci beaucoup.
0: Dieu te bénisse.
6: Il faut prier pour moi. Et puis,
0: Ok, Seigneur, voici le sujet de Yao. Que tu le gardes, que tu le bénisses. Que tu pourvoies ses besoins, pour qu'il fasse son mariage pour la gloire de ton nom, au nom de Jésus. Amen.
6: Amen.
0: Yahou,
6: oui.
0: Il faut aller voir ton pasteur. Il faut aller voir ton pasteur, tes pasteurs.
6: Bon, il y a le pasteur de ma femme là. Elle s'appelle. Elle s'appelle comment?
0: Hé, Yahou.
6: Elle s'appelle comment?
0: Ah bon?
6: Non, Bethany Grand, j'ai trouvé là.
0: Oh, vraiment. Yahou, toi, tu es intéressant, hein? Ok.
6: Non, ma femme se passe à la pétanique.
0: Ok, Dieu te bénisse. Il faut aller
6: au commissariat.
0: J'ai dit demain, il faut partir là-bas. Tu vas voir son pasteur.
6: Il n'y a pas de problème. Il va le voir. Il va pas le voir. Hein.
0: Merci beaucoup. Dieu te garde. Dieu veille sur toi.
6: Okay, Dieu vous garde aussi. Hein.
0: Amen. Nous voulons vous dire merci. Nous étions très, très heureux de passer ce beau moment avec vous. Coutouin et moi, de temps en temps, on sera avec vous pour vous permet de vous mettre en contact avec le Seigneur. Demain, on s'en va adorer le Seigneur, célébrer le Seigneur avec ta dîme, avec tes offrandes. C'est cela le plus important. La Bible dit, faut pas te présenter devant Dieu les mains vides. Que Dieu t'accompagne. Je suis pasteur Boiseau, c'est moi qui ai fait l'émission aujourd'hui. Je suis au 07 deux fois, écoutez bien, 07 deux fois, 90, 84, 10. 07 07 90 84 10 05 06 71 86 86 05 06 71 86 86 2 fois 01 95 61 12 2 fois 01 95 61 12 appelez-moi ou bien venez à la radio vous prenez rendez-vous, on va se voir, on va continuer la prière. Dieu vous bénisse, bonne nuit et que la grâce de Dieu veille sur vous. Ce Dieu qu'on adore, c'est lui qui a planté l'oreille, il entend tes prières. Il va t'exaucer, c'est lui qui a créé les yeux, il te voit, il va agir. Sois sans crainte, au nom de Jésus, Amen.

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1: La mission évangélique Le Réobot, avec à sa tête l'évangéliste Dr Paul Gbebe, organise une retraite spirituelle chaque jeudi en 15 pour tous ceux qui sont fatigués et chargés selon Matthieu 11, verset 28. 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Jour de prière, tous les jours et toutes les nuits, sauf les lundis. 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
2: La grande famille Bouébi-Zamblé à Zuenoula, Boisflay et Abidjan. La famille Bouébi-Djé-Eli à Zuenoula, Abidjan, New York et au Canada. La famille Bouébi-Zamblé-Isaïe à Zuenoula, Boisflay et Abidjan. La famille Bouébi-Zamblé-Isaac à Divo et Abidjan. La grande famille Sérinéné à Petit Zuenoula. La grande famille Yougoné à Boisflay. Le révérend pasteur Jean-Claude Tano, président de l'Alliance des Églises Évangéliques Charismatiques Internationales, AEC, le Conseil National. Les familles alliées, amis et connaissances ont la profonde douleur de vous faire part du rappel à Dieu de leur père, grand-père, frère, cousin, alliés, collaborateurs et connaissances. Patriarche ancien d'église Bouébi-Zamblé-Étienne, survenu le 2 mai 2026 à Zuenoula dans sa 94e année. Pionnier de l'œuvre évangélique de l'AEC en Côte d'Ivoire, ancien d'église, prédicateur et serviteur de Dieu dévoué, il a consacré sa vie à l'annonce de l'évangile, à l'édification du peuple de Dieu ainsi qu'à la traduction de la Sainte Bible en langue gourou. Le programme des obsèques s'établit comme suit. Vendredi 31 juillet, samedi 1er et dimanche 2 août 2026 à Abidjan, de 17h à 20h, présentation des condoléances à Abidjan au domicile familial SIA Angré 8e tranche, cité Sagesim, cité Tonton Bouba, non loin du feu tricolore de Sikoumès, villa 206. Vendredi 7 août, Zuenoula, 16h, levée de corps à la morgue de Zuenoula, 21h à l'aube, veillée funèbre à l'espace derrière l'école Avenir au quartier Zuenoula Village. Samedi 8 août 2026, à Zuenoula, 10h, culte funéraire suivi de l'inhumation au cimetière municipal de Zuenoula. La famille remercie par avance tous ceux qui, de près ou de loin, lui apporteront leur soutien spirituel, moral, matériel et financier en cette douloureuse épreuve. Que Dieu accorde à chacun consolation et paix.

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0: pour ta guérison. Merci pour ta délivrance. Merci pour ta paix. Au nom de Jésus, merci Seigneur.
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3: We want to see the grace of God in your life.
4: Ce qu'on veut voir, c'est pas tes bijoux.
3: It's not your jewelry.
4: On veut voir le conquérant vainqueur.
3: We want to see the more than conquerors.
4: Et quand le péché vient, il domine.
3: When the sins come, you
4: quand
3: overcome.
4: Quand les démons viennent, il les domine.
3: When the demon come,
4: quand
3: you overcome.
4: Quand les vents et les tempêtes s'élèvent, il sait les calmer.
3: When the storm and the winds come, you calm them. That's what we want to see.
4: C'est ça le conquérant vainqueur.
3: There is the more than conquerors.
4: Il ne faut pas porter tes habits.
3: I'm not saying don't wear your clothes.
4: Porte tes habits.
3: Wear your clothes.
4: Mais il y a pas un vêtement conquérant vainqueur.
3: There is not a cloth like a more than a conqueror.
4: C'est vrai, on fait même des t-shirts, on écrit conquérant vainqueur dessus.
3: Yeah, even make some t-shirts.
4: Le tricot là n'est pas conquérant vainqueur.
3: That t-shirt is not more than a conqueror.
4: Non, il faut pas se déparasiter des choses qu'on met si nos vies et puis on a fait quelque chose de ça. Je porte t-shirt conquérant vainqueur. C'est pas t-shirt là qui est conquérant vainqueur. C'est moi.
3: I wear the t-shirt, but the t-shirt is not a more than conqueror. I am the more than conqueror.
4: Il faut développer ça. Mais qu'est-ce qui va t'aider ce conquérant vainqueur?
3: That will help you.
4: Écoutez, Dieu a un plan pour ta vie.
3: So God has a plan for your life.
4: Si tu veux te comparer à quelque chose,
3: if you want to compare to something,
4: compare-toi à ce que Dieu a pour ta vie.
3: Compare to what God has for your life.
4: À quel niveau et à quel point je suis par rapport au programme que Dieu a pour ma vie.
3: At which level am I regarding the program of God for my life?
4: Il était prévu qu'à 40 ans,
3: he said at 40 years old,
4: tu sois déjà un millionnaire.
3: You should be a millionaire.
4: Mais déjà tu as 40 ans, tu es un mendiant. Tu demandes encore l'argent aux
3: 40
4: autres.
3: Years, you are
4: tu
3: ne
4: te compares pas à ça.
3: You do not compare.
4: Il était prévu qu'à 40 ans,
3: but at 40
4: Dieu a
3: years,
4: prévu que tu finances son œuvre dans telle
3: that
4: dimension.
3: Plan for you to found his
4: quand on te dit
3: work,
4: que Dieu a préparé d'avance, Dieu a pris son temps de préparer ce qui te concerne.
3: So concerning you.
4: Et toi, tu es là et tu fais des petites compétitions qui n'ont aucun sens. Ça n'a aucun sens.
3: No
4: tu vas aller au ciel. Dieu va dire, tu as passé ton temps à t'occuper des autres.
3: So
4: à voir qui est payé, qui a
3: choisi,
4: qui a fait ceci. Regarde ce qu'on a préparé pour toi.
3: Here's what we prepare for you.
4: Au lieu de t'occuper, est-ce que tu as raté une des saisons de ta vie ou bien tu es dans la saison?
3: Try to see whether you have been the season or you missed the season of your life.
4: C'est l'esprit de concurrence et de compétition.
3: It's the spirit of competition.
4: Révèle le champion qui est en toi. Il n'y a aucun champion
3: There's
4: en toi.
3: No champions in you.
4: Il y a un conquérant vainqueur en toi.
3: There's a more than a conqueror in you.
4: C'est lui qu'il faut réveiller.
3: And you have to put him awake.
4: Vous me comprenez? Parce que année après année, vous essayez de revenir sur les mêmes choses.
3: Years after year, we still be on the same thing.
4: Les petits chiqueries, il faut laisser ça.
3: The little things, you have to forget about that.
4: Dieu a un cahier pour toi. Tu imagines ça?
3: So God has a note.
4: Dieu a un cahier pour toi. Il a préparé ça. Il n'a même pas consulté des anges. Il s'est assis.
3: He prepared.
4: Il dit, mais qu'est-ce que je vais faire seul?
3: He did not consult angels, but he wrote it
4: avant
3: for you.
4: Avant que Dieu ne vous envoie sur la terre, il s'est assis.
3: Before God
4: il vous
3: sent
4: a pensé.
3: Earth,
4: il vous a médité et il vous a conçu. Et derrière sa conception, il a mis un programme qui vous concerne. Il a dit, je t'envoie sur la terre.
3: Il regarde.
4: Il dit, bon, je vais t'envoyer dans la famille Aka.
3: I'm going to send you into the Aka family.
4: Il va t'envoyer dans la famille Aka.
3: I will send you in the Aka
4: et
3: family.
4: Et il te fait naître dans la famille Aka.
3: He will let you born there.
4: Mais Aka, c'est pas que la famille papa Aka, maman Aka. Ils savent pas que tu es en train de venir.
3: And the Aka family does
4: oui,
3: not
4: c'est
3: you
4: juste
3: coming,
4: un enfant.
3: Therefore, you are just
4: mais
3: a child.
4: Dieu,
3: for God,
4: c'est un programme qui est en train de venir.
3: It's a program which is coming on earth.
4: Vous êtes des programmes de Dieu.
3: You are the programs of God.
4: Vous êtes des programmes de Dieu.
3: You are the program that comes from God.
4: Et un programme.
3: A program
4: a des temps.
3: Has some time.
4: A des saisons.
3: Has some season.
4: A des territoires.
3: Has some territories.
4: Et a des moments où ça doit s'accomplir.
3: Has some moment of accomplishment.
4: Tu es un programme.
3: You are the program.
4: Que tu veux ou non, tu es un programme
3: whether
4: de Dieu.
3: Whether you want it or not, you are a program of God.
4: C'est qui nous fatigue.
3: What you
4: c'est qu'on
3: us,
4: met le programme de Dieu de côté, on veut se programmer.
3: We put the program of God aside and want to program ourselves.
4: Et c'est ce qu'on appelle les ambitions.
3: That have a call ambition.
4: L'ambition ne vient pas de Dieu.
3: The ambition does not come from God.
4: L'ambition est un mot qui est venu après la chute de l'homme.
3: That's a word that comes after the fall
4: Dieu
3: of man.
4: Dieu n'est pas dans les ambitions.
3: God is not into ambition.
4: Je dis, on vous prêche partout. Soyez ambitieux.
3: Soyez ambitieux.
4: C'est pas biblique. Je te le dis aujourd'hui.
3: It's not a biblical. Being ambitious.
4: L'ambition n'est pas biblique.
3: The ambition is not biblical.
4: Ambitieux.
3: You are ambitious for what?
4: Tu veux être ambitieux pour faire quoi?
3: What do you want ambitious to be?
4: Être ambitieux, ambitieux. Quelle ambition?
3: What's that ambition?
4: Je n'ai pas besoin d'être ambitieux. Je veux être ambitieux pour faire quoi?
3: I don't need to be ambitious.
4: Si je te démontre l'ambition, toi tu vas jeter ce mot-là.
3: If I demonstrate the mission, you will forget about
4: l'ambition
3: that.
4: Vient de Lucifer.
3: Ambition
4: la première personne
3: Lucifer.
4: Qui a été ambitieuse, c'est Lucifer.
3: C'est-à-dire
4: qu'il ne voulait pas se contenter de ce que Dieu a dit qu'il est.
3: Doesn't want to see what God
4: Dieu
3: says
4: l'a créé
3: is.
4: Pour être un ange qui met la comment on appelle, qui met le soin à la perfection.
3: So
4: mais lui, son ambition, c'est que lui veut prendre la place de Dieu. L'ambition va te faire sortir du programme
3: God.
4: De Dieu.
3: It will help you get out of the program of God.
4: Il ne sait pas quel dictionnaire on lit. Il y a des langages qui ne viennent pas de Dieu.
3: There are some language that does not come from God.
4: Vous pensez Larousse là, il connaît quelque chose?
3: So Larousse,
4: vous voyez Robert, il connaît quelque chose?
3: And Robert, like dictionary, doesn't know anything.
4: Le dictionnaire de la chute.
3: That's a dictionary from the fall.
4: C'est le dictionnaire de la chute.
3: That's a dictionary coming after the fall.
4: Donc tu es ambitieuse.
3: Are you ambitious, hein? Lady?
4: Non. Et tout le monde prie ça. Même dans les églises, soyez ambitieux.
3: In the church, they preach it.
4: Je te garantis, prends-moi la Bible, viens me prouver.
3: I guarantee, take the Bible and come and show it to me.
4: Comme c'est vous qui parlez d'étymologie des mots, non?
3: We talk about etymology of
4: moi, je
3: word.
4: Te ramène dans l'étymologie du mot ambitieux. Ça a quitté depuis Lucifer. Lorsqu'il voulait être ce que Dieu n'a pas prévu qu'il soit.
3: Lucifer want to be what God has not planned for him. That's the word ambitious.
4: Chaque fois que vous sortez, beaucoup de gens, Dieu les appelait des évangélistes, mais ils veulent être des prophètes. C'est des ambitieux.
3: God has called them to be evangelists.

0: Mon frère, ma soeur, ce que la grâce de Dieu peut faire dans nos vies, c'est, écoute-moi, ce que la capacité de Dieu peut faire dans ta vie,
1: c'est
0: ça qu'on appelle les merveilles de la grâce.
1: That we are calling the wonders.
0: J'ai vu le troisième mot maintenant, faveur divine,
1: divine favor,
0: capacité divine.
1: Divine capacity,
0: ce que la capacité de Dieu produit dans ta vie là, c'est ce qu'on appelle les merveilles. Quand la capacité de Dieu agit dans ta vie, ça produit ce qu'on appelle les merveilles de Dieu. Regarde quand la capacité du Saint-Esprit est venue agir sur Marie, regarde la merveille qui est sortie dans sa vie. Quelle est cette merveille là? Le Sauveur Jésus, le salut de l'humanité. Est-ce que Marie pensait même dans sa vie que elle,
1: Marie did not think that in her
0: la Vierge
1: life,
0: dont on parle tout le temps dans le livre d'Ésaïe, là, c'est elle.
1: The Virgin was talking in the book of Isaiah. She
0: est-ce qu'elle pensait que elle,
1: she has no idea,
0: dans sa vie, là, est-ce que Marie pensait que le Sauveur du monde va sortir de ses entrailles?
1: Marie never thought that the Savior.
0: Pourquoi Élisabeth a dit à Marie, tu es bienheureuse parmi toutes les femmes?
1: Said to Mary, you are happy.
0: Mais c'est une grâce de porter le Sauveur du monde.
1: Because it's a grace to have
0: the
1: Savior.
0: Une grâce.
1: It's the grace.
0: Même si Marie n'avait pas eu d'autres enfants après. Et qu'elle avait Jésus seul, c'était une grâce inouïe.
1: If Mary has only Jesus, not having other children, it was a grace.
0: Les gens sont en train de dire non, comme elle a eu ça, Marie a eu plein d'enfants.
1: Mary has a lot of children after Jesus.
0: Elle a eu plein d'enfants.
1: She has some children.
0: Ça c'est quoi? C'est un péché?
1: It's not a sin.
0: Ça c'est une ambition de vouloir faire de quelqu'un ce que Dieu n'a pas fait.
1: It's an ambition to let the person be what God has not planned.
0: Écoutez,
1: listen.
0: Si
1: if
0: vous voulez faire de quelqu'un,
1: if you want to make somebody,
0: ce que Dieu n'a pas fait qu'elle soit,
1: what God has not planned for
0: vous
1: her,
0: êtes en train de fabriquer quelqu'un d'autre qui n'est pas la personne que Dieu a dit.
1: You are fabricating the person that God has not said he is.
0: Si
1: if
0: Lucifer veut fabriquer quelqu'un d'autre,
1: want to create somebody else,
0: que ce que Dieu a prévu qu'il soit,
1: against what God has planned.
0: Ça y est, la personne qui l'a fabriqué là n'est plus ce que Dieu.
1: The person he made is no more what God has
0: decided. C'est quelqu'un d'autre maintenant.
1: It's somebody else.
0: C'est à cause ça de Lucifer, il a fabriqué
1: that's
0: Satan.
1: That's why Lucifer he made became Satan.
0: Donc ce que les gens ont fabriqué là,
1: what people have fabricated is not normal.
0: Quand Adam,
1: when Adam
0: a écouté le serpent pour fabriquer quelqu'un d'autre,
1: he listened to the serpent to make somebody else.
0: Il est passé de Adam.
1: He went from Adam.
0: Il est passé de l'homme à l'image de Dieu.
1: He came from the animal man of God.
0: Il est devenu l'homme de l'homme.
1: He became the man of the man.
0: Et on l'appelle le vieil homme.
1: And we call the old self.
0: C'est Adam qui a créé le vieil homme.
1: So Adam created the old self.
0: C'est-à-dire, le vieil homme, c'est l'homme que Dieu ne reconnaît pas que lui
1: l'a fait. The old self is the man God does not recognize that Adam created.
0: Okay. Pourquoi Marie pas d'une grâce?
1: Why Mary said that's the word?
0: Normalement, c'est pas possible.
1: It's not possible for her.
0: Mais la grâce de Dieu a produit une merveille.
1: By the grace has made
0: dans toute l'histoire de l'humanité.
1: In the whole history
0: c'est
1: of the
0: elle
1: humanity,
0: qui a reçu cette grâce.
1: And she has received
0: de
1: that
0: porter
1: grace,
0: le Sauveur en elle.
1: To bear the
0: et
1: Savior,
0: d'enfanter le Sauveur.
1: And to give birth to the Savior.
0: C'est une grâce particulière.
1: It's a particular
0: c'est une
1: grace.
0: Merveille qui est sortie de la capacité du Saint-Esprit sur
1: it's
0: sa vie.
1: The wonders coming from the capacity of the Holy Ghost of
0: amen.
1: Her life.
0: Regardez dans Marc 7. Écoutez, ce que la capacité de la grâce produit, comme j'ai dit, c'est ce qui est appelé les merveilles de Dieu.
1: So what the capacity produces that we call the
0: ou bien la beauté de Dieu,
1: or the beautiness of God,
0: ou bien les témoignages favorables.
1: Of the testimony, favorable testimony.
0: Regardez dans Marc 7, verset 32 à 37.
1: In Mark 7, there is 32 to 37.
0: Marc 7, 32 à 37.
1: Mark 7.
0: On lui amena un sourd. Je te donne des versets pour te montrer l'exemple. Quand la capacité de la grâce s'exprime, elle produit quoi? Les merveilles. Ou bien quoi? La beauté. Ou bien quoi? Les témoignages favorables de Dieu dans la vie d'une personne. Il dit, on amena à Jésus un sourd qui avait de la difficulté à parler. Et on le pria de lui imposer les mains. Oui. Il le prit à part, loin de la foule.
1: Apart,
0: lui mit les doigts dans les oreilles.
1: Put the finger into
0: et
1: the
0: lui
1: ear,
0: toucha la langue avec sa propre salive.
1: And touched his tongue with his own saliva.
0: Ne me parle pas de coronavirus.
1: Don't talk about coronavirus here.
0: Il dit,
1: he said,
0: mon ami, la suite.

0: levant les yeux au ciel,
1: lift up the eyes into the heaven,
0: Jésus soupira.
1: Jesus breathed
0: et dit,
1: and said,
0: Ephphatha.
1: Ephphatha.
0: C'est-à-dire, ouvre-toi.
1: That means open up.
0: Oui, la suite. Aussitôt,
1: immediately,
0: les oreilles, ses oreilles s'ouvrirent.
1: His ears opened,
0: sa langue se délia.
1: His tongue unfolded,
0: et il parla très bien.
1: He speaks correctly.
0: Jésus leur commanda de n'en parler à personne.
1: So Jesus commanded not to speak to anybody.
0: Mais il leur recommanda, plus il leur recommanda,
1: but he recommended them,
0: plus ils le publièrent.
1: And they published it.
0: Oui. Et ils étaient dans le. Maintenant, voici, regardez les choses. Il dit, ils étaient. Quand Jésus a fini de faire ce miracle-là,
1: when he did that miracle,
0: la Bible dit qu'ils étaient dans le plus grand étonnement.
1: The Bible said they were in a great astonishment.
0: Pourquoi ça les étonne?
1: Why they were astonished?
0: Parce que ce qui s'est passé là,
1: because what's happened,
0: c'est une merveille.
1: It's a wonder.
0: La grâce produit des étonnements sur ta vie.
1: The grace produces wonders in your life.
0: Dis-moi un bon amen.
1: Say good amen.
0: La grâce produit.

0: Et il disait, Jésus fait tout à merveille. Jésus est celui qui est venu avec la grâce.
1: He's the one came with grace
0: et la vérité.
1: And the truth.
0: Quand il travaille,
1: when he works,
0: tout est étonnement.
1: Everything is astonishment.
0: Tout est merveille.
1: Everything is a wonder.
0: Je vous en supplie,
1: I beg you,
0: laissez Jésus, le Seigneur de la grâce,
1: let the Lord Jesus,
0: à travers sa grâce capacité,
1: to work with grace as
0: capacity, produit des étonnements dans votre vie.
1: To produce astonishment,
0: produit des merveilles dans votre vie.
1: To produce some wonders.
0: Donc ils ont dit dans ce verset, il fait tout à merveille.
1: He did everything with wonders.
0: Même il fait entendre les sourds.
1: He let the deaf hear.
0: Et parler les muets.
1: And to let the
0: Jésus fait them. Tout à merveille dans ta vie.
1: He did everything as
0: et il
1: wonders.
0: Fait tout à merveille dans ma vie.
1: He did

0: dans ta vie. Et que les gens soient dans le plus grand étonnement te concernant. Que le Seigneur écarquille les yeux des gens te concernant. Dans le nom de Jésus-Christ. Dans le nom de Jésus-Christ. Dans le nom de Jésus-Christ.
1: In the name of Jesus.
0: Matthieu 21, 14 à 16.
1: Matthew 21.
0: Matthieu 21, 14 à 16.
1: Matthew 21.
0: Saisissez cela, la capacité de la grâce de Dieu.
1: So get the message.
0: Je suis en train de te montrer ce que c'est les merveilles que la capacité de Dieu produit dans la vie des gens. Je t'ai montré une autre merveille. On dit des aveugles et des boiteux s'approchaient de Jésus dans le temple.
1: Death came to Jesus in the temple.
0: Et Jésus les guérit, le verset 18. Il dit, mais les principaux sacrificateurs et les scribes furent indignés.
1: And the chief and the scribes were astonished.
0: À la vue des choses merveilleuses qu'il avait faites.
1: At seeing the wonderful things he did.
0: Il a fait des choses merveilleuses.
1: He

0: Jésus est dans le temple que tu es.
1: Jesus is the temple that
0: Ma soeur,
1: you are.
0: Jésus est dans le temple que tu es.
1: So Jesus is in your temple.
0: Et dans son temple, il fait des choses merveilleuses.
1: In his temple, he does wonders.
0: C'est vrai que tout le monde ne sera pas content quand il va le faire.
1: So everybody will not happy when
0: il y a des gens qui
1: it.
0: Seront indignés.
1: And the people will be astonished.
0: Ils seront fâchés.
1: They will be angry.
0: Mais il y a des gens aussi qui vont voir ce qu'il
1: the
0: a fait.
1: People will see what he
0: Ils
1: does.
0: Vont voir les choses merveilleuses qu'il a faites.
1: They will see wonder things
0: Je
1: that he
0: prie
1: did.
0: Que les yeux qui sont autour de toi,
1: I pray that the eyes around
0: les
1: you,
0: yeux qui te regardent chaque jour, là,
1: the eyes will see you
0: les bouches
1: day,
0: qui parlent contre toi chaque jour,
1: the mouth who speaks against you
0: ou bien
1: every day,
0: les bouches qui parlent de toi,
1: the mouth who speaks of
0: que
1: you,
0: Dieu donne à les yeux de voir les choses merveilleuses
1: let God help them to see wonder
0: que Jésus produit dans ta vie dans l'année 2026.
1: That God make in your life.
0: Je dis dans le nom de Jésus-Christ.
1: In the name of Jesus.
0: Dans le nom de Jésus-Christ.
1: In the name of Jesus.
0: Ne désespère pas.
1: Do not
0: là où tu n'as plus d'espérance.
1: Where you have no hope.
0: Quand la grâce de Dieu rentre en action.
1: When the grace of God comes

0: dans le temple.
1: And the children were shouting the temple.
0: Hosanna au fils de David.
1: Hosanna the son of
0: Je
1: David.
0: Je prie que maintenant.
1: I pray that now.
0: Des cris de louange montent. De la bouche des gens qui te connaissent à cause des choses merveilleuses que Christ fait dans ta vie et qu'il crie Hosanna au Fils de Dieu au nom de Jésus Christ, que ce cantique là soit ta portion cette année dans le nom puissant de Jésus Christ. J'impose cela sur toi au nom de Jésus. Le Seigneur de la grâce est là ce matin. Le Seigneur de la grâce est en toi. Et il va le faire pour sa gloire. Dans Romains 5 au verset 20 à 21,
1: you know, Romans 5, verse 20,
0: tu peux rester debout. Une autre merveille de la grâce,
1: one of the wonders of the grace,
0: une autre merveille que la capacité de la grâce peut faire,
1: that the capacity of grace can do.
0: Il dit, oh, la loi est intervenue,
1: but the law has come,
0: pour que l'offense abondât,
1: so that the sins are
0: mais abundant. Là où le péché a abondé,
1: where the sins has been abundant,
0: la grâce a surabondé.
1: The grace has been overabundant.
0: Une des merveilles que la grâce vient produire dans ta vie,
1: one of the wonders in your life,
0: c'est de produire en toi la merveille de dominer le péché.
1: And the wonder to overcome
0: le
1: sin.
0: Péché, tu vas le dominer, mon frère, ma soeur.
1: You will overcome sins.
0: Le péché qui t'a rendu autrefois esclave.
1: And the sin that make

0: grâce va te donner de dominer le péché.
1: And the grace will help you to overcome
0: sin. Oh, c'est merveilleux de dominer la vie du péché.
1: It's a wonder to overcome the life
0: beauté,
1: of sin.
0: C'est une beauté de dominer la vie du péché.
1: It's a beauty to overcome sin.
0: Dieu veut enlever la laideur de la vie du péché sur toi.
1: Want to remove the
0: Dieu veut enlever la honte de la vie du péché sur toi.
1: Want to remove the shame of
0: Dieu
1: sin.
0: Veut ôter le ridicule de la vie du péché
1: want
0: sur
1: to
0: toi.
1: Remove the ridiculous of sin.
0: Mais il dit la grâce qui a surabondé dans ta vie.
1: The grace has become abundant.
0: Va enlever ce ridicule là.
1: Going to remove that
0: va enlever cette honte là. Ce matin je déclare
1: this morning, I
0: que par la grâce surabondante de Dieu.
1: By the over-

0: en train de t'humilier, mon frère.
1: Everything that humiliates
0: par
1: you,
0: la capacité
1: by the capacity
0: de la grâce surabondante de Dieu,
1: the overabundant grace of
0: je
1: God,
0: brise le pouvoir de ce péché sur toi.
1: Break the power of that
0: je brise le pouvoir de ce péché sur toi.
1: Break the power of
0: je libère

de ton sycomore. Tu es descendu de tes efforts humains. Tu es descendu de tes capacités humaines. Tu es connecté à l'abondance de la grâce de Dieu. Ce matin, le pouvoir du péché est brisé dans ta vie. Je déclare que le péché n'aura plus de pouvoir sur toi. Selon Romains

de Dieu. Que le règne de la grâce de Dieu te libère. Que le règne de la grâce de Dieu te libère. Que l'esclavage du péché soit brisé. Que le règne de la grâce de Dieu prenne le dessus sur ta vie. Que dans ton cœur, je dis dans ton âme, je dis dans tes sentiments, dans tes désirs, dans tes motivations, que le pouvoir du péché soit brisé. Que le règne de la grâce de Dieu te libère. Que tu sois libéré de l'amour du monde et des choses du monde. Que la merveille de la grâce de Dieu, que la merveille de la grâce de Dieu, qui est la liberté vis-à-vis du péché, la domination sur le péché, se manifeste dans ta vie au nom de Jésus-Christ. Reçois cela dans le nom de Jésus-Christ. Par le Saint-Esprit au nom de Jésus-Christ. Au nom de Jésus. Que le secours qui vient de l'Éternel vienne t'aider devant toutes les tentations que tu vas affronter. Devant toutes les propositions qu'on va te faire.

0: nom de Jésus-Christ.
1: In the name of Jesus.
0: L'ange a dit à Marie.
1: The angel said to Mary.
0: La puissance du Très-Haut te couvrira.
1: The power of the Most High will
0: cover
1: you.
0: Lorsque tu seras face à des tentations.
1: When you will meet some temptation.
0: Lorsque tu seras confronté à des difficultés.
1: When you will meet some difficulties.
0: Que la couverture de la puissance de Dieu vienne sur toi.
1: The shadow of the Holy Ghost.
0: Et qu'il te transporte dans la domination.
1: Transport you
0: dans le nom de Jésus-Christ.
1: In the name of Jesus Christ.
0: Malokato masinamena. Oh Dieu. Oh Dieu. Oh Dieu.
1: Thank you, Jesus.
0: Oh Dieu. Vous pensez que l'ange va dire à Marie, la puissance de Dieu te couvrira?
1: You said the angel said the power of the Holy Ghost will shadow you.
0: Et puis nous on est dans une situation, la puissance de Dieu ne veut pas nous couvrir.
1: And we have the situation, the shadow of the
0: Je
1: power
0: dis,
1: cannot shadow us. I said,
0: quelles que soient les situations devant lesquelles tu seras,
1: no matter what the situation you will face,
0: où il n'y a personne pour t'aider,
1: there is nobody to help
0: où il n'y a personne pour te secourir,
1: there is nobody to come to your help,
0: où il n'y a personne pour t'aider,
1: there is nobody to help you.
0: Marie a dit comment ça va se faire?
1: Mary said how is going to be
0: possible? Je ne connais point d'homme.
1: I know no man.
0: Il n'y a pas un homme qui peut
1: No man can help me.
0: L'ange lui a dit le Saint-Esprit viendra.
1: Angel said the Holy Ghost will come.
0: Pour toi le Saint-Esprit est déjà en toi.
1: For you the Holy Ghost is in you.
0: Mais sa puissance va te couvrir.
1: His power will shadow you.
0: Sa puissance va couler de toi.
1: The power will travel
0: sa
1: you.
0: Puissance va agir en toi.
1: The power will work in you.
0: Pour Marie la puissance la couverte.
1: The power of Mary shadow
0: Mais
1: her.
0: Pour toi la puissance agit en toi.
1: And the power works in you.
0: Or à celui qui peut faire.
1: But the one can do.
0: Or à celui qui peut faire
1: the one who can do,
0: pas par la puissance qui nous couvre mais par la puissance qui agit en nous
1: il
0: y a une puissance qui est cachée en toi
1: il
0: y a une puissance secrète en toi
1: secret power
0: même
1: in
0: quand
1: you.
0: Tu dors
1: when you sleep,
0: elle va continuer à travailler
1: she will work for you.
0: Lorsque tu es faible
1: when you are weak,
0: elle va continuer à travailler
1: she will still work
0: lorsque
1: for you.
0: Tu es en danger
1: when you are in danger,
0: elle va continuer à travailler
1: it will continue to
0: lorsque
1: work.
0: Tu es limité
1: when you are limited,
0: elle va continuer à travailler
1: it will continue to
0: je
1: work.
0: Prie ce matin pour toi mon
1: I
0: frère ma soeur
1: brave, for
0: que
1: you.
0: La puissance qui agit en toi
1: the power works in
0: qui
1: you,
0: a couvert Marie
1: that has shadow Mary,
0: mais qui agit en toi
1: but who works in
0: te
1: you.
0: Donne de dominer n'importe quel péché
1: if you have dominion,
0: que la honte du péché
1: everything.
0: Retourne sur le péché
1: the shame of sin go
0: que la gloire de la grâce vienne sur toi
1: the glory of the gospel.

0: au nom de Jésus Christ, au nom de Jésus Christ, que la beauté de Dieu vienne sur toi, que la beauté de la sainteté, la beauté de la pureté vienne dans ton cœur et embellisse ton visage dans le nom qui est au-dessus de tous les noms, dans le nom de Jésus Christ, dans le nom de Jésus Christ, les merveilles de la grâce. Alléluia. Alléluia.
1: Alléluia.
0: Alléluia. Mets-moi Titus 2, verset 11 à 12.
1: Titus 2.
0: Tu vas voir une autre merveille de la capacité de la grâce. La grâce n'est pas une faiblesse.
1: Grace is not weakness.
0: La grâce est la solution de nos faiblesses.
1: The grace is a solution to our weakness.

0: Mets-moi titre, s'il te plaît. Il dit, car la grâce de Dieu,
1: for the grace of God,
0: la source de salut pour tous les hommes a été manifestée.
1: Source of salvation for all men has been manifested.
0: Regardez la merveille que la grâce de Dieu fait pour toi.
1: And here is the wonders of the grace.
0: Il dit, elle nous enseigne.
1: It teaches us.
0: La suite, mon frère. Elle nous enseigne.
1: It teaches us
0: à renoncer à l'impiété.
1: To renounce to
0: sinful, et au convoitise mondain,
1: to the worldly lust,
0: et à vivre dans le siècle présent,
1: and to live in the present,
0: selon la sagesse,
1: according to the wisdom,
0: la justice,
1: the righteousness,
0: la piété,
1: the holiness,
0: oui, en entendant la bienheureuse espérance,
1: and waiting for the wonderful hope,
0: et la manifestation de la gloire du grand Dieu,
1: and the manifestation of the great God,
0: et de notre Sauveur Jésus-Christ. Il dit la grâce de Dieu produit une merveille en toi. Elle te rend capable de dire non à ce que tu disais oui. Il y a des choses que tu sais, c'est pas facile de dire non à ça. Même pour dire non à quelque chose, ça demande la grâce.
1: To say no to something, you need to have grace.
0: Si le secours de Dieu ne vient pas t'aider, tu vas tout de suite dire oui, oui, il y a des choses qui vont t'aider. Ça demande une grâce.
1: Ou
0: dit un jour, non,
1: no,
0: je n'en veux plus.
1: I don't want
0: non à Satan,
1: no,
0: ça demande
1: Satan
0: une grâce.
1: It needs grace.
0: Non aux choses mondaines.
1: No,
0: il dit, elle nous exhorte à faire quoi? À renoncer
1: to
0: à l'impiété. C'est-à-dire que tout ce qui n'est pas aligné sur la vie de Dieu.
1: Everything is not aligned.
0: Elle nous enseigne aussi à renoncer au convoitise mondain.
1: Ce
0: n'est pas une merveille.
1: It's not a wonder here.
0: La merveille de pouvoir dire non à ce qui te détruit, ce n'est pas une merveille.
1: No to what destroys
0: de dire non à l'alcool, ce n'est pas une merveille.
1: No to alcohol.
0: De dire non à la drogue, ce n'est pas une merveille.
1: No to drugs.
0: De dire non aux mensonges, ce n'est pas une merveille.
1: No to lies.
0: De dire non au vol, ce n'est pas une merveille.
1: No
0: de dire non à la prostitution, ce n'est pas une merveille. De dire non à l'adultère, à l'impunité, ce n'est pas une merveille. C'est une merveille, oui ou non?
1: It's a wonder from God.
0: Il dit la grâce produit cette merveille dans
1: the
0: ta vie.
1: The grace that produces that wonders in your life.
0: Elle t'enseigne.
1: It teaches you.
0: Elle t'enseigne.
1: It teaches you.
0: Elle t'enseigne comment?
1: How does it teach you?
0: En manifestant une capacité en toi.
1: Manifesting a capacity in you.
0: Et te rend capable de dire non.
1: And giving capacity to say
0: no. Dire non n'est pas toujours facile.
1: No, say no is not always
0: dire
1: easy.
0: Dire non n'est pas toujours facile, mon frère, ma soeur.
1: Say no is not always easy.
0: Mais la grâce t'enseigne à dire non.
1: But the grace teaches you to say no.
0: Oh, si vous comprenez ce que je vous dis.
1: If you understand what I'm telling you.
0: Elle t'enseigne à dire non.
1: Teaches you to
0: ce
1: say
0: matin,
1: no.
0: Si tu es dans quelque chose et puis tu n'arrives pas à dire non,
1: if you are something you could
0: voici
1: not say
0: ton
1: no,
0: médicament.
1: Then here is your
0: voici
1: message.
0: Ton remède.
1: Here is your
0: descends
1: remedy.
0: De ton sycomore.
1: Come down from your sycomore.
0: Descends de tes efforts à dire non.
1: Come down from your efforts.
0: Tu dis non, j'ai serré les dents. Cette fois-ci, il n'y a pas dit non.
1: I'm
0: y a
1: not
0: pas
1: going
0: dit
1: to say
0: oui.
1: No. I'm not going to say yes.
0: C'est pas, il n'y a pas dit oui.
1: I'm not going to say yes.
0: Mais tu dis oui.
1: But you say yes.
0: Descends de ton sycomore.
1: Come down from your efforts.
0: Le sycomore là. Ça ne peut pas t'aider. Jésus est en bas.
1: Jesus is down.
0: Rencontre Jésus.
1: Meet Jesus.
0: Elle t'enseigne.
1: It teaches you
0: à dire non.
1: To say no.
0: À l'impiété.
1: To impurity.
0: À dire non.
1: To say no.
0: Au convoitise mondain.
1: To the world, the
0: le monde nous attire avec des convoitises.
1: So the world is attracting
0: le monde nous propose des convoitises pour nous attirer vers eux. Comme on propose un bon appât, un poisson
1: that
0: pour l'attirer. Le monde
1: to
0: propose, nous propose des convoitises pour nous attirer.
1: So the world propose
0: mais la grâce de Dieu qui est la capacité qui agit où ça?
1: Oh,
0: à celui qui peut,
1: to the one who is
0: par la
1: able,
0: puissance qui agit en, infiniment au-delà de ce que nous pensons ou demandons.
1: What we can ask
0: donc la grâce
1: of,
0: qui agit en toi
1: the
0: te rend capable
1: you,
0: de dire non.
1: Give you capacity to say no.
0: Te donne de dire oui, tu dois dire oui.
1: You have to say
0: non,
1: yes,
0: tu dois
1: yes,
0: dire non.
1: And to say no,
0: être à renoncer au convoitu que Satan prend pour t'attirer. Amen.
1: Say
0: et elle ne s'arrête pas là.
1: That's
0: elle va t'aider à vivre
1: it will help you to live
0: dans ce siècle présent qui est assez compliqué là.
1: In the present century, which is difficult.
0: Qui va nous aider dans le siècle où on est là?
1: Who is going to help us in this present time?
0: Notre siècle là, il est comment?
1: Our present time is
0: ah, la Bible est vraiment un livre d'agile. Il dit dans le siècle présent.
1: In the present time,
0: regarde ton siècle là.
1: Here is your present
0: où le mal est pris pour bien.
1: Where the
0: où le bien est pris pour mal.
1: And the good has become
0: qui va t'aider à vivre dans la sagesse?
1: Who is going to help you to live
0: dans
1: in
0: la piété?
1: In the impurity,
0: et dans quoi?
1: In the holiness.
0: Et dans quoi? et la justice.
1: And the righteousness.
0: Qu'est-ce qui va nous rendre capable?
1: Who is going to make
0: les gens veulent nous faire croire que ce n'est pas possible qu'on puisse vivre dans la sagesse.
1: Like people say we could not live in a wisdom.
0: Qu'on puisse vivre dans la justice et la piété.
1: We don't live in a righteousness.
0: C'est parce qu'ils ne connaissent pas la grâce de Dieu.
1: Because they do not know the grace
0: la grâce de Dieu nous aide.
1: The grace of God,
0: quel que soit le siècle dans lequel nous sommes,
1: no matter what the present,
0: à vivre
1: to live
0: une vie honorable,
1: an honorable
0: une
1: life,
0: vie merveilleuse,
1: a wonderful life,
0: une vie de beauté,
1: a beauty life,
0: une vie qui donne gloire à Dieu.
1: That gives glory
0: écoutez-moi,
1: to God. Listen,
0: je

0: t'en sortir?
1: How are you going to get
0: la
1: out
0: grâce
1: of that?
0: De Dieu nous aide.
1: The grace of God help
0: à
1: us
0: renoncer.
1: To renounce.
0: À renoncer.
1: To renounce.
0: À renoncer.
1: To say no.
0: Mais nous aide également
1: it also helps
0: à vivre
1: to live
0: dans le siècle présent.
1: In the present time,
0: dans le siècle présent.
1: In that present time,
0: c'est quand tu ne connais pas la grâce de Dieu.
1: When you don't know the grace of God,
0: quand tu dis, oh, moi j'aurais voulu vivre au temps de Jésus.
1: So I wanted to live at the time of Jesus.
0: En ce temps-là, on a besoin aussi de la grâce
1: at
0: de Dieu.
1: Time, we need also need the grace.
0: Aucun temps n'est facile.
1: No time is
0: mais
1: easy.
0: Quel que soit le temps,
1: no matter what the
0: la
1: time,
0: grâce de Dieu couvre tous les temps.
1: The grace of God covers all the time.

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